0: Qui décide des prévisions météo? Qui observe? Qui calcule? Qui c'est qui tranche à la fin? Et surtout, pourquoi ils disent qu'il va y avoir du soleil alors qu'on se prend une rincée? Eh bien, réponds tout de suite dans les coulisses de Météo France Alsace que je teste pour vous aujourd'hui. Je suis à Ilkirch Grafenstaden. Ici, on estime, on calcule le temps qu'il fera demain. Et à côté de moi, voici Simon. Simon, c'est le technicien météo. C'est lui qui surveille des capteurs, des antennes, des machines qui parlent. Bref, tout le langage, c'est des chiffres. Entre le vent, la pression, l'humidité, tout est mesuré en continu avec des stations météo basées un peu partout en Alsace, à des endroits stratégiques, en altitude, dans les vallées, en plaine ou encore en ville, au nord, au sud, bref, un peu partout. Et à cela, on peut ajouter aussi d'autres outils comme les radars, les satellites. Et chaque jour, c'est des millions d'observations qui arrivent dans les ordinateurs de Météo France Alsace. Et avec des équations très, très, très complexes. Et cette complexité est en lien avec notre prochaine découverte. Direction le bureau des modèles météo. Ça, c'est avec Théo. Théo, il est météorologiste et il m'explique eh bien, qu'on ne prédit pas le futur. Mais en revanche, on calcule des scénarios et leurs probabilités. Certains modèles, par exemple, simulent l'atmosphère avec comme résultat, écoutez bien, 350 prévisions possibles chaque jour. Ah bah oui, hein, la machine, elle calcule tout ce qui est possible. Hein, et c'est l'humain, enfin, qui va trancher. Parce que oui, la météo, en bout de ligne, bah, c'est pas juste une machine. Hein, c'est aussi un cerveau. Il y a un cerveau qui tranche. Et en parlant de cerveau, en voici un autre bien rempli. C'est celui de Cédric. Il est climatologue. Et Cédric, lui, va nous emmener littéralement dans un autre monde. Parce qu'avec ses analyses à Cédric, eh bien, on ne regarde pas demain. Non, on va regarder 100 ans en arrière. Car Météo France, eh bien, conserve en quelque sorte la mémoire du climat depuis plus de 150 ans. Parce que le passé, eh bien, il nous permet quoi? De comprendre l'avenir. Surtout avec les notions du dérèglement climatique qui nécessite une véritable expertise. Alors, après ce dévoilage d'outils, de calculs, d'équations et d'expertises en tout genre, comment se fait-il qu'en 2026, on puisse encore se tromper dans les prévisions? Eh bien, j'ai posé la question et la réponse de mes spécialistes est claire. Prévoir la météo, c'est comme essayer de prédire la forme exacte des vagues dans une soupe qu'on remue en permanence, sauf que la casserole fait la taille de la planète et que la cuillère tourne toute seule. Et en plus de ça, il y a quelqu'un qui joue avec le feu. On continue. Bref, vous l'avez compris, hein, impossible d'être parfait, seulement de se rapprocher de probabilités, mais avant tout, le rôle de Météo France Alsace, c'est d'anticiper au maximum les risques.
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2: La place du village, c'est notre rendez-vous quotidien avec les frères Jean-Noël et Philippe de Paris à la rencontre des Savoyards et Hauts Savoyards. Et aujourd'hui, c'est Philippe qui est avec nous. Philippe, vous nous racontez une très étonnante visite sous terre à Ugine.
3: Ah oui, on est à Ugine, en Savoie, et c'est une rencontre absolument étonnante. Et ce jour-là, on est accompagné par Rudy Lauberton, qui nous fait pénétrer Laurent carrément sous la montagne. En fait, nous sommes dans des tunnels de la guerre. Il nous conduit dans des abris anti-aériens de la Seconde Guerre mondiale. Des abris construits juste avant la guerre. Et comme il nous dit, comme on avait des usines sidérurgiques juste à côté, les avions pouvaient les bombarder. Voilà pourquoi il y a des tunnels. Et là, il nous conduit dans un tube qui lui appartient. 90 mètres de long, 2,50 mètres de diamètre. Et il nous dit là, on est juste au-dessous du centre-ville d'Ugine. Juste au-dessus de nous, on a même le musée du Crécherel. Et c'est là que Rudy nous explique qu'il a un jour décidé d'occuper ces tunnels. Il avait pourtant déjà entendu que ces tunnels avaient déjà servi de cave à affinage pour les bons fromages de chez nous.
2: Bon, le suspense a assez duré, Philippe. Qu'est-ce qu'il y fait exactement?
3: Eh oui, qu'est-ce qu'il y fait? Et c'est là qu'il nous fait découvrir une étonnante ferme, l'Aubricole. Tenez-vous bien, l'Aubricole.
2: Ah oui.
3: Et oui, Rudy élève des vers. Il y cultive aussi des endives et des champignons. Et là, il nous raconte comment il a découvert la lombriculture. C'est l'élevage des vers de terre, hein, pour mettre dans les lombris composteurs. Vous avez peut-être ça chez vous.
2: À la différence de vous, vous les descendez, les vers.
3: Vous les descendez à nous. Et il s'agit donc de ces déchets organiques, le compost, vous savez tout ce que c'est. Oui. Et donc, il va récupérer le terreau, mais aussi, tenez-vous bien, le jus fait par les vers, qui dit-il, c'est le meilleur engrais naturel, le jus de vers. Nous, on ne savait pas trop ce que c'était. Et bien, ce sont ces vers de terre que vous mettez justement dans votre compost. Il y a aussi le jus, il ne faut pas l'oublier. Et Rudy nous explique que le vers l'occupe surtout l'été, parce que l'hiver, qu'est-ce qu'on en fait des vers? On n'en fait rien. Et pendant l'hiver, il s'est donc mis à cultiver des endives. Et puis, donc, du mi-novembre jusqu'au mois de mars.

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1: Bonjour à toutes et tous, bienvenue dans Affaires classées, le podcast. Nous sommes en janvier 1879. Le sympathique garde champêtre du village de Laguinge, en Haute-Soule, est poignardé de 5 coups de couteau dans une auberge. Les gendarmes arrivent et son meurtrier a disparu.
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0: ces individus migrant en groupe d'un village à l'autre ont longtemps alimenté les conversations, les polémiques, les peurs au Pays Basque et au-delà. Les historiens situent leur arrivée dans le coin en l'an 1602. C'est le seigneur d'Urtubi à Urugne et le vicomte d'Etchaus à Baïgorry qui accueillirent en nombre ces descendants du peuple Tzigane ou Rome venus de Bohême grâce au sauf-conduit que le roi de cette contrée d'Europe centrale délivrait. Nombre d'entre eux vont finir par s'implanter en Soule ainsi que dans les pays de Cise et de Mix. Vivant à l'écart des villages, ils offraient leurs services aux villageois, bien contents de leur donner du travail contre très peu d'argent. Selon les saisons, ils étaient employés chez les paysans. D'autres œuvraient comme vanniers, empailleurs de chaises ou tondeurs de mulets. Leurs épouses fabriquaient des chapeaux, de la vannerie aussi. Elles ne tardèrent pas à susciter la curiosité, voire la peur, lorsqu'elle disait disposer de pouvoirs magiques, de remèdes naturels ou jurant prédire l'avenir en lisant dans les lignes de la main. Frappant à la porte des fermes, on les disait mendiants, voire chapardeurs. Dans les gendarmeries du secteur, les plaintes des villageois affluaient pour vol d'animaux, de victuailles ou de linge. Leur présence finit par agacer le préfet palois qui décide de lancer en 1802 une gigantesque rafle. 475 bohémiens sont arrêtés et jetés en prison dans l'attente de les expédier outre-Atlantique en Louisiane. Mais le projet du préfet tourne court et la plupart des rescapés de la rafle reviendra vivre au Pays Basque où ils désigneront leur propre roi.
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0: Il se nomme Pierre Aguerre. Il vit en Haute-Soule, dans le petit village de Laguinge, et partage son existence avec une femme, encore jeune, qu'il dit être son épouse, même si les registres d'état civil du secteur ne trouvent nulle trace de leur mariage. Chez les bohémiens, point n'est besoin de s'ennuyer avec les formalités. On est libre depuis des lustres, et la loi que l'on reconnaît, d'abord, est celle des traditions. La modeste masure qui lui sert de quartier général à Laguinge ne l'empêche toutefois pas de faire de fréquentes excursions ailleurs. Pour tondre les mulets officiellement, comme il le clame à ceux qui l'approchent, et peut-être aussi pour tondre les bourses et les biens des paysans du secteur. Combien de fois, en effet, son premier voisin n'a-t-il pas déploré des vols d'objets agricoles ou d'animaux dans sa propre ferme ? Le dit voisin aurait bien aimé récupérer ses biens en signalant ses méfaits aux gendarmes de Tardets. Mais Aguerre traîne une sale réputation. Maintes fois condamné pour vol, violence, il pourrait bien se venger. Aguerre sait cultiver ses relations et, pour asseoir son autorité, il va lier amitié avec un homme influent au village. Le garde champêtre, un certain monsieur Iriard. Le brave fonctionnaire est au courant de tous les potins du village. Son goût immodéré pour la bouteille fait de lui un informateur facile, de premier choix. Ce 9 janvier 1879, Aguerre accoste le garde champêtre. Il l'invite sans peine à boire ensemble dans le premier cabaret venu. Les deux larrons y retrouvent le vieux Albex, un paysan du coin, et l'instituteur du village, qui a momentanément déserté sa classe. C'est alors parti pour une série de plusieurs tournées de vin.
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0: Dans le canton de Tardets, chacun sait que le garde champêtre, Iriard, est de ces muets à qui la picole alimente surabondamment les paroles. Ce soir de janvier, la nuit tombe tôt et la conversation s'éternise. Ivre à l'excès, Iriard dévoile toutes sortes de fâcheux secrets sur tel ou tel habitant du village. Ses amis, tout aussi ivres, en rajoutent. Soudain, Iriard explose de colère. Il menace ses acolytes de comptoir en ces termes.
2: Hein, pour un peu, je vous battrai comme on taille le lin.
0: À peine a-t-il fini sa phrase que Pierre Aguerre, le roi des bohémiens, se retourne. Il lui assène 4, voire 5 coups de couteau en hurlant ah, « Puisque tu le veux, c'est comme ça !» Celui qu'on surnomme le roi des bohémiens prend, sans attendre, la poudre d'escampette, sans doute en direction de son domicile. Dans le troquet, c'est la panique absolue. Le pauvre garde-champêtre hurle de tous ses poumons. Il scande des mots de peur, conscient sans doute qu'il vit ses derniers instants. Quelques secondes suffiront pour qu'il s'effondre, baignant dans son sang. On accourt des maisons voisines, le médecin de Tardets arrive peu après, mais il est trop tard. Le malheureux Iriard accuse plusieurs plaies profondes. L'une d'elles a perforé l'abdomen, causant la libération d'une partie de ses intestins. Les gendarmes rappliquent à cheval. Avant d'expirer, Iriard réussit malgré tout à leur balbutier quelques mots, dont le nom de son meurtrier. On se lance aussitôt à la recherche d'Aguerre. Voyant de la lumière à l'intérieur de sa ferme, les gendarmes l'encerclent avec prudence. Qui sait si le roi des bohémiens n'a pas encore quelques armes qu'il pourrait utiliser pour s'enfuir.
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0: Malin, Aguerre s'éclipse par la porte arrière de la demeure. Il marche à pas de loup avant de se blottir dans les broussailles, espérant tromper la vigilance des gendarmes et s'évanouir dans la nature, afin peut-être de se planquer plus tard en Espagne. Hélas, le bruit de ses pas sur les feuilles desséchées va le trahir. On le saisit avant de le coucher au sol sous la menace d'un fusil. Les gendarmes imaginaient qu'une telle posture lui ôterait toute envie de résistance. Que nenni ! La perspective de sombres lendemains réveille son audace. Aguerre tente les plus violents efforts pour se soustraire à ses gardiens, usant de coups, de nouveaux coups de poing à dessein. Mais la vaillance des gendarmes aura raison de lui. Le voilà maintenant conduit à Tardets, où son interrogatoire commence. Et la première question qui se pose, pourquoi a-t-il tué Iriard ? Le roi des bohémiens aurait fort bien pu être en proie à des remords, formuler des regrets au besoin. Pas un instant. Il livre une fable ingénieuse à ses yeux. À l'écouter, le garde champêtre l'a d'abord frappé avec un bâton, jeté à terre et menacé de mort. C'est pour se défendre et seulement pour cela qu'il s'est emparé d'un couteau qu'il range habituellement dans sa poche. Il avoue donc son forfait, sans hésitation, mais entendez-le bien, son seul regret est de ne pas lui avoir tranché la gorge. Iriard l'avait saisi au bras et serré si fortement qu'il n'avait pas le choix, dit-il. Hélas, pour Aguerre, cette jolie fable ne convainc personne. Les piliers de comptoir présents le soir des faits démentent formellement son récit. Et le médecin venu l'examiner ne trouve sur son corps aucune trace de plaie, de contusion ou d'ecchymose. Conclusion, Aguerre ment.
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0: Le procès du roi des bohémiens s'ouvre à Pau le 21 février 1879. Une foule nombreuse a fait le voyage pour l'occasion. Des congénères venus du Pays Basque, des amis et aussi des proches du malheureux garde-champêtre que chacun appréciait en Haute-Soule. Le procès d'un bohémien n'a rien d'une première à la cour d'assises des Basses-Pyrénées, mais cette fois, on juge l'autoproclamé roi des bohémiens. Âgé de 58 ans, il a le teint cuivré, l'air astucieux et même féroce, selon l'un des journalistes parisiens présents au procès. Les préjugés contre les bohémiens ne manquent pas. Le président de la cour, par exemple, M. de Lagerie, pose en préambule, je cite, « qu'au milieu de la race noble et loyale des Basques vit la race maudite et dangereuse des bohémiens. Aguerre, selon les témoins, aurait été proclamé roi des siens à cause de ses innombrables méfaits. » était si redouté en Soule que même le maire du village de Laguinge en avait peur. L'élu lui délivrait son certificat de bonne vie et de bonnes mœurs, non parce qu'Aguerre était vertueux, mais pour qu'il aille migrer ailleurs. Le procès vire au mauvais spectacle. Tantôt calme, Aguerre justifie sa royauté bohémienne et tente de lui donner quelque chose d'imposant. Tantôt en colère, il se dresse sur son banc. Saisissant la rampe des deux mains, il insulte, il menace les témoins qu'il dit être des suppôts du diable. Ses regards menaçants n'épargnent personne, pas même son avocat. Aucune émotion n'affecte son visage quand on lui présente les vêtements ensanglantés du défunt. Avec un tel client qui ne rêve que de représailles et de vengeance, la cour d'assises n'aura aucun état d'âme à envoyer le roi des bohémiens au bagne, à perpétuité.
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0: Le roi des bohémiens, c'était ce nouvel épisode en podcast. Merci de l'avoir écouté. Dans un prochain rendez-vous, je vous emmènerai en 2018 du côté de Pau avec une intervention policière qui va faire couler beaucoup d'encre.
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1: Je rêvais d'avoir une maison à la campagne. Cette maison, c'est comme si j'y étais née. C'est ma maison de famille.
2: Ma maison s'appelle l'Ostao de la Mar.
3: C'est une maison un peu envoûtante.
4: Eh bien, vous voyez, des livres et trois fenêtres qui me donnent le paysage du pays, comme si c'était trois tableaux.
5: Ils ont vécu ici.
0: Thibaut Gaudry.
6: Ce fut autrefois Montmartre ou Montparnasse. C'est aujourd'hui Saint-Germain-des-Prés, avec ses rendez-vous littéraires, ses silhouettes et ses figures. Avec Juliette Gréco qui en fut l'enfance et n'y est plus qu'une passante.
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5: Symbole de liberté et de féminité, la jolie môme Juliette Gréco devient à la fin des années 50 la muse de Saint-Germain-des-Prés, avant de devenir une icône de la chanson française à texte. Ce qu'elle n'avait pas prévu, se rêvant plutôt danseuse.
8: Je donne mes textes à Cosma, il aime si tu t'imagines, et l'après-midi même, il en fait la musique. Moi je suis là, maintenant il va me falloir chanter. Et puis tout d'un coup le miracle s'est produit. Pour moi, il y a eu un miracle. Voilà, ça y est. Je m'envole, je me mets à chanter. Et depuis, j'ai toujours chanté.
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5: Juliette s'échappe régulièrement de Saint-Germain-des-Prés, fuit le tourbillon de la vie parisienne pour goûter la douceur de vivre du Sud. En virée parfois à Saint-Tropez, avec ses copains Boris Vian ou François Sagan. Jusqu'en 1985, où elle est invitée à chanter au festival de Ramatuelle. Et c'est le déclic. C'est là qu'elle veut vivre avec son mari, le musicien Gérard Joannest.
10: Je voulais une maison face à la mer. Je voulais le soleil qui tourne autour de la maison toute la journée, parce que Gérard adore ça. Et je voulais une maison qui me permette de rêver dans le silence.
5: Elle achète un terrain et demande à Serge Meige, l'architecte du théâtre de Verdure où elle a chanté pendant l'été, de lui concevoir son futur havre de paix qu'elle baptise la Maya. Elle va en penser les moindres détails, comme cette table de jardin construite autour d'un mûrier platane ou la tortue en mosaïque au fond de la piscine.
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5: Juliette, contemplative, aime se ressourcer sur la terrasse, avec vue sur la Méditerranée, et dans son jardin constellé de toutes sortes d'espèces méridionales. Elle développe même une passion pour les orchidées blanches. Elle fait de ce jardin et de sa maison son petit coin de paradis, son refuge, celui qu'elle n'a jamais eu petite, et qu'elle partage avec ses chats, ses chiens, un ménate prénommé Goya, et même un bébé panthère. Mais on peut aussi la croiser dans Ramatuelle, au marché ou au café de l'Ormeau. Et puis, femme libre, c'est également une collectionneuse, notamment d'objets érotiques, mais aussi religieux.
12: Déshabillez-moi.
5: Et l'été venu, elle aime toujours chanter au festival de Ramatuelle.
10: C'est vrai que ça ressemble un peu à Avignon, quand Avignon a démarré. C'est-à-dire une chose totalement artisanale, faite d'amour, de tendresse et de sueur, de larmes de sang, de larmes de sel, de larmes de miel.

0: C'est dans cette maison, face à sa Méditerranée, le 23 septembre 2020, que la jolie môme quitte la scène.
1: Jolie môme.
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0: originaire de Boulogne-sur-Mer, Chloé est une artiste sensible. La musique et l'écriture lui permettent de lâcher prise. Chloé Valette, Rentrée tard, un coup de cœur ici Nord. 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
1: Et aujourd'hui, dans les histoires insolites, on va découvrir le parcours d'une femme exceptionnelle du forêt, une historienne résistante, pionnière, Marguerite Gonon. Bonjour Jessica Vial.
2: Bonjour.
1: De l'Office du tourisme Forêt Est. Qui était-elle, cette Marguerite Gonon?
2: Alors Marguerite Gonon, c'est vraiment une figure incontournable du forêt. Elle naît en 1914 à Saint-Étienne d'un père, Joanny, issu d'une famille de chapeliers de Chazelles-sur-Lyon, et d'une mère, Marguerite, de famille de meuniers à Poncin. Elle grandit dans cette commune, une enfance plutôt simple, mais qui annonçait ses futurs intérêts.
1: Oui, car elle ne va pas rester très longtemps dans l'ombre des moulins.
2: Non, pas du tout. Elle devient institutrice à Artin, et là, elle rencontre le comte de Neubourg, qui l'encourage dans sa passion pour l'histoire médiévale. Elle entre alors à la Diana, la grande société historique du forêt, et rejoint l'équipe des chartes du forêt. Un travail titanesque qui a consisté à lire, traduire et publier plus d'un millier de textes datant d'avant 1300.
1: Ce qui frappe surtout, c'est qu'elle ne s'est pas contentée de fouiller les archives. Elle a aussi pris part à l'histoire qui était en train de s'écrire.
2: Exactement. Quand son frère est tué en 1940, elle entre dans la résistance. Elle organise une filière d'évasion pour des officiers de la France libre. Et en 1943, elle devient même l'une des responsables de l'armée secrète du secteur de feu. Une femme vraiment de courage.
1: Et après la guerre, elle poursuit sa carrière d'érudite et devient même la première femme à être nommée au sein du CNRS.
2: En effet, elle devient donc docteur en lettres, ingénieure dans cette institution. Elle passe même un doctorat au sujet de la vie familiale en forêt au XIVe siècle et sera récompensée par le Grand Prix Gobert de l'Académie française.
1: Ouais, c'est une résistante, une historienne, une pionnière. On n'a pas beaucoup parlé de cette Marguerite Gonon.
2: Non, c'est vrai. Elle meurt en 1996 à Feur et elle nous laisse en fait une connaissance immense de l'histoire et de la langue du forêt. Marguerite Gonon, c'est un peu la mémoire vive de notre territoire.
1: Merci beaucoup Jessica Vial. À bientôt.
2: À bientôt.

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1: C'est quoi cet objet, Pierre ?
2: Ah, ça, l'appareil, c'est pour tester la force. Ça date des années 50. On serre la poignée, donc ça vous indique votre force.
1: Et qu'est-ce que ça fait dans votre salon de coiffure ici à Frouzens ?
2: Ah bien, c'est les jeunes appréciaient beaucoup là avant de partir à l'école. Là, ils partaient à l'école, ils passaient devant ma boutique et très souvent ils posaient leur cartable, leur sac et ils venaient tester leur force. Et ça leur plaisait beaucoup.
1: Ce qui marque quand on entre dans votre salon, c'est un tout petit salon et surtout il y a que des objets hyper datés.
2: Il y a beaucoup d'objets qui ont appartenu à mon grand-père donc qui était coiffeur. Mon grand-père était coiffeur, mon père, mon frère, ma sœur.
3: Incroyable.
2: Oui.
1: Ces flacons par exemple. Alors, parlez-moi de ces flacons.
2: Les flacons appartenaient à mon grand-père à l'époque, donc c'est des flacons, on appelait ça des frictions. Et donc, je me souviens très bien, quand j'étais gamin, il y avait ces frictions là qu'il utilisait tous les jours.
1: On est accueilli quand on entre dans votre salon par des vieux films en noir et blanc. Oui. Je me dirige vers la caisse qui est juste incroyable. Quand date cette caisse ?
2: Ah oui, la caisse appartenait à mon père. Là, d'accord, mais elle est très vieille. Vous voyez, si je peux me permettre. Voilà, donc on peut faire.
1: Vous en servez toujours ?
2: Ah oui, je m'en sers un petit peu, oui. Comme ça, vous voyez, c'est du papier. Donc comme ça, hop, après, vous voyez,
1: Elle est de quelle époque ?
2: C'est les années 50.
1: Il y a même un agenda de 1954. Quels souvenirs vous gardez de votre enfance quand vous étiez petit et que vous étiez dans le salon de votre grand-père ?
2: Particulièrement donc du père Joseph qui venait se faire raser donc tous les matins. Et donc il parlait en patois avec mon grand-père et je participais. Je savonnais le père Joseph. J'ai des bons souvenirs, des très bons souvenirs de ça.
1: Alors il y a un objet que vous avez offert à votre grand-père. Je crois même qu'il l'avait fabriqué.
2: Ah, c'est un petit sac en peau de brebis qu'il m'avait confectionné. Donc j'y mettais mon casse-croûte. Vous voyez, puis j'ai metté mes outils, peine, ciseaux, et je l'ai toujours sur moi, je l'ai toujours dans ma boutique et j'y tiens beaucoup.
1: Ouais. Votre grand-père, votre père, ils vous ont vu coiffeur ?
2: Ah oui, bien sûr, oui, ils m'ont vu coiffeur, oui, ouais. Et fier de. Eh oui. Ouais.
1: Que vous disent les habitants de Frouzens sur votre petit salon qui est juste incroyable ? C'est la première fois de ma vie que je vois un salon comme celui-ci.
2: Tous les Frousinois m'appellent Pierre. Et les jeunes m'appellent Pierrot le blaireau. C'est par rapport à mon outil de travail, bien sûr.
1: Voilà. Est-ce qu'il y a un bruit, un son que vous voudriez nous faire écouter, Pierre ?
2: Oui, je peux vous dire oui tout de suite. C'est un objet que je me sers tous les jours, pratiquement à chaque client. C'est ma tondeuse manuelle.
1: Bon, on entend un petit peu. Merci.
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5: Bonjour Arnaud Fromage.
6: Bonjour, bonjour à tous.
5: La nécessaire minute comptoise, c'est maintenant. C'est vous que j'ai vu tout à l'heure, hein, le doigt dans le pot à pâte à tartiner. C'est quand même pas très propre, hein, tout ça.
6: Je sais, mais que voulez-vous, c'est tellement bon et tellement régressif, la pâte à tartiner, du chocolat, des noisettes et plein d'huile. Bon, ça aide pas à rentrer dans du 38, mais flûte à la fin, il faut savoir se faire plaisir. Et surtout, cette merveille a bien failli ne jamais exister.
5: Alors comment ça, à cause de Monsieur Ferrero, c'est ça ?
6: Non, lui, il y est absolument pour rien, ce serait plutôt à cause de l'homme de Néandertal. Je vous explique. L'année dernière, des scientifiques de l'université d'Aarhus au Danemark se sont mis en tête de reconstituer le paysage et d'identifier les essences de plantes qui poussaient en Europe il y a 100 000 ans avant l'arrivée de l'homme. Pour cela, ils ont collecté des pollens anciens, les ont analysés et les résultats ne sont finalement pas si surprenants que ça. On y retrouve du tilleul, du hêtre, du charme et donc bien sûr des noisetiers. Beaucoup de noisetiers même, l'arbuste prolifère en effet dans les plaines, hors des forêts. Or, il faut s'imaginer qu'à cette époque, l'Europe était remplie de hordes de bisons, de rhinocéros, d'éléphants de 4 mètres de haut qui pouvaient peser jusqu'à 13 tonnes, autant dire des débroussailleuses, des animaux géants qui, en empêchant la forêt de tout grignoter, assuraient ainsi indirectement un espace pour les noisetiers. Bon, les années passent, et il y a 45 000 ans, l'homme quitte son berceau africain pour gagner l'Europe. Les premiers humains s'habituent à leur nouvel environnement, ils commencent à chasser les grosses bestioles. Aucun risque pour ces espèces, les humains sont bien trop peu nombreux pour représenter le moindre risque. Mais il n'empêche que ça commence à modifier légèrement l'équilibre en place. Moins de grands animaux, moins de défrichage, donc plus de forêts et moins de noisetiers. Si bien que, nous dit encore l'étude, ils sont passés pas loin de l'extinction.
5: Alors qu'est-ce qui a sauvé les noisetiers justement, Arnaud ?
6: Eh bien, ces mêmes humains. En effet, alors que les noisetiers étaient sur le point de disparaître, nos ancêtres ont commencé à développer ce qu'on appellera plus tard l'agriculture. Or, le bois de noisetier, c'est très pratique si l'on veut se fabriquer des outils, des armes, réaliser un peu d'artisanat ou tout simplement manger des noisettes. Les premiers hommes ont donc commencé à les cultiver, sauvant ainsi les noisetiers de la disparition. Alors, aujourd'hui, on n'a plus d'éléphants sauvages de 4 mètres de haut en Europe, mais heureusement, il nous reste les noisettes. La pâte à tartiner peut donc exister et ma journée peut commencer.
5: Ouf, je suis rassuré aussi parce que le petit déjeuner n'aurait pas la même saveur. Sinon, merci beaucoup Arnaud Fromage et heureusement également qu'on n'a plus d'éléphants. Eh bien, à demain, je crois.
6: À demain.
5: Bah oui, c'est ça, demain pour la nécessaire Minute Comtoise en réécoute, évidemment, sur l'application ICI et sur ICI.fr.
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3: Les médias, les réseaux sociaux, les moyens aujourd'hui sont multiples pour connaître une célébrité mondiale, mais fut un temps où l'arc était loin de posséder autant de cordes.
7: En plein dans le milieu.
3: 8 septembre 1886, des cordes, cette fois vocales, retentissent dans la maison de Félix-Philippe Valin, clerc de notaire à Montalieu-Versieux. Cette voix, c'est celle de Joséphine Eugénie, que l'on surnommera plus tard Ninon, et si c'est la première fois qu'on l'entend, ce ne sera certainement pas la dernière. D'ailleurs, la première fois qu'elle l'emploiera en spectacle, ce sera chez nous. En 1909, après un passage au Conservatoire de Lyon, sa première expérience de soliste, c'est à Bourgoin, pas encore jumelée à Jallieu à l'époque.
8: Quelle histoire, ça aussi.
3: Une histoire de maladie, figurez-vous. La première chanteuse de l'Opéra de Lyon tombe malade, et Ninon la remplace pour le premier rôle, et c'est un triomphe. Cette réussite, elle poussera son entourage à l'envoyer à Paris pour tenter sa chance, mais les débuts sont difficiles. Ninon s'aguerrit, fait des rencontres, notamment l'un de ses premiers fans, un certain Claude Debussy. Et puis en 1912, c'est le tournant grâce à un deuxième fan de la voix si particulière de Ninon. Elle auditionne à l'Opéra Comique.
9: Un comique, toi, tu regardes les Simpsons le soir.
3: Et Albert Carré, le directeur, est séduit. Il l'engage aussitôt. Mais l'idylle ne durera pas. Pierre Barthélémy Gueusi succède à Albert Carré à la tête de l'Opéra Comique.
9: Ça va trancher, chérie.
3: Il déteste Ninon et lui fait subir des crasses en tout genre. C'est le cauchemar.
10: Personne ne peut être aussi con que ça.
3: Son salut viendra d'un gala. En 1916, elle chante au profit des blessés de guerre. Le destin aura voulu que dans la salle soit présent le directeur du colonel de Buenos Aires, une salle aussi prestigieuse que la Scala de Milan ou l'Opéra de Paris.
11: Ça, c'est énorme.
3: Et Ninon, elle lui a tapé dans l'oreille au directeur. La chanteuse n'hésite pas. Elle casse son contrat avec Gueusi et s'embarque dans le plus grand voyage de sa vie.
12: Oh, ça fait du bien, ça.
13: C'est bon, ça.
12: C'est bien.
3: Pour la Montalieu-Lande, c'est le début d'un triomphe de 10 ans en Argentine qui lui assure une célébrité mondiale.
14: C'est Darty mon kiki.
3: Ninon Valin est accueillie comme une star en Grèce, en Turquie. Elle donne un récital privé à la Maison Blanche pour le président Roosevelt. La reine mère d'Angleterre réclame au président Lebrun de l'entendre pour sa venue diplomatique en 1938.
15: Soit on est quelqu'un, soit on est personne.
3: Les tournées s'enchaîneront jusqu'en 1945, date à partir de laquelle Ninon préférera rester dans sa propriété lyonnaise de Millerie. Héroïne dans les opéras qu'elle interprète, Ninon Valin le deviendra aussi dans la vraie vie. Pendant l'occupation, elle cachera des juifs et sauvegardera, en la soustrayant aux Allemands, la collection inestimable de François Lang, l'un de ses amis, pianiste et mécène français qui décédera en déportation.
16: C'est des commandos anti-chars, des P-51. Ce sont nos anges gardiens.
3: Si sa carrière a fait d'elle une voix incontournable à l'étranger, son héritage dépasse la simple performance. Elle est à l'origine de la création du conservatoire de Montevideo, en Uruguay. Elle a tourné les cinéphonies, les premiers clips de l'histoire. Elle a été l'artiste la plus radiodiffusée dans les années 20 et 30.
17: Enfin, c'est fou! C'est fou!
3: C'est également à Ninon Valin que l'on doit l'éclosion de jeunes talents comme Georges Guettari ou encore un certain Luis Mariano. Mexico. Comme un symbole ou une reconnaissance ultime du destin, Ninon Valin décède le 22 novembre 1961, jour de la Sainte Cécile, patronne des musiciens. La plus grande cantatrice du monde a été pendant longtemps Ninon Valin, une iséroise, illustre iséroise.
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1: Empathique, sociable, chiante.
2: Moi, je file un rancard à ceux qui n'ont plus rien.
3: On m'a dit, les restos ont besoin de bénévoles. Si tu veux y aller, je te fais rentrer. Et puis voilà, j'ai mis les pieds. On m'a dit, une demi-journée, deux demi-journées par semaine, c'est très bien. Et pour finalement arriver à pratiquement 5, 6, 7 jours, des fois, 7 jours sur 7. Il y a des semaines, c'est très lourd, mais bon, on le fait volontiers et vraiment avec passion. Et puis, ben voilà, j'y suis allée, j'ai poussé la porte. Et puis depuis, ben, la porte s'est jamais refermée.
4: Finalement, vous n'êtes pas à la retraite. Clairement, dans le rythme du quotidien, Dominique, vous êtes à plus qu'à temps plein.
3: Oui, et c'est d'ailleurs ce que les enfants me reprochent. Là, je suis partie une semaine à Paris, là, en formation pour les restos, et ensuite pour aller voir ma petite fille et ma fille. Mais j'avais l'ordinateur, il a fallu que je repasse des trucs. Oui, tu es là et tu fais encore. Ben non, mais ça va vite, hein, t'inquiète.
4: J'imagine qu'il y a quand même un peu de fierté.
3: Oui, bien sûr, ils me verraient pas rester à la maison, non, parce qu'ils savent, bon, c'est pas mon caractère de rester là, à ne rien faire ou rester planté devant la télé. Bien sûr, ils sont très contents de ce que je fais. Hein. Ils voient que ça me permet de continuer d'avoir une vie active.
4: Au-delà d'une occupation, qu'est-ce que vous en retirez de ce bénévolat au Resto du Cœur, Dominique ?
3: C'est toujours le contact avec les personnes, hein, surtout de voir un petit peu cette population qui a vraiment besoin de nous, et on se sent vraiment utile. De les aider, on fait un maximum pour les aider, donc pour essayer de vraiment d'améliorer le quotidien de toutes ces personnes.
4: Est-ce que vous créez aussi un peu du lien avec certaines de ces familles? Il y en a que vous accompagnez depuis un petit moment?
3: Oui, bien sûr. On devrait pas dire, mais des fois, de temps en temps, on a nos petits préférés, c'est sûr. Hein. On en a qui, à chaque fois, chaque distribution, nous disent merci. Et un merci, ça soulage énormément. Ça vaut vraiment deux ou trois critiques.
4: Je peux vous demander quel âge vous avez, Dominique?
3: 76.
4: Vous avez réfléchi.
3: On s'en rend pas toujours compte. Il faut faire le calcul, hein, depuis un certain temps, de bouger de calculer.
4: Et vous voyez continuer jusqu'à quand?
3: Je sais pas. Peut-être un petit peu lever le pied. Complètement lâcher, non. Mais un petit peu lever le pied, avoir retiré certaines casquettes quand même. Les années passent, hein, et tant que je suis encore un petit peu valide, j'aimerais bien pouvoir en profiter.
4: Vous diriez que ça vous maintient en forme aussi, cette activité?
3: Ah oui, bien sûr. On est obligé de réagir, on est obligé d'être là. Oui, ça vous booste automatiquement, parce que sinon, si vous restez à rien faire, vous faites quoi, moi, hein? Vous avachissez, vous faites là, vous réagissez plus. Ça nous permet de réagir, d'être en contact avec des gens, de discuter, d'échanger, pas toujours être d'accord, bien sûr.
4: Est-ce que ça vous a appris des choses, et si oui, quoi?
3: Je voulais dire d'être patiente, non. Si, l'empathie, oui, c'est sûr, encore plus qu'avant, ça fait du bien. Et ça se passe ici, ici et aujourd'hui. Venez, franchement, il y a une bonne ambiance, ça fait du bien d'aider les autres. C'est très prenant, mais c'est très intéressant et c'est très positif.
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5: Aujourd'hui, on est sur une méthode qui date à la fois de l'époque moderne, tout ce qui est technique de ferrage. Quant au matériel et la position, ça a évolué au milieu 20e siècle. Et on reste sur des choses assez anciennes.
6: Ouais. Donc là, on a sorti une jument, c'est ça?
5: C'est ça, oui.
6: Ponita?
5: Oui, c'est ça, oui, Ponita. Donc c'est une jument qui a une bonne quinzaine d'années. Hein, on peut un peu le voir à sa morphologie, un petit peu encellé, un petit peu démusclé sur le dos. Donc on va rester sur une ferrure plutôt classique parce qu'elle n'a pas de problème particulier. Donc on va commencer donc les soins sur Ponita. Là, ce qu'on va faire, on va commencer par dériver, c'est-à-dire un petit peu défaire les lacets de la ferrure, un petit peu comme nous les chaussures. Okay. Donc ça, c'est la première étape.
6: Qu'est-ce qu'on utilise?
5: On va utiliser une maillotche en cuir et un dérivoir.
6: Ça lui fait pas mal, on est d'accord. Aucun moment ça lui fait mal.
5: Non, non, non, non, du tout. On travaille que sur l'ongle. Donc c'est pour ça qu'on a des outils spécifiques, des positions spécifiques pour éviter de leur faire mal.
6: Donc là, l'idée, c'est que je me mets à côté de lui et je vais lui demander qu'il me donne, moi je dis sa patte, mais son sabot, quoi.
5: Alors on parle de membre, tu te positionnes devant.
6: Là, et là.
5: Et alors il faut que tu mettes le membre sur toi, faut pas que t'aies peur, faut un peu forcer quand même, voilà. Et là, tu viens dériver ce clou là, celui-ci là.
6: Celui-là.
5: Eh bien, c'est pas mal. Voilà, vas-y, repose. Comme ça, lâche tout. Voilà.
6: Donc là, on vient d'enlever le fer avec une tricoise. Je pensais que ça allait lui faire mal, mais en fait, pas du tout. Et là, maintenant, c'est quoi? C'est un peu la séance manucure.
5: Oui, exactement, c'est ça. Le pied bien à plat. Donc, on est un bon parage.
7: Plus notre parage est réussi, plus la ferrure sera réussie.
6: Là, tu viens d'essayer le fer le zéro.
7: Ouais, voilà, c'est ça. Oui, donc là, on essaie la taille zéro. C'est une taille qui correspond. Donc, au niveau du travail sur mon fer, c'est qu'on mette les clous dans cette partie-là qu'on appelle la ligne blanche. Faut pas les mettre en paroi parce que c'est pas assez souple, ça va éclater. Ouais. Faut pas les mettre trop par ici, parce qu'on va être dans ce qu'on appelle le pied de chair et on va lui faire mal. Donc là, l'idée, c'est qu'on tombe bien sur la ligne blanche. Donc, quand je le présente, on voit ici que mon pied dépasse un peu du fer, donc il faudra que j'ouvre un peu cette partie-là du fer.
6: Là, c'est quoi l'étape? C'est de le mettre au feu? On va le réchauffer, le chauffer.
7: Ouais, c'est ça. Là, on va le mettre dans ce qu'on appelle une forge. On va le travailler. On va le mettre à la tournure du pied. Donc là, on a vu ce qu'il fallait faire. On a mémorisé la tournure du pied. Donc on va reproduire cette tournure du pied sur le fer. Et ensuite, on va aller porter à chaud.
6: Donc là, on a sorti le fer et on le met directement.
7: Voilà. Alors il a refroidi un peu. Et là, tu vois ce que je disais, nos contre-perçures. Donc, il faut que nos contre-perçures tombent sur la ligne blanche. Là, tu vois, elles sont un petit peu sur la paroi. Donc, je vais pouvoir modifier un petit peu ma branche.
6: Et donc, la dernière étape maintenant.
7: On va poser le fer sur le pied. Donc, okay. C'est l'étape du brochage. Alors, je vais ouvrir mes talons.
6: Et ça lui fait pas mal.
7: Non, du tout. Si on a bien ajusté notre fer, on broche dans ce qu'on appelle la ligne blanche.
6: Et là, notre pépère, il est tout prêt.
7: Voilà. Là, il est tout beau. On peut lui rendre sa liberté.
6: Tu vas être libre, mon petit. Merci, Emmanuel, de nous avoir montré ton travail.
7: Eh bien, avec plaisir.
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2: L'incarnation en chair et en os du poster que vous aviez collé au-dessus de votre lit dans votre chambre d'ado. Cal, Steve, Nathan, les Worlds Apart sont de retour. Bonsoir les gars.
3: Sur le radio, maintenant, tout de suite.
2: Vous parlez super bien français maintenant.
3: Pas super, mais ça va.
4: Après un coup de champagne, Willy.
3: Mieux. Le nouveau niveau.
2: Ils ont bu du champagne avec modération, évidemment. N'oubliez pas que nous sommes sur le service public.
3: Modération.
2: Recontextualisons tout ça. 30 ans après leur premier tube et l'incroyable phénomène des boys bands, les Worlds Apart sont de retour sur scène. D'abord dans le cadre d'une tournée nostalgique, genre I Got a Feeling, années 90, le festival Do You Remember, et puis à leur tournée à eux, les Worlds Apart partout en France à partir du mois d'octobre, et quelques concerts aussi cette semaine à Paris. On va en parler, l'occasion de prendre de leurs nouvelles et vérifier que la flamme est toujours là. Alors, Cal, Steve, Nathan, comment ça va, les Worlds Apart?
3: Ça va bien, merci. Ça va bien.
5: Ils sont très heureux d'être ici.
6: Un petit peu fatigué, c'est normal pour moi.
2: Pourquoi c'est normal? Pourquoi tu es fatigué?
6: Jet lag. J'habite en Los Angeles.
4: Le meilleur, ils travaillent très dur les derniers 5 jours pour nous préparer le spectacle.
2: Le grand spectacle des Worlds Apart à Paris. C'est complet, évidemment. Demain à la Cigale, après-demain au Trianon. Donc, celles et ceux qui n'ont pas de place, là, c'est trop tard. En revanche, il y a une grande tournée au mois d'octobre. Et puis pour les Parisiens, donc, parce qu'évidemment, la Cigale et le Trianon, ce sont de petites salles. Il y a une grande salle parisienne qui est annoncée pour le 20 février 2027. C'est le Dôme.
3: Oui, exactement.
2: C'est
3: le
2: énorme.
3: Dôme. Oui.
2: Allez, on se remet dans l'ambiance. Les Worlds Apart qui fêtent leurs 30 ans de carrière. Un groupe qui a marqué les années 90, les années 2000. On pouvait pas allumer la télé ou la radio sans entendre...
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2: Mis à part la voix un tout petit peu agaçante du monsieur qui faisait la pub, il n'empêche que c'était dingue, cette exposition que vous aviez, 96, 97, 98, on vous filmait sur scène, on vous filmait dans les coulisses, on faisait des documentaires, vous étiez invité dans toutes les émissions de télé, vous n'avez fait que ça, vous n'aviez pas le temps de faire autre chose que d'être des Worlds Apart à cette époque-là. Oui.
3: J'avais une question pour toi.
2: Ok, vas-y.
3: Qu'est-ce que c'est ton chanson que tu préfères avec les Worlds Apart? Qu'est-ce que c'est ton préféré?
2: Baby, come back.
3: Ah, yeah, you say. Wow. Tout le monde aime la chanson. C'est mon préféré aussi.
2: C'est ton préféré aussi?
3: C'est mon préféré aussi, okay. Oui, exactement.
2: Alors, c'est quoi vos souvenirs de l'époque? C'était un vrai tourbillon. What do you remember of those times in 96, 97, 98, when you were on the TV, in the advertisements?
6: Mayhem.
3: C'est la vie fou.
2: Ouais, c'est ça, la vie folle.
3: Exactement.
6: Well, it was a crazy time for us.
2: C'était un moment fou pour nous. Ouais.
6: Parce que we have beaucoup d'années avant in England. Thank you. Trying very hard to become successful.
5: Oui, ils avaient passé beaucoup d'années précédemment en Angleterre à essayer d'avoir du succès. Mm-hmm. And then it happened.
6: And then we arrived.
5: Et ensuite, c'est arrivé.
6: And we arrived very quickly. Ouais. And all of a sudden, I remember, we did a dance machine at Bercy.
5: Oui.
6: And it was direct. We became worlds apart.
5: C'est ça. Et donc, ils sont arrivés en France. Ils ont fait Dance Machine. Il faut vous souvenir, c'était une grande émission de télé qui passait sur M6, un grand concert à Bercy. Et là, c'était le début de l'histoire des worlds apart. Et alors, est-ce qu'à l'époque, vous aviez le temps de faire autre chose ou bien c'était un job 24 heures sur 24? Did you have the time to do anything else at the time? Or being a worlds apart, was it 24/7?
3: Oui, exactement. C'est 24/7.
6: It was 25/8.
5: C'était 25 heures par jour, 8 jours par semaine.
3: Oui, exactement. Non, c'est la vie, c'est incroyable. En France, c'est magnifique. Beaucoup de concerts, beaucoup de missions, beaucoup de radio, beaucoup de magazines. Et les worlds apart arrivent dans la culture en France.
5: Ouais.
3: Mm-hmm. C'est plus gentil pour arrive dans la fabrique

0: N'aime pas.
1: Ah bon?
2: Ton ex,
0: je me sens une fraude.
1: Le syndrome de l'imposteur. Yeah,
2: oui, mais il dit avec moi, Carl, je pense que le public n'aime pas parce que l'accent, ce n'est pas bien, c'est pas bon.
0: Je suis un imposteur. Oui. Nous avons un registre de chansons, une ligne par ligne, mot par mot. Je ne comprends pas rien de la chanson.
2: Je dis avec Nathan avant le concert, la première fois, j'ai dit, Nathan, c'est pas un problème. Je pense que le public aime les chansons et aime les Worlds Apart.
3: C'est normal pour Nathan.
2: Pas de stress. Et les Worlds Apart arrivent sur la scène pour mettre le concert. Explosion avec les Worlds Apart.
0: Juste avant, nous arrivons sur la scène. Je regarde la Backstreet Boys.
1: Ouais.
0: Et le présentateur poussé la Backstreet Boys. Ah, excusez-moi, voici la Worlds Apart. Nous arrivons sur scène, devenus chante la chanson et tout le public chante chaque
2: plus
0: mot.
2: Plus fort.
0: Le même temps. And I was, pour moi, I was like, wow, c'est fantastique.
3: C'est incroyable. Hein?
0: Je connais dans ce moment. It's pas de problème. Stress, Nathan. Stop. Arrête, Nathan. Arrête.
2: Oui, aime le moment.
0: Moment magique.
1: C'est quoi la magie qui a fait que vous, groupe pas français, et les Français très chauvins, tombent amoureux? Le rapport que vous avez eu avec la France, cette connexion, cette histoire d'amour qui dure depuis 30 ans, ça tient à quoi?
0: Pour moi, beaucoup de fans qui étaient là au tout le début, ils sont toujours là.
1: Ils sont toujours
0: maintenant.
1: Là. Ouais.
0: Je me sens un lien profond entre nous qui existe depuis ce moment. Pour moi, c'est incroyable. La fille maintenant, maman. Devenue maman, elle arrive avec le garçon, les enfants, toute la famille.
1: Oui, elles sont devenues adultes.
0: And so like, you, tu dois écouter-la, regarder-la, Worlds Apart, ok? C'est spécial.
1: Vrai. Il y a des générations Worlds Apart maintenant. Et à avoir tellement de succès en France, plus que dans votre propre pays, est-ce qu'à un moment, vous avez déménagé en France, vous avez vécu vraiment en France?
2: Oui, moi, j'habite un peu à Paris, dans le sud, en Corse aussi, avant. Et maintenant, je vis un petit appartement dans le Côte-Megève, dans les Alpes.
1: Ouais.
2: Et c'est la vie de Français restée dans moi. Oui, j'aime la culture, le manger, la personne, le public. Toute personne, c'est cool. C'est meilleur. Plus de meilleur de anglais.
1: C'est mieux que l'Angleterre.
2: Oui, exactement, plus meilleur.
1: Steve, donc toi, tu vis à Los Angeles, c'est ça?
3: J'habite dans Los Angeles.
2: Il n'aime pas. Non, il n'aime pas.
1: You don't like it? He says you don't like it.
3: It's okay.
1: Ça va, c'est pas mal.
3: Be careful what you wish for.
2: Yeah.
3: But during the time of the pandemonium of Worlds Apart, it was très difficile pour moi to habite en France.
1: Oui, pendant l'énorme succès au début des Worlds Apart, c'était pas possible d'habiter en France, c'était trop.
3: Oui, we are in the restaurant, I have my cap, my glasses in the corner of the
1: restaurant. Au restaurant, ils se mettaient au fond, cachés, lunettes, casquettes.
3: It was just too much... too many eyes and
1: trop,
3: too much and thank God there was no internet.
1: Et à l'époque, c'est vrai, il n'y avait pas internet, donc il y avait juste des yeux rivés
3: because
1: sur vous.
3: Because it would have been just too much, you know.
1: Oui, c'est
3: everything.
1: Vrai, il n'y avait pas internet. C'est malin ce qu'il
2: pas
1: dit.
2: Pas le mobile phone.
1: Il n'y avait pas les téléphones pour prendre des photos. Sinon, vous auriez.
3: Non, really, thank God.
1: Impossible.
2: Oui.
1: C'est fou ça, complètement dingue. Et ils ont chanté en français les Worlds Apart. On a entendu Je te donne, mais n'oubliez pas quand je rêve de toi.

0: Voilà, petit florilège des Worlds Apart qui chante en français. Alors, c'est vrai que à cette période qu'on a appelée la période musicale des boys bands en France, vous étiez sur le haut de l'affiche, vous n'étiez pas les seuls. Évidemment, il y avait la concurrence ou les copains, je ne sais pas, vous nous direz
1: oui,
0: tout à l'heure.
1: Oui, c'est copain, oui.
0: Copain.
1: Oui. C'est pas un problème.

0: mais avec les autres artistes en France, autres boys bands, ses amis. Hein.
1: Bon.
0: Mais les Worlds Apart font la vie pour longtemps avant d'arriver en France. Et je comprends, la vie, c'est un peu... OK, tu regardes, c'est le public qui regarde, c'est plus simple, c'est plus fameux, c'est plus simple, mais c'est pas la vérité. C'est plus difficile pour la vie. Mais tu n'es pas la vie private.
1: Ouais.
0: C'est plus dur. Je
1: de pas avoir de vie
0: je connais l'autre personne dans l'autre boys band française. Oui, c'est explosion en France. C'est beaucoup de boys band arrivent, mais le fame,
1: la célébrité,
0: merci, arrive plus vite. Ça c'est plus difficile.
1: Ouais.
0: Mais pour les Worlds Apart, c'est doucement.
1: C'est ça.
0: Ça c'est plus difficile de nous.
1: Certains, ça leur est vraiment tombé dessus en une semaine. Vous aviez déjà une carrière et donc vous avez eu le temps de vous habituer à l'idée de la célébrité et du succès. Alors, on a eu une série d'artistes qui nous ont quittés, de ces groupes-là, qui sont morts assez jeunes, tous entre l'âge de 30 et 50 ans. Je pense à Philippe des To Be Free, qui est mort en 2009, Steven de Boyzone en 2009 aussi, Quentin de Alliage en 2014, ou encore Andrew des G-Squad, qui lui est mort récemment. Alors, je me demandais, est-ce que vous aviez un style de vie qui allait avec votre métier et qui était dangereux?
0: Oui, je dis, c'est pas la vie de boys band, c'est pas dangereux.
1: Alors, c'est quoi? Pourquoi?
0: C'est après.
1: C'est après.
0: Les personnes appellent la vie finie avec le boys band, c'est dur pour arriver dans la vie normale.
1: Le retour à la réalité.
0: Oui, exactement, c'est ça. Ouais. La réalité, c'est plus dangereux. Après la vie de World's Up, le boys band.
1: Ouais.
0: C'est normal.
1: Vous pensez ça aussi, les gars? C'est difficile. Une fois qu'on a connu une célébrité extrême, ce qui était votre cas dans les années 90-2000, après revenir à une vie plus simple, ça peut être difficile. Et c'est pour ça que ces garçons l'ont mal vécu. Do you think that going back to normal, more simple life after the fame and the pandemonium, you said the mayhem, could it be, I mean, so difficult for some of those guys that they...
2: I think what happens is you get thrust into fame so quickly that it becomes this like unimaginable experience that when you come down again as quick as you went up, it's really hard to stabilize.
1: Ouais, quand on a été jeté comme ça dans une immense célébrité très très vite et qu'ensuite ça redescend, ce qui est naturel, mais c'est difficile de se stabiliser.
2: Oui.
1: Ouais.
3: Yeah, it's un tellement incroyable moment quand tu devenais une grande star.
1: Ben oui, c'est vrai.
3: And it's presque comme une drogue.
1: C'est une drogue, oui, bien
3: yeah,
1: sûr.
3: You know, accepter une vie normale comme j'ai conduit un
1: taxi. Oui, conduire. Quand t'as été une énorme star et qu'après il faut aller faire tes courses, conduire, faire les devoirs à tes enfants, c'est une vie tellement différente.
3: Jamais un problème de conduire un Uber. Mais pour accepter une life comme ça, contre une vie comme une star sur scène, chante avec beaucoup de fans tout de nous, it's really tellement difficile. And so je comprends quand quelques artistes trouvent un moment difficile and naturellement là. Je vous avais expliqué pour Gerald.
1: Oui, c'est ça, les artistes que j'ai cités.
0: Gerald est still alive.
3: Pardon, les gars.
1: Non, oui. Mais c'est ça, les artistes que j'ai cités, oui, voilà, qui ont eu, donc, ouais, selon vous, du mal, en fait, à se réhabituer à une vie normale. Et
0: Mais je pense aussi, l'autre raison, ce n'est pas arrivé pour les Worlds Apart, Steve, moi.
1: Mais non, vous allez bien.
0: Non, parce que. En français, c'est difficile pour moi de dire en français,
1: tu
0: mais
1: peux en dire anglais,
0: we don't take ourselves too seriously.
1: On ne se prend pas trop au sérieux.
0: We keep ourselves grounded.
1: Oui.
0: You know, each of
1: on
0: us
1: a les pieds sur terre, on se connaît très bien.
0: And,
1: on
0: know,
1: s'appelle, on prend des nouvelles.
0: Yeah, we don't, you know, we keep each other on, keep each other's feet on the ground.
1: Ouais.
0: You know, you see how much fun we have.
1: Oui.
0: Yeah.
1: And if this Dave, finished... tu vois, on est encore très célèbre et c'est vrai. Là, j'ai jamais eu autant de monde dans la régie. Le couloir devant la radio est plein, mais vous restez les pieds sur terre.
0: Tu connais après le World's Apart fini, ses amis, frères pour toute ma vie.
1: Oui.
0: Just because World's Apart finishes tomorrow, we will always be there for each other.
1: Et même si Worlds Apart s'arrête demain, on sera toujours là pour les uns pour les autres et pour se soutenir.
0: 100%. Et bah, tant mieux, messieurs. 100%.
1: Ça fait plaisir. J'ai envie de vous faire écouter un souvenir. I'd like to share a memory with you. Une émission de télé qui était animée par Séverine Ferrer et qui s'appelait Fan 2. Ah. Et il y avait dans Fan 2 une séquence incroyable où des fans étaient tirés au sort pour passer une journée avec leurs idoles. Et il y a la jeune Angélique, vous allez l'entendre, qui a été tirée au sort et elle est trop heureuse, elle passe la journée avec vous. On est en 1997.
4: Salut, je m'appelle Angélique, j'ai 15 ans et j'aimerais rencontrer les stars de ma vie, les Worlds Apart.
5: Grâce à Fan 2, Angélique va aujourd'hui rencontrer ses idoles.
1: C'est pas vrai.
5: Mais si, une journée entière avec les Worlds Apart pour Angélique, qui a remporté cette semaine le concours Fan 2. Une surprise soigneusement préparée par ses parents, qui lui avaient caché la vérité jusqu'à la dernière minute. Départ pour les répétitions, Angélique est conviée à se joindre au groupe dans le bus de la tournée.
4: Je suis la seule à être là, peut-être la seule fan à y être entrée, c'est super.
5: Après de tendres moments de complicité, le groupe arrive à la salle de concert où les fans sont déjà au rendez-vous. Visite exclusive des coulisses avec Nathan.
6: Voilà, c'est par ici qu'on entre.
7: Première chanson, c'est soir.
6: En haut, on y va. Et voilà, tout se passe ici.
1: Et merci à Lina pour cette belle archive. Des fans qui pleurent, des fans qui crient, des fans qui courent dans la rue. Après vous, c'était votre quotidien, les Worlds Apart, à la fin des années 90. Là, on a entendu Angélique, mais il y en avait des milliers comme ça. Aujourd'hui, vous êtes devenu père, alors vous avez des jeunes filles, vos filles à vous. Vous supporteriez qu'elles crient comme ça pour des artistes? Now that you've become fathers, what would be your reactions if you saw your own daughters crying and screaming for other artists?
2: I had that.
1: Yes. Il va nous expliquer. Steve, il a ça.
2: Yes. So I took my daughter to see Harry Styles.
1: Ah, j'ai emmené ma fille au concert d'Harry Styles.
2: In Los Angeles, and we were there, and I got us a special seat. It was quite close.
1: Il avait des bonnes places près de la scène.
2: And I actually have the video of it.
1: Il a la vidéo.
2: Usually, she says, "Dad, stop filming me."
1: D'habitude, elle dit, papa, arrête de me filmer.
2: This time, she didn't realize I was filming because she was so focused on Harry.
1: Cette fois, elle se rendait même pas compte que Steve filmait parce qu'elle regardait que Harry.
2: I'll kill him. Anyway.
1: Il a envie de le tuer.
2: But anyway, I'm joking, Harry. And she fanned out. She went nuts.
1: Elle est devenue dingue.
2: And I had that moment. She was 13.
1: Elle avait 13 ans.
2: And I thought, wow, that's exactly the same. And I was so happy to give her that experience. And it made me thank every father that took their daughters to see us.
1: Et quand j'ai vu ma fille vraiment péter un câble et être tellement heureuse devant Harry Styles, je me suis dit, mais c'est exactement ce qui s'est passé pour moi avec des jeunes fans. Et donc, je remercie tous les pères qui ont laissé leur fille aller au concert de Worlds Apart. Parce que ça apporte une telle joie.
2: Yeah, she had so much joy that she lost her voice. I mean, she went for it.
1: Elle était tellement heureuse, elle criait tellement fort, elle a perdu sa voix.
2: Yeah, so I respected every single parent that let their child or brought their children to the shows.
1: Ouais, et donc gros respect de la part de Steve pour tous les parents qui accompagnent aussi leurs jeunes ados au concert. Oh, ça va être beau ces concerts. À quoi il faut s'attendre, Worlds Apart sur scène en 2026-27? Est-ce que vous dansez encore? Worlds Apart on stage 2026-2027, you still dance?
2: Nothing's really changed.
1: Rien n'a changé.
2: Nothing's really changed, honestly. We have to modify some. I don't do backflips anymore.
1: Ah, il fait plus les backflips. Bah oui, non, c'est le dos, the back.
2: Well, I haven't tried. So maybe.
0: Do you know what? It was really weird. I was only thinking today.
2: Shall I try it?
0: Let's see if you can do a backflip.
1: Est-ce que Steve peut encore faire un saut périlleux arrière?
2: Do you have insurance?
1: Il me dit, est-ce que je peux essayer maintenant dans le studio? Mais est-ce que vous êtes bien assuré?
2: No. Right now, we're making a documentary.
1: Ah oui, alors vous faites un documentaire
3: about backflips.
2: With a guy called is the master of documentaries. A guy called David Serrero.
1: Alors David Serrero.
2: So I was gonna, if I do a backflip, David, will you film it?
1: Alors,
2: and if
1: David,
2: I break my neck, send my daughter my love to love, tell my children I love them.
1: Yeah. But... Donc, David Serrero, qui est un réalisateur de documentaires, notamment, vous l'avez entendu en interview dans Décibel à propos du documentaire sur Serge Lama, et donc il est en train de faire un documentaire sur les Worlds Apart. Et donc, Steve dit, si je fais un saut périlleux arrière dans le studio et que je me brise le cou, est-ce que tu me filmes et est-ce qu'on est bien assuré? We have no insurance. On n'a pas d'assurance. Attention à toi.
0: Next time. La prochaine fois.
2: Okay.
1: Mais alors, les concerts, ça va être comment? Oui. How are the shows going to be?
0: Oui, c'est un peu le même d'avant. C'est nostalgie avec les chansons pour les derniers 30 ans.
1: Ouais.
0: Mais les Worlds Apart présentés un peu différent avec le musicien.
1: Ah, il y a un groupe avec
0: oui,
1: vous sur scène.
0: Derrière,
1: ok, super.
0: Oui, si change les chansons un peu pour faire notre émotion avec la même chanson.
1: Ok.
0: Et
1: donc des réinterprétations des chansons que vous connaissez déjà.
0: Mais c'est un cadeau. Ça, c'est le plus important. C'est un cadeau pour les fans pour les derniers 30 ans. Pour dire un grand merci. Pour, j'ai connu les fans rester avec nous pour les derniers 30 ans. Ça, c'est spécial. Ouais. Oui.
1: Les fans sont toujours là. Ils sont restés depuis 30 ans.
0: Ouais. C'est les fans pour les derniers 30 ans. Je connais bien. Tu parles avec les fans, Reeve, pour le concert maintenant. C'est pas juste une fan, c'est un peu plus. C'est amis. C'est pourquoi les Worlds Apart donnent un grand cadeau de le tournée pour le 30 ans.
1: Ah, c'est beau ça. Voilà des fans qui voient leur fidélité récompensée. Et donc, oui, Kalk explique que des fans, c'est plus que des fans. C'est presque des amis, c'est autre chose. C'est une relation particulière. Bah, je suis très contente pour vous. I'm very happy for you guys.
0: Merci.
1: Amusez-vous bien. Bonne tournée. Merci beaucoup.
2: Merci beaucoup.
1: Merci à vous.
2: Merci à tous les fans de Worlds Apart. They're incredible.
1: Elles sont incroyables, les
0: femmes
1: de Worlds
0: Apart. Et merci à Radio ici aussi. Merci beaucoup.
1: Merci ici.
0: Merci ici.
3: Je suis très heureux de passer ce moment avec toi.
1: Merci beaucoup. Merci à tous les trois.
0: C'est plus spécial.
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2: Est-ce qu'on peut transformer un contrôle fiscal en l'un des plus gros tubes de la chanson française? Pour Florent Pagny, la réponse est un immense oui.
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2: Nous sommes en 2003. Le chanteur est en pleine guerre médiatique et judiciaire avec le fisc qui l'accuse d'évasion fiscale. Il se sent traqué, dépossédé. C'est là que son complice Lionel Florence lui écrit un texte sur mesure. Une réponse en forme de bras d'honneur musical, Ma liberté de penser. Je peux donner

0: arrêter de penser.
1: Pani dresse la liste de tout ce que l'État peut lui prendre, ses meubles, sa télé et même ses chiens. Mais il hurle surtout ce qui lui reste, sa liberté. Le pari est risqué, mais le public adore.
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3: Un artiste rare qui s'apprête à passer l'une des semaines les plus intenses de sa carrière. Nous sommes lundi et ce vendredi, le 12 juin, Kalash sortira son 7e album, jouera dans la plus grande salle d'Europe et fêtera son 38e anniversaire.

0: peux chanter comme un ange et rapper telle une mitraillette, d'où son nom de scène. Il écrit en français, en créole, en anglais, en mode lover ou très énervé, des chansons d'amour ou bien engagées. En fait, il sait tout faire, alors il a choisi de ne pas choisir. Méthode qui paie artistiquement. J'en veux pour preuve son milliard de streams dépassés depuis longtemps et sa collection de disques de diamants. Médiatiquement, en revanche, ça fait que les radios et les télés ont du mal à le mettre dans une case et que le grand public a pu passer à côté de sa musique. Et ça, c'est trop dommage parce qu'elle est dingue, sa musique. Alors ce soir, youpi, Kalash est pour la première fois sur votre radio, ici. Bonsoir Kalash.
1: Bonsoir.
0: Bienvenue dans Décibel. Bah, merci de prendre le temps d'être avec nous ce
1: avec
0: soir.
1: Plaisir.
0: Kalash, je fais les présentations. Votre vrai prénom, c'est Kevin. Vous êtes né à Strasbourg, né dans le gris par accident, comme dans la chanson de Woolsey, hein, puisque en fait vos deux parents sont martiniquais. Ils étaient en France, enfin en métropole à ce moment-là, à Strasbourg, parce que votre papa finissait ses études pour devenir prof de philo. Et en fait, dès vos premiers mois de vie, vous êtes retourné en Martinique. Voilà. Vous avez grandi là-bas, pas dans une famille de musiciens, mais baigné de musique quand même.
1: Ouais, une famille religieuse, adventiste du côté de mon père, catholique du côté de ma mère, et ça chantait énormément, du gospel, ouais. Avec des oncles pasteurs, des tantes chanteuses, donc voilà, un peu de musique, un peu de foi.
0: Pas mal de Bob Marley aussi, il paraît.
1: Beaucoup de Bob Marley à la maison. Pas au temple, mais à la maison. Beaucoup de Bob Marley, Lenny Kravitz, Francis Cabrel.
0: Oh, Francis Cabrel.
1: Beaucoup.
0: Bref, une enfance baignée dans la musique et un ado qui se met à la musique. Dès vos 15 ans, vous commencez à chanter, à monter sur scène. Et en 2010, vous avez 22 ans et vous sortez votre premier album. Alors, j'ai envie de faire découvrir, je le disais tout à l'heure, votre voix. Parce que vous pouvez tout faire avec votre voix. Kalash, ça peut être une voix grave, profonde, presque crépusculaire.

0: l'étendue de ce que vous faites. Quand je dis en présentation que vous avez choisi de ne pas choisir, c'est ça votre direction artistique à la...
1: J'ai choisi de ne pas choisir parce que je n'avais pas le choix.
0: C'est encore mieux, ça rajoute une couche.
1: Ça va encore plus loin.
0: Est-ce qu'on vous a demandé de choisir? Est-ce qu'un jour, quelqu'un, que ce soit un directeur artistique, ou vous a dit, bon, choisis ton camp, soit tu chantes, soit
1: au
0: tu
1: rappes. Oui. Ouais. Au début, oui. Au début, on m'a... Enfin, au début, pas en Martinique, mais au début, ma première signature en France, on m'a pas imposé de choisir, mais on a essayé de m'aiguiller vers une catégorie. Genre, est-ce que tu veux être Sean Paul?
0: Oui.
1: Est-ce que tu veux être Shaggy? Est-ce que tu veux être Joe Star? Est-ce que tu veux être l'autre?
0: Oui, il fallait choisir son camp.
1: Il fallait choisir sa langue aussi. Et voilà, c'est un choix que j'ai toujours refusé de faire, car ça m'était possible, quoi.
0: Ouais. Il y a le français, il y a l'anglais, il y a le créole aussi. Si le choix est impossible à faire, là, on a bien entendu que selon les chansons, c'est une des trois langues qui prend le dessus, qui prend le lead. Alors, c'est la chanson qui choisit ?
1: C'est la chanson, c'est la musique, c'est l'instru. C'est ce qui m'inspire et me guide en premier. J'écris rarement. Donc, dès que je vais en studio, je m'adapte à l'instru. Wow. À la production musicale.
0: Ok, donc c'est ce qu'on va découvrir. On va vous faire écouter évidemment des titres de Ex Voto, mais avant, vous dire quand même que le plus gros tube de Kalash, c'est une chanson qui s'appelle Mwakamoon. C'est un énorme tube qui est multi-platine. Celui-là, je pense qu'il faut le rajouter à votre playlist d'urgence.

0: Wakamoon, est-ce que c'est un point de bascule dans votre carrière? C'était il y a quelques années maintenant?
1: C'était à presque 10 ans.
0: Ouais. Ouais. Est-ce que vous vous dites, depuis qu'il y a eu cette chanson, ma carrière a pris un tournant différent. Est-ce que le tube, finalement, ça change les choses?
1: Ben, ce genre de tube-là, ouais. C'est un nouveau step qui... Il y a un avant et un après, quoi. Comme Wakamoon, jusqu'à maintenant, il y a des gens qui m'appellent Wakamoon.
0: Le Wakaboss, on vous appelle
1: Wakaboss,
0: aussi.
1: Qui pense que mon nom, c'est Wakamoon. Mais ouais, ça change une carrière. Et puis, ouais, comme vous avez dit, les chiffres sont tellement gigantesques que ça fait passer un step, quoi.
0: Vous les regardez, les chiffres? C'est quelque chose qui vous intéresse ou vous restez vraiment du côté artistique de la force?
1: Avant, je regardais pas, mais là, ça s'impose tellement à nous tous les jours. Tout le monde parle que de ça. C'est les chiffres, quoi. On parle plus chiffres maintenant que musique, malheureusement.
0: C'est vrai. Allez, je donne quelques chiffres. Alors, vous m'en voudrez pas, quel âge, parce que les vôtres, ils sont quand même assez incroyables. Je le disais tout à l'heure, le milliard de streams dépassés largement. On est à 1,5 milliard déjà de vues sur YouTube. Donc, pour toutes les vidéos de vos chansons, vous avez 1,5 million de followers sur Instagram et sur Facebook et sur X et Spotify. C'est 4 millions d'auditeurs mensuels. Vous enchaînez, je le disais, les disques de diamants, de platine. Vous avez 3 de vos albums qui sont déjà certifiés platine. Dans une époque où tout le monde parle de chiffres, les vôtres, ils sont cool.
1: On est cool, on est bien placés.

0: Kalash, je le disais tout à l'heure en intro, il y a quand même cette incompréhension médiatique qui fait que malgré les disques de platine, les énormes concerts, eh bien vous êtes absent des victoires de la musique, des grandes émissions télé type Enfoiré. Alors à l'exception notable du Grand Échiquier, parce que Claire Chazal est fan, elle vous invite dès qu'elle peut. Ouais. Rate jamais une occasion. Mais est-ce que ça vous interroge ou est-ce que ça vous enquiquine la place que vous avez ou pas encore pour le grand public français ?
1: Non, ça ne m'interroge plus. Je me suis fait une raison et c'est peut-être ma place de ne pas y avoir ma place.
0: mais outsider pas, professionnel.
1: Voilà, mais on ne dit pas non. Mais outsider né, je suis né comme ça dans une sorte d'incompréhension que d'autres appellent injustice, mais moi je suis confortable avec ça.
0: Ça ne vous peine pas ?
1: Non, ça ne me peine pas, ça ne me pèse pas. Je sais que c'est ainsi.
0: J'avais eu cette discussion avec Jacob Desvarieux, Cassave, évidemment, qui nous a quittés
1: à
0: la paix à son âme, qui est, dans les chiffres, le plus grand groupe français de tous les temps. 2000 concerts sur les 5 continents, 5 millions d'albums vendus. Cassave, c'est énorme. Mais lui, il me disait, ouais, mais Cassave, pour les programmateurs, ce n'est pas un groupe français, en fait. C'est un groupe antillais, et donc on met à part.
1: Ouais.
0: Et puisque vous évoquiez Cabrel tout à l'heure, Kalash, on a eu aussi une grande conversation sur les langues régionales avec Francis Cabrel, parce que lui, c'est quelque chose qui lui tient beaucoup à cœur. Il a fait des chansons en occitan, et puis il a fait toute une session en fait de ces rencontres d'Astafor avec des langues régionales. Donc ils ont sorti plein de chansons en breton, en basque, en corse, etc. Est-ce que vous vous sentez représentant de la langue créole ?
1: Ben, je le suis malgré moi et je suis content de l'être. C'est tellement naturel. J'ai grandi toute ma vie en Martinique. J'habite en France depuis 2016. Donc ça fait partie de moi, quoi. Donc d'où le fait que j'ai refusé de ne pas chanter en créole sur mes gros disques.
0: Ouais.
1: Ça fait partie de moi, donc ouais, je suis content de l'être, d'être un des représentants de la langue créole. Ouais.
0: Surtout, il y en a tellement peu à qui on tend le micro, on se dit qu'il y a presque une responsabilité sur vos épaules.
1: Mais à un moment, on m'a collé cette responsabilité, mais j'aime pas qu'on me force à faire quoi que ce soit. Donc,
0: ça marche pas avec vous.
1: C'est vrai qu'à un moment, on m'a reproché de ne pas chanter assez en créole. Par exemple, la chanson « Moment gâché » ou « Tekken », qui sont ce qu'on appelle des hits, et c'est en français. Mais pour moi, ce qui compte avant tout, c'est la musique. Donc, la musique passe avant tout. On ne peut pas politiser la musique.
0: La musique passe avant tout. La voix de Kalash, incroyable. Vous l'avez entendu dans plein de registres déjà depuis le début de l'émission. Et en live, alors qu'est-ce que ça donne ? Live acoustique, Kalash.

0: Avec un public très expressif, toujours Kalash, ça c'est Can't Live Without You, donc un live acoustique. Vous l'avez découvert comment, votre voix? Comment vous vous êtes rendu compte que vous pouviez aller du plus grave, du plus guttural au plus angélique?
1: Ça s'est venu au fur et à mesure. Au début, j'ai toujours envie de le faire, mais j'avais pas soit les capacités ou pas assez d'entraînement ou pas assez peut-être confiance. Et à force de faire des concerts, des petits sons de système, des gros sons de système, des scènes un peu partout, je pense que qu'avec l'entraînement et la confiance, la voix c'est forgée elle-même quoi. Mais j'ai toujours eu envie de chanter quoi, que ce soit en toastant de façon entre guillemets hardcore, de rapper, de chanter de façon suave ou dans les aigus, j'ai toujours voulu faire ce qui m'influençait déjà, hein, les morceaux gospel, ouais. les morceaux de Bob Marley, les morceaux de Francis Cabrel, même du Johnny Hallyday, enfin j'ai toujours Michael Jackson aussi beaucoup,
0: ouais.
1: J'ai toujours voulu faire ce genre de grand écart là quoi, donc à force d'essayer, beaucoup de studios, beaucoup de scènes, je pense que c'est venu, et puis la confiance aussi aide beaucoup.
0: En fait, c'est comme un athlète avec votre voix. Vous devez la chauffer, vous devez l'entraîner. Vous devez pas vous faire des foulures en démarrant trop vite, etc.
1: Ouais,
0: vous travaillez tous les jours la voix?
1: Je travaille pas la voix tous les jours, mais je fais de plus en plus attention à mes cordes vocales. Et on a un coach de cordes vocales aussi, un médecin pour les cordes vocales qui surveille avant chaque tournée. Mais c'est vrai que plus jeune, on fait pas attention à ce genre de choses-là.
0: On fait n'importe quoi.
1: Et c'est peut-être ça qui rend les cordes vocales aussi robustes.
0: Oui.
1: D'avoir fait n'importe quoi. Ouais.
0: C'est ça. Alors, votre nouvel album s'appelle Ex Voto.
1: Ouais.
0: Il y a dedans, vous vous en doutez, des chansons d'amour. Moi, j'adore. Chansons de jalousie, j'adore 18h30.

0: 33, chanson de jalousie très savoureuse que je vous recommande. L'album s'appelle Ex Voto. Alors un ex voto, c'est un petit objet qu'on dépose en remerciement au Dieu auquel on croit quand il a exaucé nos prières. Alors est-ce à dire, cher Kalash, que certaines de vos prières ont été exaucées et que cet album, c'est une façon de montrer une gratitude ?
1: Une gratitude, une reconnaissance. Je suis très reconnaissant envers la vie, envers Dieu, envers les gens que Dieu met sur mon chemin. Et c'est exactement ça. Ça représente la gratitude et la reconnaissance pour toutes les prières et les bénédictions que je reçois. Ouais. Et que ma famille et mes enfants aussi reçoivent.
0: Alors ces petits objets, les ex-votos, ça peut être en forme d'oiseaux, ça peut être des sculptures, ça peut être des peintures, mais ça peut être aussi ces chœurs. Vous savez qu'on voit notamment les chœurs mexicains, ouais, absolument magnifiques. Il y en a un d'ailleurs sur la pochette. Donc forcément le chœur, je me suis dit l'amour. Et là j'ai écouté, je me suis dit c'est dingue. Il dit beaucoup « je t'aime » dans cet album. Et on sait que pour les hommes, alors vous êtes jeunes, mais pour les hommes en général, alors les générations précédentes encore plus, mais c'est dur de dire « je t'aime », ça fait pas très viril. Est-ce que vous avez dû apprendre, vous, à dire « je t'aime »
1: Non, je suis né dans des « je t'aime », même ouais, si ma situation familiale, enfin mes parents ne sont pas restés ensemble très longtemps, ouais, mais à leur façon, chacun me disait « je t'aime », non. Et puis aussi grandir, dans la foi, on entend beaucoup « je t'aime », que ce soit de par les écrits bibliques, etc. Il y a beaucoup cette notion d'amour, etc. Donc non, j'ai jamais eu de mal à dire « je t'aime », moi. Peut-être à recevoir un « je t'aime », ouais, mais à le dire, non.
0: Alors en tout cas, vous le chantez merveilleusement. Alors il y a une chanson qui est géniale, qui s'appelle « Vous, mes amours, pitié ». Vous n'êtes pas tout seul sur cette chanson, Kalash. Vous êtes avec une petite fille qui s'appelle Yeva, ouais. Valérie, comme vous, parce que c'est votre fille. Ouais. Quel âge elle a ?
1: Elle aura 10 ans.
0: 10 ans. Ouais. Alors vous allez l'entendre hein, dans la chanson Yeva, mais vous n'allez pas entendre juste Kalash et Yeva. Vous allez peut-être entendre aussi quelque chose qui va vous rappeler un roi de la rumba congolaise, Monsieur Taboulay Rochereau.

Rochereau, qui est hyper connu pour ses chansons et aussi pour le fait d'avoir, alors lui, on ne sait pas exactement, plusieurs dizaines d'enfants probablement. Et parmi ces enfants, il y a Youssoupha, un rappeur que vous connaissez bien, qui est déjà venu plusieurs fois dans Décibel et qui a samplé cette chanson Pitié sur sa chanson Les Disques de

0: avez, vous aussi, Kalash, utilisé ce sample de Taboulé Rochereau, Pitié. Elle raconte quoi, sa chanson, à lui? C'est un papa qui est tout le temps sur la route parce qu'il est chanteur.
1: Hein, ouais, et puis qui exprime quelques remords d'être absent et qui veut quand même le rappeler ou se rassurer, je sais pas, en disant je travaille, c'est pour vous que je le fais, quoi. Je suis pas en train de m'amuser, bon, même si on s'amuse aussi, hein.
0: Oui.
1: Mais c'est quand même pour vous, c'est votre héritage, soit culturel ou financier, ou je sais pas, mais ouais, c'est pour vous que je le fais, quoi.
0: Ouais. Et c'est ça aussi le message, alors, que vous voulez passer dans Vous, mes amours, ou c'est un peu plus large que ça?
1: Il y a plein de choses. Il y a de la tristesse, du chagrin, la distance. Et ça en rejoint ça aussi. Je suis tout le temps sur les routes. J'habite dans un pays différent. Je suis à 8 heures de mes enfants. Et voilà, il y a aussi ce genre de sentiment-là, de remords, de pas. Il y a l'absence à la distance, quoi.
0: Ouais.

0: aussi des artistes avec qui vous collaborez. On vous a entendu tout à l'heure en duo avec Satori. Il y a beaucoup de rappeurs avec qui vous avez enregistré. Damso, on a entendu Booba, Gazo, le regretté Werenoi, Niska, Dadju, Nino. Et là, sur le nouvel album, là, c'est un nom qui va vous parler si vous êtes une vieille personne comme moi. Il y a Lino d'Arsenic, ouais, et du Bisson à Bisso, ouais, qui est avec vous. Ouais. Légende, Lino.
1: Énorme légende.
0: Ouais.
1: Énorme légende. Imbattable en couplet.
0: Non,
1: c'est un kiff de... Bah, c'est un flex personnel déjà d'avoir Lino sur un album en 2026 et il fait partie aussi des artistes sur lesquels j'ai grandi avec son regretté frère Calbo.
0: Calbo, ouais.
1: Là, son âme et voilà, c'est un immense honneur d'avoir Lino sur l'album.
0: Ouais, et puis tiens, pour les rêves de personnes âgées, le premier groupe de rap qui m'a parlé de vous, Kalash, c'est IAM, en me disant « Ah bah, lui, c'est pas compliqué, c'est le meilleur chanteur du monde.
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0: Ça, c'est vous qui a lâché sur la chanson Eldorado d'Ayam sur un super album qui s'appelait Yasuke, qui est un peu sous-côté d'ailleurs, vous devriez le réécouter. C'est très plaisant pour vous d'aller en studio avec d'autres artistes, de mélanger, de confronter parfois vos univers, ça vous nourrit?
1: Ouais, j'adore déjà ce genre d'invitation. Je trouve que c'est très flatteur déjà. Et quand il s'agit de groupes comme Ayam qui sont des groupes sur lesquels on a grandi et qu'on ne peut que respecter, bah c'est pas des défis, mais être au studio avec eux, j'aime bien montrer quelque chose, quoi. J'aime bien faire des démonstrations.
0: Et là, je trouve que vous, bah, votre carrière montre que oui, quoi, plus on se mélange. Et...
1: Ouais, j'aime beaucoup ça, le partage.
0: Ouais. Hein.
1: Et puis échanger avec des artistes qui m'ont inspiré et d'une autre génération, je trouve ça super enrichissant. Et ouais, c'est des kiffs. Je dis ça souvent, c'est des kiffs personnels, c'est des cadeaux. C'est pour ça, avec Soto encore, ça rejoint tout ça, c'est
0: la
1: reconnaissance.
0: Ouais.
1: Et j'aurais. Si je pensais déjà, quand j'étais petit, j'avais ce genre d'objectif, de rêve au fond de ma tête, de faire des sons avec NTM, IAM, Bounty Killer et tout.
0: Ah oui, le Jamaïcain qui est aussi sur un beau titre.
1: Et tout s'est fait en fait.
0: Tout s'est réalisé.
1: Tout est venu, ouais.
0: Ah là là. Alors puisque ce Ex Voto, cet album arrive vendredi comme un témoignage de gratitude pour tous vos vœux et toutes vos prières qui ont été exaucées, est-ce que vous avez là, en cette semaine vraiment spéciale, où vendredi, vous êtes sur la plus grande scène d'Europe, vous sortez votre album, vous fêtez votre anniversaire, vous avez encore des prières, des vœux, des rêves dans la tête?
1: Moi, mes prières se sont simplifiées, mes vœux aussi. Ça, maintenant, l'essentiel pour moi, c'est la paix, la santé, surtout la santé mentale et physique. Bon, c'est cliché pour tous, mais je prie beaucoup pour la santé de mes enfants, mon entourage. Quand je rentre sur scène, avant de monter sur scène, je prie pour la santé des gens dans la salle, dans l'avion, je prie pour la santé des passagers, je prie toujours pour la santé des gens.
0: Et que le pilote aille bien.
1: Et que tout le monde aille bien. Ouais, maintenant, mes vœux se sont simplifiés. C'est très simple et je trouve que c'est le plus important en plus.
0: Bah, je vous souhaite tout ça et le bonheur.
1: Moi aussi.
0: Et je vous remercie d'être venu nous voir.
1: Merci, c'est moi.
0: Merci Kalash. J-4 pour Paris, la Défense Arena. À très bientôt et bravo pour votre nouvelle
1: année. Merci beaucoup.
0: Merci.
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0: Ça fait du bien de retrouver Nicoletta sur votre radio ici. Bonjour tout le monde, j'espère que vous avez bien dormi, ça va vous à la maison? Déjà peut-être en route là de bonne heure pour aller au boulot, on est ravis de vous retrouver avec toute l'équipe d'ici 5h qui est là.
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0: Elle est là, notre étoile dans la nuit. Que dire, notre péninsule, notre Valentine Letess. Bonjour Valentine.
2: Bonjour Louis, merci beaucoup pour cet accueil. J'aime bien commencer la journée comme ça.
0: Ah ben vous voyez, si je peux vous donner le sourire à vous Valentine et à vous qui nous écoutez, j'en suis ravi. Et j'en profite d'ailleurs pour vous dire, si vous êtes un lève-tôt, et cela je n'en doute pas puisque vous nous écoutez tout de suite, que vous partez de bonne heure pour aller bosser, vous pouvez nous appeler tout de suite au 0810 055 056. De même, si vous êtes un couche-tard et qu'à l'inverse, là vous nous écoutez, eh bien sur la route pour rentrer à la maison, on attend vos appels au 0810 055 056. Il y a un joli cadeau qui vous attend, je vous en dis plus tout à l'heure. Alors qu'on parle avec vous Valentine de punitions plus sévères pour les fumeurs.
2: Ceux qui jettent leurs mégots n'importe où, y compris lorsqu'il y a un grand risque d'incendie, certains l'avouent ce matin à notre micro, reportage dans un instant.
0: Et pour nous vous accompagner jusqu'à 6h avec nous ce matin, nous avons Diana à la réalisation de l'émission. C'est Saveria qui vous accueille au standard et Emmanuel à la rédaction en chef ce matin. Ici, dès 5h, ça commence maintenant.
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0: Jeudi 3 septembre, excellent réveil à l'écoute de votre radio ici, il est 5h. 5h, c'est parti pour le tour de l'actualité à vos côtés, Valentine. À la une, cette question, faut-il davantage punir ceux qui jettent leurs mégots par terre?
2: Après un été brûlant au cours duquel près de 100 000 hectares ont été réduits en cendres dans notre pays, un sénateur de l'Aude propose de porter à un an de prison et 15 000 euros d'amende le jet de mégots de cigarettes lorsque la météo est favorable au départ de feu, à la campagne, en voiture ou en ville, comme à Marseille, Laurent Grollet, où des fumeurs ne voient pas vraiment le problème.
3: Ils ne s'en cachent pas.
4: Oui, honnêtement, oui.
3: Léo et Mehdi jettent leur mégot par la fenêtre très régulièrement et ils n'y voient rien de dangereux.
4: Ah non, enfin, attention, en état, moi j'écrasais le mégot, il n'y avait pas de flamme, c'est juste le papier.
5: Pareil, je laisse qu'il n'y a plus de braise, lorsqu'il n'y en a plus, je jette. Après, c'est un risque mesuré, je ne vais pas jeter dans la nature, c'est vraiment dans le goudron.
3: Ironie de la situation, Mehdi reconnaît avoir un cendrier dans sa voiture, mais...
5: J'en ai un, mais je ne veux pas salir ma voiture.
3: Des propos qui choquent Liliane.
6: Les abrutis restent les abrutis.
3: Dans ce quartier de l'Estac ravagé par l'incendie de l'été 2025.
6: Ma copine a perdu ses deux chiennes dans la maison. Brûlé vivant, sa maison, comme tous les gens d'ici, quoi. Les gens, je pense qu'ils ne se rendent pas compte du mal qu'ils font. C'est dur, non?
3: Romain, lui aussi, s'agace de la négligence ambiante, car un incendie, ça peut évidemment partir tout simplement d'un mégot.
7: Et après, ça finit par un quartier qui a cramé. Hein. Voilà. On a encore le souvenir de cette fée évacuée. Avec les enfants et tout, ça a été compliqué. Hein.
3: Mais pour Romain, ce n'est pas une amende, y compris de 15 000 euros, qui va changer grand-chose.
7: Pour moi, c'est quelque chose qui ne se fera jamais. Souvent, les amendes, on parle de 15 000 euros. Et puis après, quand vous passez au tribunal, de 15 000, ça passe à 150. Ils savent très bien qu'ils ne payeront jamais 15 000 euros pour un mégot.
2: Et pourtant, les incendies de cet été nous coûtent cher. 500 millions d'euros de dommages, selon l'estimation des assureurs. Et le risque de feux de forêt est encore élevé aujourd'hui dans 6 départements proches de la Méditerranée, où jusqu'à 38 degrés sont annoncés, dans le Languedoc notamment. Météo France anticipe déjà de possibles records de température pour un mois de septembre.
0: Des loyers trop chers et carrément illégaux.
2: Les propriétaires respectent de moins en moins l'encadrement des loyers, dispositif en place dans 69 villes et communautés de communes de France. C'est le constat en cette rentrée, Marina Capitaine de la Fondation pour le Logement.
8: Oui, des propriétaires qui fixent un loyer supérieur au plafond autorisé dans leur ville. C'est à Paris qu'ils sont le plus nombreux. 46% des locations de la capitale sont plus chères que ce que permet l'encadrement, contre 31% l'an dernier. Ce bond de 15 points, c'est du jamais vu et ça reflète une tendance nationale sur l'ensemble des villes concernées. 37% des annonces dépassent les plafonds, soit une hausse de 5 points. Pourquoi ce recul? La Fondation donne des hypothèses. Marché de la location encore plus tendu, manque de moyens pour les contrôles, mais aussi le timing. L'encadrement des loyers, c'est une expérimentation et elle expire dans 2 mois. Le gouvernement s'est engagé à la prolonger, mais rien n'est fait. Alors, certains propriétaires et agences immobilières censées garantir l'application du dispositif se sentent peut-être plus libres de ne pas le respecter.
2: Et certains propriétaires envoient carrément les huissiers aux locataires qui les dénoncent. C'est l'info du jour à 5h30. Dans le Pas-de-Calais, un professeur de sport est mis en examen pour viol et agression sexuelle sur 7 mineurs. Et il y a peut-être d'autres victimes, précise le parquet de Boulogne-sur-Mer à votre radio ici, puisque l'enseignant a également exercé dans des associations sportives en parallèle. Interdit de diffusion en France et dans toute l'Union européenne, d'ailleurs, depuis l'invasion de l'Ukraine il y a 4 ans, les médias russes comme Sputnik et Russia Today sont toujours accessibles sur Internet. L'agence de vérification de l'information Radio France a pu accéder à leur site en quelques clics, notamment grâce aux intelligences artificielles grand public comme ChatGPT.
0: 5h04, Valentine, on prend la direction de New York.
2: Où 4 Français disputent aujourd'hui le deuxième tour de l'US Open de tennis, et notamment Gaël Monfils, opposé à 40 ans désormais au grand espoir américain du tennis, Fabrice Abgral, à savoir au jeune Lirner Tien, avec 20 ans de moins dans les jambes.
9: Lirner Tien n'était pas encore né quand en 2005, Gaël Monfils a débuté sur le circuit professionnel et qu'il a participé cette année-là à son premier US Open. Ce Californien d'origine asiatique a grandi au rythme des exploits de Federer, Nadal et Djokovic, mais son idole, ce n'est pas l'un de ces monstres sacrés. Non, son joueur préféré, celui qui l'a inspiré, c'est Gaël Monfils. Il y a un mois, à Montréal, Lirner Tien a rencontré au deuxième tour son idole et il l'a battu en 3-7. Sur la caméra, à l'issue du match, l'Américain a inscrit « Légende ». Et sur le court, juste avant de rentrer au vestiaire, Lirner Tien, un peu gêné et redevenu fan, a demandé à Gaël Monfils de lui signer une balle. Le Français l'a fait, tout sourire, avant de lui tomber dans les bras. Monfils est ravi de retrouver Lirner Tien sur le court, d'autant qu'après sa victoire au premier tour, il est rassuré sur son niveau de jeu.
10: Je voulais vraiment au moins gagner un match, bien jouer, être compétitif. Et bon, maintenant 40 ans, donc c'est cool de l'avoir fait. Je joue pas à mon prime, ça c'est sûr, mais que je joue mieux et je sens que je suis un peu plus dur à manœuvrer pour les jeunes, donc je leur donne un peu plus de fil à retordre.
9: La nuit prochaine, Gaël Monfils va disputer son 201e match en Grand Chelem, peut-être le dernier. En attendant, il en a gagné 131. Jamais un joueur français n'a remporté autant de matchs en Grand Chelem.
2: Un choc des générations à suivre la nuit prochaine avec le décalage horaire. D'ici là, vous pourrez suivre le match entre le Français Quentin Alice et l'Allemand Alexander Zverev programmé cet après-midi. La météo, Louis.
0: Avec un ciel en deux parties, ce jeudi, Valentine, on retrouve un ciel plus couvert. Beaucoup de nuages dans le nord de la Bretagne et Hauts-de-France. Quelques nuages également ce matin au-dessus des Pays de la Loire, de la région centre de Loire également. Et puis ailleurs, eh bien, c'est du soleil pour les températures. On gagne encore quelques degrés ce jeudi. Il va faire chaud au petit matin tout de suite à 5h06. On a 17 degrés de moyenne, c'est 2 degrés de plus que ce qu'on a eu au cours de la semaine. Puis en milieu de matinée, ça va continuer de grimper doucement pour l'instant. À Rouen, 17 degrés, Grenoble et Dijon, 18 degrés. À Valence, 21 degrés. Avignon et Nice, ce matin, 24 degrés. Puis cet après-midi, un peu de changement côté température, puisqu'il va faire plus chaud que les jours précédents. Ça grimpe pour les maximales ce jeudi. Dans le nord, notamment, on atteint 28-30 degrés à Auxerre. Et puis dans le sud, c'est là où ça grimpe davantage. 32 à Marseille, 35 à Perpignan, et jusqu'à 37-38 degrés pour les maximales, pouvant aller à Nice ou encore à Montpellier cet après-midi. 5h07, bon réveil avec nous.
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0: Et on fête les Grégoire ce matin. Bonne fête à tous les Grégoire qui se réveillent avec nous ce jeudi. Dans 3 minutes, tiens, dans la revue d'ici, je vous parlerai du retour des gueules cassées. Est-ce que vous

0: dès 5h. Avec Renan Luce, ce jeudi matin, une émission qu'on est ravis, bien entendu, de partager avec vous. Dès 5h du lundi au vendredi, c'est un petit peu votre dose d'émulsion de bonheur pour commencer la journée. Merci d'être avec nous.
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0: Un petit peu d'histoire pour commencer ce matin. Ce week-end, Lille va se transformer en immense vide-grenier pour sa célèbre braderie. Mais Valentine, à l'origine, eh bien, on était loin des antiquaires et des collectionneurs.
3: On était plutôt sur un vintage version 16e siècle où les domestiques vendaient les vieux vêtements et objets de leur patron.
0: Alors, comment sommes-nous passés de quelques vieux manteaux à la plus célèbre braderie de France? Réponse de Stéphane Bern juste avant 5h30 sur ICI. Avant ça, eh bien, j'espère que vous êtes bien réveillés pour faire votre lit au carré.
3: Oui, nous sommes au 19e régiment du génie de Besançon où les premiers volontaires du tout nouveau service militaire ont commencé leur formation.
0: Reportage à suivre dans 3 minutes. On tourne les pages à présent de vos magazines ce matin dans la revue d'ici 5h11. Le journal Aujourd'hui en France nous annonce le retour des gueules cassées dans les supermarchés. Après un été difficile, beaucoup de fruits et de légumes sont tachés, trop petits ou déformés. Et pourtant, ils restent bons à manger sans correspondre pour autant aux standards habituels de nos magasins.
3: L'arrivée de ces fruits et légumes moches en rayon est attendue à partir de la mi-septembre avec jusqu'à 30% de réduction sur leur prix.
0: Une bonne nouvelle pour notre porte-monnaie et aussi pour nos producteurs.
3: Une incroyable découverte également près de Lyon.
0: À Saint-Romain-en-Galles, des archéologues et des étudiants viennent de dégager un mausolée romain vieux de plus de 2000 ans.
3: Un tombeau monumental de 15 mètres de diamètre et dans un état de conservation exceptionnel.
0: Les chercheurs, ils ont trouvé à l'intérieur des cendres humaines, des restes de fils d'or et pensent donc qu'une personne riche et puissante y repose, c'est à lire dans Le Parisien et Aujourd'hui en France.
3: Et puis une interview exceptionnelle réalisée depuis l'espace.
0: Celle de Sophie Adenau, première astronaute française à être sortie dans le vide spatiale. Elle raconte depuis la Station Spatiale Internationale ce qu'elle a ressenti.
3: C'est à lire sur ici.fr et franchement c'était pas rassurant puisqu'elle compare la sensation à l'ouverture d'une portière de voiture en marche pour finalement se retrouver avec les pieds au bord d'une falaise.

0: Ça fait peur, effectivement.
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4: Soyez les bienvenus. 5h13, on vous présente les premiers volontaires du tout nouveau service militaire.
5: Ils ont entre 18 et 25 ans et se sont engagés pour 10 mois au sein de l'armée. Le dispositif remplace le service national universel et propose cette année 3000 places au sein des bases militaires françaises, comme au 19e régiment du génie à Besançon, Alexandre Rubin, où 26 jeunes ont commencé leur formation cette semaine.
6: Ah bon ?
7: Une ambiance très solennelle dans la salle d'honneur du 19e régiment du génie au moment de la signature des contrats.
6: Alors, bienvenue au 19e régiment du génie. Mon nom, c'est Guillaume Levasseur et je commande le régiment. Alors, c'est un moment qui est un peu symbolique quand même.
8: C'est fort, c'est vraiment fort. Le plus fort, ça a été le contrat et surtout le discours.
7: Léo, 21 ans, il repose son stylo après avoir signé son contrat d'engagement. Les débuts d'une nouvelle vie de militaire avec tout son lot d'adaptations.
9: Réveillé à quelle heure ce matin ?
10: 5h30.
8: Trop tôt. Trop tôt. Mais après, on est tous arrivés, c'était impressionnant.
7: Il est originaire de la Côte d'Azur et a déjà sympathisé avec William, lui aussi 21 ans. Il vient du Val-de-Marne.
10: On découvre un nouveau monde, par exemple, on voit un peu les alentours, on voit des engins qu'on n'a jamais vus auparavant, sauf dans les films ou les séries.
7: Avec déjà des premiers réflexes militaires, le téléphone portable est resté rangé dans les casiers.
8: On nous a clairement fait comprendre que le téléphone, il n'y a pas intérêt qu'on l'ait sur nous. Si on l'a sur nous, il part dans l'eau.
10: On a droit, par exemple, que pendant les temps de pause, c'est surtout le soir, pour appeler nos familles, regarder de téléphone en général.
7: Les premières valeurs commencent aussi à être inculquées.
10: L'entraide et la camaraderie qui commencent un peu à se former. C'est par exemple faire en sorte d'aider son camarade quand il a un problème. Nous, pour le moment, le début de la camaraderie, ça a été de faire nos lits, faire le lit en carré, au carré et en bataille.
8: C'est un nouveau départ, je pense, pour un peu tout le monde et ça devrait bien se passer.
7: Un nouveau départ pour ce qui est de Léo, il cherchait à rebondir après l'arrêt de ses études supérieures.
8: J'ai essayé des concours de gendarmerie qui n'ont pas réussi et à un salon de l'armée, j'ai pu voir le salon du 19e régiment. Ça m'a intéressé, je me suis renseigné et j'ai voulu découvrir en premier avec le service national pour plus tard, si ça me plaît, pouvoir ensuite me diriger vers une carrière militaire.
7: Et après une visite médicale et un entretien ressources humaines, place aujourd'hui à la remise des fameux treillis militaires et de l'incontournable passage chez le coiffeur pour raser les cheveux qui seraient trop longs.
5: De quoi susciter peut-être de nouvelles vocations au sein de l'armée.
4: Merci Valentine. 5h16 dans les coulisses TV ce matin. Place à une énigme qui va nous faire cogiter. TF1 propose ce soir le mystère de la chambre jaune. Une seule question, qui est le coupable ? Patrice Gascoigne nous emmène dans les coulisses de cette adaptation dans moins de 5 minutes sur Ici. Mais avant, tiens, laissez-moi l'occasion de vous faire bouger ce jeudi matin. Là, nous sommes en 80. On est dans une période où le disco commence un petit peu à s'essouffler, mais Earth, Wind & Fire décide de le faire évoluer avec de tout nouveaux synthés, un son plus moderne, résultat un énorme tube qui deviendra numéro 1. Bon jeudi avec Let's Groove.

0: Le Let's Groove d'Earth, Wind & Fire. Il est pour vous ce jeudi matin, profitez-en. Bonjour tout le monde, soyez les bienvenus. Vous êtes là au bon moment puisqu'il faut nous appeler tout de suite au 0810 055 056. Avec Valentine, on veut parler à deux d'entre vous. Nous voulons une personne qui se lève très tôt, peut-être que vous nous écoutez là de bonne heure sur la route pour aller au boulot, et à l'inverse, une personne, elle, qui se couche très tard et qui potentiellement eh bien, nous écoute tout de suite sur la route, elle, pour rentrer à la maison. Et l'un d'entre vous repartira avec sa radio ici, Valentine.
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0: Alors ne tardez pas, c'est Saveria qui attend vos appels ce matin au 0810 055 056. Bonne chance à vous.
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0: Et à 5h21, à présent, on retrouve Patrice Gascoigne qui nous rejoint avec ses coulisses TV. Et aujourd'hui, Patrice, vous nous proposez une série de TF1 où il va falloir deviner qui est le coupable. Ce soir, place au mystère de la chambre jaune.
3: Vous avez peut-être déjà lu ce classique de la littérature policière signé Gaston Leroux, mais avec sa série, TF1 va vraiment vous surprendre.
4: Celle qui s'est fait agresser, c'est ma grande sœur. Personne n'y comprend rien. Il n'y avait pas d'autre issue dans cette chambre.
3: Le romancier Gaston Leroux, c'est un peu notre Agatha Christie à nous, et TF1 a eu raison de réinventer son classique, le mystère de la chambre jaune, mais en le modernisant. Je vous plante rapidement le décor. Le journaliste Joseph Rouletabille est maintenant une jeune femme, Joséphine, appelée le plus souvent Jo. Jo qui apprend qu'une tentative de meurtre a eu lieu dans son village natal, village proche des Gorges du Verdon. La victime est une amie d'enfance, les circonstances de l'agression sont intrigantes, puisque lorsque les villageois, alertés par les cris de la victime, réussissent à ouvrir la porte blindée de sa chambre, celle-ci s'y trouvait seule. Or, il n'y a aucune autre issue possible à cette chambre jaune. Cette Jo est incarnée par la comédienne qui monte Claire Romain. Vous l'avez peut-être découverte dans le feuilleton de TF1 Ici tout commence, mais plus sûrement dans Montmartre ou dans 4 Size, puisqu'elle est l'une des trois sœurs, l'une des trois héroïnes. Claire Romain, qu'est-ce qui vous a plu dans ce projet de série Le mystère de la chambre jaune?
5: C'était un projet qui était hyper intéressant. Moi, c'était un genre que j'avais jamais eu l'occasion de faire. Je connaissais le bouquin, mais j'avais pas lu le livre, donc j'ai pas pu m'identifier au personnage de Joseph Rouletabille. Mais en tout cas, ce que j'ai adoré dans cette version contemporaine et moderne, c'est vraiment tout l'aspect en fait du personnage qui était justement. Il était très, enfin c'est un personnage, Joséphine, elle est très dynamique, elle a une forme d'intuition, elle est perspicace, c'est quelqu'un de courageux. Et le fait aussi de représenter une héroïne moderne, c'était aussi hyper intéressant.
3: Claire Romain qui vient donc incarner la nouvelle héroïne de ce classique du polar, la série Le Mystère de la Chambre Jaune est réussie, spectaculaire. Le retournement final est tellement puissant et légendaire que je n'en dis pas plus. À vous de tenter de percer le mystère de la Chambre Jaune dès ce soir sur TF1. Quant à moi, et c'est pas un mystère, je reviens demain pour de nouvelles coulisses télé.
0: Merci Patrice, et puis à demain, 5h20. Est-ce que vous êtes déjà allés, les amis, à la braderie de Lille? Si c'est pas encore le cas, figurez-vous que c'est ce week-end, ça commence ce samedi et ce dimanche, et si en plus vous voulez frimer un petit peu, restez avec nous, puisque ce matin, Stéphane Bern va vous raconter son histoire. C'est juste après Florent Pagny et la musique d'ici qui vous réveille ce jeudi. Très bon début de journée avec nous. Voici pour vous le braquage des sentiments à l'écoute de votre radio. Tous les

0: Issu de son dernier album Grandeur Nature, c'était Florent Pagny sur ICI à 5h27, jeudi 3 septembre. Bon réveil avec nous. Un petit peu d'histoire tout de suite avant l'actu à 5h30 aux côtés de Stéphane Bern. Et ce matin, on voyage au temps où la plus grande brocante d'Europe n'était qu'une affaire de vieux manteaux et de draps usés.
1: Au départ, la braderie de Lille, ce n'est pas des meubles vintage ni des collectionneurs de vinyle. Non, non, ce sont des domestiques qui vendent les vieux habits de leur patron en pleine rue. Vinted, version 16e siècle. Lille, Moyen-Âge. La ville flamande est un immense carrefour commercial. Dès 1127, une grande foire attire des marchands venus de toute l'Europe. On y vend du drap, des épices, du cuir, des tissus venus des Flandres. Bref, Lille fait déjà du commerce international avant même que le mot et les frais de port existent. Et surtout, avant le fameux « Votre colis arrivera entre mardi et septembre », si tout va bien.
2: Demandez à Chronopost, ça ira plus vite.
1: Puis arrive une étrange autorisation. Au XVIe siècle, les domestiques lillois obtiennent le droit de vendre les objets usagés de leur maître entre le coucher et le lever du soleil. Vieux manteaux, draps râpés, vaisselle ébréchée, tout ressort des maisons. Une sorte d'affaire conclue, mais à la bougie. Un marché aux puces avec des vraies puces en prime.
3: Oh, comment je pense qu'il l'a trouvé au marché aux puces. C'est là qu'il a débuté, il poussait une charrette.
1: La ville entière devient un marché nocturne. Ça négocie, ça fouille, ça s'engueule un peu aussi. Et surtout, ça sent le gras et la fumée. Car dès 1446, deux marchands ont l'idée de vendre des harengs et des poulets rôtis sur la foire pour nourrir la foule. En flamand, braden signifie justement rôtir. C'est de là que vient le mot braderie.
4: Elle nous fait sa mijaurée tous les ans à la braderie du curé.
1: Au 19e siècle, le train fait exploser l'événement. Des vendeurs ambulants débarquent de partout. Et bientôt, les moules frites. Au fond, la braderie raconte peut-être toujours la même chose depuis le Moyen-Âge. Le plaisir très humain de fouiller dans le passé en espérant tomber sur un trésor.
0: Merci beaucoup Stéphane. Et pour trouver un trésor, comme vous le dites, n'oubliez pas la braderie de Lille, elle commence ce samedi. Bon jeudi à l'écoute d'ici. Il est 5h30, voici l'actualité en France et dans le monde en 90 secondes. C'est avec vous Valentine Letès.
5: Des températures inédites pour un mois de septembre s'annoncent. Météo France prévoit jusqu'à 38 degrés cet après-midi dans le Languedoc. Attention, 6 départements proches de la Méditerranée sont concernés par un risque élevé d'incendie. Cette masse d'air chaud remontera dans les régions du Nord ce week-end. Et nos cours d'eau restent à sec. Selon l'Office français de la biodiversité, les petits cours d'eau de toute la France sont dans un état de dégradation exceptionnel, avec des chiffres largement supérieurs au record de la sécheresse de 2022. Derrière les barreaux, un professeur de sport du Pas-de-Calais, mis en examen pour viol et agression sexuelle sur 7 mineurs. Et la police poursuit son enquête à la recherche d'autres victimes potentielles, puisqu'il a également exercé dans des associations sportives. Encore une grève, à bord des avions, des suppressions de vols sont possibles à partir de demain et tout ce week-end chez Volotea, compagnie espagnole à bas coût. Les hôtesses et stewards se mobilisent pour obtenir de meilleures conditions de travail et de meilleurs salaires. Un nouveau record pour Sophie Adnaud. À partir d'aujourd'hui, la Française devient l'astronaute européenne avec la plus longue mission à bord de la Station Spatiale Internationale au compteur. Plus de 200 jours et ce n'est pas fini. Trois clubs français joueront la Ligue des Champions féminines de football. Les joueuses du Paris Saint-Germain se sont qualifiées hier grâce à leur victoire contre l'Eintracht Francfort. La compétition commence dans moins de 3 semaines, le 22 septembre, pour l'OL Lyon et le Paris FC également.
0: L'info du jour, c'est l'encadrement des loyers de moins en moins respectés.
5: Dans 69 villes et communautés de communes de France où le dispositif est en vigueur, 37% des loyers dépassent le plafond autorisé selon l'enquête de la Fondation pour le logement. C'est 5 points de plus par rapport à l'an dernier. Et encore pire à Paris, Thomas Vinclair, où des locataires sont même expulsés lorsqu'ils demandent à leur propriétaire de respecter la loi.
6: Gaspard pensait avoir décroché le Graal. 20 visites d'appartement et enfin une réponse positive.
7: Tout s'est fait en 48 heures.
6: Mais 10 mois plus tard, il tombe de haut après avoir rempli en ligne un questionnaire de la ville de Paris.
7: Je suis en meublé dans le 20e. J'ai deux pièces.
6: Son loyer est de 1300 euros par mois pour 32 mètres carrés. Résultat,
7: j'ai 221 euros de dépassement.
6: Soit en 10 mois, déjà plus de 2000 euros.
7: Qui est du coup dans la poche de mon propriétaire. Dans sa tête, l'accord, c'était on est d'accord pour pas respecter la loi et tu dis rien parce qu'en fait, t'es dans une situation où tu peux pas te plaindre.
6: Son propriétaire invoque alors un complément de loyer, pourtant écrit nulle part sur le bail.
7: Il m'a juste dit c'est un appartement qui a une belle vue, quoi. Et j'ai une vue sur une micro-place de Paris. Le bar qui est en bas, il est ouvert jusqu'à 2h du matin tous les soirs. C'est quand même un petit peu osé, je trouve, enfin, en fait, d'argumenter que c'est un bien exceptionnel, c'est un appartement dans Paris, quoi. Et il m'a dit, ok, bah en fait c'est très simple, soit on reste au loyer de 1300 euros par mois, soit j'envoie les huissiers pour te signifier ton préavis de départ. Trois jours après, j'avais les huissiers à la porte.
6: Sous la menace d'une expulsion, Gaspard n'a plus qu'un mois pour trouver un nouveau logement.
7: Le plan le plus probable, c'est que j'aille sur le canapé d'un pote. J'ai 27 ans, je travaille, je suis diplômé, enfin voilà, c'est la réalité aujourd'hui à Paris.
6: Cet ingénieur a déposé un signalement à la mairie de Paris, il espère désormais pouvoir récupérer ses plus de 2000 euros de dépassement au plus vite.
5: Presque un appartement sur deux ne respecte pas l'encadrement des loyers à Paris. Et quand il s'agit des logements étudiants, les propriétaires en profitent largement selon Que Choisir Ensemble. Que ce soit à Grenoble, Lyon, Montpellier, Lille, Bordeaux ou Paris, 95% des annonces affichent un loyer largement supérieur au plafond autorisé, affirme l'Association de défense des consommateurs.
0: Merci Valentine. La météo tout de suite de ce jeudi 3 septembre, avec un ciel en deux parties ce matin. Un ciel plus couvert avec beaucoup de nuages de la Bretagne aux Hauts-de-France. Quelques nuages également ce matin au-dessus des Pays de la Loire et de la région Centre-Val de Loire. Ailleurs, c'est du soleil. Pour les températures, on gagne quelques degrés ce jeudi au petit matin à 5h33, 17 degrés de moyenne. C'est 2 degrés de plus que ce que nous avons connu précédemment dans la semaine. Et puis elles vont monter ces températures doucement au cours de la matinée. À Rouen, 17 degrés. Grenoble et Dijon, 18 ce matin. Valence, 21 degrés. Et puis Avignon et Nice, 24 degrés. Cet après-midi, dans le ciel, pas de changement ni de perturbations annoncées. En revanche, les températures, elles, qui grimpent ce jeudi pour la maximale dans le nord, 28 degrés à Auxerre, et puis il fera plus chaud dans le sud, 32 degrés à Marseille, et jusqu'à 35 degrés attendus à Perpignan cet après-midi.
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0: Et ici, dès 5h, on vous donne la parole avec un tout nouveau rendez-vous depuis ce début de la semaine. On cherche un auditeur qui... Et ce jeudi, Valentine, j'avais envie de parler à un auditeur qui peut-être, comme vous, tient d'ailleurs, a pris de bonnes résolutions pour cette rentrée.
5: Oui, oui, j'en ai prise.
0: Oh, alors là, j'ai vu dans votre
5: j'avais décidé de me remettre à la course à pied.
0: Et pourquoi vous ne l'avez pas fait? Pas encore?
5: Et ben, j'ai toujours pas été acheter les baskets.
0: Ah, mais ça va,
5: je vais y aller.
0: Vous avez une semaine. Vous, tiens, qui nous écoutez, quelle est votre résolution de cette rentrée? Appelez-nous 0810 055 056. Venez nous le raconter. C'est Saveria qui vous attend au bout du fil. Tout de suite pour vous, Madonna.

0: Vista Bonita de Madonna sur votre radio ici dès 5h avec toute l'équipe. On est ravis de vous retrouver. Il est 5h38 dans 5 minutes. Tiens Valentine, on vous met en garde contre une plateforme de streaming.
1: Vendue comme un équivalent de Netflix ou d'Amazon Prime, en fait elle n'existe pas.
0: C'est pas vrai, c'est avec Aude Razo et c'est pour vous à 5h45 sur ici.
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0: Et ici, plus que jamais, vous avez la parole. Et on a instauré ce nouveau rendez-vous depuis le début de la semaine. C'est un duel initialement de couche-tard contre lève-tôt. Avec, à la clé Valentine,
1: le poste de radio parfait. Il vous suivra partout puisqu'il se recharge à l'énergie solaire. Il a le Bluetooth, il fait lampe torche. La seule fonction qu'il n'a pas encore, je vous le disais, c'est de faire le café.
0: Ah, mais c'est bien dommage parce que vous voyez, j'aurais bien bu un café.
1: Mais on y est presque.
0: Mais on va y réfléchir. Tiens, on va l'inventer celui-là. On a deux auditeurs qui sont avec nous ce matin et qui vont donc s'affronter. C'est un duel un petit peu spécial puisque nous avons deux lève-tôt, à commencer par William. William du Lot-et-Garonne qui est pâtissier. Oula, bonjour William.
1: Bonjour William.
4: Et bonjour.
1: C'était le bruit du four, peut-être.
4: Bah oui, je viens juste de sortir les chocolatines.
1: Ah, voilà.
4: Juste avant de prendre le téléphone.
1: Et voilà, c'était bien le bruit du four.
0: Vous êtes loin, William, oui. Sinon on serait venu vous voir. Ça va le boulot? Ça se passe bien?
4: Oui, ça va, oui, la rentrée, ça y est, c'est reparti, là, donc le boulot est reparti aussi, quoi.
0: Bon, bah tant mieux, bah, regardez, j'espère que, enfin, on va tout faire pour que vous fassiez une belle manche et peut-être qu'on va vous mettre un joli poste radio dans votre boulangerie. Mais nous avons aussi Marthe, Marthe qui est en Moselle. Bonjour Marthe.
1: Bonjour Marthe.
5: Bonjour.
0: Et Marthe, vous avez un boulot de dingue, vous travaillez dans l'aviation au sol?
5: Oui.
0: Ça consiste en quoi, concrètement?
5: En fait, je m'occupe des clients dans une compagnie d'aviation d'affaires.
0: Ah, d'accord, ok. Donc, vous accueillez... d'accord, très bien.
1: C'est vous qu'on va voir quand on veut valider notre billet ou le changer, par exemple?
5: C'est de l'aviation d'affaires, donc c'est des propriétaires de
0: ravions, c'est les stars,
5: en fait.
0: C'est d'accord. Les gens riches, l'aviation d'affaires. C'est les gens pétés de thunes. Nous ne serons jamais. J'ai une question pour vous départager, William et Marthe, ce matin. Je vous explique. Je vais vous poser une question. Il va falloir me donner le chiffre, le premier chiffre qui vous vient par la tête et ce, le plus rapidement possible. J'ai lu ça dans le magazine Espilon il y a quelques jours. Cet été, figurez-vous qu'un squelette de T-Rex est devenu le dinosaure le plus cher jamais vendu aux enchères. À votre avis, combien l'acheteur a-t-il déboursé, et ce, en millions d'euros? William, je vous écoute pour un chiffre.
4: 3 millions.
0: 3 millions d'euros pour William. Marthe?
5: 30 millions.
0: 30 millions d'euros. Et je demande bien sûr à l'avare de cette émission, c'est elle qui a les bonnes réponses, c'est Valentine.
1: Environ 44 millions d'euros. C'est donc Marthe qui est le plus proche.
0: Marthe, c'est vous qui gagnez votre poste radio ce matin, bravo.
5: Ah, génial, je suis trop contente.
0: Bah, je suis bien contente pour vous, Marthe. Et un mot aussi, tiens, sur votre passion. Vous avez une passion super, j'ai envie de dire. C'est votre cheval, il s'appelle Ulysse. Rigolo comme prénom.
5: Ouais, mais je l'ai pas choisi. Mais ça, c'est quand je l'ai vu, il avait déjà 13 ans, donc il avait déjà son nom. Et les. Ouais, voilà, c'est ma
1: c'est
5: grande
1: quoi,
5: passion.
1: C'est quoi comme cheval?
5: C'est un sel français.
0: Ah, oh, c'est bien.
1: Eh
0: bien, écoutez, Marthe, félicitations. On vous envoie votre poste radio directement à la maison. Et puis, William, pardonnez-moi, belle journée. Et travaillez bien, c'était un plaisir de jouer avec vous ce matin, William.
4: Ouais, moi, j'aurais pas mis 40 millions dans un putain de 3 morceaux.
0: Oh, c'est vrai, ça fait un petit peu cher. Je vous l'accorde.
1: On préfère mettre des euros dans des chocolatines.
0: De vous à moi, William, nous non plus. Hein, rassurez-vous, on les a pas de toute façon.
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0: 5h42, chaque matin, sur ICI, on s'intéresse aux bonnes idées testées près de chez vous et qui pourraient inspirer toute la France. Et cet été, nous l'a encore rappelé, quand les températures grimpent, difficile de garder les EHPAD au frais. Mais en Auvergne, Valentine, on a trouvé une solution plutôt originale.
1: Une initiative étonnante même, qui a été mise en place pour rafraîchir les établissements et elle risque de donner des idées ailleurs.
0: Alors, est-ce que ça marche? Réponse avec Robin Bernot, c'est juste avant les infos de 6h. Et à 5h40, 5h43, c'est le premier coup de folie de cette journée. On est jeudi. On est ravis de vous réveiller ce matin avec Valentine et profiter de la musique d'ici, bien entendu, accompagnée par vos chansons préférées. Voici Thierry Pastin.

0: ça fait beaucoup de folie tout ça.
1: Bon jeudi à l'écoute d'ici dès 5h. 5h46 sur votre radio. Bon réveil avec nous.
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1: C'est pas vrai, c'est votre rendez-vous anti-arnaque avec Aude Razeau et on s'intéresse ce matin à une plateforme vidéo qui n'existe pas.
4: Oui, son nom va peut-être vous dire quelque chose puisqu'il pollue sérieusement nos boîtes mail depuis quelques semaines. J'ai nommé Cellcast Vidéo. À la suite de votre période d'essai d'un an, nous sommes ravis de vous confirmer votre inscription, confirmation d'abonnement, c'est ce qui est écrit. Sauf que vous êtes abonné à rien du tout. Et pour cause, Cellcast Vidéo, ça n'existe pas. Enfin si, c'est le nom d'une entreprise australienne, une vraie, mais elle n'a rien à voir avec une plateforme de streaming. Ce mail est un piège, et c'est un piège, attention, très bien ficelé.
1: Mais alors tiens, pourquoi très bien ficelé, Aude ? Qu'est-ce qu'on lit dans ce mail ?
4: Alors, tenez-vous bien, parce que le message affiche votre nom, votre adresse postale et même votre IBAN. Oui, oui, votre IBAN, le vrai, le bon. Et donc, ce mail, à première vue, ben, il est tout à fait crédible. Vous vous dites, mince, c'est vraiment moi, j'ai vraiment souscrit à cet abonnement streaming. Comment faire pour annuler tout ça ? Vous cliquez, le piège se referme, l'escroc va vous demander votre numéro de carte bleue, parce que, soi-disant, il aurait besoin de votre numéro de carte bleue pour annuler l'abonnement. En fait, c'est exactement la même arnaque que les faux mails d'abonnement Netflix, Disney+, et surtout, les faux mails Prime Video. Ils tournent énormément cette rentrée, faites attention. Grand merci d'ailleurs aux auditeurs qui m'alertent là-dessus, ça m'est toujours très utile. Petite astuce que je vous donne, quand un mail ou un texto d'ailleurs vous étonne ou vous inquiète, copier-coller dans Google le texte du message. Vous allez vite tomber sur des gens qui ont reçu le même que vous et vous allez vite savoir si c'est une arnaque.
1: Merci beaucoup, Aude, pour cette information. Votre rendez-vous, c'est pas vrai, revient demain à 5h45. La musique d'ici, avant de vous retrouver ce matin, c'est aux côtés de Pascal Obispo qui a invité Francis Cabrel sur son nouvel album. Voici Il faudrait que pleuve l'amour sur votre radio ici. Bon jeudi.

0: Elle est belle cette chanson. Bon jeudi, bon réveil avec nous Pascal Obispo et Francis Cabrel. Il faudrait que pleuve l'amour.
1: Il faudrait qu'il pleuve tout court.
0: Oui, c'est vrai, il faudrait qu'il pleuve tout court. Et tiens, si on peut même en plus faire de la pluie et de l'amour, alors là, on est vraiment sur un début de journée parfait. 5h52, chaque matin, une initiative qui marche quelque part en France et qui pourrait bien donner des idées ailleurs. Dans les EHPAD, la question du rafraîchissement devient aujourd'hui, et plus que jamais, un véritable sujet de société. Alors, face aux besoins en climatiseurs, des initiatives parfois étonnantes ont vu le jour, comme par exemple en Auvergne, Robin Bernot.
2: Dans l'Allier, à Montluçon plus précisément, une entreprise a lancé une cagnotte en ligne pour financer des climatiseurs dans les EHPAD.
3: Je pense que c'est très bien parce que plus on vieillit, plus on souffre de la chaleur.
2: Il s'agit de l'entreprise Mendes qui connaît plutôt bien le sujet puisqu'ils sont chauffagistes et installateurs de clim à Montluçon. Cette idée d'ouvrir une cagnotte en ligne, ils l'ont eue après plusieurs appels reçus cet été, comme l'explique Alexandra Lopito, assistante commerciale chez Mendes, jointe par Noémie Guillotin.
4: On s'est rendu compte que ce soit dans le privé ou dans le public, non, les EHPAD ne sont pas encore climatisés correctement. Les résidents sont dans des chambres qui sont à plus de 30 degrés. Et on s'est dit qu'en lançant une cagnotte solidaire, ben peut-être que si tout le monde mettait 2, 3, 4, 5 euros, et ben ça nous permettrait de pouvoir mettre, même si c'est que dans une pièce, hein, une climatisation supplémentaire dans les EHPAD. Et les établissements n'auront rien à débourser. C'est vraiment un cadeau qui va être fait aux établissements.
2: Depuis son lancement cet été, la cagnotte a dépassé les 3000 euros. Alors ici en Auvergne, ça semble marcher. Mais vous, qu'en pensez-vous? Alors, on va entendre pas mal d'avis assez différents. On va commencer avec Fleur, qui elle est assez séduite par la démarche.
5: Et moi, je trouve que c'est vraiment une super idée, parce qu'on pense pas trop aux personnes âgées. Elles ont beaucoup souffert cet été. Et donc voilà, je trouve ça super qu'on fasse des choses pour les personnes âgées.
2: Quelques mètres plus loin, après avoir discuté avec Fleur, je prends le temps d'en parler avec Francine.
3: Moi, je trouve que c'est très bien. Celui qui peut mettre dans la cagnotte et aider les autres, c'est super.
2: Est-ce que ça vous embête pas un peu que ce soit une entreprise qui soit obligée de créer une cagnotte pour qu'on prenne soin de nos aînés?
3: Oui et non. Après, c'est difficile pour tout le monde, la vie. Donc, tout le monde n'est pas apte à penser aux autres. Donc, autant que quelqu'un lance l'idée, oui.
2: Des citoyens qui se cotisent et remplissent une cagnotte pour permettre à nos anciens de pouvoir rester au frais. Pour certains, ça passe, vous venez de l'entendre. Mais alors, pour Sylvain, pas du tout.
6: Je trouve ça scandaleux qu'on soit obligé d'arriver à une cagnotte pour financer des climatiseurs, alors que les EHPAD, on va en prendre soin et ce sera à l'État de le faire.
2: L'État a, pour sa part, annoncé fin juin 2026 que le fonds de 100 millions d'euros dédié à l'amélioration de la qualité dans les EHPAD serait mobilisé en priorité pour financer des équipements de rafraîchissement afin de mieux protéger les résidents lors des fortes chaleurs.
0: Robin Bernot avec Noémie Guillotin, une nouvelle initiative demain, juste avant vos infos à 6h. Julien Clerc qui débarque sur ICI avec Elle voulait qu'on l'appelle Venise. Bon début de journée avec nous.
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1: Julien Clerc, à l'écoute d'ici, elle voulait qu'on l'appelle Venise. Je recherche quelqu'un qui, un auditeur, qui, c'est le nom d'une de nouvelles séquences sur votre radio ici. En cette semaine de rentrée, justement, nous voulions parler avec Valentine à un auditeur qui avait pris de bonnes résolutions pour cette rentrée. Et Valentine, notre auditrice, eh bien, c'est Joël qui est avec nous.
2: Bonjour Joël.
1: Bonjour Joël.
3: Bonjour tout le monde, j'espère que vous allez bien.
2: Ouais. Très bien, et vous Joël?
3: Très bien.
1: Joël, quelle est
3: plein de bonnes résolutions.
1: Ah, plein de bonnes résolutions, donc déjà il y en a plusieurs. Quelle est la première?
3: Alors la première, c'est d'arrêter de fumer.
1: Ah oui.
3: Parce que j'ai un fils jeune et je veux pouvoir vivre le plus longtemps possible.
2: Ça c'est une très bonne résolution, c'est pas facile. Après, vous avez déjà essayé d'arrêter de fumer Joël?
3: Oui, j'ai déjà essayé d'arrêter, ça n'a pas duré très longtemps. Et là, je suis bien décidée.
2: Motivée.
1: Bon, tant mieux.
3: Motivée, voilà. Et puis bon, c'est vrai qu'on a été tous les deux seuls. Il a grandi auprès de moi tout seul, parce que le père ne s'en est pas occupé. Et donc, ça n'a pas été évident. On a eu recours au Resto du Cœur. Enfin, ça a été très difficile.
1: On vous envoie plein de courage, ma chère Joël. Donc, première résolution, déjà, la cigarette, c'est acté, on arrête pour cette rentrée. Il y en a une deuxième?
3: Oui, c'est l'alcool bourgeois. C'est-à-dire boire de temps en temps, mais un peu trop, quoi.
1: Eh bien ça, hop, on arrête aussi.
3: Alors là, j'ai déjà bien diminué.
1: On va retrouver une Joël toute pimpante pour cette saison 2026-2027.
3: Voilà, pour mon fils.
1: Eh bien, Joël, félicitations en tout cas pour ces initiatives. On vous embrasse très fort et on vous envoie plein de force avec Valentine. Bisous, ma chère Joël. Il est 5h59. Nous, on va poursuivre nos bonnes résolutions. Et puis, Valentine, on va vous retrouver dans quelques instants.
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1: À 6h, vous avez rendez-vous, comme d'habitude, avec vos infos locales et ça se passe dans votre région. Et tout de suite, ils sont déjà là, présents ce jeudi matin, avec le sourire et pour vous accompagner. Voici toute l'équipe d'ici matin, en vous souhaitant à tous une belle journée sur ICI, bien sûr.
4: Et bien sûr, bonjour et bienvenue sur ICI Lorraine. Ce soir, il faudra peut-être lever les yeux vers le ciel. Les montgolfiades commencent aujourd'hui au plan d'eau à Metz. Pendant quelques jours, les montgolfières vont colorer le ciel mosellan-messin. Il y en avait d'ailleurs déjà hier qui étaient en train de voler. Des envols prévus, notamment en fin de journée. Un joli spectacle pour prolonger un peu l'été. Avant ça, la matinale, l'actualité près de chez nous, la météo, la circulation, vos messages. Très bon réveil. L'équipe du jour, c'est Rosanna au standard, Lucas qui réalise l'émission et François Pellerin pour l'info. Bonjour monsieur François.
5: Bonjour monsieur Vialet et bonjour à toute la Lorraine.
4: Allez, c'est parti, on commence par les infos.
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4: Nous sommes jeudi, c'est le 3 septembre aujourd'hui. Il est 6h du matin, voici le premier journal de François Pelleret.
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4: Et François, c'est une enfant d'à peine un an et demi qui a perdu la vie hier en Moselle-Est.
5: Oui, à Gros-Tanquin, sur le parking du camping Cap Fun. Elle a été percutée par la voiture familiale. Elle avait 17 mois, Bastien Munch.
7: C'est une famille allemande qui vient tout juste d'arriver au camping. Venue de Stuttgart, les parents âgés d'une quarantaine d'années et quatre enfants dont la cadette, née en mars 2025. D'abord affectée à un premier bungalow, la famille, pour une raison encore inconnue, demande à changer de logement. Le père retourne sur le parking, il veut rapprocher la voiture du nouvel emplacement. Les enfants le suivent, la mère reste dans le bungalow. C'est au moment de manœuvrer le véhicule que la petite fille se retrouve derrière la voiture. Au volant, le père ne la voit pas, l'enfant est écrasé par le véhicule familial, elle meurt sur le coup. L'enquête devra préciser les circonstances du drame, elle est confiée aux gendarmes de Gros-Tanquin. Ce qu'on sait d'ores et déjà, c'est que les tests de dépistage d'alcool et de drogue pratiqués sur le père sont revenus négatifs. Une cellule psychologique a été déployée par le 115 pour venir en aide à la famille.
5: Bastien Munch, on retrouve vos infos résumées sur ICI. À lire également sur ICI.fr, un accident de la route à Rethel, à côté de Sierre-les-Bains, qui a coûté la vie hier matin à une femme de 82 ans. Elle était assise sur le siège passager, son mari au volant est grièvement blessé. En fait, à un carrefour, il y a eu un choc avec un conducteur de camion. Le maire de Rethel a expliqué à votre radio ICI Lorraine que l'homme au volant de la voiture n'aurait pas cédé le passage au chauffeur de poids lourd. Un homme et une femme pris en flagrant délit de vol de carburant à la station-service service d'un supermarché de Courcelles-Chaussy dans la nuit de mardi à mercredi. Un millier de litres d'essence et de gasoil que ce quinquagénaire et cette quadragénaire ont tenté d'emporter sans payer. Un employé du supermarché a réussi à alerter les gendarmes à temps. Un vol de carburant a déjà été commis dans cette station mardi de la semaine dernière.
4: L'heure est au remboursement des places de concert de Patrick Bruel.
5: Et l'ensemble de la tournée du chanteur mise en examen vient d'être purement annulée. 4 enquêtes sont ouvertes depuis le mois de juin pour viol, tentative de viol, plus 4 autres dans lesquelles Patrick Bruel a le statut de témoin assisté. Mais au total, la justice a reçu à ce jour une trentaine de plaintes. Donc, les dates du Galaxy d'Amnéville le 25 octobre et du Zénith de Nancy la veille sont supprimées. Nathalie, 63 ans, devait être au premier rang du Galaxy. Nathalie, une fan de toujours qui tombe de haut.
0: Alors, qu'il y ait eu des choses, certainement. C'est vrai que pour avoir assisté très souvent au concert, c'est vrai qu'on voyait bien que ça a toujours été quelqu'un de charmeur, ça c'est sûr. Mais toutes les personnes que j'ai pu connaître, et j'en ai été parce que je suis allée souvent aussi le voir après, etc., on n'a jamais rien vu d'indécent. Il avait toujours effectivement un mot gentil, un mot aimable, bon, des petits clins d'œil par-ci par-là qui faisaient à tout le monde. Parce que les quelques fois que je l'ai rencontré après, attention, je n'ai pas passé des heures avec lui. Hein. C'était toujours après un concert, on pouvait de temps en temps, on gagnait par le fan club un accès après, ou alors il y avait un concert privé. Mais c'était toujours merci pour ta fidélité. Ça fait plaisir de voir que les gens sont toujours là derrière moi. Ça s'est toujours arrêté à des choses comme ça. Hein.
5: Et on a appris hier qu'un nouveau témoignage s'était ajouté contre Patrick Bruel, celui de la chanteuse et comédienne Elena Noguera.
4: 13 membres des forces de l'ordre décorés hier à Nancy pour actes de bravoure et de courage.
5: Oui, des membres de l'équipe régionale d'intervention et de sécurité dans les prisons. Le 25 mars dernier, ils rentraient d'une intervention à la maison d'arrêt de Nancy-Maxéville. Sur l'A33, à Laxou, ils passent au moment où un accident se produit entre un véhicule de la DIREST, la direction des routes, et un de la CRS autoroutière. Un policier est mort, mais ils ont mis en sécurité sa collègue blessée qui se trouvait dans le véhicule. Un moment, un souvenir toujours éprouvant pour le capitaine de cette équipe d'intervention rapide dans les prisons.
8: Ça a été un moment difficile à vivre et on a donné tout ce qu'on a pu pour leur porter secours. Comme on fait quand même pas mal de routes, on intervient sur des accidents. Mais ce soir-là, c'était tout particulier par la gravité, par en fait le reflet que vous arrivez, c'est des personnels en uniforme. C'est un peu le reflet de votre métier. Vous dites, ça aurait pu être nous aussi quelques minutes avant. Donc c'est assez particulier parce qu'on est fiers de recevoir une médaille. C'est pas tous les jours qu'on reçoit cette médaille. Après, c'est toujours cette pensée qu'il y a derrière aux collègues et que on n'a rien pu faire le soir quand on est rentré lors du débrief, c'est ce qui est ressorti de tous les agents et encore plusieurs jours après, ça a touché en tout cas tout le monde et c'est aujourd'hui en tout cas on a encore une pensée pour le collègue.
5: Témoignage du capitaine de cette équipe d'intervention rapide dans les prisons qui ont donc réussi à mettre en sécurité une policière de la CRS autoroutière, certainement lui sauvant la vie ainsi. La première promotion du service national est arrivée à Metz cette semaine, au 3e régiment de Hussards, la caserne avenue de Blida. Ils sont 31 volontaires et ils vont y passer 10 mois pour apprendre les bases du métier de soldat. Ça ressemble fortement à un service militaire et c'est tout à fait le but poursuivi par le président Macron, alimenter les effectifs de l'armée pour faire face aux défis à venir. On entendra ces jeunes à 6h30 tout à l'heure dans l'info d'ici. Ils sont accueillis par le capitaine Franck, commandant de l'escadron de base et d'instruction du régiment.
9: On a la chance d'avoir une grande diversité géographique et sociale au sein de cette cohorte. L'avantage de cette diversité, cette richesse, est de permettre à ces jeunes appelés du service national de pouvoir échanger entre eux au moment de la découverte de la vie en collectivité, de l'entrée dans la vie adulte, avec pour beaucoup leur premier emploi en sortant des études et en sortant du cocon familial. C'est une vraie richesse pour eux et une richesse pour nous aussi d'avoir cette diversité. On a cependant un bel ancrage local avec quasiment un tiers de la cohorte qui vient de la région de Metz et ses environs. Et cet ancrage local tient beaucoup au régiment, parce que le régiment arrivé entre 2010 et 2011 sur Metz est très attaché à la ville de Metz, car c'est la troisième fois que le régiment tient garnison à Metz dans son histoire.
5: Donc ils sont 31 volontaires à Metz chez les Hussards, mais au total en France, 3000 se sont engagés à passer 10 mois dans l'armée. Large victoire de Metz Handball hier soir pour son premier match de championnat à domicile aux Arènes, 31-22 contre Plan de Cuques, tandis que Brest s'imposait d'une courte tête à Dijon, 33-32. C'est la deuxième journée de championnat, Metz et Brest comptent 2 victoires, Dijon est 3e, les Dragons, championnes d'Europe pour la première fois au printemps dernier, vont retrouver la Ligue des Champions samedi. Elles sont attendues en Norvège, à Storhamar. Bon réveil.
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5: Fred, c'est une météo parfaite pour faire envoler les montgolfières.
4: Bah ma foi, oui. Si, alors je ne suis pas un spécialiste, je ne suis
5: moi
4: pas
5: non plus, aéro. Mais je m'avance.
4: Ouais, je suis vraiment pas un spécialiste, mais ça me semble pas mal. Je crois que c'est le vent qui est embêtant pour les montgolfières.
5: Ouais, mais là je vois entre 20 et 40 km/h. Enfin, je pense que c'est convenable.
4: Bah moi, ça me paraît bien aussi. Si vous êtes aérostier, n'hésitez pas à nous appeler pour nous dire si ça pourra décoller ou pas. Ce matin, ouais, des températures aux alentours de 19 degrés à Thionville, 19 à Beach, une vingtaine de degrés à Forbach, 19 à Château-Salins. Cet après-midi, les températures évolueront aux alentours de 26. Il a fait chaud hier, je trouve.

0: Parce qu'il y a des travaux de nuit. Donc peut-être qu'ils n'ont pas encore totalement rendu la route.
1: Vous êtes dans le secteur, vous pouvez nous appeler 03 87 52 13 13.
0: Bonne route. Sur la 31.
1: Oui, il y a toujours ce poids lourd en panne. À Fille.
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1: Dans le sens Metz Luxembourg, le gars continue l'infotrafic la plus longue.
0: C'est saucissonné.
1: C'est ça, exactement. Bon début de journée, bon réveil, c'est jeudi matin. Vous vous réveillez avec les Communards. Don't leave me this way sur votre radio ici Lorraine. Il est 6h09, debout.

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1: Et la suite, c'est les conseils de notre médecin, le docteur Kierzek, qui va venir nous retrouver pour nous dire que le meilleur thé pour prévenir le cancer, c'est la réponse dans un instant.
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1: Votre radio Ici prend soin de votre santé et c'est l'heure des conseils du docteur Kierzek ce matin en petit déjeuner. Et vous nous dites qu'une simple tasse de thé pourrait nous aider à réduire les risques de cancer. Docteur, bonjour.
4: Bonjour à tous. On le sait, une alimentation équilibrée, c'est un pilier de prévention du cancer. Mais nouvelle étude qui conforte l'idée que le thé vert serait le meilleur allié aussi pour nous protéger. Alors, je vais être très clair, le thé vert n'est pas un médicament miracle contre le cancer, mais il a des propriétés intéressantes. Intégrer un mode de vie sain, une alimentation saine, ça peut contribuer à réduire certains risques. C'est un élément du puzzle, c'est pas la solution à elle seule, évidemment. Alors, tout ça, c'est une question de composition. En fait, dans le thé vert, il y a beaucoup de polyphénols, ce sont des composés végétaux qui sont antioxydants. Ça évite de vieillir et que vos cellules vieillissent. Ça contient des catéchines, ces puissants antioxydants. Et les chercheurs pensent que ces molécules peuvent agir sur plusieurs fronts. D'abord, ça va réduire le stress oxydatif. Ça neutralise les fameux radicaux libres. Vous savez, c'est tout ce qui endommage l'ADN, le patrimoine génétique de nos cellules. Ensuite, elles ont un effet anti-inflammatoire. Or, on sait que l'inflammation chronique favorise l'apparition des cellules cancéreuses. On en parle souvent. Et enfin, certaines études in vitro, en laboratoire, suggèrent qu'elles pourrait freiner la croissance des cellules tumorales et limiter l'apport sanguin aux tumeurs. Donc on voit bien qu'en laboratoire, ça a l'air prometteur. La réalité, c'est toujours un peu plus nuancé. Les données chez l'humain sont encore contradictoires. Il y a des études qui ont montré des associations entre consommation de thé vert et réduction du risque de certains cancers, notamment cancer du sein, colorectal et foie. Notamment une étude japonaise qui a suggéré qu'il fallait boire 7 tasses ou plus par jour pour réduire le risque de cancer du foie. Mais pour l'instant, ce ne sont que des observations.
1: Des conseils pour bien consommer le thé vert ?
4: Considérer plutôt le thé vert comme un élément potentiellement bénéfique d'une alimentation équilibrée. On en boit, mais sans se faire d'illusions. Alors, on en boit 1 à 2 tasses par jour, c'est une bonne habitude. Attention, on peut aller un peu plus, 7-8 tasses, ça reste acceptable pour un adulte en bonne santé, mais c'est pas une boisson magique et il y a des risques. Et si vous n'avez pas le mode de vie qui va bien, l'alimentation qui va bien, et si vous en consommez trop, il y a de vrais risques, notamment pour le foie ou des risques d'anémie. Donc, il faut pas boire 1 litre de thé vert, pas question. Pour profiter de ses bienfaits sans danger, il faut se limiter. Allez, je vous donne 3 tasses par jour, ça paraît pas mal. Et d'ici là, portez-vous bien.
1: À vous aussi, docteur, portez-vous bien. Merci beaucoup de ces conseils précieux. L'aura du jour à suivre, l'inventeur du côté d'Ost avec Ilan Malka après Zazie Zen.

0: Ah oui, il faut mieux être zen, hein, notamment si vous prenez la route. Parce que le matin, pour aller au boulot, c'est pas toujours facile. Zazie Zen sur votre radio, ici, 6h20. C'est l'heure de rencontrer notre Lorrain du jour. Dans la série « Nos Mosellans ont beaucoup de talent », vous présentez Ilan Malka, aujourd'hui un inventeur. Il a créé un objet qui va nous aider dans une activité très très galère pour beaucoup d'entre nous, une activité qui peut même nous donner des sueurs froides. Hein.
1: Changer sa housse de couette. Moi, ça me fait monter l'angoisse personnellement. Comment je vais faire? Je vais pas y arriver, je vais y passer une heure. Eh bien, figurez-vous qu'un Mosellan a inventé une machine qui le fait pour nous. Ce grand homme est avec moi. Bonjour Guy Franssen.
2: Bonjour.
1: Alors, vous êtes originaire de Oost, hein, on est à 15 km à l'est de Saint-Avold. Oostin, donc c'est le nom de votre machine. Est-ce que vous pouvez nous la présenter?
2: Ça ressemble à un valet de chambre. Donc, où on peut déposer ses habits dessus quand on est dans une chambre d'hôtel, par exemple. Elle a deux bras verticaux, pivotants, et un bras horizontal, télescopique, et le tout est motorisé.
1: Voilà, donc en fait, ça permet d'accrocher la couette à ses pinces et à ce bras motorisé qui s'adapte à toutes les tailles. Et nous, on n'a plus qu'à installer la housse, et c'est mille fois plus facile. Hein. On n'a plus à se prendre la tête, à se contorsionner dans tous les sens pour y arriver, quoi.
2: Tout à fait.
1: Alors, est-ce que vous pouvez donc nous raconter comment vous avez eu l'idée exacte de cette machine? Parce que, alors évidemment, c'est sûr que on rêve tous hein, de construire une machine pour changer sa housse de couette, mais vous l'avez fait concrètement.
2: Donc, nous avions un hôtel avec mon épouse, Martine, et le changement de couette était quand même très pénible. Elle m'a demandé, à ce moment-là, si je pouvais trouver une solution. Après, nous avons revendu l'hôtel. Donc, nous avons déménagé partout en France et même à l'étranger pour mon activité de technicien en imprimerie. Mais j'ai continué à faire différents prototypes, donc...
1: C'est-à-dire, c'est assez fou. En fait, au départ, c'était vraiment une obligation professionnelle parce que votre femme n'arrivait pas à changer la couette, donc elle vous a dit « Donne-moi un coup de main, trouve-moi une solution ». Et même à la fin de votre activité dans cet hôtel, ben, vous avez continué à y réfléchir. Vous vous êtes dit « Bon, je veux absolument inventer une machine qui change les couettes et j'y arriverai même si ça ne m'aide plus dans mon quotidien ».
2: C'est bien ça. Ça a duré. Donc, et puis, à un moment donné, j'ai même abandonné un petit peu l'idée parce que, bon, bah, tout en travaillant dans ma petite tête, j'ai commencé en 2006 avec des prototypes différents, avec des améliorations. Donc, le premier prototype faisait 1 mètre sur 50 centimètres, ce qui n'était pas très pratique pour déménager de chambre en chambre. Et après, donc, j'ai créé donc, plusieurs prototypes différents pour arriver à ce qu'on a aujourd'hui. C'est un petit module déplaçable sur roulette qui fait à peu près 50 centimètres sur 50, mais tout est télescopique donc pour arriver à des grandes couettes.
1: Alors, la machine n'est pas encore commercialisée. Par contre, elle a été en test dans plusieurs grands hôtels. Est-ce que vous pouvez nous raconter?
2: Donc, sur Paris, il y en a peut-être 5 ou 6 hôtels qui ont été pendant à peu près un mois, au moins dans chaque, en test. Il a été testé même au CHU de Genève, donc qui n'est pas un hôtel, mais qui a beaucoup de lits.
1: Et alors, quels sont les retours que vous avez eus?
2: Très bon. Les réponses sont vraiment positives.
1: Longue vie à la Oostin, alors. Merci, merci beaucoup à vous, Guy Franssen.
2: Merci aussi, et bonne journée.
0: Bonne journée également, et si vous voulez aller voir sur Internet à quoi ça ressemble, le site, c'est oostin.fr.

0: Elle a tout d'un tube cette chanson et c'est normal, elle est signée Soprano. Le titre c'est DJ sur votre radio. Ici, l'horoscope à suivre dans une autre ambiance avec Catherine Vigui.
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0: Catherine, du positif pour nos amis taureaux.
4: Les taureaux se sentent aimés et désirés. Bélier, aujourd'hui vous vous occupez du dossier finance et vous trouvez des solutions. Taureau, de la sincérité dans vos mots et dans vos démarches et ça pèse sentimentalement. Gémeaux, vous êtes dans votre bulle adoptant un regard bienveillant sur vos protégés. Cancer, journée très réussie, avec des actions qui donnent de très bons résultats. Lion, il s'agit de défendre votre honneur, en douceur ce sera mieux. Vierge, excellente journée, avec des réjouissances personnelles en vue. Balance, il est question de ce que vous faites ou pas pour être bien avec vous-même. Scorpion, aujourd'hui, une personne tant attendue vous fait signe. Sagittaire, vous travaillez en bonne compagnie ou alors vous bossez sur un projet qui vous plaît. Capricorne, douce journée avec des satisfactions venues d'un ou d'une autre. Verseau, vous sentir sécurisé sera important tout autant que de protéger les êtres aimés. Poisson, un jeudi dépaysant, idéal pour vous entendre avec le monde entier. Et pour nous tous, accomplir son chemin à l'ombre ou au soleil, peu importe.
0: Peu importe. Merci Catherine. L'horoscope, c'est tous les matins sur votre radio ici. Tous les matins, on lit les messages que vous nous envoyez sur la page Facebook. C'est le cas de Sylvie qui relève déjà 13 degrés du côté de Boulay qui nous envoie une photo d'illustration. Elles sont sympas vos photos, moi j'aime bien. Regardez les photos que vous choisissez. C'est toujours amusant. Alors, il y a des humoristiques et beaucoup de notre territoire et c'est ce qu'on attend. Il y a Béatrice également qui nous envoie un message à Jeuf. Ce matin il fait 18 degrés. Bon jeudi à vous tous. Bisous, on vous embrasse également. Raymond qui est de la partie ce matin, qui se réveille avec 14 degrés, qui nous souhaite une bonne journée. Il y a Bernadette qui nous envoie un coucou, Fabrice également qui est à Amnéville et qui nous indique qu'il fait 15 degrés et la photo de Raymond qui présente, oh c'est un joli bouquet, bah écoutez je vous invite à aller la voir. Vous pouvez vous aussi évidemment participer à la météo du jour tous les matins, on a une centaine de messages et peut-être le vôtre dans quelques minutes pour indiquer la température. Bah c'est pratique en fait, ça permet de savoir comment s'habiller, ça permet de savoir le temps qu'il fait et puis ça permet aussi de faire du lien et de mettre les gens en contact et c'est ce qu'on adore faire évidemment. C'est aussi une de nos missions. La page Facebook, Ici Lorraine. Il est 6h29.
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0: Soyez les bienvenus si vous venez de nous retrouver à l'occasion de ce début de journée. C'est jeudi matin, vous venez de vous réveiller, vous allumez la tablette, le téléphone et vous nous regardez, coucou, sur l'appli.
5: Salut tout le monde.
0: Ou sur France 3. Pour la musique à suivre, on va s'ambiancer avec Cœur de Loup.
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0: on a plein de choses pour vous. On va aussi se retrouver dans quelques instants avec ici chez nos voisins luxembourgeois qui créent tout seul un jeu vidéo. Nous verrons ça avec Nicolas Bill. Mais pour la suite, c'est également vos messages WhatsApp et Facebook. Je viens d'en lire quelques-uns. Vous pouvez nous envoyer donc un petit mot ou garder le contact avec nous au 03 87 52 13 13. Et puis il y a évidemment François Pelleret, l'information à 6h30. Et cet accident fatal à un bébé de 17 mois hier, ça s'est passé en Moselle-Est.
1: Oui, une fillette percutée par une voiture sur un parking à Grostenquin, c'était le parking du camping Cap Fun. Sa famille allemande venait d'arriver pour les vacances et c'est son père qui était au volant, qui a voulu faire une manœuvre pour changer de place sur le parking. Les enfants étaient sortis du véhicule, il a reculé, il n'a pas vu son enfant, elle est morte sur le coup. Les tests de dépistage alcool et stupéfiants sont négatifs, une cellule psychologique a pris en charge cette famille.
0: La médaille du courage pour avoir sauvé une policière.
1: Oui, une médaille du courage et de bravoure accordée à 13 membres hier des équipes d'intervention dans les prisons. Le 25 mars dernier, ils rentraient d'intervention et ils ont mis en sécurité une policière qui venait d'être accidentée. Un policier, en revanche, est mort dans cet accident. C'était sur la 33 à Laxou. Dans 90 secondes, la première promotion à Metz du service national. 10 mois de formation. Ça ressemble au retour du service militaire, sauf que tous sont volontaires. Valentine Letès, l'actu en France.
2: Risque élevé d'incendie dans 6 départements du Sud encore aujourd'hui. Et dans ces conditions, un sénateur propose de punir plus sévèrement les fumeurs qui jettent leurs mégots par terre.
3: Je ne veux pas salir ma voiture. Après, c'est un risque mesuré. Je ne vais pas jeter dans la nature. C'est vraiment dans le goudron.
2: Ce geste, cette proposition de loi le sanctionnerait d'un an de prison et de 15 000 euros d'amende. Près de 4 annonces de location sur 10 ne respectent pas l'encadrement des loyers, constate la Fondation pour le logement en cette rentrée dans les 69 villes et communautés de communes où le dispositif est en place est clairement de moins en moins respecté. Un professeur de sport du Pas-de-Calais mis en examen pour viol et agression sexuelle sur 7 mineurs. Et il y a peut-être d'autres victimes, précise le parquet, puisque l'enseignant a également exercé dans des associations sportives. Des liens entre la France et le Royaume-Uni aussi étroits que les fils de la tapisserie de Bayeux, désormais exposée à Londres. C'est le souhait d'Emmanuel Macron sur place pour l'inauguration hier. Il rencontre aujourd'hui le nouveau Premier ministre britannique pour parler immigration notamment. Le nouveau record de Sophie Adnot, première française à sortir dans l'espace. Elle devient désormais l'astronaute européenne avec la plus longue mission à bord de la Station Spatiale Internationale à son actif, plus de 200 jours à partir d'aujourd'hui. Et puis sur les cours de tennis de l'US Open, Gaël Monfils tente ce soir de prolonger sa dernière aventure en Grand Chelem. À 40 ans, le Français affronte au deuxième tour le numéro 15 mondial, l'Américain Lierner Tien.
0: Valentine, nous vous retrouverons pour un prochain point info à 7h30. Alors François, dans l'info d'ici en Moselle, un petit coup de service militaire qui revient au 3e régiment de hussards à Metz.
1: Oui, la caserne de l'avenue de Blida qui accueille cette semaine la toute première promotion du service national. C'est une nouveauté qui avait été présentée à l'automne dernier par le président de la République pour répondre aux besoins de l'armée dans les années à venir, en faisant naître des vocations. Donc partout en France, près de 3000 jeunes se sont portés volontaires et à Metz, Natacha Cadur, ils sont 31.
4: Il a déjà les cheveux courts, le regard déterminé, mais Gabriel, 24 ans, a quand même le trac pour cette rentrée pas comme les autres.
5: J'ai hâte de commencer, voilà. J'ai un peu d'appréhension parce que j'y connais rien du tout.
4: Le jeune homme originaire de Paris débarque à Metz pour passer 10 mois au sein du 3e régiment de hussards.
5: Ça faisait quelques années que j'avais comme idée de m'engager, mais j'étais pas trop sûr de vouloir signer sur une durée longue avec l'armée. Et j'y connaissais rien du tout, du coup... On m'a parlé du service national et j'ai trouvé que c'était une bonne entrée en matière dans le monde militaire.
4: Ce sont les valeurs de dévouement au service des autres qui poussent cet étudiant en communication à envisager une carrière dans l'armée.
5: D'abord, on va nous former au métier de soldat, donc les bases, le secourisme, marcher en ordre serré, faire son lit. Et après, on aura des missions de protection du territoire national. Et puis après, on travaillera aussi dans les différents organes du régiment.
4: 80% des jeunes recrutés ont entre 18 et 19 ans, comme Rose, tout juste majeure. Elle ne sait pas du tout quoi faire dans la vie et veut tenter l'expérience.
6: Être dans l'armée, c'est une expérience assez originale. Donc je voulais voir si ça me plaisait et ce qui m'intéresse vraiment c'est aussi le dépassement de soi physiquement et mentalement.
4: C'est l'intérêt de ce nouveau service national volontaire, tester sans s'engager. Tout bénef aussi pour l'armée elle-même, commente le capitaine Franck, en charge de la formation au 3e régiment de hussards de Metz.
7: Ça permet effectivement de diversifier les profils, surtout qu'on a la chance d'être sur un recrutement qui se fait en septembre jusqu'à juin et qui correspond à une césure pour certains étudiants.
4: Même si l'armée ne suscite pas de vocation pour tous, chacun sera mieux préparé à poursuivre son chemin, estime le capitaine Franck.
7: Cet état d'esprit, cette militarité permet souvent aux gens qui quittent l'institution de retrouver facilement du travail parce qu'ils ont cette rigueur qu'on leur inculque, cette volonté de servir, cette volonté aussi du travail bien fait qu'on impose et qui finit par s'ancrer avec le temps.
4: À la fin de leur service, les jeunes appelés deviendront automatiquement réservistes de l'armée.
1: Et à partir de l'an prochain, ce service national pourra être effectué dans la gendarmerie, chez les sapeurs-pompiers de Paris ou les marins-pompiers de Marseille, parce que tous sont des militaires. C'était l'info d'ici avec Natacha Cadur, Le Temps. Toujours plus beau, toujours plus chaud. On va gagner 1 à 2 degrés aujourd'hui.
0: Oui, on va avoir des températures qui cet après-midi vont culminer aux alentours de 26 degrés. Autant dire que ça va être encore une journée très ensoleillée. 26 degrés du côté de Thionville, 26 à Verdun, 25 à Beach peut-être, 26 à Saint-Avold. Ça c'est cet après-midi, mais ce matin, très vite on va avoir 17, 19 degrés un peu partout dans la région. Le ciel sera voilé ce matin et aussi cet après-midi d'ailleurs. Pour la route, pour le moment, il n'y a pas de problème majeur. En cas de difficulté, vous nous téléphonez au 03 87 52 13 13. Attention, si vous montez vers Longwy par la 30, il semblerait qu'à la bifurcation à Richemont, la 30 soit fermée pour le moment dans le sens montant. On peut peut-être récupérer plus loin, mais pour le moment, c'est l'info que j'ai. Moi, Bison Futé n'a pas encore enlevé la restriction. Bonne route.
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0: Et pour commencer la journée, chose promise, chose due, voici Cœur de Loup et c'est Philippe Lafontaine. Bon réveil, bon jeudi matin.

0: cœur de loup. C'était Philippe Lafontaine pour bien démarrer la journée pour ce jeudi matin. Il est 7h20, voici Ici, chez nos voisins.
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0: Ça fait des mois que vos enfants vous parlent que de la sortie du jeu vidéo GTA 6. On file au Luxembourg pour ralentir avec un jeu vidéo qui prend le temps, lui, Nicolas Bille.
3: C'est même au-delà de ça, puisque le jeu est ennuyant, ou presque. Alors, je vous l'accorde, sur le papier, c'est pas très vendeur. Et pourtant, le jeu vidéo en question s'appelle Trudge. Il a été créé par un Luxembourgeois qui s'appelle Frankie Hansen et qui a codé ça tout seul sur son temps libre. Le pari du jeu, dans un monde où tout va vite, où les jeux vidéo nous invitent à battre un monstre, à battre un classement, eh bien là, rien de tout ça, on prend le temps, on nous invite à la réflexion. Le principe de Trudge est assez simple, on se lève, on s'habille, on va travailler, on accomplit des tâches répétitives, et puis on rentre dormir avant de recommencer le lendemain. Le personnage que l'on joue n'a pas de nom, il n'y a pas d'objectif à remplir. Alors comme ça, le jeu pourrait paraître un peu triste, ressembler même parfois à la vie quotidienne, un métro, boulot, dodo. Mais c'est la patience qui vous permet de progresser dans ce monde imaginé par Frankie Hansen, avec des surprises à la clé, et même parfois un peu de poésie. Alors c'est une prouesse quand même d'avoir créé ce jeu. 3 ans de travail pour ce professeur d'informatique, sans avoir de budget, sans faire appel à l'intelligence artificielle. Il a tout créé de A à Z. Des graphismes jusqu'aux musiques, avec un bel hommage aux consoles de son enfance. Le jeu vidéo en question sort mardi prochain, 8 septembre, sur Steam. Steam, qui est un magasin virtuel de jeux vidéo sur PC, c'est la plateforme la plus populaire au monde. Et le jeu vidéo en question, 100% Luxembourg, s'appelle Trudge. Retenez bien son nom.
0: Bon d'accord, c'est noté ici.fr pour retrouver toutes les infos de l'autre côté de la frontière. Merci Nicolas. La suite, c'est les conseils de notre vétérinaire. C'est Pierre Fabin qui va venir s'installer pour nous parler des objets connectés pour chiens.
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0: Collier GPS, caméra, distributeur automatique de nourriture, de croquettes en particulier, le rayon des objets connectés pour nos animaux explose. Et Pierre Fabin, vous êtes avec nous ce matin pour nous dire que parmi tous ces gadgets technologiques, pour nous dire lesquels sont vraiment utiles.
8: Alors le grand gagnant, c'est sans aucune hésitation le collier GPS. Ce n'est absolument pas un gadget, c'est un outil de sécurité qui peut sauver des vies. Le boîtier se fixe au collier et vous permet de suivre votre chien en temps réel sur un écran de smartphone. Si vous avez un chien au fort instinct de chasse, un fugueur, ou que vous vous promenez dans une immense forêt inconnue, c'est un équipement indispensable. Au lieu de paniquer pendant des heures si votre chien disparaît derrière un chevreuil, vous ouvrez l'application et vous le localisez au mètre près. C'est un véritable soulagement au quotidien. Surtout qu'aujourd'hui, ces traceurs sont devenus très légers, totalement étanches et offrent plusieurs jours d'autonomie.
0: On voit aussi beaucoup de caméras d'intérieur qui permettent de surveiller et de parler à son chien depuis le bureau. Alors ça, c'est une bonne ou une mauvaise idée?
8: C'est une excellente idée pour observer en silence, mais pas forcément une bonne idée pour communiquer. Regardez discrètement votre chien pour vérifier s'il dort paisiblement ou s'il détruit vos chaussures est très utile pour poser un diagnostic sur son comportement. Mais le piège absolu, c'est d'utiliser le microphone intégré. Beaucoup de maîtres appellent leur chien depuis la caméra pour le rassurer. C'est le drame, votre chien entend votre voix résonner dans le salon. Il vous cherche partout avec excitation, mais ne vous trouve nulle part. Ça déclenche instantanément une crise d'angoisse très violente. Il va se mettre à faire les 100 pas ou à aboyer sans fin. Si vous achetez une caméra, c'est uniquement pour jouer les espions, jamais pour parler.
0: Entendu. Et du côté des distributeurs, de l'alimentation, les gamelles, etc., connectées, est-ce qu'elles apportent un bénéfice concret pour la santé de notre animal à la maison?
8: Alors, ces distributeurs automatiques, ils sont révolutionnaires pour les chats. Physiologiquement, un chat a un tout petit estomac et doit manger 10 à 15 fois, voire 20 mini-repas par jour. C'est impossible à gérer manuellement pour un propriétaire qui travaille à l'extérieur. Mais la machine s'en charge à la perfection et ça évite qu'il ne vous réveille à 4 heures du matin parce qu'il a faim. Pour les chiens, c'est moins indispensable car ils font 2 repas par jour en général et c'est toujours un moment d'échange privilégié avec son maître. Donc, c'est plutôt à éviter.
0: Eh ben, c'est noté. Pierre Fabin, vous êtes vétérinaire et avec nous chaque matin. La suite, les 3 plus des infos pratiques, sympas, locales et utiles. On va parler notamment des travaux de la 30 après Christophe May.
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1: 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On espère que vous allez le trouver aujourd'hui, que vous allez croiser sa route. Il est 7h10. Voici les 3 plus, des infos pratiques, les 3 plus, des infos locales, des infos utiles, des infos sympas.
2: Info, si vous roulez sur la 30 entre Metz et Longwy à partir de cette nuit, la circulation va changer ?
1: Absolument, bah, depuis hier en fait, François, une nouvelle phase des travaux sur la 30 à hauteur du Cange et de Famec a démarré et donc du coup modifie la circulation, on en a déjà parlé tout à l'heure. Ce soir également, le trafic sera basculé sur la chaussée opposée dans le sens Metz-Longwy avec des fermetures de bretelles et des déviations pendant la période de travaux. La vitesse est également limitée à 70 km/h dans la zone de chantier. Les conditions doivent durer, ces conditions vont durer jusqu'au 30 octobre, donc c'est parti pour un petit moment. Si vous prenez la route pour aller travailler, notamment vers Longwy ou Luxembourg, pensez à anticiper votre trajet et prendre l'itinéraire bis, comme on dit.
2: Il va y avoir du spectacle dans le ciel de Metz.
1: Ouais, absolument, les montgolfières de Metz arrivent au plan d'eau à partir d'aujourd'hui, pendant plusieurs jours. Il y en avait hier, j'en ai vu.
2: J'en ai eu une.
1: Vous aussi,
2: une ouais. Seule. Mais les montgolfières, c'est plus que ça.
1: Ah oui, c'est sûr. Les montgolfières vont colorer le ciel messin. On attend ça avec impatience. Ça s'inscrit évidemment dans le cadre des fêtes de la Mirabelle avec des envols et des animations autour de ce rendez-vous qui sont devenus très appréciés de toutes et tous. C'est le genre de spectacle qu'on peut regarder simplement en famille, appareil photo en main ou téléphone également avec nous et qui offre toujours de très belles images. Une petite parenthèse poétique au-dessus de Metz avant la rentrée qui reprend son rythme.
2: Allez, encore quelques jours pour profiter d'un des grands rendez-vous culturels de l'été à Metz.
1: Ouais, c'est le festival Constellation qui se poursuit jusqu'à samedi. C'est déjà fini. Hein.
2: C'est samedi, dernier jour.
1: Ouais, c'est passé super vite en fait.
2: Vous l'avez vu le mapping ? Non ? Je vous emmène ce soir.
1: Allô ? François,
2: je vous emmène ce soir.
1: Non, je l'ai pas vu. Et donc, pourquoi pas. Ouais, je veux bien parce que franchement, oui. C'est la 10e édition qui mêle art numérique, installation, patrimoine et création contemporaine dans différents lieux de la cité. Aujourd'hui encore, plusieurs œuvres et parcours sont accessibles gratuitement. Je le rappelle. Si vous n'avez pas encore pris le temps de découvrir, comme moi, hélas, mais je me confesse, je devrais pas le dire, mais de découvrir le festival, c'est l'une des dernières occasions de le faire. Il me reste donc moi aussi ce soir, demain et après-demain, une balade dans Metz, quelques œuvres surprenante. Et nous voilà une sortie culturelle sans forcément sortir le portefeuille en plus puisque c'est gratuit. À voir ce soir, vous l'avez compris, pour la balade numérique nocturne à travers la ville. Il est 6h52, c'est le moment de sortir du lit peut-être avec Culture Club.

0: Club pour démarrer la journée à 6h56. C'est le moment de retrouver Nicolas Turon. Aujourd'hui, il nous emmène dans un endroit où l'on ne s'attend pas vraiment à croiser Harry Potter. Hein. Je l'accompagne pour cette histoire aussi étonnante que mystérieuse. Place à On sait qu'on est Lorrain parce que...
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0: On sait qu'on est Lorrain parce que...
3: Parce qu'on s'est rendu sur la tombe d'Harry Potter.
4: Oh là là, vous avez été en Angleterre ?
3: Et non, elle est en Lorraine.
4: Comment ça, elle est en Lorraine ?
3: Vous ne savez pas ?
4: Je ne sais pas.
3: Le scoop est énorme.
4: Et annoncé.
3: Vous savez pourquoi on dit Poudlard ? Pourquoi Poudlard s'appelle Poudlard en français ? L'école d'Harry Potter.
4: Je sais pas.
3: Parce qu'en anglais, on dit Hogwarts. Mmh. Hog, c'est le porc, et Warts, c'est les verrues. Et J.K. Rowling a inventé que Rowena Serdaigle, la fondatrice, de la maison Serdaigle,
4: oui,
3: a vu un jour un cochon verruqueux. J'adore ce terme, cochon verruqueux. Ça devient directement mon insulte préférée.
0: Oui. Et non, cochon verruqueux, la priorité à droite.
3: Elle a vu Rowena Serdaigle, un cochon verruqueux au bord d'un lac, à l'endroit où sera édifié le château qui donnera l'école d'Harry Potter, et qui doit donc son nom au ralouf à la peau délicate. Le traducteur d'Harry Potter en français, qui au passage a eu le bon goût de ne pas traduire littéralement le nom du héros par Henri Potier, parce qu'Harry Potter, ça donne Henri Potier, qui est plus un blase d'antiquaire que celui d'un apprenti sorcier, a cherché un équivalent phonétique à ce cochon verruqueux. Il a donc associé Pou et Lard, et ça donne Poudlard.
0: Poudlard.
3: Et oui, Jamy, vous, Frédéric, dans quelle maison le choix magique vous aurait-il envoyé ?
4: Ah bah moi, pas Serpentard, l'autre, aidez-moi.
3: Je vais vous aider, François Pelleret aurait été à Gryffondor, évidemment.
4: Oui, non, moi, je suis allé à Gryffondor.
3: À Poufsouffle. Notez que vous pourriez jouer Harry Potter, Frédéric,
4: oui,
3: à Harry d'aujourd'hui. Hein, vous avez les mêmes lunettes rondes, souvent et noires, mais pas la cicatrice au même endroit.
4: Non.
3: J'ai pas envie qu'on en parle au micro. Je ne sais pas si la saga aurait si bien fonctionné avec une appendicite. Mais... Venons-en à notre sujet. Où se trouve la tombe d'Harry Potter ? Eh bien, certains la cherchent en Écosse, alors qu'elle est à Romagne, sous Montfaucon, dans la Meuse.
4: Mais qu'est-ce que c'est que ça ?
3: Eh bien, vous voyez où c'est Romagne sous Montfaucon ? C'est entre Gênes en Argonne et Préaulard. Dans le cimetière américain de Romagne sous Montfaucon, allée B, ligne 34, tombe 37, vous trouverez la tombe d'un soldat américain nommé Harry Potter, mort au combat pendant la Première Guerre mondiale. Ce Harry Potter-là est né à Saint-Louis, dans l'état du Missouri. Il a fait son service militaire à la frontière mexicaine en 1917 avant d'être parachuté en pleine Derdéder au milieu de la forêt d'Argonne. Ouais. Il a notamment combattu dans la même division qu'Harry Truman, le futur président des États-Unis, avant de tomber après avoir repris la butte de Vauquois aux Allemands le 26 septembre 1918. Donc le petit gars du Missouri ne pouvait pas se douter que plus d'un siècle après qu'il s'est sacrifié pour la France, de nombreux curieux et fans de la saga qui porte son nom visiteraient sa tombe dans ce qui est la plus grande nécropole américaine d'Europe.
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0: C'est jeudi, nous sommes le 3 septembre. Vous écoutez Ici Lorraine et il est 7h.
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0: Et à la une, François Pelleret, les fans de Patrick Bruel qui ont du mal à digérer l'annulation de sa tournée.
5: Alors, ils seront remboursés, mais c'est vrai, l'annonce faite avant-hier n'est pas facile à accepter. En Lorraine, ils avaient coché les dates du 24 et 25 octobre au Zénith de Nancy, au Galaxy d'Amnéville. Mais les taux judiciaires se resserrent autour de Patrick Bruel, mis en examen 4 fois depuis le 10 juin pour viol, pour tentative de viol, placé sous le statut de témoin assisté dans 4 autres enquêtes et visé au total par 31 plaintes. Diane Sprimont a échangé avec une fan. Voici ce qu'elle a ressenti en découvrant le message de Patrick Bruel avant-hier.
6: Je constate qu'aujourd'hui, cette tournée est devenue autre chose. J'ai donc pris la décision d'annuler ces concerts.
7: Et c'est immédiatement un coup de massue pour Ingrid, 50 ans.
8: Oh, j'étais malheureuse. Voilà, donc là, j'ai été deg, quoi. Limite en pleurs, quoi.
7: Cette Messine avait évidemment son billet pour le Galaxy d'Amnéville. Elle n'a raté aucune de ses tournées depuis qu'elle a 15 ans.
8: J'ai au moins fait au moins une vingtaine de concerts, hein, si je ne me trompe pas. Je suis même allée des fois voir 2 ou 3 fois le même concert.
7: Alors, comment se positionner en tant que fan et femme ? Question très épineuse pour Ingrid.
8: Je ne sais pas quoi penser, en fait. Il a fait vraiment ça, quoi. C'est pas bien. Après, j'aimerais pas qu'il termine sa carrière sur une mauvaise note, quoi.
7: Mais pour elle, il faut se rendre à l'évidence, sa carrière est très probablement finie.
8: Ce qu'il a fait, c'est pas bien, mais bon. Voilà, de là, pu écouter ses musiques, quoi, pu le regarder à la télé quand il y a un film qui passe, qui m'a signé un autographe. Et voilà, je le garderai, je vais pas tout jeter, voilà, c'est... Voilà.
7: C'est finalement une partie de sa vie sur laquelle Ingrid ne veut pas tirer un trait.
5: Et hier encore, la chanteuse et comédienne Elena Noguera a dévoilé avoir apporté son témoignage à la police contre Patrick Bruel. Une enfant de 17 mois, donc de moins d'un an et demi, a été percutée par une voiture sur un parking en Moselle-Est. Hier, elle n'a pas survécu. Un drame survenu à Grostenquin, au camping Cap Fun. Une famille allemande venait d'arriver en vacances. Les enfants étaient descendus de voiture. Le père reprend le volant pour changer de place et en reculant, il ne voit pas son enfant. Les tests de dépistage d'alcool et de drogue étaient négatifs. La famille a été prise en charge par une cellule psychologique. Dans le pays des Trois Frontières, à Rethel, une collision hier matin entre un automobiliste et un chauffeur de camion a coûté la vie à une octogénaire. Cette dame de 82 ans était assise à côté de l'automobiliste. Son mari, lui, est très gravement blessé. Le choc s'est produit à un croisement de deux routes départementales. Il était 9h moins le quart à peu près. Un refus de priorité serait à l'origine de l'accident, confie le maire de Rethel. Un homme et une femme pris la main dans le bidon de carburant à Courcelles-Chaussy. Les gendarmes les ont arrêtés dans la nuit de mardi à mercredi en train de voler 1 millier de litres d'essence et de gasoil. Ils ont été alertés par un employé du supermarché. Un magasin victime d'un vol de carburant pas plus tard que mardi de la semaine dernière.
0: Les poireaux de Vincent Neveu, à Norwalvener, à côté de Semécourt, sont atrophiés.
5: Ah oui, séchés, grillés. Sur 20 000 plants, il doit en rester 8 000. Ce maraîcher attend beaucoup du plan canicule, l'aide gouvernementale qui devait être présentée aujourd'hui, mais qui est repoussée de quelques jours. Pas plus, promet la ministre de l'Agriculture. Vincent Neveu compte bien sur ce plan d'urgence, hein, mais aussi sur des aides plus durables.
9: C'est sûr que si le gouvernement nous aide, c'est top, c'est chouette, et ça pourrait nous regonfler notre trésorerie qu'on n'a pas, parce que depuis le mois de janvier, nous, on brasse du vent. Il y a tellement de cultures qu'on a menées jusqu'à la récolte, récolte qu'on n'aura pas, mais c'est quoi la solution sur du long terme, quoi? C'est déjà qu'on soit sur le même pied d'égalité au sein de l'Europe. On a vu le gros problème qu'il y a en Italie actuellement pour les récoltes de tomates. C'est plusieurs milliers d'Africains qui sont payés 15 euros par jour, alors que nous, nos saisonniers, nous coûtent entre 15 et 17 euros de l'heure. On ne peut pas lutter. C'est une concurrence déloyale au sein de l'Europe et de nos propres voisins. Donc oui, merci si on arrive à être aidés, mais ça ne peut pas être une solution durable. On le sait que ça va se reproduire. On craint même l'année prochaine que ce soit pire. Le gouvernement va pas pouvoir nous mettre sous perfusion à chaque fois qu'il y aura un coup de grisou de la météo.
5: Vincent Neveu, qui est maraîcher à Norwalvener. Nous irons dans ses champs à 7h30 dans l'info d'ici. Et puis à 7h45, nous découvrirons le RSA agricole que le département de la Moselle veut instaurer. C'est un versement plus rapide de ce revenu de solidarité active aux agriculteurs qui subissent une perte de revenus. Le président du conseil départemental, Patrick Weiten, sera l'invité d'ici matin pour nous le présenter.
0: La médaille du courage remise hier à Nancy à 13 membres de l'équipe régionale d'intervention dans les prisons.
5: Oui, le 25 mars dernier, ils ont mis en sécurité une policière dans la foulée d'un accident de la route sur l'A33 à Laxou. Elle était blessée. On peut dire qu'ils lui ont sauvé la vie. En revanche, son collègue de la CRS autoroutière avec elle dans la voiture a perdu la vie sur le coup, dans le choc avec un véhicule de la DIREST, la direction des routes. Ces 13 médaillés revenaient d'une intervention à la maison d'arrêt de Nancy, Maxéville. Le directeur interrégional des services pénitentiaires salue le réflexe de ces hommes, Renaud Severas.
10: Cette médaille représente énormément et c'est un événement extrêmement rare parce que nous sommes une administration plutôt discrète dont on parle souvent en cas de crise. C'est une mission de secours, ils ont vu cet accident, ils ne se sont pas posés de questions. Il était très tard, ils venaient de passer une très longue journée, une fouille sensible à la maison d'arrêt de Nancy. Et quand ils se sont rendus compte que cet accident concernait un véhicule de police, non seulement ils ont agi comme s'ils auraient agi sur n'importe quel accidenté, la nature des victimes les a conduits à agir, à l'égard de collègues. Ils portent le même sens du secours à personne et du secours à leur prochain. C'est un sentiment ambivalent. L'honneur de recevoir cette reconnaissance et puis en même temps cette tristesse parce qu'on pense à cet agent, à ce fonctionnaire de police. Et c'est aussi un drame qu'on n'oublie pas.
5: Le directeur interrégional des services pénitentiaires, victoire 31-22, une rentrée en fanfare à domicile de Metz-Handball hier face à Plan de Cuques. C'était c'était le deuxième match de championnat, deuxième victoire des Dragons. Tout comme pour Brest, vainqueur à Dijon, mais alors d'un but seulement, 33-32. Dijon est troisième du championnat. Place à la Ligue des Champions maintenant pour les Dragons, qui sont championnes d'Europe. Elles vont s'envoler pour la Norvège. Elles seront attendues samedi à Storhamar. On passe à la météo.
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5: On passe de 24 à 26 degrés aujourd'hui en Moselle.
0: Au meilleur de la journée, 26 attendu cet après-midi, François Sarreguemines. 26 du côté de Verdun, 24 à Thionville, 25 à Metz. Des températures qui sont d'un bon niveau. Hein. Ce matin, très vite, nous allons avoir 17 degrés un peu partout, que ce soit à Boulay ou à Château-Salins. Le ciel sera voilé tout au long de la journée, mais l'impression de beau y sera. La route, pas de problème à signaler. 03 87 52 13 13 si vous rencontrez des difficultés ce matin.
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0: Bon réveil avec France Gall.

0: Tout pour la musique. France Gall sur votre radio ici pour bien démarrer la journée.
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0: Mais qui sont-ils? D'où viennent-ils? Comment les appelle-t-on? C'est ce que nous allons savoir avec Jérémy K. Ici, c'est vous et Jérémy K. Bonjour, Jérémy.
3: Bonjour à tous. Vous parlez des septembristes?
0: Ouais, c'est ça. C'est pour ça que j'ai mis la petite musique.
3: Oui, alors,
0: mais qui sont-ils?
3: Les touristes qui choisissent le mois de septembre pour partir en vacances.
0: Moi, je sais qui c'est.
3: En ce qui vous concerne, est-ce que vous êtes plutôt juilletiste ou aussi en septembriste? 37% des Français privilégient septembre pour partir en vacances devant août, selon une étude Ipsos de 2025 citée par Le Figaro. Alors, qui sont-ils justement? C'est la question qu'on se pose toutes et tous, ces septembristes. Jean-Bernard Carrier est journaliste, il est auteur de guide pour Lonely Planet, il observe une vraie évolution sociale et ce ne sont plus uniquement les retraités qui profitent du lancement de la hors-saison.
4: La typologie des voyageurs en septembre s'est beaucoup diversifiée. Alors, c'est vrai qu'il y a une quinzaine d'années, c'était quand même essentiellement des seniors. Voilà. Aujourd'hui, c'est beaucoup plus diversifié. Vous avez des seniors, toujours, effectivement. Vous avez des étudiants, vous avez des jeunes actifs qui vont peut-être poser leur congé en septembre et non plus en août, parce qu'eux, ils ont compris justement que c'était très avantageux de voyager en septembre, à la fois sur le plan de la découverte, du dépaysement, également au niveau du rapport qualité-prix. Et vous avez aussi des couples qui se retrouvent à ce moment-là. Donc, c'est vraiment la typologie des gens qui voyagent en septembre, c'est vraiment, vraiment diversifié et c'est ça qui fait aussi le charme de ces destinations un petit peu en début de hors-saison.
3: Avez-vous le sentiment de profiter davantage de vos vacances quand tout le monde est rentré? Êtes-vous capable d'attendre septembre quand tout le monde part en juillet-août ou tout simplement, eh ben vous avez pris l'habitude de partir en septembre? 03 87 52 13 13 pour réagir tout à l'heure dans Ici c'est vous. J'attends d'ores et déjà vos messages sur WhatsApp.
0: Vous pouvez nous téléphoner dès à présent et prendre contact avec nous. Si je vous dis frup, flaflop ou cricross, ça vous parle?
5: Qu'est-ce que c'est?
6: C'est quoi comme langue?
0: J'essaye d'inventer des noms de référence chez IKEA.
6: Ah, vous parlez le norvégien. LV1.
0: Oh, LV1.
3: C'est suédois, non?
0: Le suédois, évidemment.
6: Alors, de la plaque.
0: Si je me lance dans le suédois, ouais, effectivement, ouais. C'est parce que dans un instant, David Ossiou, pour mon œil, viendra nous parler de

0: La baisse des prix chez Ikea.
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0: 7h15, mon œil, David Ossillou. Alors, une nouvelle preuve ce matin que le commerce est en difficulté. Il suffit de regarder le prix d'une étagère.
6: Oui, mais pas n'importe laquelle. Celle que nous avons presque tous à la maison, l'étagère Billy d'IKEA. Vous savez, c'est cette bibliothèque qui est livrée dans un carton tout plat, avec une clé Allen, une notice sans un mot et suffisamment de planches pour vous faire regretter d'avoir appris à lire. Officiellement, elle se monte à deux. En réalité, elle se monte tout seul pendant que l'autre vous explique que vous avez placé la planche à l'envers. Mais cette fois, le problème de Billy, ça n'est pas son montage, c'est son prix, ou plutôt sa baisse de prix. Depuis lundi, l'étagère est vendue en magasin 34,99€ au lieu de 49,99€. 15 euros de moins, une baisse de 30%. Tant mieux pour nous. Mais pour l'économie, c'est un mauvais signe. IKEA baisse le prix de son meuble le plus célèbre parce qu'il faut désormais nous convaincre de l'acheter. L'enseigne va même réduire le prix de 450 produits en France. Elle met 60 millions d'euros sur la table et accepte de gagner moins sur chaque meuble dans l'espoir d'en vendre davantage. C'est ce qu'on pourrait appeler l'indice Billy. Très haut pendant le Covid, quand il fallait acheter pour la maison des bureaux pour télétravailler, des canapés, des rangements. Mais ça, c'était avant. Avant que notre pouvoir d'achat baisse. Avant que le carburant flambe également. Et vous avez remarqué où se trouvent généralement les magasins IKEA. En périphérie des villes, voitures obligatoires. Tout ça, ça fait baisser l'indice Billy. Encore plus quand le marché immobilier va mal, lorsqu'on déménage moins, on achète moins de cuisine, moins de canapés, moins de bibliothèques. Alors pour savoir comment va l'économie, on peut regarder le PIB, on peut regarder la consommation, la confiance des ménages, ou tout simplement observer Billy.
0: David Ossillou, son regard sur l'actualité chaque matin. Il est 7h17, bon jeudi. Bon début de journée avec la météo du jour, des nuages, mais alors ciel voilé et des températures aux alentours de 26 cet après-midi. Vous pouvez participer à la météo en allant sur la page Facebook pour nous laisser un message et nous envoyer une photo.
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0: Le quiche ou pas quiche avec des entrées pour la foire internationale de Metz qui sont à gagner. Bon écoutez, c'est jeudi, moi je suis presque déjà en week-end, je vais laisser Jérémy présenter le jeu.
7: Alors, très très bien, vous avez vu quand même, me refile la patate chaude. Bon,
0: comme ça, la semaine de... C'était pas prévu, mais voilà, comme ça.
7: Même pas la semaine de 4 jours, la semaine de 3 jours et demi.
0: Voilà. Allez, on y va, 7h17, je vais retourner au plus marre.
8: Si vous souhaitez vivre cette foire internationale de Metz 4 entrées, c'est-à-dire que là vous emmenez toute la petite famille, eh bien très simple, nous allons vous faire des propositions. Si elles sont Lorraine, si elles ont un lien avec nous, vous dites
0: quiche.
8: Si elles ne sont pas Lorraine, vous répondez
0: pas quiche.
8: Bons élèves, hein. Vous avez vu, ils sont appliqués ce matin. Faites de même, 03 87 52 13 13 pour jouer. La gastronomie sera à l'honneur, mon cher Frédéric, à la foire internationale.
0: Ouais, bah, c'est pour ça que vous m'y verrez sans doute.
9: Est-ce qu'il y aura des frites ?
8: Bah, il y aura surtout Michel Roth qui va cuisiner, qui va remettre le trophée cristal Michel Roth. Quand Michel se met derrière les fourneaux, en général, la régalade est assurée.
0: Est-ce qu'il y aura des choux de Bruxelles ?
8: Évidemment, très bon.
0: Tout ça pour annoncer Bruxelles, bien sûr.

0: Adèle, c'était Boulevard Désert sur votre radio ici, 7h21.
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0: Ah voilà, on joue avec Carmen ce matin qui va repartir, je l'espère, avec ses entrées. 4 entrées pour la foire internationale de Metz. Le thème, c'est la Polynésie, c'est ça, c'est
3: le Pacifique.
0: Le Pacifique.
3: Oui, la Polynésie. Oui. Oh, regarde. Carmen, vous voyez pas déjà ou plage du Pacifique.
0: Bonjour Carmen.
4: Bonjour.
0: Ça va bien?
4: Très bien vous-même.
3: Bah écoutez, super, regardez, on est en pleine forme. Voilà, si
0: je dis regardez pour celles et ceux qui voudraient choisir l'application ici ou France 3 pour nous regarder, c'est possible. Alors, on y va pour le quiche ou pas quiche. Carmen, vous êtes prête? Je vais vous donner. Alors, on va jouer avec les salles de spectacle ce matin et autres lieux d'exposition. Si ces salles de spectacle et lieux d'exposition se trouvent en Lorraine, vous me direz quiche. Et dans le cas contraire, vous me direz pas quiche. On y va? Alors, revenez près du téléphone, vous irez prendre votre douche après.
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0: La halle Tony Garnier, quiche ou pas quiche?
4: C'est un Nancy quiche.
0: Ah non, c'est la halle Tony Garnier, ce n'est pas un Nancy, c'est... Oui, absolument. La salle Poirel, quiche ou pas quiche?
4: Ça, c'est Nancy.
0: Alors là,
3: absolument.
5: Elle est belle, cette salle Poirel.
3: Non, je la connais pas.
5: Vous avez jamais vu un concert, un spectacle à salle Poirel? C'est quelque chose.
3: Non,
5: vous avez
0: et c'est où Nancy? La boîte à musique, la BAM, quiche ou pas quiche?
4: Quiche.
0: Eh oui, bien sûr.
5: Bravo Carmen. 4 entrées pour la foire internationale de Metz pour aller vous balader, récupérer des petits outils promotionnels, des petits stylos, des petits sacs. On a plein de tote bags quand on revient de
3: film. C'est vrai.
5: Film, c'est pratique.
3: Et puis plein de prospectus, plein de choses.
5: C'est ça.
0: Qu'est-ce que vous faites aujourd'hui, Carmen?
4: Aujourd'hui, on fait des petits travaux dans un appartement.
3: Ah, bon courage.
0: Oui, bon courage. Peinture, peinture, tout ça.
4: Peinture, toute une rénovation totale.
5: Fred est disponible après 9h, Carmen, en cas de besoin.
3: Vous n'allez pas être déçu
5: sur la peinture.
3: C'est-à-dire, vous n'allez pas être déçu.
5: Ah, vous marouflez bien quand même.
4: C'est ce qu'on essaye de faire.
6: Fred le maroufleur.
0: Bonne journée, Carmen. On vous embrasse.
4: Merci vous aussi. Au revoir.
5: Au revoir, Carmen.
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0: Et si ça marche, si vous avez des tissus et des vêtements dont vous ne vous servez plus, n'hésitez pas à les donner à Clara Pilon dans les Vosges. Elle va en faire tout un tas d'accessoires. C'est le gros plan du jour dans Ici ça marche, le rendez-vous des initiatives locales bien utiles. Et c'est avec vous, Ilan Malka.
7: Ici, on transforme des tissus oubliés et du linge de maison coloré en accessoires. Voilà comment se présente sur Facebook la petite Marianne, qui est l'entreprise fondée par Clara Pilon à Archette dans les Vosges. On est à 10 km au sud-est d'Épinal. Bonjour à vous, Clara.
8: Bonjour.
7: Alors, est-ce que vous pouvez nous présenter tout d'abord les accessoires que vous fabriquez?
8: Oui, je vais fabriquer de l'accessoire d'habillement. Il va y avoir des chouchous, des pinces pour les cheveux. J'ai aussi des trousses de toilette. J'ai aussi des accessoires éco-responsables comme de l'essuie-tout lavable. Enfin, j'ai vraiment une gamme assez large de produits pour la maison, pour la personne. Voilà.
7: Quels sont ceux qui marchent le mieux? Est-ce qu'on peut faire un petit top 3 par exemple?
8: Le top 1, je dirais le chouchou. C'est pratique, ça abîme pas les cheveux, donc c'est un peu indémodable. Les cotons lavables. Et je dirais en dernier, les attaches câbles. C'est étonnant, mais ça marche très bien. C'est des petites pressions en fait qu'on met pour que les câbles ne s'en mêlent pas dans les sacs ou alors à la maison. Et c'est super pratique en fait.
7: Ça permet par exemple, je pense, avec les écouteurs, à ce qu'on les retrouve pas tout emmêlés, ce genre de choses?
8: Oui, c'est ça.
7: Oh, super pratique. Alors, on vous trouve sur les marchés vosgiens. Vous êtes parfois à Gérardmer, parfois à Xonrue-Longemer. Et parfois, alors, vous fabriquez des accessoires en direct live, pourrait-on dire, sur les marchés?
8: Oui, je ramène ma machine à coudre quand il me reste des accessoires à coudre. Comme ça, les gens peuvent voir en direct que c'est bien moi qui fais les accessoires. Je fais parfois des chouchous. Des fois, j'ai même ma table à repasser. Comme ça, je gagne du temps et les gens voient que c'est bien moi qui le fais, que c'est bien de l'artisanat.
7: Alors, c'est votre grand-mère qui vous a transmis son savoir-faire en couture. Racontez-nous.
8: Bah, c'est mes grands-mères, c'est ça. Il y en a une qui était couturière de métier. Et du coup, moi, j'ai vécu dans l'artisanat entre mon père, ma mère, mes grands-mères. Et au début, j'y arrivais pas. Et puis finalement, c'est la grand-mère de mon mari qui m'a remis le pied dedans. Et j'ai tout de suite adoré ça.
7: Et c'est important pour vous, justement, de perpétuer aussi des traditions de fabrication artisanale comme ça. Vous avez l'impression de faire perdurer une histoire aussi?
8: Oui, l'artisanat chez nous, c'est très très important. C'est dommage de ne pas faire vivre des métiers qui existent pour des grandes usines, alors qu'en fait, on peut le faire et on a le savoir-faire de pouvoir le faire. Et ce serait dommage que ça se perde avec le temps.
7: Vous avez aussi une démarche éco-responsable, hein, vous l'avez déjà mentionné. Elle se manifeste comment, cette démarche-là ?
8: Eh ben, je récupère en fait des tissus de seconde main, ça va être du linge de maison, des vêtements qu'on laisse parfois dans les placards et qui ne servent plus. Pour leur donner une seconde vie, je les retransforme, je les détache, je les lave et ça repart pour une nouvelle vie, j'espère très longue.
7: Et donc vous faites un appel à tissus, c'est-à-dire voilà, si les gens retrouvent dans leur placard des choses, peut-être des anciens vêtements qu'ils ont envie de jeter, ils peuvent vous les apporter ?
8: Ils peuvent me les apporter en m'envoyant un message sur les réseaux sociaux. Moi, je me déplace dans une partie des Vosges et parfois, je fais même des bordereaux d'envoi pour que les gens me l'envoient à travers toute la France. Comme ça, il y a une solution à tout.
7: Et on peut vous trouver donc sur Facebook, hein, la petite Marianne.
8: C'est ça, Facebook, Instagram et même TikTok.
7: Merci, merci beaucoup Clara. Et longue vie à la petite Marianne.
8: Je l'espère, merci beaucoup.
0: Voilà, les initiatives qui fonctionnent dans la région. Ici, ça marche, c'est avec Ilan Malka. On va retrouver dans quelques instants l'actu de l'histoire en Lorraine avec Vianney Huguenot. Il sera 8h-20. Avant ça, j'aimerais que vous nous présentiez, Jérémy, les septembristes, puisque c'est le sujet de votre magazine à partir de 9h. On va évoquer celles et ceux qui prennent leurs vacances en septembre. C'est vrai que tout le monde parle de la rentrée, là, mais il y en a aussi qui partent en vacances.
3: Ah ben exactement, vous avez bien raison. Vous avez bientôt de vous en priver parce que ce mois de septembre cartonne en termes de réservation. Vous êtes très très nombreux à nous envoyer vos messages d'ailleurs sur le WhatsApp 03 87 52 13 13. Floriane nous dit coucou, je suis en direct de mon lieu de vacances. Perso, c'est pour le fait qu'il y ait moins de monde dans un premier temps, que j'ai un boulot qui le permet. Pour le prix, c'est beaucoup moins vrai en revanche que c'est moins cher en septembre. Ah. C'était peut-être le cas il y a quelques années, mais c'est ouais. moins flagrant maintenant.
0: Et ça m'étonne pas parce que vous pensez bien que les tours opérateurs, tout ça, les métiers du tourisme ne s'y trompent pas.
3: Ils sentent le bon filon d'augmenter les prix, effectivement, parce qu'on est de plus en plus nombreux à partir. Alors, le hors-saison, c'est le moment privilégié par Jean-Paul pour partir en vacances. Il n'y voit que des avantages. Calme, météo et prix réduit, c'est ce qu'il nous dit.
9: Parce que c'est plus calme, il fait moins chaud, c'est souvent moins cher, il y a moins de monde, donc c'est aussi la raison. Mais bon, pourquoi pas ?
3: Est-ce que vous allez partir dans les jours à venir, comme Jean-Paul qui n'y voit que des avantages ? Ou alors, est-ce que vous êtes séduit par le concept ? 03 87 52 13 13 pour réagir, évidemment. Ici, c'est vous tout à l'heure, dès 9h et dès maintenant.
0: Et il fait 13 degrés à Arians, nous dit Roger ce matin sur la page Facebook. Bon début de journée, il est 7h29.
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0: Il est 7h30. Ce qu'il faut retenir de l'actualité, François Pelleret à la une, ce bébé qui est mort sur un parking hier en Moselle-Est.
6: Oui, une enfant de 17 mois percutée par un automobiliste qui reculait et c'était son père. La scène s'est déroulée à Grostenquin sur le parking d'un camping, le camping Cap Fun. Une famille allemande venait d'arriver, tout le monde était sorti de la voiture. Le père remonte pour déplacer un petit peu le véhicule, il n'a pas vu l'enfant. Voilà, un drame qui s'est déroulé hier.
0: Mais Sandball s'impose sans trembler pour son premier match à domicile.
6: Ah oui, large victoire, 31 à 22 contre Plan de Cuq. C'était la deuxième journée du championnat de France. Metz est premier, Brest est deuxième, mais Brest a gagné aussi hier à Dijon, 33 à 32, hein, d'une courte tête. Prochain rendez-vous pour les Dragons, ça sera un rendez-vous européen, samedi en Norvège contre Storhamar, les Dragons championnes d'Europe. L'info d'ici dans 1 minute 30, les légumes atrophiés par la sécheresse d'un maraîcher mosellan. Mais tout de suite, à 7h31, on vous retrouve Valentine Lottès pour l'info en France et dans le monde. Et d'abord, l'encadrement des loyers.
13: De plus en plus de loyers illégaux dans les 69 villes et communautés de communes où l'encadrement des loyers est en place. Les propriétaires le respectent de moins en moins, selon la Fondation pour le logement. 37% des annonces dépassent le plafond autorisé contre 32% il y a un an. Le retour d'une chaleur étouffante dans le sud de la France, jusqu'à 38 degrés aujourd'hui, notamment dans le Languedoc. Météo France anticipe déjà de possibles records de température pour un mois de septembre. Quatre corps d'une même famille, dont deux enfants, découverts en Haute-Saône. Selon les informations de votre radio ici, les corps ont été découverts hier soir sur un terrain où l'on trouve des mobil-homes et des caravanes. Emprisonnés depuis plus d'un mois au Togo, deux réalisateurs français bientôt de retour en France. Selon le ministère des Affaires étrangères, ils sont autorisés à quitter le pays d'Afrique de l'Ouest où ils sont poursuivis pour fausses déclarations et pour l'utilisation d'un drone pour leur tournage. Un choc des générations à l'US Open de tennis à New York. Pour son dernier tournoi en Grand Chelem, le Français Gaël Monfils, 40 ans, affronte au deuxième tour la nuit prochaine l'Américain Lirner Tienne, de 20 ans son cadet. Le Paris Saint-Germain féminin, qualifié pour la Ligue des champions de foot. Après sa victoire contre l'Eintracht Francfort hier soir, trois clubs français sont donc qualifiés. Le PSG, l'OL Lyon et les footballeuses du Paris FC. La compétition démarre le 22 septembre.
0: Valentine, nous vous retrouvons à 8h30 pour un prochain point info en 90 secondes. François Pelleret, ici chez nous, en Moselle. Comme partout en France d'ailleurs, les récoltes sont en chute libre.
6: On va constater ça, oui, chez un maraîcher de Noroy-le-Veneur, entre Metz et Thionville. Mais d'abord, quelques chiffres. La sécheresse entraîne une baisse de moitié de la production de légumes. Moins 23% pour les pommes de terre et entre moins 10 et moins 30% pour le lait. Le montant du plan canicule promis par le gouvernement pour compenser ces pertes devait être dévoilé aujourd'hui, mais la somme est tellement importante que la ministre de l'Agriculture a besoin de quelques jours supplémentaires pour boucler cette enveloppe. Gabin Grulé, vous avez donc passé en revue les pertes sur la terre de Vincent Neveu à Noroy-le-Veneur.
14: Vincent met un genou au sol et pointe le bout d'un poireau bruni.
15: Vous voyez, on les voit encore, ils sont complètement atrophiés, séchés, ils sont grillés quoi en fait.
14: Autour, quelques lignes à l'ombre sont remplies de poireaux verts, mais surtout de gros trous sans rien, plus que des buttes de terre.
15: Des lignes qui ont crevé littéralement, on estime à plus de 50%, je pense 60-70%. Sur 20 000, il doit en rester, je dirais 8 000 quoi à peu près.
14: Sur l'ensemble de ces produits, le maraîcher compte déjà une perte de 40% entre mai et juillet.
15: Là, on est dans un verger de pommes, alors je vous cache pas que j'ai plus très envie de revenir dans cette parcelle en ce moment parce que là, on a des arbres qui crèvent par dizaines. Un bruit de chips, les feuillages sont complètement secs. Ceux-là, c'est fini pour eux, ils ne reprendront plus.
14: Et quand il y a des pommes, on voit des points noirs dessus.
15: Elle a été brûlée comme nous, on pourrait avoir un coup de soleil et avec la peau qui cloque. Quoi. Donc là, ça a brûlé, ça a cuit. Donc ça, moi, je ne peux pas vendre.
14: Parmi les pistes évoquées dans les mesures du gouvernement, assouplir les normes à la vente, les calibres.
15: L'État vend, ok, il va lâcher les rênes. D'accord, est-ce que les grandes surfaces vont en vouloir? Je ne suis pas convaincu que cette année, on puisse vendre nos fruits et nos légumes plus chers. Plus petit, plus moche, plus difforme. Si on a un arrivage de fruits et légumes qui viennent d'ailleurs moins cher et plus beau, on ne touchera pas terre.
14: Le producteur dénonce une concurrence déloyale des produits étrangers. Et quant à une aide financière,
15: ça va peut-être nous permettre un peu de déstresser et de se dire, bon ok, on passe l'hiver, quoi. On va pouvoir racheter des plants, des graines l'année prochaine. Mais on fait quoi demain? Moi, c'est ça que je voudrais entendre. Quoi. On fait quoi demain? On décide quoi? Comment on rassure l'agriculture? C'est bien beau de nous jeter de l'argent. Il faut voir sur du long terme. Là, c'est un pansement de court terme.
14: Et c'est notre pouvoir d'achat à tous qui va être affecté pour s'en sortir. Vincent Neveu augmente ses prix.
15: On vend de la pomme de terre à 3,90€, ce qui fait le calibre entre une Mirabelle et une balle de golf. Je ne suis pas sûr que les gens soient intéressés par nos pommes de terre à ce prix-là.
14: Sur les marchés, le maraîcher voit déjà une baisse de la consommation. Il craint qu'on mette moins de fruits et légumes dans nos assiettes cette année.
6: En tout cas, ils seront de plus petit calibre, ces fruits et légumes, mais plusieurs enseignes de la grande distribution s'engagent à les prendre et à les mettre en rayon malgré tout. Ce maraîcher de Noroy-le-Veneur pourra peut-être solliciter le RSA agricole que le conseil départemental met en place en Moselle. Son président, Patrick Weiten, nous le présentera tout à l'heure, dans quelques minutes en direct, à 8h moins le quart. Il sera l'invité d'ici matin. Quel beau temps, avec 26 degrés, c'est ça aujourd'hui ?
0: Au meilleur de la journée, François, c'est ce qu'on aura, oui, absolument. C'est ce que nous dit Météo France, du moins. Des températures qui vont être d'un très bon niveau. 26 attendus à Metz, à Sarreguemines, à Forbach ou à Sarrebourg. Et ce matin, les températures vont tourner aux alentours de 17 degrés. 17 degrés, par exemple, à Longwy, 17 degrés du côté de Saint-Avold. Des températures qui sont sympas. Ciel voilé tout au long de la journée. Côté circulation, Jérémy, c'est pas terrible ce matin sur le nord. Là.
3: Et ça se complique, notamment si vous empruntez l'A30 avec un bouchon à prévoir à partir de la Patte-d'Oie de Richemont jusqu'à Famec. On vous rappelle que le secteur est en travaux, des travaux qui entraînent pas mal de complications aux heures de pointe. Et puis vous êtes également à l'arrêt dans l'autre sens depuis Famec en direction de Metz.
0: 03 87 52 13 13 pour le trafic.
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0: Et la journée démarre avec Billy Joel, My Life, sur votre radio ici. Bon jeudi matin, bon courage si vous partez bosser. Bon courage si vous êtes dans les embouteillages en ce moment.

0: Yes.
1: My Life, Billy Joel, j'allais dire Billy Paul, le gars qui est vachement court. Non, c'est pas la même chose, Billy Paul.
2: C'est pas les mêmes.
1: Mrs. Jones. Je chanterai peut-être une autre fois. Qu'est-ce que vous en pensez?
2: C'est ça.
1: Il est 7h41.
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1: L'actu de l'histoire en Lorraine avec Vianney Huguenot qui nous retrouve chaque matin. Alors bonjour mon cher Vianney, on a beaucoup entendu parler de Raphaël Glucksmann et de Léa Salamé ces derniers jours. En Lorraine et ailleurs d'ailleurs, les conjoints de candidats ne fonctionnent pas pareil. Hein.
5: En effet, c'est très variable. Alors d'abord, c'est très différent lorsque le conjoint ou la conjointe du candidat est célèbre. Pour le duo Glucksmann-Salamé, on s'est demandé à un moment lequel des deux ambitionnait l'Elysée. Hein. Léa Salamé, même en annonçant son retrait du JT de France 2, a réussi à faire de l'ombre à son compagnon. Autre duo célèbre, c'est François Hollande et Ségolène Royal. Ségolène Royal, vosgienne d'enfance et d'adolescence du côté de Chamagne et d'Épinal. On l'oublie souvent, mais leur situation est assez exceptionnelle. Elle a été la première femme qualifiée pour le second tour d'une élection présidentielle et lui a été président de la République. Mais le couple part en vrille, d'après Ségolène, hein, lors de l'élection de 2007. Elle est candidate, lui est le patron du parti, mais il ne s'implique pas du tout. Il laisse même faire ceux qui lui glissent vacherie et croque en jambe. Et pendant ce temps-là, Fanfan, c'est comme ça qu'on l'appelait, Fanfan part roucouler avec une journaliste de Paris Match, Valérie Trier-Vellard. La Vosgienne la prend en pleine campagne, elle encaisse, et il faut lui reconnaître une certaine force. Le plus cocasse, c'est que les deux, aujourd'hui, François et Ségolène, ont toujours des ambitions présidentielles et veulent compter en 2027.
1: On part maintenant en Meuse, Vianney, chez Daniel Gouze, épouse Mitterrand, née à Verdun.
5: Dans ce couple, c'était beaucoup plus simple. D'abord, Daniel n'était pas connu avant d'être première dame. De plus, elle n'aimait pas les estrades, les honneurs et tout l'apparat du monde politique. Et puis, les relations dans le couple étaient relativement claires. François Mitterrand était connu pour être volage, mais le couple avait passé un pacte au début des années 60 qui consistait à vivre librement chacun de son côté, mais en préservant le couple social. Autrement dit, en préservant les apparences. Et ça marchait. Autre style, il y avait les conjoints qui s'effaçaient mais restaient très influents. Le Vosgien Jules Ferry, par exemple, qui a été candidat à l'élection présidentielle en 1887, n'écoute pas Adolphe Thiers qui lui conseillait de se marier à l'église avant l'élection. Non, Jules préfère écouter sa femme, Eugénie, qui ne veut pas entendre parler d'un mariage religieux. Quant à Marguerite Lebrun, épouse d'Albert Lebrun, président de 1934 à 1940, elle était l'incarnation de la discrétion, mais très influente aussi. Elle sera même la première First Lady française, baptisée ainsi aux États-Unis. Avant elle, on ne parlait pas de première dame.
1: Merci Vianney, c'est un plaisir de vous entendre. L'actu de l'histoire en Lorraine avec vous chaque matin. Il y a justement, juste avant votre chronique, Vianney, je me suis lancé à chanter Me and Mrs. Jones de Billy Paul. C'était loupé, alors c'est pour faire plaisir aux...
6: Vous rattrapez.
1: Oui, je me rattrape. Tiens, je chante. Je trouve que je chante mieux que lui quand même, non?
2: Mais non, ça c'était vous hier soir.
1: À l'apéro, avec les chips, avec les curly. Bon, c'était un petit clin d'œil, voilà, tout simplement, pour un réveil en douceur. 8h moins le quart, Jérémy K. Mon cher Jérémy, à 9h, vous vous intéressez aux touristes septembristes, ceux qui partent en septembre.
6: Puisque septembre devient le nouveau mois des vacances. Pourquoi partir en septembre plutôt qu'en juillet ou en août?
1: C'est moins cher.
6: Les prix, oui, alors pas forcément, ça se discute. La tranquillité, c'est vrai, météo, le travail, l'augmentation du coût des vacances, hein, il faut le dire. Logement, nourriture, carburant, la facture a été salée pour les familles cet été. Vous pousse-t-elle à privilégier le mois de septembre? Est-ce que vous faites de vraies économies en partant en septembre, les prix restent-ils finalement élevés? C'est vrai qu'on peut partir et profiter de destinations un peu exotiques, la Grèce, l'Espagne, le Portugal, l'Italie, la Croatie et même chez nous, en Lorraine avec une belle arrière-saison. Alors partir en vacances au mois de septembre, c'est l'avantage de la retraite, vous allez me dire. C'est le cas de Monique, elle profite de ce début du mois pour sillonner la France avant de reprendre ses activités en club avec ses amis.
7: Oui, mais je sais pas, c'est une petite échappée aussi avant les activités, parce qu'en tant que retraité, nous avons plein d'activités, hein, donc il est encore temps. Et c'est vrai qu'il y a une atmosphère un petit peu différente, la vie heureuse des retraités finalement, et le côté un peu moins cher, oui. Quoique, bon, après, on le paye ailleurs. Si vous allez dans les restos, c'est pas parce que vous venez de la Vendée que vous allez payer moins cher que les Américains.
6: Monique, croque le mois de septembre à pleines dents. Bon, elle a mis l'accent sur les tarifs plus attractifs en cette période, idéal pour soigner son pouvoir d'achat. Alors, est-ce que vous faites partie des vacanciers de septembre? Vous savez comment on les appelle?
1: Les septembristes.
6: Les septembristes.
1: J'ai appris ça il y a peu de temps, je ne savais pas.
6: Bah voilà, est-ce que vous en profitez pour visiter la Lorraine justement? Racontez-nous, témoignez sur WhatsApp notamment, 03 87 52 13 13. On attend vos messages avec impatience.
1: Absolument. La sécheresse inquiète, perturbe les agriculteurs. Patrick Vaïten est notre invité ce matin. Il va venir apporter des éléments de réponse aux questions que se posent les agriculteurs.
2: Le président du conseil départemental de la Moselle qui veut lancer un RSA agricole.
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1: 7h48. François, la Moselle va lancer un RSA agricole. Le président du conseil départemental est l'invité d'ici matin, en direct avec vous, François Pelleret.
2: Oui, bonjour Patrick Vaïten.
9: Bonjour.
2: Vous voulez répondre à l'urgence des agriculteurs qui peuvent perdre brutalement une partie de leurs revenus pour diverses causes, hein, sécheresse, inondation, des marchés mondiaux déstabilisés. Alors, ce RSA agricole, en quoi serait-il différent de l'actuel revenu de solidarité active?
9: L'objectif, c'est qu'il soit immédiat. C'est-à-dire qu'aujourd'hui, on constate malheureusement que l'agriculteur profite et bénéficie et tire ses ressources du fruit de son travail et en particulier de la commercialisation des produits qu'il a réalisés. Alors que là, on est dans un constat, malheureusement, c'est que les produits ne sont pas au rendez-vous. Et donc, la ressource n'est pas au rendez-vous non plus et nous ne pouvons pas mettre en place le RSA normal, c'est-à-dire études des dossiers, rencontres, discussions, et que cela doit se faire de façon pratiquement immédiate. Et c'est la raison pour laquelle on a imaginé ce RSA agricole, c'est-à-dire dans une démarche immédiate sur les 3 premiers mois, sans recherche de garantie de ressources, et que l'on puisse ensuite établir à l'issue de ces 3 mois une situation qui malheureusement perdure et qui sera poursuivie par la suite. Mais l'objectif, c'est dans les jours qui suivent, les personnes et ces agriculteurs qui ne profitent d'aucune ressource, puisqu'ils ne peuvent pas tirer de ressources du produit et du fruit de leur travail, il faut qu'on réagisse immédiatement.
2: Vous voulez corriger donc ce problème des délais. Donc c'est pas une aide financière supplémentaire, c'est juste verser plus rapidement. Les critères pour toucher sont-ils uniquement financiers ou alors est-ce qu'il y a d'autres critères qui entrent en compte?
9: Non, ils sont financiers. C'est à partir du moment où on constate qu'il n'y a pas de ressources, que malheureusement les prix du marché ne sont pas au rendez-vous, que les résultats escomptés rapidement et mensuellement ne correspondent pas à ce qu'on peut imaginer dans le fruit de son travail. Là, il faut que la collectivité publique agisse, et c'est ce que nous le souhaitons, sur une durée de 3 mois, ce qui nous donne le temps ensuite d'avoir une analyse un peu plus précise et avec plus de temps Mais pour nous, il est essentiel qu'on réagisse immédiatement.
2: Patrick Weiten, avez-vous une idée de combien d'agriculteurs mosellans seraient éligibles à ce jour à ce RSA agricole ?
9: Alors on l'a estimé, on sait que aujourd'hui 109 foyers relèvent d'un régime agricole qui bénéficie du RSA, mais sur les durées normales du fruit du travail. Et parmi eux, on estime qu'il y a 50 agriculteurs, 50 exploitations agricoles qui ne bénéficient de plus aucune ressource, et c'est la raison pour laquelle nous engageons dans cette démarche. Mais il est bien évident que si jamais on doit aller au-delà de ces 50, nous mettrons et nous mobiliserons les moyens nécessaires afin de pouvoir accompagner, tel que je l'ai dit, tout agriculteur en Moselle, quel que soit le fruit de son travail et sa spécificité et sa spécialité, puisse bénéficier du RSA sur les 3 mois, ce qui nous permettra de jeter des bases beaucoup plus longues dans la relation entre le département, les services sociaux et l'agriculteur.
2: Patrick Weiten, président du conseil départemental de la Moselle. On sait que le RSA est une part conséquente et toujours plus grande du budget du département. Est-ce que ce RSA agricole va rajouter des dépenses ?
9: Oui, automatiquement.
2: Et combien ?
9: Et non compensé par l'État, hein, c'est-à-dire que on estime entre 100 et 200 000 euros de dépenses supplémentaires au moins sur les 3 premiers mois. Donc après, on verra de quelle façon les choses vont évoluer, mais je rappelle que le RSA, c'est 170 millions d'euros par an, totalement assumé par le département de la Moselle et qui, malheureusement, évolue chaque année de façon significative et considérable, sans compter les mesures qui sont décidées par l'État, mais payées par les départements. Et pour nous, ça représente effectivement une dépense sociale, une dépense de notre budget de fonctionnement qui rend l'exercice compliqué, puisque nous avons un côté du RSA. La protection de l'enfance, les personnes en situation de handicap, les personnes âgées. Et ces budgets-là représentent près de 650 millions d'euros sur le budget du département.
2: Alors, il y a un an, le département a lancé les assises de l'agriculture de la Moselle. Les conclusions sont pour la fin de l'année. Qu'est-ce que vous allez en faire de ces conclusions ?
9: Bah déjà, refaire un point, puisque les dernières assises datent de 2008, donc on est un peu loin. Il y a eu un gros travail qui a été fait en relation avec les organisations syndicales et la Chambre d'agriculture, dans toute la diversité de l'agriculture et sous toutes ses formes. Et ce travail, aujourd'hui, doit aboutir à ces assises et donc à la présentation des conclusions et surtout à l'adoption d'un certain nombre de mesures dans un certain nombre de domaines. Je pense à la viticulture. En 2008, la viticulture ne profitait pas de la hausse Moselle. Aujourd'hui, nous avons plus de 20 viticulteurs qui portent la qualité aujourd'hui. Des vins de Moselle sur lesquels il faut que nous adaptions pour que le foncier viticole soit de plus en plus accessible. Mais ce n'est pas le seul, il y a aussi une mutation dans l'agriculture, et là, le RSA en est un exemple. Et là aussi, nous y avons travaillé, maintenant on est dans une démarche qui pour nous est éminemment importante, c'est traduire rapidement les conséquences et les expertises qui ont été mises en place dans le cadre de toutes les réflexions que l'on a menées avec l'ensemble des corps constitués qui agissent au service de l'agriculture. On parlera d'eau, oui. On parlera de mobilité, on parlera
2: pour conclure, de choses. Merci à vous Patrick Weiten, président du conseil départemental de la Moselle, et bonne journée.
9: À bientôt, bonne journée.
1: Il est 7h54. Allez, voici Mylène Farmer pour démarrer cette journée de jeudi. C'est à qui le tour ? Bon courage si vous êtes dans les ralentissements sur l'autoroute A31 en direction du Grand-Duché de Luxembourg. À la bifurcation A30 à 31 à Richemont. Ça roule mal ce matin. Dans 6 minutes, 8 heures.

0: Et qui est le tour, Mylène Farmer sur votre radio ici. Alors, une semaine après la brocante de Metz, alors que c'est la grande braderie de Lille, c'est le moment de retrouver Stéphane Bern pour son voyage dans le temps. Et nous sommes à l'époque où la plus grande brocante d'Europe n'était qu'une affaire de vieux manteaux et de draps usés finalement, Stéphane.
1: Au départ, la braderie de Lille, ce n'est pas des meubles vintage ni des collectionneurs de vinyle. Non, non, ce sont des domestiques qui vendent les vieux habits de leur patron en pleine rue. Vinted, version 16e siècle. Lille, Moyen-Âge. La ville flamande est un immense carrefour commercial. Dès 1127, une grande foire attire des marchands venus de toute l'Europe. On y vend du drap, des épices, du cuir, des tissus venus des Flandres. Bref, Lille fait déjà du commerce international avant même que le mot et les frais de port existent. Et surtout, avant le fameux, votre colis arrivera entre mardi et septembre, si tout va bien.
2: Demandez à Chronopost, ça ira plus vite.
1: Puis arrive une étrange autorisation. Au XVIe siècle, les domestiques lillois obtiennent le droit de vendre les objets usagés de leur maître entre le coucher et le lever du soleil. Vieux manteaux, draps râpés, vaisselle ébréchée, tout ressort des maisons. Une sorte d'affaire conclue, mais à la bougie. Un marché aux puces avec des vraies puces en prime.
3: Oh, comment je pense qu'il l'a trouvé au marché aux puces? C'est là qu'il a débuté, il poussait une charrette.
1: La ville entière devient un marché nocturne. Ça négocie, ça fouille, ça s'engueule un peu aussi. Et surtout, ça sent le gras et la fumée. Car dès 1446, deux marchands ont l'idée de vendre des harengs et des poulets rôtis sur la foire pour nourrir la foule. En flamand, braden signifie justement rôtir. C'est de là que vient le mot braderie.
4: Elle nous fait sa mijaurée tous les ans à la braderie du curé.
1: Au 19e siècle, le train fait exploser l'événement. Les vendeurs ambulants débarquent de partout. Et bientôt, les moules frites. Au fond, la braderie raconte peut-être toujours la même chose depuis le Moyen-Âge. Le plaisir très humain de fouiller dans le passé en espérant tomber sur un trésor.
0: Stéphane Bern est avec nous chaque matin sur votre radio ici. Bon début de journée, aujourd'hui on fête les Grégory. Écris l'histoire. Petit clin d'œil à Grégory Le Marchal. Le soleil se couchera ce soir vers 20h29. On perd 3 minutes d'ensoleillement. Bon début de journée. C'est jeudi matin. Faut sortir du lit. Il est 8h.
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0: Bon début de journée. 8h. Une toute nouvelle édition avec les infos de François Pelleret.
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0: Et François, à la une, cet enfant d'à peine un an et demi qui a perdu la vie hier en Moselle-Est.
7: À gros tanquin sur le parking d'un camping, le camping Cap Fun, percuté par la voiture familiale, elle avait Bastien Munch, 17 mois.
8: C'est une famille allemande qui vient tout juste d'arriver au camping. Venue de Stuttgart, les parents, âgés d'une quarantaine d'années, et quatre enfants, dont la cadette, née en mars 2025. D'abord affectée à un premier bungalow, la famille, pour une raison encore inconnue, demande à changer de logement. Le père retourne sur le parking, il veut rapprocher la voiture du nouvel emplacement. Les enfants le suivent, la mère reste dans le bungalow. C'est au moment de manœuvrer le véhicule que la petite fille se retrouve derrière la voiture. Au volant, le père ne la voit pas, l'enfant est écrasé par le véhicule familial, elle meurt sur le coup. L'enquête devra préciser les circonstances du drame, elle est confiée aux gendarmes de Gros-Tanquin. Ce qu'on sait d'ores et déjà, c'est que les tests de dépistage d'alcool et de drogue pratiqués sur le père sont revenus négatifs. Une cellule psychologique a été déployée par le 115 pour venir en aide à la famille.
7: Bastien Munch, on retrouve vos infos résumées sur ici.fr. À lire également sur ici.fr, cet accident de la route à Rethel, à côté de Cirque-les-Bains, qui a coûté la vie hier matin à une femme âgée de 82 ans. Elle était assise sur le siège passager, son mari au volant lui est grièvement blessé. À un carrefour, il a eu un choc avec un conducteur de camion. Le maire de Rethel a expliqué à votre radio ici Lorraine que l'homme au volant de la voiture n'aurait pas cédé le passage au chauffeur du poids lourd. Quatre personnes d'une famille retrouvées sans vie en Haute-Saône. À Gy, c'est au nord de Besançon, un homme, deux enfants de 6 et 9 ans et une femme, découverts hier soir sur un terrain qui abrite des caravanes. Le père les aurait tués avant de retourner l'arme contre lui. La femme serait sa belle-mère. Le père et la mère étaient en train de se séparer.
0: Le retour au remboursement des places de concert de Patrick Bruel.
7: Oui, l'ensemble de la tournée du chanteur mis en examen vient d'être purement annulé. 4 enquêtes sont ouvertes depuis le mois de juin pour viol et tentative de viol. Il est mis en cause, mis en examen, plus 4 autres enquêtes dans lesquelles Patrick Bruel a le statut de témoin assisté. Mais au total, la justice a reçu à ce jour une trentaine de plaintes. Donc, les dates du Galaxy d'Amnéville le 25 octobre et du Zénith de Nancy la veille sont supprimées. Nathalie, 63 ans, devait, elle, se trouver au premier rang au Galaxy. Nathalie, une fan de toujours, qui tombe de haut.
6: Alors, qu'il y ait eu des choses, certainement. C'est vrai que pour avoir assisté très souvent au concert, c'est vrai qu'on voyait bien que ça a toujours été quelqu'un de charmeur, ça c'est sûr. Mais toutes les personnes que j'ai pu connaître, et j'en ai été parce que je suis allée souvent aussi le voir après, etc., on n'a jamais rien vu d'indécent. Il avait toujours effectivement un mot gentil, un mot aimable, bon, des petits clins d'œil par-ci par-là qui faisaient à tout le monde. Parce que les quelques fois que je l'ai rencontré après, attention, je n'ai pas passé des heures avec lui. Hein. C'était toujours après un concert, on pouvait de temps en temps, on gagnait par le fan club un accès après, ou alors il y avait un concert privé, mais c'était toujours merci pour ta fidélité, ça fait plaisir de voir que les gens sont toujours là derrière moi, ça s'est toujours arrêté à des choses comme ça. Hein.
7: Nathalie, une fan de Patrick Bruel. On a appris hier qu'un nouveau témoignage s'était ajouté contre le chanteur, celui de la chanteuse et comédienne Hélène Noguera. Un homme et une femme pris en flagrant délit de vol de carburant à la station-service d'un supermarché de Courcelles-Chaussy. C'était dans la nuit de mardi et mercredi. Un millier de litres d'essence et de gasoil qu'ils ont tenté d'emporter sans payer. Mais un employé du supermarché a alerté les gendarmes à temps. Un vol de carburant a déjà été commis dans cette station mardi, la semaine dernière.
0: 13 membres des forces de l'ordre hier à Nancy pour un acte de bravoure et de courage.
7: Oui, ce sont des membres de l'équipe régionale d'intervention et de sécurité dans les prisons. Le 25 mars dernier, ils rentraient d'une intervention à la maison d'arrêt de Nancy-Maxéville. Et sur la 33, à l'Axou, ils passent juste un moment où un accident vient de se produire entre un véhicule de la Direst, la direction des routes, et un de la CRS autoroutière. Un policier est mort, mais ils ont mis en sécurité sa collègue blessée qui se trouvait dans le véhicule. Un moment, un souvenir toujours éprouvant pour le capitaine de cette équipe d'intervention rapide dans les prisons.
9: Ça a été un moment difficile à vivre et on a donné tout ce qu'on a pu pour leur porter secours. Comme on fait quand même pas mal de routes, on intervient sur des accidents. Mais ce soir-là, c'était tout particulier par la gravité, par en fait le reflet que vous arrivez, c'est des personnels en uniforme. C'est un peu le reflet de votre métier. Vous dites, ça aurait pu être nous aussi quelques minutes avant. Donc c'est assez particulier parce qu'on est fiers de recevoir une médaille. C'est pas tous les jours qu'on reçoit cette médaille. Après, c'est toujours cette pensée qu'il y a derrière aux collègues et que on n'a rien pu faire le soir quand on est rentré lors du débrief, c'est ce qui est ressorti de tous les agents et encore plusieurs jours après, ça a touché en tout cas tout le monde et c'est aujourd'hui en tout cas on a encore une pensée pour le collègue.
7: Le témoignage du capitaine de cette équipe d'intervention rapide dans les prisons. La première promotion du service national est arrivée à Metz, au 3e régiment de Hussards, à la caserne qui est avenue de Blida. Ils sont 31 volontaires et ils vont passer 10 mois pour apprendre les bases du métier de soldat. Ça ressemble fortement à un service militaire. C'est justement le but poursuivi par le président Macron, alimenter les effectifs de l'armée pour faire face aux défis à venir. On entendra ces jeunes à 8h30 dans l'info d'ici. Ils sont accueillis par le capitaine Franck, qui est commandant de l'escadron de base et d'instruction du régiment.
10: On a la chance d'avoir une grande diversité géographique et sociale au sein de cette cohorte. L'avantage de cette diversité, cette richesse, est de permettre à ces jeunes appelé du service national, de pouvoir échanger entre eux au moment de la découverte de la vie en collectivité, de l'entrée dans la vie adulte, avec pour beaucoup leur premier emploi en sortant des études et en sortant du cocon familial. C'est une vraie richesse pour eux et une richesse pour nous aussi d'avoir cette diversité. On a cependant un bel ancrage local avec quasiment un tiers de la cohorte qui vient de la région de Metz et ses environs. Et cet ancrage local tient beaucoup au régiment, parce que le régiment arrivé entre 2010 et 2011 sur Metz, et très attaché à la ville de Metz, car c'est la troisième fois que le régiment tient garnison à Metz dans son histoire.
7: Ils sont donc 31 volontaires à Metz, chez les Hussards, mais au total 3000 engagés en France pour passer 10 mois dans l'armée. Large victoire de Metz Handball hier soir pour son premier match de championnat à domicile aux Arènes, 31-22 contre Plan de Cuq. Tandis que Brest s'imposait d'une courte tête à Dijon, 33-32. C'était la deuxième journée du championnat. Metz et Brest sont en tête avec 2 victoires. Dijon est 3e. Les Dragons, qui sont championnes d'Europe, vont retrouver la Ligue des Champions samedi. Elles sont attendues en Norvège, à Storhamar.
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7: Quelle belle journée, c'est toujours l'été. Oui. En même temps, c'est toujours la saison estivale.
0: C'est sûr. Le temps sera voilé, mais l'impression de beau, il est largement grand soleil encore aujourd'hui, avec quelques nuages hauts. Des températures sympas, 17 prévues ce matin à Sardumine et Thionville. Cet après-midi, ce sera 26 du côté de Metz, à Verdun, à Sarrebourg ou à Longuyon. Les conditions de circulation, Jérémy, on se fait la remarque depuis tout à l'heure en se disant que ça roule mal à la bifurcation A30 A31.
8: Exactement, le secteur de Famec qui est en travaux sur l'A30. Il y a un bouchon entre Richemont et Famec dans le sens remontant ainsi que dans le sens descendant. C'est un petit peu la nouveauté de ce jeudi matin. Vous allez rallonger votre temps de parcours environ de 5 à 6 minutes. Rien de bien méchant pour le moment. En revanche, là où c'est très compliqué, c'est le secteur de Campfen, plus 20 minutes de temps de parcours à ajouter si vous prenez la direction du Grand-Duché du Luxembourg. Alors tentez peut-être de bifurquer en prenant la D15 à Campfen, mais c'est aussi un petit peu chargé. Donc l'un dans l'autre, vous allez arriver un petit peu en retard à mon avis ce matin. Oui, courage.
0: Si vous avez une réunion, une fois que vous êtes arrêté, vous envoyez un petit SMS, un petit vocal. Chef, je suis en retard. Bonne route, bon courage.
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0: Et un petit Daniel Balavoine pour démarrer cette journée de jeudi.

0: Daniel Balavoine sur votre radio ici pour être sûr de bien démarrer la journée.
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0: Alors la suite, c'est Aude Razo qui va venir nous retrouver pour C'est pas vrai. C'est le rendez-vous. On évite les arnaques aujourd'hui. Et aujourd'hui, on s'intéresse à une plateforme vidéo qui n'existe pas.
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0: C'est pas vrai, c'est le rendez-vous anti-arnaque Aude Razo. On s'intéresse aujourd'hui à une plateforme vidéo alors qui n'existe pas, c'est ça?
6: Oui, son nom va peut-être vous dire quelque chose puisqu'il pollue sérieusement nos boîtes mail depuis quelques semaines. J'ai nommé Cellcast Vidéo. À la suite de votre période d'essai d'un an, nous sommes ravis de vous confirmer votre inscription, confirmation d'abonnement. C'est ce qui est écrit. Sauf que vous êtes abonné à rien du tout. Et pour cause, Cellcast Vidéo, ça n'existe pas. Enfin si, c'est le nom d'une entreprise australienne, une vraie, mais elle n'a rien à voir avec une plateforme de streaming. Ce mail est un piège et c'est un piège, attention, très bien ficelé.
0: Pourquoi très bien ficelé? Qu'est-ce qu'on lit dans ce mail alors?
6: Alors, tenez-vous bien parce que le message affiche votre nom, votre adresse postale et même votre IBAN. Oui, votre IBAN, le vrai, le bon. Et donc ce mail, à première vue, il est tout à fait crédible. Vous vous dites, mince, c'est vraiment moi, j'ai vraiment souscrit à cet abonnement streaming. Comment faire pour annuler tout ça? Vous cliquez, le piège se referme, l'escroc va vous demander votre numéro de carte bleue parce que soi-disant, il aurait besoin de votre numéro de carte bleue pour annuler l'abonnement. En fait,

0: c'est exactement la même arnaque que les faux mails d'abonnement Netflix, Disney+, et surtout les faux mails Prime Video. Ils tournent énormément cette rentrée, faites attention. Grand merci d'ailleurs aux auditeurs qui m'alertent là-dessus, ça m'est toujours très utile. Petite astuce que je vous donne, quand un mail ou un texto d'ailleurs vous étonne ou vous inquiète, copier-coller dans Google le texte du message. Vous allez vite tomber sur des gens qui ont reçu le même que vous et vous allez vite savoir si c'est une arnaque.
1: D'accord, c'est noté. Merci Aude pour ces conseils. On vous retrouve demain matin. Il est
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1: 8h15, Jérémy, c'est le moment d'annoncer le cadeau.
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4: Ah,
1: si, oui, c'est un grand classique.
4: Mais efficace.
1: C'est efficace. Si ces villes et villages sont en Lorraine, faudra nous dire.
4: Quiche.
1: Et si c'est pas en Lorraine, faudra nous dire.
4: Quiche.
1: Voilà, tout simplement. 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
4: Oui, et puis vous échangez avec les exposants, les petits producteurs, tout ce qu'on aime quoi. Le terroir en force.
1: 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Vous nous appelez pendant les Fandom Blondes et puis on se retrouve tout de suite après. 8h17.

0: Four Non Blonde sur votre radio ici. 8h passées de 20 minutes. Bon petit-déj.
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0: Mathieu nous a rejoint. Bonjour Mathieu.
3: Bonjour.
0: Bonjour Mathieu. Comment ça va?
2: Ça va très bien.
0: Bon, Mathieu, vous êtes prêt pour jouer?
2: Oui, je suis prêt.
0: Vous êtes prêt pour empocher 30 euros?
2: J'espère.
0: Ah, nous aussi, on espère pour vous. De toute façon, nous, on ne pourra pas les avoir. Même si Jérémy en micro me disait « J'espère que Mathieu va se planter, comme ça je récupérerai les 30 balles. Pour acheter un poulet. » Je rappelle que Jérémy aime le poulet.
4: Partie de la confrérie du support de la dinde en Lorraine.
3: Oui, bien sûr.
4: Les volailles de la Bresse, hein, c'est ça. Confrérie de la Bresse, je crois, dans les Vosges.
0: Ah,
3: on va vérifier ça.
0: On est sur le coup. L'équipe de la rédaction est sur le coup.
4: Vous êtes prêt, Mathieu? On peut y aller?
2: On peut y aller.
4: Allez, bonne chance à vous.
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4: Et on joue avec les villes et villages, évidemment, mon cher Mathieu, et vous qui nous écoutez ou nous regardez ce matin. Frisange, quiche ou pas quiche?
2: C'était au Luxembourg, pas quiche?
0: Oui. C'est pas évident, ça. Hein.
4: C'est situé dans le canton d'Esch-sur-Alzette.
0: C'est pas évident, parce que c'est à quoi se faire avoir. Moi, Frisange, je tombe dedans, je vous le dis.
4: C'est vrai? Mais pas Mathieu. Mathieu est meilleur.
0: Mathieu, apparemment, bah, attendez, c'est pas fini. Hein.
4: Ayange, mon cher Mathieu, quiche ou pas quiche?
2: Ah bah quiche.
4: Bien entendu.
0: Ça c'est facile pour le... Vous êtes d'où Mathieu?
2: Je suis de Perville.
0: Ah bah voilà, tu m'étonnes, le gars connaît Ayange évidemment. Mais si vous habitiez Sarrebourg ou Château-Salins, je suis pas sûr qu'Ayange et Frisange.
4: Il y a eu un bel été à Perville au parc Châtillon, Mathieu, avec des concerts, c'était sympa.
2: Ah oui.
4: Vous y étiez?
2: Oui, j'ai été au bon concert, oui.
4: C'est très sympa. Bon, en tout cas, 30 euros marché fermier Place Saint-Louis à utiliser le 11 septembre, mon cher Mathieu. C'est gagné, bravo.
2: Merci beaucoup.
0: Félicitations, qu'est-ce que vous faites aujourd'hui?
2: Je viens de déposer les enfants à l'école et puis je vais au travail.
0: Alors, on sent, c'est drôle dans la voix, on sent toutes les émotions qui passent. J'ai déposé les enfants à l'école et je vais au travail.
4: Il n'est pas le seul.
0: Oui, vous êtes dans quel secteur d'activité? Qu'est-ce que vous faites?
2: Je suis dans les télécommunications.
0: D'accord. Bon, vous avez vu, il y a notre astronaute qui travaille pour vous, qui répare pour vous.
2: Oui.
0: Vous faites le même boulot, quoi, sauf que vous le faites pas dans l'espace, quoi. Hein, c'est ça.
2: Voilà, c'est ça.
0: Bravo à notre astronaute du matin. Mathieu, on vous souhaite une belle journée.
2: Merci à vous aussi.
0: Bon courage, nous ça va aller, vous en faites pas. 8h23.
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0: Et c'est le moment de retrouver notre Lorrain du jour. Dans la série Nos Mosellans ont beaucoup de talent, vous nous présentez Ilan Malka aujourd'hui, un inventeur. Il a créé un objet qui va nous aider dans une activité très, très, très, très, très galère pour beaucoup d'entre nous. Une activité qui peut même nous donner des sueurs froides, Ilan.
6: Changer sa housse de couette. Moi, ça me fait monter l'angoisse personnellement. Comment je vais faire? Je vais pas y arriver, je vais y passer une heure. Eh bien, figurez-vous qu'un Mosellan a inventé une machine qui le fait pour nous. Ce grand homme est avec moi. Bonjour Guy Franssen.
7: Bonjour.
6: Alors, vous êtes originaire de Oost, hein, on est à 15 km à l'est de Saint-Avold. Oustine, donc, c'est le nom de votre machine. Est-ce que vous pouvez nous la présenter?
7: Ça ressemble à un valet de chambre. Donc, où on peut déposer ses habits dessus quand on est dans une chambre d'hôtel, par exemple. Elle a deux bras verticaux, pivotants, et un bras horizontal, télescopique, et le tout est motorisé.
6: Voilà, donc en fait, ça permet d'accrocher la couette à ses pinces et à ce bras motorisé qui s'adapte à toutes les tailles. Et nous, on n'a plus qu'à installer la housse, et c'est mille fois plus facile. Hein. On n'a plus à se prendre la tête, à se contorsionner dans tous les sens pour y arriver, quoi.
7: Tout à fait.
6: Alors, est-ce que vous pouvez donc nous raconter comment vous avez eu l'idée exacte de cette machine? Parce que, alors évidemment, c'est sûr qu'on rêve tous hein, de construire une machine pour changer sa housse de couette, mais vous l'avez fait concrètement.
7: Donc, nous avions un hôtel avec mon épouse, Martine, et le changement de couette était quand même très pénible. Elle m'a demandé, à ce moment-là, si je pouvais trouver une solution. Après, nous avons revendu l'hôtel. Donc, nous avons déménagé partout en France et même à l'étranger pour mon activité de technicien en imprimerie. Mais j'ai continué à faire différents prototypes, donc...
6: C'est-à-dire, c'est assez fou. En fait, au départ, c'était vraiment une obligation professionnelle parce que votre femme n'arrivait pas à changer la couette, donc elle vous a dit « Donne-moi un coup de main, trouve-moi une solution ». Et même à la fin de votre activité dans cet hôtel, vous avez continué à y réfléchir. Vous vous êtes dit « Bon, je veux absolument inventer une machine qui change les couettes et j'y arriverai même si ça ne m'aide plus dans mon quotidien ».
7: C'est bien ça. Ça a duré. Donc, et puis, à un moment donné, j'ai même abandonné un petit peu l'idée, parce que, tout en travaillant dans ma petite tête, j'ai commencé en 2006 avec des prototypes différents, avec des améliorations. Donc le premier prototype faisait 1 mètre sur 50 centimètres, ce qui n'était pas très pratique pour déménager de chambre en chambre. Et après, donc, j'ai créé donc, plusieurs prototypes différents pour arriver à ce qu'on a aujourd'hui. C'est un petit module déplaçable sur roulette qui fait à peu près 50 cm sur 50, mais tout est télescopique donc pour arriver à des grandes couettes.
6: Alors, la machine n'est pas encore commercialisée. Par contre, elle a été en test dans plusieurs grands hôtels. Est-ce que vous pouvez nous raconter ?
7: Donc, sur Paris, il y en a peut-être 5 ou 6 hôtels qui ont été pendant à peu près un mois, au moins dans chaque, en test. Il a été testé même au CHU de Genève, donc qui n'est pas un hôtel, mais qui a beaucoup de lits.
6: Et alors, quels sont les retours que vous avez eus ?
7: Très bon. Les réponses sont vraiment positives.
6: Longue vie à la Austin, alors. Merci, merci beaucoup à vous, Guy Franssen.
7: Merci aussi, et bonne journée.
0: Et les Lorrains du jour sont tous les matins sur votre radio ici, et à retrouver évidemment sur l'application ici, ICI. Quel rapport y a-t-il entre ces deux chansons ?
8: C'est en septembre.
0: Magnifique, j'adore.
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0: et que la plage... Monsieur 100 000 volts. Alors,
6: Sylvain Becco.
0: Absolument. Personne. Premier extrait, deuxième extrait.
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0: Alors, quel rapport ? Bah, tout simplement pour annoncer le magazine de Jérémy K à partir de 9h. C'est les septembristes, tout simplement.
4: Et voilà. Oui, vous êtes de plus en plus nombreux à attendre le mois de septembre pour partir en vacances. Alors là, vous êtes au volant, dans la voiture, sur la 31, en direction du travail. Vous dit-il abus, Jérémy, de nous narguer, de nous parler des vacances mois de septembre. Et pourtant, 37% des Français privilégient septembre pour partir en vacances. C'est même devant le mois d'août. Seulement 35% des Français, ben oui, selon une étude Ipsos de 2025 citée par le Figaro. Alors c'est une tendance qui concerne, on le sait, on s'en doute, les seniors, les couples sans enfants, et peuvent partir plus facilement, on s'en doute également, les actifs qui bénéficient d'une certaine souplesse professionnelle, notamment grâce au télétravail. Et on se dit, tiens, si on
0: peut... Non, vous pensez qu'il y en a qui font ça ?
4: Oui, je pense, avec des polos rouges. Mais non. Je ne citerai pas leur nom, bien entendu.
0: Des images sur ici.
4: Oui, allez regarder le polo rouge de Fred, vous aurez tout compris. Simon nous dit, tiens, sur le WhatsApp d'ici Lorraine, partir en septembre, c'est une belle ou bonne option car il n'y a pas d'enfants et ça, c'est tout bénef. Il est très cash. Partir en vacances avec les familles quand tu n'as pas d'enfants, ça peut vite être un calvaire. C'est ce que nous dit Simon sur le WhatsApp d'ici Lorraine au 03 87 52 13 13. Sinon, pour vous, Simon, il y a les hôtels adultes en lit aussi qui vous permettent de partir.
0: J'ai vu que ça existait, ça.
4: Oui,
0: est-ce qu'il y a des hôtels children en lit ?
4: Bah, il n'y a que des gosses.
0: Les clubs de vacances. Il n'y a pas de parents.
4: Bah, clubs de vacances au lit. Hein, vous avez les toboggans et que des enfants. En général, les parents souffrent à côté. Tout cas, on attend votre opinion, votre réaction. Est-ce que vous faites partie de ces touristes qui attendaient le mois de septembre pour partir en vacances ? J'ai envie de vous lire et surtout de vous entendre dès 9h.
0: 03 87 52 13 13 pour participer.
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0: Bon début de journée, il est 8h30, nous sommes le jeudi 3 septembre, place à l'actualité. François Pelleret, un accident fatal à un bébé de 17 mois, ça s'est passé hier, c'était en Moselle-Est.
14: Oui, sur un parking, le parking d'un camping à Grostenquin, c'est le camping Cap Fun. L'enfant était sorti de la voiture familiale avec ses frères et sœurs, et puis le père est remonté au volant, il a repris le volant pour bouger, simplement déplacer le véhicule, et en reculant, il n'a pas vu son enfant de 17 mois. Il l'a percutée. Elle est morte, la fillette, sur le coup. Les tests de dépistage à l'alcool et à la drogue se sont révélés négatifs. Une cellule psychologique a pris en charge la famille.
0: La médaille du courage pour avoir sauvé une policière.
14: Médaille donnée hier à 13 membres des équipes d'intervention des prisons qui revenaient d'une intervention et sur un accident sur l'A33. Eh bien, ils ont mis en sécurité une policière de la CRS. En revanche, elle a un collègue qui est mort dans cet accident. Dans 90 secondes maintenant, la première promotion à Metz du service national. 10 mois de formation au 3e régiment de Hussards. Ça ressemble au retour du service militaire, sauf que tout le monde est volontaire. Valentine Letez pour l'Actu en France.
15: Jusqu'à 38 degrés aujourd'hui dans le sud de la France. Météo France anticipe déjà de probables records de température pour le mois de septembre avec ce nouveau coup de chaud. Et nous n'en avons pas fini avec les inondations, les sécheresses et les canicules. Le phénomène El Niño, amplificateur de cette météo extrême, va encore s'intensifier. C'est l'alerte ce matin de l'Organisation météorologique mondiale. Il atteindra son plus haut niveau d'intensité d'ici la fin de l'année. Le risque d'incendie, lui, persiste. Il est encore élevé aujourd'hui dans 6 départements du Sud. Dans ce contexte, pourquoi ne pas sanctionner plus sévèrement ceux qui jettent leurs mégots de cigarettes par terre ?
16: Je ne veux pas salir ma voiture. Après, c'est un risque mesuré. Je ne vais pas jeter dans la nature. C'est vraiment dans le goudron.
15: Dans une proposition de loi, un sénateur souhaite punir ce geste d'un an de prison et 15 000 euros d'amende. Sur un terrain de caravane, 4 corps d'une même famille découverts hier soir en Haute-Saône sur la commune de Gy. 2 enfants font partie des victimes selon nos informations. 2 garçons âgés de 6 et 9 ans. Des loyers trop chers et carrément illégaux. Les propriétaires respectent de moins en moins l'encadrement des loyers selon la Fondation pour le logement. Près de 4 annonces sur 10 désormais dépassent les plafonds autorisés dans les communes où le dispositif est en place. 4 Français sur les courts de l'US Open de tennis à New York. Dans l'espoir de disputer un 3e tour, Lucas Van Aché, Adrian Manarino, Gaël Monfils et Quentin Alice opposés au numéro 2 mondial, l'Allemand Alexander Zverev.
0: Dans la foule ici en Moselle, un petit goût de service militaire qui revient au 3e régiment de Hussards à Metz, François Pelleret.
14: Oui, la caserne de l'avenue de Blida qui accueille depuis cette semaine la toute première promotion du service national. C'est une nouveauté qui avait été présentée à l'automne dernier par le président de la République pour répondre aux besoins de l'armée dans les années à venir en faisant naître des vocations. Donc, partout en France, près de 3000 jeunes se sont portés volontaires et à Metz, Natacha Cadur, ils sont 31.
17: Il a déjà les cheveux courts, le regard déterminé, mais Gabriel, 24 ans, a quand même le trac pour cette rentrée pas comme les autres.
18: J'ai hâte de commencer, voilà. J'ai un peu d'appréhension parce que j'y connais rien du tout.
17: Le jeune homme originaire de Paris débarque à Metz pour passer 10 mois au sein du 3e régiment de Hussards.
18: Ça faisait quelques années que j'avais comme idée de m'engager, mais j'étais pas trop sûr de vouloir signer sur une durée longue avec l'armée. Et j'y connaissais rien du tout, du coup... On m'a parlé du service national et j'ai trouvé que c'était une bonne entrée en matière dans le monde militaire.
17: Ce sont les valeurs de dévouement au service des autres qui poussent cet étudiant en communication à envisager une carrière dans l'armée.
18: D'abord, on va nous former au métier de soldat, donc les bases, le secourisme, marcher en ordre serré, faire son lit. Et après, on aura des missions de protection du territoire national. Et puis après, on travaillera aussi dans les différents organes du régiment.
17: 80% des jeunes recrutés ont entre 18 et 19 ans, comme Rose, tout juste majeure. Elle ne sait pas du tout quoi faire dans la vie et veut tenter l'expérience.
19: Être dans l'armée, c'est une expérience assez originale. Donc je voulais voir si ça me plaisait. Et ce qui m'intéresse vraiment, c'est aussi le dépassement de soi physiquement et mentalement.
17: C'est l'intérêt de ce nouveau service national volontaire, tester sans s'engager. Tout bénef aussi pour l'armée elle-même, commente le capitaine Franck, en charge de la formation au 3e régiment de Hussards de Metz.
20: Ça permet effectivement de diversifier les profils, surtout qu'on a la chance d'être sur un recrutement qui se fait en septembre jusqu'à juin et qui correspond à une césure pour certains étudiants.
17: Même si l'armée ne suscite pas de vocation pour tous, chacun sera mieux préparé à poursuivre son chemin, estime le capitaine Franck.
20: Cet état d'esprit, cette militarité permet souvent aux gens qui quittent l'institution de retrouver facilement du travail parce qu'ils ont cette rigueur qu'on leur inculque, cette volonté de servir, cette volonté aussi du travail bien fait qu'on impose et qui finit par s'ancrer avec le temps.
17: À la fin de leur service, les jeunes appelés deviendront automatiquement réservistes de l'armée.
14: Natacha Cadur, l'info d'ici Lorraine. Et à partir de l'an prochain, ce service national pourra être effectué dans la gendarmerie, chez les sapeurs-pompiers de Paris ou alors chez les marins-pompiers de Marseille parce qu'ils ont en commun d'être tous des militaires. Le beau temps de ce jeudi, Fred.
0: Oui, un ciel souvent voilé, c'est vrai. L'après-midi, peut-être que les nuages seront un peu plus épais, mais l'impression de beau y est largement. On a encore un grand soleil aujourd'hui, plutôt sympa.
14: Et avec des températures qui continuent d'augmenter.
0: Absolument.
4: Gaston nous dit d'ailleurs bonjour à tous sur la page Facebook. Ici Lorraine, Moselle Payot, 15 degrés déjà à Bassam, ciel légèrement couvert. Il souhaite une bonne fête au Grégoire. Il nous a envoyé une belle photo d'un pont de Thionville. Merci ouais. Gaston.
0: Merci Gaston. Cet après-midi, il fera 26 degrés à Verdun, 26 degrés attendus du côté de Sarrebourg, du côté de Longwy ou encore à Sarreguemines. La circulation, c'est pas fameux à la patte d'oie, à Richemont, à 30 à 31.
4: Oui, je vois que ça coince pas... à partir de Mont-de-Lange, sans se remontant, Fred. Et puis, alors là, si vous prenez le risque de prendre la direction, de bifurquer vers la 30 en direction de Longwy, là encore, bouchon entre Richemont et Famec, il y a des travaux qui vont encore perdurer pendant quelques jours.
0: Attention, obstacle sur la chaussée au kilomètre 307. On est dans le sens Metz vers Luxembourg. C'est à hauteur de Metz-Centre qu'il y a cet obstacle sur la chaussée. Bonne route.
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0: Et Marvin Gaye pour démarrer la journée avec Sexual Healing.

0: Marvin Gaye, Sexual Healing sur votre radio. Ici Lorraine, à 20 minutes de 9h.
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0: Et Monsieur Radin qui nous rejoint chaque matin. Bonjour Monsieur Radin.
3: Bonjour les dépensiers.
4: Bonjour.
0: Dans un peu plus de 3 semaines, le pape Léon XIV viendra nous voir à Metz. Monsieur Radin compte bien profiter de l'événement. Et il n'est pas le seul.
3: Oui, et avant de commencer, je voudrais vous rappeler un truc. La vraie radinerie consiste à sortir le moins d'argent possible de sa poche. Par contre, être radin, ça ne consiste pas à piquer l'argent des autres. Ça, c'est du vol. C'est plus vrai. De la radinerie. C'est moins rigolo. Pour la venue du pape, certains hôtels de Metz et des alentours ont monté les prix de 228%. Oh. Le Novotel de Metz Centre proposera la nuitée à 558 euros. Contre 170 en temps normal. Ça fait plusieurs semaines que je m'offusque de ça. Tous mes proches me répondent « C'est toi qui dis ça. T'aurais fait pire, toi. » Eh ben justement, non.
0: Non.
3: Et je vais vous le prouver. Le but de la visite du pape pour la ville de Metz, c'est de faire revenir les pèlerins qui viendront dépenser encore plus de sous plus tard. Mais si vous les saignez dès le départ, ils ne reviendront pas. Pour moi, ça ne sert à rien. C'est pourquoi je vous conseille de mettre vos chambres d'amis, si vous en avez, en location sur Airbnb ou une autre plateforme, hein, Abritel par exemple, pour très peu d'argent, 10-20 euros la nuitée, pas plus. C'est d'ailleurs la moyenne des prix que l'on trouve en ce moment sur Airbnb. Le messin particulier n'abuse pas, visiblement. 40 euros en moyenne la chambre, entre 90 et 130 l'appartement complet. Pour mettre à l'aise le pèlerin, chez vous et sur les photos, refaites un peu la déco de la chambre. Allez chercher les affaires religieuses de la grand-mère que vous avez reçue en héritage et que vous n'avez jamais réussi à vendre, le Christ au-dessus du lit, vous étalez toutes les affaires dans la chambre. Vous transformez votre chambre d'amis en véritable showroom de Dieu. Faites un magasin Christorama. Forcément, la personne que vous allez héberger va vous dire « Oh, c'est beau tout ça !» Et là, vous lui rétorquerez « Bah ça tombe bien, c'est à vendre !» Et là, vous faites un prix de gros. Il y a toutes les chances que ça parte. Autre chose qui peut être très pratique pour plus tard, essayez d'héberger quelqu'un qui réside dans le sud de la France, région de Nice, Cannes, Monaco, toutes les zones touristiques où nous, Lorrains, on part en vacances. Avec un peu de chance, la personne tellement contente de votre accueil et de votre prix vous louera sa maison en retour pour une bouchée de pain également. Mais si elle est de Nancy, ça limite quand même un peu l'intérêt. Si vous avez des enfants qui n'ont pas été sages, vous demanderez à la personne hébergée de leur faire un petit cours de catéchisme. Ça devrait les calmer un peu. Et à son départ, vous aurez un moyen de pression sur eux. Je te préviens, si tu n'écoutes pas, je fais revenir la dame qui ne parlait que de Jésus. C'est imparable. Je vous jure, il y a plein d'avantages à ça. Alors oui, louer votre chambre d'amis pour l'avenue du pape ne vous fera pas gagner des milliers d'euros, mais tout ce que vous allez pouvoir récupérer à côté est bien plus important qu'une grosse somme d'argent. Et vous aurez fait votre BA. Ouais. Et vous ne serez pas un marchand du temple.
0: Je précise que Marc va vraiment louer. Vous allez,
3: oui,
0: hein, vous allez louer une chambre chez vous.
3: J'ai pas encore mis l'annonce, mais,
0: pour de vrai,
3: mais je vais le faire. Mais
4: et ça sera 30 euros, pas plus.
0: Ah, d'ailleurs, pardonnez-moi.
3: Ah, je vais même la faire à 10. Je...
0: Pardonnez-moi. J'ai dit...
3: Ah, ça me fait tellement mal de voir ces prix, voir ce que les gens vont payer en centre-ville, que je vais mettre 10, voire même gratos.
0: J'ai dit, Marc,
4: quelle bonté.
0: Pardonnez-moi. C'est Monsieur Radin, pardonnez-moi. Excusez-moi.
3: Par contre, je tiens à dire pour les auditeurs, non, je ne prendrai que des gens de Monaco. Que des gens qui ont de l'argent, qui viennent de Nice.
4: Tout ça pour aller sur le rocher cet été.
3: Qui sentent la Mercedes avec le chapelet à côté du rétroviseur. Donc les auditeurs, non, il y aura d'autres occasions de dormir à la maison.
0: Monsieur Anna, qu'est-ce que vous nous concoctez pour demain? Vous avez déjà une piste ou pas?
3: Vous voulez que je vous fasse revendre son or ou non? Ça vous intéresse toujours
0: pas? Ah oui, l'histoire de l'or. Ben, j'ai pas d'or, moi.
3: Ben, ma mère en a plein, c'est comme ça que j'ai eu l'idée. Hein. C'est comment on fait pour revendre l'or.
0: Tout est vrai. Non,
3: j'ai dit, alors, pour la chronique, je ne sais pas ce que je vais en faire, mais j'ai appris quelque chose là. Donc j'ai fouillé la maison, je n'ai pas trouvé.
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0: Jérémy K, vous proposez un magazine tous les matins. C'est une des nouveautés de cette rentrée. Vous êtes avec nous dès 7h et à 9h, vous continuez avec un magazine autour de différents sujets d'actualité. Aujourd'hui, ça concerne toutes celles et tous ceux qui prennent leurs vacances en septembre. On les nomme les septembristes. J'ai appris ça il y a peu de temps, moi, qu'on appelait ça les septembristes.
3: Exactement. C'est pas encore un terme qui est vraiment rentré dans le vocabulaire commun, les septembristes, mais ça va peut-être le devenir dans les prochains mois. Qui sont les vacanciers qui attendent justement le mois de septembre pour partir en vacances? Si vous faites partie de ceux qui vont plier bagages dans les prochains jours, faites-vous connaître. Expliquez-nous pourquoi vous préférez partir en septembre. D'ailleurs, qu'est-ce que vous recherchez en particulier? C'est peut-être le choix d'un rythme plus lent, de prendre le temps de découvrir, d'échanger avec les autres et surtout un besoin de déconnexion au plus près de la nature. C'est ce qui guide vos choix de réservation, en tout cas selon le journaliste Jean-Bernard Carrier, auteur de guide pour Lonely Planet.
7: Alors, le rapport qualité-prix, il est vraiment excellent. Il y a des prestataires qui divisent quasiment par deux leur tarification d'hébergement, par exemple, dès en ce moment. Vous avez des conditions météo qui sont optimales et vous avez des conditions de visite qui sont optimales, vraiment. Et puis les gens qui vous accueillent dans toutes ces régions que j'ai citées, ils retrouvent une forme de respiration eux-mêmes, donc ils vous accueillent dans de bien meilleures conditions. Donc les rapports que vous avez avec les gens que vous allez rencontrer dans toutes ces régions, dans tous ces pays en septembre, ils sont beaucoup plus naturels, beaucoup plus spontanés. Et ça aussi, ça fait le piment d'un voyage.
3: Jean-Bernard Carrier, donc, qui est auteur pour les guides Lonely Planet. Cette tendance, elle concerne particulièrement les seniors, les couples sans enfants et les actifs qui peuvent s'arranger en septembre. Fred, François, oui. Les vacances en septembre, bon, quand on fait de la radio, c'est un peu compliqué.
8: C'est compliqué de rater la rentrée, mais... Ouais,
0: mais ça m'est arrivé, moi.
8: Hein. Ah oui,
0: ouais, quelques saisons, je partais en septembre, ouais, quand je n'avais pas ma fille.
8: Non, mais partir en décalé au mois d'avril, par exemple, c'est super sympa. Et moi, on m'a déjà dit, en Corse... Les touristes, on les déteste l'été, mais qu'est-ce qu'on les adore en dehors de l'été.
3: Si vous y allez en septembre, voilà, il y a une ambiance un peu différente. C'est vrai que les prix peuvent être également plus intéressants qu'en juillet août.
0: Ouais, et puis il y a un côté gna-gna-gna. Ça veut dire que quand vos collègues... Quand vos collègues rentrent, alors c'était bien les vacances. Ah ouais, vivement les prochaines et tout. Eh ben moi je m'en vais, oui, c'est gna-gna-gna quoi.
3: Ah oui, il y a possibilité de narguer un petit peu ouais. Les collègues. Alors quelle destination avez-vous choisi pour vous évader, pour changer d'air? Et si vous faites partie des septembristes, faites-vous connaître maintenant. 03 87 52 13 13. On vous lit aussi sur WhatsApp, envoyez des messages audio et puis on les écoute tout à l'heure dès 9h.
0: Voilà, donc vous pouvez nous appeler maintenant et vous serez avec Jérémy dans quelques minutes. Ce sera l'occasion de participer et de nous donner vos explications autour de cette
3: nouvelle tendance,
0: ouais. Oh, nouvelle, je sais pas si on peut dire nouvelle, mais tendance, ouais.
3: Ouais, mais qui se confirme en tout cas.
0: Vous avez raison. Tiens, on a un petit peu de temps, donc on va en profiter pour saluer celles et ceux qui participent à la page Facebook et à la météo. C'est le cas de Sylvie par exemple qui est à Boulay, qui se réveille avec 13 degrés. Il y a Alain qui nous envoie un message pour nous dire qu'il fait 13 également chez lui. Bernadette se réveille avec 19. Il y a Annie qui nous dit salut tout le monde, 15 à Yude, ciel parsemé de nuages, de très beaux dégradés de couleurs avec le lever du soleil. Petit déjeuner à la fraîche, excellente journée à vous. Prise à l'instant 7h. À 7h. Donc c'est une photo qui a été prise à 7h et qui montre un ciel effectivement déjà lumineux, un peu voilé. Ce sera la tendance d'ailleurs aujourd'hui, on aura des passages nuageux, mais l'impression de beau il sera. Il est 8h49, gna gna gna, ouais. On a retrouvé un gna gna gna quelque part, gna gna. Et voilà, gna gna gna, ça, et c'est isolé, c'est ça, on m'a enregistré à mon insu et ça fait gna gna gna, et voilà, gna gna gna.
8: Bisque bisquera.
0: On n'a pas fini d'en entendre. Voici Soirée mondaine avec Oria sur votre radio ici. Bon jeudi matin et bon courage si vous partez travailler. Nya nya nya.

0: Soirée mondaine, Oria sur votre radio ici. Et 8h52, c'est le moment de retrouver notre invité. C'est Vincent Meyer que je vous présente ce matin, qui est chargé de communication du festival Terre de Blues, qui revient pour une 8e édition ce week-end à Méclove. On a un petit extrait de blues, pardon.
1: Bonjour Vincent.
2: Bonjour.
0: Bonjour, bonjour.
2: Bonjour Fred.
0: Bon, on illustre avec Kaz Hawkins, là, qu'on écoute Pray, c'est le titre de cette chanson.
2: Très beau morceau, oui, d'ailleurs. Très beau morceau.
0: C'est juste pour se mettre dans l'ambiance, hein. On a ça aussi, évidemment.
2: Bien entendu. Ah.
0: Bon.
2: Génial.
0: Mais bien sûr. John Lee Hooker, boum boum. Alors, moi, Vincent, je ne connaissais pas le festival. J'en avais évidemment entendu parler avant l'année dernière et j'ai découvert ce festival de Méclove absolument incroyable. Comment expliquer d'ailleurs qu'un festival international de blues ait trouvé sa place dans un petit village comme Méclove?
2: Je dirais que c'est vraiment une programmation très ouverte et très vivante. Et ça, c'est le leitmotiv qu'on a à Méclove. Le blues reste évidemment toujours dans notre ADN, mais aujourd'hui, on peut montrer qu'on peut aller aussi le rendre accessible à toute génération. Et c'est vraiment là-dessus qu'on a travaillé au fil des années.
0: La programmation est particulièrement internationale, de très belles formations françaises. Comment on construit une affiche comme ça? Il y aura notamment l'anglaise Alice Armstrong, par exemple, le vendredi, la finlandaise Inna Forsman, samedi.
2: Tout à fait. Alice Armstrong, qui incarne parfaitement cette nouvelle génération. Hein, ce que je disais, britannique, avec énormément d'énergie, une voix et une présence incroyable sur scène. Et on est toujours aussi heureux de retrouver aussi des groupes comme The Supersonic Brothers, le premier soir, hein, qui sont récemment lauréats aussi de France Blues et qui nous emmènent aussi dans un univers très soul, très blues, très funk et dansant. Et avec tout ça, voilà, le mix de tout ça, on a une multitude de groupes qui ouvrent vraiment. Chaque artiste donne une porte d'entrée différente. Hein, vers
0: le festival, le festival s'adresse aux passionnés de blues, mais vous insistez aussi beaucoup sur la découverte. Est-ce qu'il faut être un passionné, un connaisseur de blues pour venir à ce festival?
2: Bah non, pas du tout. Et c'est bien ça l'ADN du festival. C'est pas du tout, pas du tout. On est vraiment sur ce que je disais juste avant. On a vraiment ouvert des portes différentes afin d'attirer un maximum de personnes et de rendre lisible le blues. Parce que comme vous le savez, même si le blues est à l'origine d'une multitude de racines, c'est important d'ouvrir les portes. Et on a par exemple Mazingo, hein, qui donne aussi une autre couleur, hein, qui mélange rock, folk, Americana, quoi. Voilà.
0: Merci, c'est Vincent bon. Meyer, chargé de la communication du festival Terre de Blues ce week-end. Tiens, vous voulez deux entrées pour le festival, vendredi ou samedi? Appelez-nous maintenant 03 87 52 13 13.
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0: Et pendant que vous nous appelez pour gagner vos places, voici les conseils de notre médecin en petit déjeuner avec Gérald de Kierzek. Alors, vous nous dites qu'une simple tasse de thé pourrait nous aider à réduire les risques de cancer.
5: Bonjour à tous, on le sait, une alimentation équilibrée, c'est un pilier de prévention du cancer. Mais nouvelle étude qui conforte l'idée que le thé vert serait le meilleur allié aussi pour nous protéger. Alors, je vais être très clair, le thé vert n'est pas un médicament miracle contre le cancer, mais il a des propriétés intéressantes. Intégrer un mode de vie sain, une alimentation saine, ça peut contribuer à réduire certains risques. C'est un élément du puzzle, c'est pas la solution à elle seule, évidemment. Alors, tout ça, c'est une question de composition. En fait, dans le thé vert, il y a beaucoup de polyphénols, ce sont des composés végétaux qui sont antioxydants. Ça évite de vieillir et que vos cellules vieillissent. Ça contient des catéchines, hein, ces puissants antioxydants. Et les chercheurs pensent que ces molécules peuvent agir sur plusieurs fronts. D'abord, ça va réduire le stress oxydatif. Ça neutralise les fameux radicaux libres. Vous savez, c'est tout ce qui endommage l'ADN, le patrimoine génétique de nos cellules. Ensuite, elles ont un effet anti-inflammatoire. Or, on sait que l'inflammation chronique favorise l'apparition des cellules cancéreuses. On en parle souvent. Et enfin, certaines études in vitro, en laboratoire, suggèrent qu'elles pourrait freiner la croissance des cellules tumorales et limiter l'apport sanguin aux tumeurs. Donc on voit bien qu'en laboratoire, ça a l'air prometteur. La réalité, c'est toujours un peu plus nuancé. Les données chez l'humain sont encore contradictoires. Il y a des études qui ont montré des associations entre consommation de thé vert et réduction du risque de certains cancers, notamment cancer du sein, colorectal et foie. Notamment une étude japonaise qui a suggéré qu'il fallait boire 7 tasses ou plus par jour pour réduire le risque de cancer du foie. Mais pour l'instant, ce ne sont que des observations.
0: Ok, vous avez des conseils pour bien consommer le thé vert ?
5: considérer plutôt le thé vert comme un élément potentiellement bénéfique d'une alimentation équilibrée. On en boit, mais sans se faire d'illusions. Alors, on en boit une à deux tasses par jour, c'est une bonne habitude. Attention, on peut aller un peu plus, hein, 7, 8 tasses, ça reste acceptable pour un adulte en bonne santé. Mais c'est pas une boisson magique et il y a des risques. Et si vous n'avez pas le mode de vie qui va bien, l'alimentation qui va bien, et si vous en consommez trop, il y a de vrais risques, notamment pour le foie ou des risques d'anémie. Donc, il faut pas boire un litre de thé vert, pas question. Pour profiter de ses bienfaits sans danger, il faut se limiter. Allez, je vous donne 3 tasses par jour, ça paraît pas mal. Et d'ici là, portez-vous bien.
0: Merci docteur, vous aussi portez-vous bien. On a été ravis de vous accompagner ce matin sur ICI, sur l'application ICI, en images et sur France 3. On se retrouvera demain à partir de 6h30. À la radio, vous continuez de nous écouter. Les infos de 9h arrivent.
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0: Et magazine autour de notre quotidien, je devrais dire. Et notre quotidien, c'est peut-être les vacances avec vous, Jérémy. On parle des septembristes ce matin.
7: Exactement. Frédéric, septembre est-il devenu le nouveau mois des vacances? Pour échanger avec vous, 03 87 52 13 13, nous attendons vos messages. Nous irons prendre la température également à l'office du tourisme de Gérardmer. Sans oublier, eh bien, un petit détour dans les Club Med de France et de l'étranger avec la directrice d'une agence de Metz qui sera à nos côtés dans Ici, c'est vous.
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7: Bonne matinée, merci d'avoir choisi Ici Lorraine en ce jeudi 3 septembre. Il est 9h. François Pelleret nous informe, des fans de Patrick Bruel ont du mal à digérer l'annulation de sa tournée.
8: Alors ils seront remboursés, mais c'est vrai, l'annonce faite avant-hier n'est pas facile à accepter pour eux. En Lorraine, ils avaient coché les dates du 24 et 25 octobre au Zénith de Nancy et au Galaxy d'Amnéville. Mais les taux judiciaires se resserrent autour de Patrick Bruel, mis en examen 4 fois depuis le 10 juin pour viol et tentative de viol, placé sous le statut de témoin assisté dans 4 autres enquêtes et visé au total par 31 plaintes. Diane Sprimont a échangé avec une fan. Voici ce qu'elle a ressenti en découvrant le message de Patrick Bruel avant-hier.
9: Je constate qu'aujourd'hui, cette tournée est devenue autre chose. J'ai donc pris la décision d'annuler ces concerts.
10: Et c'est immédiatement un coup de massue pour Ingrid, 50 ans.
11: Oh, j'étais malheureuse. Voilà, donc là, j'ai été deg, quoi. Limite en pleurs, quoi.
10: Cette Messine avait évidemment son billet pour le Galaxy d'Amnéville. Elle n'a raté aucune de ses tournées depuis qu'elle a 15 ans.
11: J'ai au moins fait au moins une vingtaine de concerts, hein, si je ne me trompe pas. Je suis même allée des fois voir 2 ou 3 fois le même concert.
10: Alors, comment se positionner en tant que fan et femme? Question très épineuse pour Ingrid.
11: Je ne sais pas quoi penser, en fait. Il a fait vraiment ça, quoi. C'est pas bien. Après, j'aimerais pas qu'il termine sa carrière sur une mauvaise note, quoi.
10: Mais pour elle, il faut se rendre à l'évidence, sa carrière est très probablement finie.
11: Ce qu'il a fait, c'est pas bien, mais bon. Voilà, de là, puis écouter ses musiques, quoi, puis le regarder à la télé quand il y a un film qui passe, qui m'a signé un autographe. Et voilà, je le garderai, je vais pas tout jeter, voilà, c'est... Voilà.
10: C'est finalement une partie de sa vie sur laquelle Ingrid ne veut pas tirer un trait.
8: Hier encore, la chanteuse et comédienne Hélène Noguera a dévoilé avoir apporté son témoignage, un de plus, à la police contre Patrick Bruel. Une enfant de 17 mois, donc de moins d'1 an et demi, a été percutée par une voiture sur un parking en Moselle-Est. et elle n'a pas survécu. Un drame survenu hier à Gros-Tanquin, au camping Cap Fun. Une famille allemande venait d'arriver en vacances, les enfants étaient descendus de voiture. Le père reprend le volant pour changer de place et en reculant, il ne voit pas son enfant. Les tests de dépistage, alcool, drogue sont négatifs. La famille a été prise en charge par une cellule psychologique. Là, en Haute-Saône, un père a tué ses deux enfants au fusil ainsi que sa belle-mère, puis il a retourné l'arme contre lui. Les quatre corps ont été découverts hier soir sur la commune de Gy, c'est au nord de Besançon. Ils se trouvaient sur un terrain de mobil-home et de caravane.
7: Ici en Moselle, comme partout en France, les récoltes sont en chute libre.
8: Oui, on va constater ça chez un maraîcher de Noroy-le-Veneur, à côté de Semécourt, entre Metz et Thionville. Mais quelques chiffres d'abord. La sécheresse, elle a entraîné une baisse de moitié de la production de légumes. Pour les pommes de terre, c'est moins 23%. Pour le lait, moins 10 à moins 30%. Le montant du plan canicule promis par le gouvernement pour compenser ces pertes devait être dévoilé aujourd'hui, mais la somme est tellement importante que la ministre de l'Agriculture a besoin de quelques jours de plus pour boucler l'enveloppe. Gabin Grulet, vous avez donc passé en revue les pertes sur la terre de Vincent Neveu à Noroy-le-Veneur.
12: Vincent met un genou au sol et pointe le bout d'un poireau bruni.
13: Vous voyez, on les voit encore, ils sont complètement atrophiés, séchés, ils sont grillés quoi en fait.
12: Autour, quelques lignes à l'ombre sont remplies de poireaux verts, mais surtout de gros trous sans rien, plus que des buttes de terre.
13: Des lignes qui ont crevé littéralement, on estime à plus de 50%, je pense 60-70%. Sur 20 000, il doit en rester, je dirais 8 000 quoi à peu près.
12: Sur l'ensemble de ces produits, le maraîcher compte déjà une perte de 40% entre mai et juillet.
13: Là, on est dans un verger de pommes, alors je vous cache pas que j'ai plus très envie de revenir dans cette parcelle en ce moment parce que là, on a des arbres qui crèvent par dizaines. Un bruit de chips, les feuillages sont complètement secs. Ceux-là, c'est fini pour eux, ils ne reprendront plus.
12: Et quand il y a des pommes, on voit des points noirs dessus.
13: Elle a été brûlée comme nous, on pourrait avoir un coup de soleil et avec la peau qui cloque. Quoi. Donc là, ça a brûlé, ça a cuit. Donc ça, moi, je ne peux pas vendre.
12: Et c'est notre pouvoir d'achat à tous qui va être affecté. Pour s'en sortir, Vincent Neveu augmente ses prix.
13: On vend de la pomme de terre à 3,90€, ce qui fait le calibre entre une Mirabelle et une balle de golf. Je suis pas sûr que les gens soient intéressés par nos pommes de terre à ce prix-là.
12: Sur les marchés, le maraîcher voit déjà une baisse de la consommation. Il craint qu'on mette moins de fruits et légumes dans nos assiettes cette année.
8: Gabin Grulet, j'ajoute que plusieurs enseignes de grande distribution se sont engagées à vendre des fruits et légumes, même de plus petits calibres. Ce maraîcher de Noroy-le-Veneur pourra peut-être solliciter le RSA agricole que le conseil départemental de la Moselle va mettre en place. Son président Patrick Weiten nous l'a présenté en direct à 8h moins le quart. Écoutez-le sur ici.fr, il était l'invité du matin. Il s'agit en fait de verser plus rapidement ce RSA aux agriculteurs qu'aux autres bénéficiaires pour ne pas les laisser faire faillite. Victoire 31 à 22, une rentrée en fanfare à domicile de Metz Handball hier face à Plan de Cuq. C'était le deuxième match de championnat, donc deuxième victoire des Dragons. Tout comme pour Brest, un vainqueur à Dijon, mais alors d'un seul but, 33 à 32. Dijon est troisième. Place à la Ligue des Champions maintenant pour les Dragons, championnes d'Europe. Elles vont s'envoler samedi pour la Norvège. Elles sont attendues à Storhamar.
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8: On est le 3 septembre, mais c'est encore l'été, hein,
7: Jérémy. Oh que oui, une très belle journée en perspective. Avec du soleil, mon cher François, un astre lumineux qui va briller avec générosité sur toute la Lorraine. La couleur bleue du matin pourra être remplacée toutefois par un petit peu de gris. La palette de couleurs va évoluer cet après-midi avec le retour des nuages qui pourront parfois s'inviter sans toutefois nous priver de l'ambiance estivale du jour. Il fera bon se poser dans les parcs de la région de 16 à 18 degrés, relevé actuellement. C'est plutôt doux et agréable. En ce qui concerne votre après-midi, Ça monte. Prévoyez de 26 à 29 degrés. 26 pour Saint-Avold, de Thionville, Beach, 24 à Longwy et Verdun. C'est là où il fera le plus frais. 27 degrés pour Sarrebourg et Marly. Si vous êtes au volant en ce jeudi, c'est encore compliqué à la patte d'oie de Richemont si vous bifurquez vers l'A30. Et si vous prenez la direction de Longwy, il y a des travaux qui entraînent un bouchon entre Richemont et Sérémange. Erzange, restez zen si vous êtes à l'arrêt. Quelques coups de frein à prévoir des Monts de l'Ange. D'ailleurs, dans le sens remontant, selon les dernières infos routes, globalement partout ailleurs, je jette un petit coup d'œil. Mais dans le sens descendant, si vous êtes en direction de Nancy sur l'A4 autour de Sarreguemines et Forbach, pas de difficultés. Tant mieux. S'il se passe quoi que ce soit, on fait la route à vos côtés. 03 87 52 13 13.
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7: Bonjour à tous, soyez les bienvenus dans votre nouveau rendez-vous de la rentrée, ici c'est vous. Vous pensiez que le mois d'août était le roi incontesté des vacances, plus maintenant. C'est une véritable révolution qui est en cours. Cette année, les réservations pour septembre ont littéralement bondi de près de 19%. Alors qui sont ces Français qui attendent que tout le monde reprenne le boulot pour plier bagages? Font-ils de vraies économies ou est-ce un mythe? Alors on veut savoir si vous aviez le choix, vous qui nous écoutez ce matin, Lorraine, est-ce que vous partiriez en juillet-août ou alors... Maintenant, les enfants, la famille rentrent dans l'équation, bien entendu. On attend vos témoignages. 03 87 52 13 13. Alors imaginez, fermez les yeux, une plage quasi déserte, une eau à 25 degrés, un calme absolu. Et aussi parfois des prix jusqu'à 30% moins chers. C'est pas un rêve, c'est la réalité des septembristes. Ces vacanciers qui partent quand vous rentrez, ils sont désormais 37% des Français. Mais alors, c'est vrai, comment font-ils avec les enfants? Est-ce que le changement climatique est en train, petit à petit, de tuer le mois d'août? Nous allons prendre la direction des Vosges dans un instant. Dans quelques minutes, et de l'Office du tourisme de Gérardmer pour prendre le pouls des réservations de septembre. J'attends vos messages, vos réactions. Ici, c'est vous, c'est votre rendez-vous vie quotidienne. Et on est ensemble jusqu'à 10h.
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7: Et on se retrouve pour échanger tous ensemble juste après Véronique Sanson sur Ici Lorraine. Belle matinée, 9h08.

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0: À qui sont les vacanciers de septembre? Quels sont les avantages à partir en décalé? Et il y en a. Éviter les bouchons, la surcharge de touristes sur la plage ou dans les villes, gagner de l'argent sur le prix de la location. C'est vrai que partir en septembre, c'est vraiment plus avantageux. Alors, si vous faites partie de ces gens qui allaient partir là, peut-être dans les prochains jours ou avant la fin du mois, c'est le moment de participer à l'émission au 03 87 52 13 13. Comment se passe l'arrière-saison dans les Vosges? Nous sommes à Gérardmer ce matin avec Valérie Noé, qui est attachée de presse à l'Office de Tourisme. Bonjour Valérie.
3: Bonjour.
0: Gérardmer, qui a été élue quatrième destination de montagne préférée des Français cet été, c'est une vraie fierté pour l'Office de Tourisme et toutes les équipes.
3: Oh bah toujours, oui. C'est, effectivement, on a eu beaucoup, beaucoup de monde.
0: Alors, est-ce que vous ressentez un effet rebond sur ce mois de septembre avec des touristes qui cherchent un petit peu, il faut le dire, Valérie, à éviter la foule de juillet-août? Parce que quand on vient au lac de Gérardmer l'été, on sait forcément qu'il va y avoir une forte affluence.
3: Ah oui, bien sûr. Surtout que le lac est très, très prisé, même des excursionnistes à la journée.
0: Alors, qui sont justement, Valérie, les septembristes à Gérardmer? Est-ce qu'ils ont un profil particulier? Alors, est-ce que vous voyez, par exemple, une majorité de couples sans enfants, de retraités, ou alors vous constatez aussi l'arrivée de télétravailleurs qui profitent un petit peu de l'arrière-saison?
3: Alors, le télétravail, nous, on le sent pas trop. Ouais. Par contre, on a deux publics. On a les sportifs.
0: D'accord.
3: Qui sont relativement jeunes aussi. Et on a les retraités.
0: Eh ben oui, forcément, parce que les retraités flairent le bon coup, et vous avez entièrement raison, partir en septembre, c'est faire des économies. D'ailleurs, est-ce que les tarifs changent à Gérardmer en fonction de si on vient vous voir au mois d'août ou au mois de septembre?
3: Pas vraiment, parce qu'en fait, septembre a toujours été une belle arrière-saison pour nous.
0: D'accord.
3: Mais on sent quand même cette année, au regard des deux premières semaines de septembre, sur la centrale de réservation, une augmentation de 5%.
0: Ah, plus 5%, ça veut dire que voilà, il y aura encore du monde, en tout cas à Gérardmer, pour se balader en forêt, faire de longues balades à vélo autour du lac. Quelle est la part, Valérie, des touristes étrangers? Est-ce que nos voisins belges, allemands, hollandais viennent se détendre du côté de la Perle des Vosges?
3: Alors, ça représente 24% de notre public. Les Belges sont en augmentation de 2% cette année.
0: D'accord.
3: Les Hollandais baissent de 2% et les Allemands sont toujours là.
0: Bon, les Allemands, voilà, fidèles au rendez-vous, on l'a bien compris. C'est vrai que l'atout également des Vosges, avec le lac et la forêt, c'est l'apport de fraîcheur. Est-ce que vous avez senti justement une attractivité encore décuplée avec le phénomène de canicule qu'on a connu cet été?
3: Ah, bien sûr, on l'a senti, notamment au niveau du public qui vient, beaucoup plus du sud, qu'on ne voyait pas forcément avant.
0: Ah, c'est-à-dire qu'on a vous avez des touristes qui font le trajet inverse, qui remontent par exemple du Var, des plages, des lieux un petit peu bondés, qui viennent chercher un petit peu la quiétude des Vosges.
3: Ils viennent surtout chercher la fraîcheur des nuits.
0: Oui, c'est vrai qu'on dort mieux, en tout cas, on l'aura compris, du côté de Gérardmer. Nous allons vous retrouver, Valérie Noé, dans un instant, du côté de l'Office de Tourisme de Gérardmer. Et vous, est-ce que vous allez partir en vacances? Est-ce que vous faites partie de cette équipe des septembristes qui ne fait qu'augmenter au fur et à mesure des années? Venez réagir au standard, bien entendu, et sur WhatsApp, on vous lit avec beaucoup d'attention. 03 87 52 13 13. Voici un artiste qui fait son grand retour et ça nous fait plaisir de le réentendre en pleine forme. Vianney, d'or et d'étain, c'est extrait d'un futur album à venir dans les prochaines semaines. 9h14.

0: Il a fini de construire sa cabane dans les bois. Challenge qu'il a relevé tout seul en plus, s'il vous plaît. Il est courageux. Vianney, d'or et d'étain. C'est une nouveauté ici, Lorraine. Ici, c'est vous, c'est votre nouveau magazine Vie quotidienne entre 9h et 10h. Alors, petit conseil que je peux vous donner aujourd'hui, ne rangez pas tout de suite les maillots de bain. Plus d'un Français sur trois a décidé de partir en vacances maintenant, alors qu'on a globalement, pour certains d'entre nous, la tête déjà dans la rentrée depuis quelques jours. Alors, qui sont ces petits malins qui font de vraies économies? On vous donne la liste des destinations idéales dans la prochaine demi-heure. Avec Carole Chiche-Portiche, elle est directrice de l'agence Messine du Club Med à Metz. Et puis on ouvre le standard pour vos réactions en direct. Est-ce que vous faites clairement des économies en partant en septembre? Surtout, quels sont les avantages? Nous serons de retour à Gérard Armé dans un instant pour savoir si cette période cartonne avec le beau temps attendu ce week-end. Restez avec nous.
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0: Partir en vacances au mois de septembre, c'est vrai que c'est un avantage pour nombre d'entre vous, notamment si vous êtes à la retraite ou alors couple sans enfants également. C'est vrai que ce sont des profils qui peuvent se permettre de partir pendant cette période. Nous sommes toujours avec Valérie Noé, qui est attachée de presse à l'office de tourisme de Gérard Armé. Valérie, quel est le retour justement des professionnels du côté de Gérard Armé, que ce soit dans l'hébergement, la restauration? Est-ce qu'ils sont contents de leur saison et surtout, est-ce qu'ils envisagent un beau mois de septembre?
11: Alors, ils sont très contents de la saison estivale. Les gens ont beaucoup consommé.
0: D'accord. Plus que prévu.
11: Comment?
0: Plus que prévu.
11: Un peu plus, oui. Surtout la clientèle étrangère qui semble avoir un budget un peu plus haut que le nôtre.
0: D'accord. Alors, quels sont les arguments, ma chère Valérie, que vous mettez en avant pour séduire justement les septembristes? Voilà, ceux qui hésitent peut-être encore à partir dans les jours, les semaines à venir. Quels sont les arguments qui vont faire mouche à coup sûr?
11: Alors, nous, ça serait beaucoup le bien-être et la déconnexion autour des bains de forêt, de pouvoir se promener, rêver. En plus, on va avoir toutes les belles couleurs de l'automne qui arrivent.
0: Exactement. C'est vrai qu'à ce stade de l'année, les chiffres de réservation pour septembre confirment la tendance positive du début d'été. Vous sentez vraiment que même la clientèle locale opte pour la Perle des Vosges, pour Gérard Armé, même en ce mois de septembre?
11: Ah oui, on le sent clairement, surtout fin de semaine, ouais. Où les gens de la grande région, on va dire, qui sont à 2-3 heures de route, selon la météo, allez hop, on vient à Gérardmer.
0: Bah, c'est vrai que c'est pratique, si on a 1h30, 2h, c'est vrai que c'est pratique de partir à Gérardmer. Une dernière question pour vous, Valérie, à quoi ressemble le portrait robot du vacancier de septembre? Est-ce qu'on est uniquement sur des seniors, des couples sans enfants, ou alors est-ce que vous voyez un peu émerger de nouveaux profils?
11: Alors, je dirais qu'on a beaucoup de jeunes retraités sportifs. Beaucoup autour du trail, du vélo, de la randonnée.
0: Donc vraiment, si on a envie de faire du sport, on opte pour Gérardmer. Merci Valérie Noé d'avoir été avec nous à l'Office du Tourisme. Et puis n'hésitez pas à aller rendre visite à l'équipe de l'Office du Tourisme de Gérardmer pour prendre plus de renseignements si vous avez prévu de partir dans les Vosges dans les jours à venir. Passez une belle journée Valérie, merci à vous.
11: Merci.
0: On a envie d'avoir vos réactions. Est-ce que vous faites partie des septembristes, d'ailleurs, des gens qui vont opter pour des vacances au soleil? Nous serons dans un instant avec la directrice du Club Med de l'agence de Metz, Carole Chiche-Portiche, qui va répondre à nos questions et nous partager les belles destinations de l'été. Ce sera après EZ. Voici Over the Rainbow sur votre radio locale, ici Lorraine.

0: Et ça nous fait penser aux vacances, au soleil, IZ avec Over the Rainbow sur Ici Lorraine.
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0: Septembre est-il en train de devenir petit à petit le nouveau mois des vacances? Pourquoi partir durant ce mois? On va faire le point, tiens, avec une nouvelle invitée en studio dans Ici, c'est vous, Carole Chiche-Portiche, qui dirige l'agence du Club Med à Metz. Bonjour Carole.
3: Bonjour Jérémy.
0: Alors, on vient d'apprendre que les réservations pour septembre ont augmenté de près de 19% au niveau national. Est-ce que dans votre agence rue des Clercs à Metz, vous ressentez aussi cette même folie pour l'arrière-saison?
3: Oui, tout à fait. C'est vrai qu'en septembre, c'est un excellent mois pour partir, parce que des fois, on bénéficie souvent d'une météo très agréable et il y a moins de monde que en plein départ du mois de juillet et d'août. Donc, l'ambiance est beaucoup plus tranquille.
0: Alors, qui pousse la porte de votre agence, justement, pour partir en septembre? Est-ce que ce sont uniquement des Lorrains sans enfants ou est-ce que le profil des fameux septembristes, hein, c'est comme ça qu'on appelle les vacanciers, oui, de septembre, est en train de changer?
3: On a vraiment tous les profils. Il y a beaucoup de retraités qui veulent voyager en dehors des vacances scolaires, bien sûr.
0: Oui.
3: Mais il y a beaucoup de couples aussi avec des enfants en bas âge qui veulent simplement profiter d'un départ plus calme.
0: D'accord. Alors, il y a un terme anglais également qui fait son apparition, c'est le work. Ça veut dire travailler les pieds dans l'eau. Et ça se fait de plus en plus. Il y a de plus en plus de gens, voilà, qui prennent leur ordinateur et qui vont travailler les pieds dans l'eau. Certains peuvent se permettre de le faire. Est-ce que vous avez des clients qui vous demandent des séjours, justement, pour travailler et en même temps, et à la fois se détendre?
3: Tout à fait. On a des clients, des fois, qui nous prennent des séjours pour travailler les pieds dans l'eau, comme vous dites, Jérémy. Et ils sont même en télétravail. Ils se payent une semaine de vacances pour travailler directement les pieds dans l'eau.
0: D'accord. On est plus efficace, les pieds dans l'eau, j'ai l'impression.
3: Je pense, ouais.
0: Peut-être faire l'émission les pieds dans l'eau, moi, demain. Je vais passer commande également pour aller faire Ici, c'est vous, au soleil en ce mois de septembre. Carole, on va faire le point dans quelques instants sur les destinations qui cartonnent au mois de septembre. Alors, avant de répondre à la question, est-ce que ce sont des destinations différentes que celles qu'on vous demande a priori pour les mois classiques que sont juillet et août?
3: Alors, très souvent, on retrouve notamment la Grèce, l'Espagne, l'Italie, le Portugal.
0: Oui.
3: Mais il y a des destinations comme la Turquie également, parce que les températures sont très agréables.
0: C'est clément.
3: C'est clément, exactement.
0: C'est vrai que la Turquie, c'est une destination qui cartonne toujours, même au mois de septembre. Et vous, avez-vous décidé de partir dans les jours, dans les semaines à venir? On veut votre avis via WhatsApp au standard avec Julien qui prend vos appels, vos témoignages. 03 87 52 13 13. Il est presque 9h30.
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0: Ça veut dire qu'on file vous rejoindre sur les routes de Lorraine. Toujours ces difficultés à prévoir sur la 30 dans le secteur en travaux. Du Cange, ouais, c'est compliqué dans le sens remontant peu après la patte d'oie de Richemont. Je vois encore quelques difficultés à cette heure-ci. Et puis, si vous prenez la direction à mi-frontalier du Grand-Duché du Luxembourg, vous en avez l'habitude, c'est encore bien dense à cette heure-ci. Avec 11 minutes de temps de parcours supplémentaire, vous allez devoir marquer un stop après Kampfen pour rejoindre le Luxembourg, et c'est très très dense quoi qu'il arrive, de Zofingen à Dudelange et même jusqu'à Bettembourg ce matin, si vous avez des précisions. 03 87 52 13 13.
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0: Ah, on continue de voyager ce matin dans Ici c'est vous. Votre émission Vie quotidienne, les septembristes sont-ils en train de prendre le pouvoir? Alors on se pose la question évidemment avec Carole Chiche-Portiche qui est la directrice de l'agence du Club Med à Metz. Alors sans langue de bois ma chère Carole, est-ce que vraiment c'est intéressant financièrement de partir actuellement au mois de septembre? Si on vient vous voir et qu'on réserve, je sais pas, dans la journée pour la fin du mois, est-ce qu'on gagne vraiment du pouvoir d'achat?
3: Oui, c'est très intéressant. C'est très intéressant parce que déjà au niveau des billets d'avion, on est sur en basse saison comparé à juillet-août.
0: Oui.
3: Et puis même tous les hôtels, les resorts, les prix baissent et donc c'est des tarifs très attractifs pour partir au mois de septembre.
0: Le Club Med ouvre régulièrement de nouvelles destinations de rêve. Qu'est-ce qui fait rêver la clientèle là pour le moment? Qu'est-ce qu'on vient vous demander parfois d'un peu exotique qui change un petit peu des destinations habituelles?
3: Alors, on a beaucoup de demandes sur l'Indonésie.
0: D'accord.
3: En ce moment, c'est Bali, comme c'est la période adéquate pour partir.
0: Il fait quoi? C'est quel temps à Bali en ce moment? C'est la bonne période?
3: C'est l'été chez nous.
0: Il n'y a pas de tempête? D'accord.
3: Non, okay. Tout à fait. C'est la saison sèche et c'est l'été chez nous. Et c'est une destination qui est très prisée est très vendu parce que il y a plein de choses à faire. Vous pouvez aussi bien vous détendre à la plage que découvrir le pays et partir à sac à dos et faire vos excursions et après vous détendre les pieds dans l'eau.
0: Bon, c'est déjà une destination très exotique, l'Indonésie un peu lointaine. Il y a de nombreuses heures d'avion. Si, comme moi, on supporte 2 à 3 heures, allez, grand maximum 4 heures d'avion. Où est-ce qu'on va par la Turquie si on a envie de se dépayser pour ce mois de septembre?
3: Eh ben moi, je vous proposais de partir en Grèce.
0: Oui.
3: Oui, tout à fait.
0: Alors, expliquez-nous pourquoi la Grèce. Qu'est-ce qu'on y trouve de particulier, de savoureux? La gastronomie, la moussaka,
3: la gastronomie, feta. Les excursions, la découverte. Et bien sûr, moi, je travaille au Club Med, donc vous pouvez vous détendre aussi au Club Med, faire du ski nautique, faire toutes les activités.
0: Oui.
3: La table est très bonne, on y mange très bien.
0: Ils ont une alimentation un peu rêvée, l'alimentation méditerranéenne avec beaucoup de légumes, d'huile d'olive. On fait revenir le poisson à l'huile d'olive. Voilà, c'est vraiment l'alimentation qui va bien, quoi.
3: Tout à fait. Chaque pays a son alimentation locale.
0: On a des messages qui arrivent sur WhatsApp ce matin dans Ici c'est vous. Tiens, on va relire celui de Simon, moi, qui m'interpelle. Partir en septembre, c'est une belle ou bonne option quand il n'y a pas d'enfants? Parce qu'a priori, Simon, lui, n'apprécie pas quand il y a trop d'enfants sur son lieu de vacances. C'est tout bénef, partir en vacances avec des familles quand tu n'as pas d'enfants, ça peut vite être un calvaire. Et c'est vrai qu'il y a cette mode aussi, Carole, de trouver des lieux où finalement on réserve pour les adultes, des hôtels adultes en ligne, c'est ça qui sont de plus en plus tendance.
3: Alors c'est vrai que nous, la plupart de nos villages, nos resorts au Club Med sont avec des enfants. Les personnes qui veulent partir au mois de septembre, moi je leur conseille de faire des croisières, des mini-croisières, parce que les enfants sont interdits.
0: D'accord.
3: Sur le bateau, donc les enfants de moins de 8 ans sont interdits, il n'y a pas d'encadrement pour eux, quoi.
0: D'accord. Pourquoi donc, c'est une question de sécurité sur le bateau?
3: Tout à fait, oui, ils ne peuvent pas accéder à bord. Et donc il y a plein de d'excursions à faire, c'est-à-dire que le concept est exceptionnel, le bateau navigue la nuit, et tous les jours vous vous retrouvez sur une destination différente, donc vous pouvez descendre du bateau, faire vos excursions, et après remonter à bord pour la deuxième nuit.
0: Vous proposez des excursions en Méditerranée?
3: Tout à fait, oui.
0: Il y a des Club Med sur les bateaux comme ça? Des ambiances Club Med?
3: On a un voilier 5 mâts qui s'appelle le Club Med, mais c'est comme un village en fait, c'est comme un hôtel, mais on dit que c'est un voilier, un hôtel flottant, quoi.
0: D'accord, mais c'est vrai que c'est sympa parce que là, vous allez dormir quelques heures et vous vous retrouvez dans un autre lieu, c'est magique, c'est dépaysant. Carole Chiche-Porti, je vous reste avec nous parce que j'ai envie qu'on évoque aussi dans un instant le Club Med emblématique de la région, le Club Med Hermitage de Vittel, dans lequel on peut également passer quelques jours. Et vous, avez-vous prévu de partir en septembre? Est-ce que ça vous fait gagner du pouvoir d'achat? Est-ce que vous trouvez que l'ambiance est différente? Voilà, tout simplement, quand vous partez en vacances en septembre, alors que la plupart des familles ont repris les bonnes habitudes de la rentrée. On attend vos appels, vos témoignages, sans plus tarder, 03 87 52 13 13. Il est presque 9h35.
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0: Toute la musique que vous aimez est sur Ici Lorraine, lancement facile, mais oui, vous avez forcément identifié le morceau de Johnny Hallyday que nous allons écouter. Bah, c'est celui-ci, la musique que j'aime pour vous accompagner dans Ici, c'est vous. Passez un très bon jeudi matin, on parle de vacances, de dépaysement, évidemment jusqu'à 10h, soyez les bienvenus. 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

0: le taulier Johnny Hallyday, la musique que j'aime dans Ici c'est vous. Il est 10h20.
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0: Et qui sont les vacanciers du mois de septembre? Et justement, le mois de septembre peut-il permettre de sauver une saison touristique perturbée par les événements climatiques? On l'a vu dans le sud-ouest de la France avec des incendies. Dans le Var, également des incendies qui ont fait énormément de dégâts, qui vous ont peut-être poussé à réfléchir. Est-ce que partir en septembre permet d'éviter ces aléas climatiques? On n'est jamais à l'abri, mais en tout cas, on a envie d'avoir votre avis. Message d'Angèle qui vient d'arriver d'ailleurs sur le WhatsApp. Bonjour Jérémy et toute l'équipe d'Ici Lorraine. Nous sommes en ce moment en Bretagne, à Lokirec, en famille. Septembre, c'est l'idéal. Il y a moins de monde. Le temps est mitigé. Nous bougeons beaucoup. Bah oui, il faut s'occuper parce que la météo en Bretagne, elle peut être parfois un petit peu aléatoire durant cette période de l'année. Retour sur Agondange. Samedi soir, Angèle, profitez-en. Je sais pas, allez manger une petite crêpe, buvez du cidre. Elle nous a envoyé une magnifique photo de la baie de Morlaix. Et c'est vrai que c'est très très beau. Continuez en tout cas à réagir au standard également. 03 87 52 13 13. Bonjour Saskia.
3: Bonjour.
0: Alors vous. Bonjour Saskia, bienvenue dans Ici c'est vous. Vous vivez à Metz, vous travaillez à Luxembourg. Est-ce que vous faites partie, vous, des fameux septembristes, ces gens qui partaient en vacances au mois de septembre?
3: Oui, voilà. Ça fait 4 ans depuis que les enfants sont partis que l'on part à chaque fois au mois de septembre.
0: C'était contraignant, voilà. Finalement. Vous partiez en juillet et en août parce qu'il y avait la rentrée scolaire de septembre qui vous bloquait, c'est ça?
3: C'est ça, tout à fait, oui.
0: Alors c'est vrai que de temps à autre, et on le voit, il y a des enfants qui déscolarisent les petits, notamment quand ils sont en maternelle, que ce soit dans le courant du mois de juin, ou même parfois au mois de septembre pour partir. C'est une pratique que vous avez déjà mise en place pour gagner un petit peu d'argent sur la réservation, par exemple?
3: Oui, mais vraiment quand ils étaient petits en maternelle.
0: Oui, on culpabilise moins quand ils sont petits.
3: Voilà.
0: C'est vrai qu'une fois qu'ils rentrent à l'école primaire, au collège, au lycée, on évite de leur faire manquer des heures de cours. Alors là, vous êtes seule, Saskia, c'est ça, avec votre mari. Est-ce que ça vous offre justement de la liberté?
3: Oui, bien sûr. On peut partir, à vrai dire, quand on veut, que ce soit septembre, octobre. Nous, évidemment, on prend septembre parce qu'on voit tout le monde partir tout l'été. Et donc, ça fait un peu long. Donc, on prend septembre, mais c'est super agréable parce qu'on peut aller dans des endroits où il y a moins de monde. Les prix, parfois, sont moins chers. Et
0: Vous avez voilà. Dit parfois, c'est-à-dire que c'est pas forcément automatique la baisse de prix sur les réservations de septembre?
3: Non, je dirais plus sur les logements. Après, sur si on prend l'avion, surtout en ce moment avec ce qui se passe en Iran, les prix sont un peu plus, enfin ils ont pas beaucoup baissé. Moi, quand j'ai pris les billets là pour le mois de septembre, oui. il y a 5-6 mois, c'est un billet qui a coûté quand même cher, mais
0: Coûter de plus en plus cher parce qu'a priori ce conflit s'éternise et le prix sur les carburants pour remplir évidemment le réservoir de l'avion va coûter de plus en plus cher et ça va se répercuter forcément sur le prix des billets d'une manière ou d'une autre. Vous, c'est l'Argentine cette année, Saskia, c'est ça?
3: Oui, c'est ça, c'est l'Argentine.
0: Ah oui, c'est très dépaysant.
3: Donc ça va être très dépaysant et on va aller vers le frais puisque c'est encore l'hiver.
0: Oui.
3: Donc, sauf dans le nord où il fait 25 degrés, mais dans le sud, il fait entre 5 et moins 4. Donc, ça va nous faire du bien.
0: Vous allez vous faire un petit plaisir, Saskia, c'est d'inonder de photos les réseaux sociaux pour rendre la monnaie de la pièce à ceux qui vous ont envoyé des photos de plage durant l'été. Hein, ça se fait.
3: C'est promis. Je vais pas me gêner.
0: Faites-vous plaisir. Merci en tout cas d'avoir témoigné ce matin dans Ici, c'est vous, Saskia. Puis bon séjour en Argentine. Si vous avez un petit peu de réseau, n'hésitez pas à nous envoyer des belles photos d'Argentine sur le WhatsApp d'Ici Lorraine parce que c'est une belle destination et on pourra en faire profiter absolument tout le monde.
3: D'accord. Ben, je le ferai.
0: Merci à vous, Saskia. À bientôt dans Ici, c'est vous. À bientôt. 03 87 52 13 13. Est-ce que vous partez en vacances au mois de septembre? Et oui, je suis sûr que il y a des retraités, peut-être des couples sans enfants qui vont prendre l'avion, qui vont partir. Dites-nous tout juste après Sofcel. Voici Tainted Love.

0: Passez un excellent jeudi matin à l'écoute d'ici Lorraine. Sauf celle jusqu'au bout, Tainted Love, il est 9h46. Faites-vous partie de cette équipe, de cette bande qu'on appelle les septembristes. Vous dites, mais ce nom est un petit peu barbare. Pas du tout. C'est comme ça qu'on appelle les touristes qui partent en vacances au mois de septembre. À noter que les réservations bondissent de 19% par rapport à 2025 cette année. Alors, est-ce que vous y trouvez votre compte? Est-ce que finalement, partir quand tout le monde rentre, c'est pas ça les vraies vacances? Dites-le nous. WhatsApp, standard. Il y a des vocaux, on peut communiquer en échange, c'est ça ici, c'est vous, on vous attend. 03 87 52 13 13 pour participer à l'émission. On se retrouve dans quelques instants.
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0: Êtes-vous capable, oui, de patienter, d'attendre le mois de septembre quand tout le monde part en juillet, août, ou avez-vous peur de rater l'été? Le tourisme de septembre prend du galon, en tout cas on s'en rend compte en consultant les chiffres qui nous arrivent. D'ailleurs, si vous avez envie de profiter de quelques jours de vacances ou d'un week-end d'évasion ces prochaines semaines, attention à ne pas vous faire avoir. Quels sont les pièges à éviter pour réussir son séjour en septembre? Le journaliste Jean-Bernard Carrier, qui est auteur de guide pour Lonely Planet, nous livre quelques bonnes astuces.
8: Depuis le Covid, l'envie de reconnexion à la nature, elle est maximale, mais pas dans n'importe quelle condition. Je crois que les gens aujourd'hui, ils veulent aussi des formes, des immersions, des expériences, des rencontres aussi. Je crois que le côté humain devient de plus en plus prégnant. Je crois que c'est une tendance qui est en train de se développer. C'est-à-dire, on veut de la nature, mais on veut aussi rencontrer des gens. Parce qu'on vit dans une société qui est de plus en plus dématérialisée, avec l'IA, toutes ces choses-là. Et je crois qu'il y a vraiment un besoin de reconnexion à l'authentique, à la sincérité et à l'humain dans ce qu'il a de plus vrai.
0: Oui, Jean-Bernard Caillet qui met le point, Carole Chiche-Portiche, sur justement un des points forts du Club Med, l'expérience, l'humain, tout ça est au cœur finalement des séjours que vous proposez.
9: Ah oui, tout à fait. Hein. Si on n'aime pas les gens, si on n'aime pas faire la fête, voilà, faut pas du tout aller au Club Med.
0: Mais c'est une manière de se rassembler parce que, alors c'est vrai, moi je l'entends parfois aussi, j'ai besoin de déconnecter, de couper, de faire des petites expériences en solo, mais finalement se rassembler dans un esprit festif, sans se poser de questions, ça fait du bien, on laisse vraiment la charge mentale, les soucis de côté. Et c'est ce qu'on vit quand on part en vacances avec le Club Med.
9: Complètement, il y en a pour tous. Hein, ouais, vraiment, hein, les gens qui veulent se ressourcer, les gens qui veulent faire leurs activités, les personnes qui veulent partir en montagne, découvrir un petit peu la faune, les paysages. Il y en a vraiment pour tous hein, de partir au Club Med. Hein.
0: On vous demande d'ailleurs, quand on franchit la porte de votre agence à Metz, rue des Clercs, des expériences particulières. Les gens veulent vivre des expériences, c'est ce que nous disait Jean-Bernard Caillet à l'instant.
9: Tout à fait, oui. Tout à fait. Ils veulent vivre des expériences. Ils veulent revenir avec les étoiles dans les yeux et pour faire partager leurs vacances aux autres. Quoi.
0: Bon, d'ailleurs, je crois savoir que c'est le bon moment, dans quelques jours, si on a envie de réserver déjà pour les séjours de l'année prochaine. Il faut anticiper, c'est en anticipant qu'on va gagner du pouvoir d'achat et payer moins cher.
9: Tout à fait. Nous, le Club Med, on a la chance de pouvoir réserver les séjours un an à l'avance.
0: Ouais.
9: Donc, on va ouvrir du 13 au 16 octobre pendant 4 jours l'été 2027.
0: D'accord.
9: Et les personnes pourront bénéficier d'une réduction de 15 voire 20%.
0: Oui, ça c'est déjà intéressant. Déjà 20%, voilà. On met des étoiles dans les yeux, c'est toujours bon à prendre quand on gagne un petit peu de pouvoir d'achat. On se retrouve dans un instant dans Ici c'est vous, votre magazine vie quotidienne, juste après avoir écouté Louane. Très bon jeudi matin avec nous.

0: Louane sur Ici Lorraine en ce jeudi matin, 9h54.
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0: Nous sommes le 3 septembre. Vous avez peut-être déjà la tête, évidemment, dans la rentrée scolaire qui a eu lieu en début de semaine. Il y a certains d'entre nous qui ont encore la tête à la plage et aux vacances, les septembristes. Partir en vacances au mois de septembre, c'est l'avantage de la retraite. C'est ce que Monique va nous dire. Elle profite de ce début du mois pour sillonner la France avant de reprendre ses activités en club avec ses amis. On l'écoute dans la rue.
3: Oui, mais je sais pas, c'est une petite échappée aussi avant les activités, parce qu'en tant que retraité, nous avons plein d'activités, hein, donc il est encore temps. Et c'est vrai qu'il y a une atmosphère un petit peu différente, la vie heureuse des retraités finalement, et le côté un peu moins cher, oui. Quoique, bon, après, on le paye ailleurs. Si vous allez dans les restos, c'est pas parce que vous venez de la Vendée que vous allez payer moins cher que les Américains.
0: Oui, globalement, en septembre, on paye aussi cher le plat de pâtes carbonara qu'en plein cœur du mois d'août. Carole Chiche-Portiche, qui est directrice du Club Med à Metz. Un mot rapide sur le Club Med de Vittel, le Club Med Hermitage, qui accueille déjà pas mal de touristes depuis pas mal de temps.
4: Tout à fait, le club de Vittel Hermitage, en plus une nouveauté, c'est qu'il a été rénové entièrement. Ouais. Donc la déco, c'est vraiment art déco et bien sûr, il surplombe le golf pour les personnes qui aiment faire le golf. Et la nouveauté aussi, pour les personnes qui n'aiment pas les enfants, j'ai cru entendre parler tout à l'heure.
0: On les adore, moi j'en ai et j'ai envie de les emmener en vacances.
4: Hein. D'accord, mais il y en a qui veulent être tranquilles. Là, on accepte les chiens dans ce village-là.
0: Ah, donc alors
4: vous
0: ça...
4: Vous pouvez très bien partir avec votre...
0: Ça aussi, c'est une question hyper importante, de pouvoir emmener ces animaux de compagnie avec le Club Med, globalement. Comment ça se passe? Il y a une tolérance? Il y a certains clubs qui acceptent d'autres non, c'est ça?
4: Tout à fait. Donc, il y a deux villages au Club Med qui acceptent les animaux. C'est en Italie, après Gelato, vous avez Vittel. Mais pas toute la saison non plus. Mmh. C'est le mois de juillet où ils sont acceptés avec vous. Vous pouvez partir avec votre chien et profiter des activités avec lui en pleine nature.
0: C'est sympa de leur donner aussi quelques jours de vacances parce qu'ils ont le droit de prendre l'air, nos animaux de compagnie. Merci Carole Chiche-Portiche.
4: Merci Jérémy.
0: Directrice du Club Med, rue des Clairs à Metz. Passez un bonjour à toute l'équipe.
4: Je ne manquerai pas.
0: Vous revenez nous voir pour nous parler de vacances parce que tout de suite, le Club Med, on est à la plage et ça nous fait grand bien. Merci
4: avec
0: à vous.
4: Avec grand plaisir. Merci
0: bientôt.
4: Beaucoup Jérémy.
0: Voici Phil Collins avant le flash de 10h. 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

0: l'une des plus belles chansons signée Phil Collins, qui avait été reprise par Mariah Carey d'ailleurs. Against All Odds, Ici ça marche, prend le relais aux côtés de Nathalie Million dans quelques instants. Et des initiatives locales inspirantes et qui fonctionnent, elles nous emmènent aujourd'hui dans un ludogite. Vous savez ce que c'est ? Il s'agit d'un hébergement de vacances qui associe gîtes meublés à une immense collection de jeux de société. Celui de Valérie et Jessica va vous plaire, puisque la seule règle est de s'y amuser. On y va juste après les infos de 10h.
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0: Avant cela, le coup d'œil sur la météo de ce jeudi 3 septembre. Bienvenue à vous, il est 10h. Le point sur l'actualité avec François Pellaret.
2: Une enfant d'à peine un an et demi a perdu la vie hier en Moselle-Est, à Gros-Tanquin, sur le parking du camping Cap Fun. Percutée par la voiture familiale, elle avait 17 mois. Sa famille venait d'arriver d'Allemagne pour y passer des vacances. Tout le monde était descendu de voiture, mais le père est remonté pour déplacer le véhicule et en reculant, il n'a pas vu sa fille. En Franche-Comté, un père en instance de divorce, selon l'Est républicain, a tué ses deux enfants et sa belle-mère, puis il s'est suicidé. Les corps ont été découverts hier soir sur un terrain de mobilhome et de caravane sur la commune de Gy, ça se trouve au nord de Besançon. Dans le pays des Trois Frontières, en Moselle, à Rethel, une collision hier matin entre un automobiliste et un chauffeur de camion a coûté la vie à une octogénaire. Elle était assise à côté de l'automobiliste, son mari. Lui est très grièvement blessé. Le choc s'est produit à un croisement de deux routes départementales vers 9h moins le quart. Un refus de priorité serait à l'origine de l'accident, nous confie le maire de Rethel. Un homme et une femme pris la main dans le bidon de carburant à Courcelles-Chaussy. Les gendarmes les ont arrêtés dans la nuit de mardi à mercredi en train de voler un millier de litres d'essence et de gasoil. Ils ont été alertés, les gendarmes, par un employé du supermarché, un magasin victime d'un vol de carburant pas plus tard que mardi de la semaine dernière. Et puis les aides de l'État au carburant sont prolongées d'un mois pour les travailleurs les plus modestes, pour les agriculteurs, les pêcheurs, les professionnels du bâtiment, mais pas en revanche pour les transporteurs, car le gouvernement considère qu'ils ont répercuté le surcoût sur leur contrat. Ces aides coûtent 70 millions d'euros par mois. Large victoire de Metz Handball hier soir pour son premier match de championnat à domicile aux Arènes, 31-22 contre Plan de Cuc. C'était la deuxième journée de championnat. Les Dragons, championnes d'Europe, vont retrouver la Ligue des Champions ce samedi. Elles sont attendues en Norvège à Storhamar.
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2: Et la météo avec vous, Jérémica.
0: Le soleil se fait un peu désirer, mon cher François. C'est encore un peu laiteux, regardez.
2: Oui,
0: J'avais prévu d'aller faire une petite terrasse en fin d'émission. J'hésite encore. Une vingtaine de degrés relevés à Metz, c'est le cas également si vous êtes à Sarrebourg, Verdun, au nord, près des frontières luxembourgeoises aussi. Hein, ce voile nuageux qui empêche le soleil de pénétrer vers véritablement une vingtaine de degrés actuellement. Pour l'après-midi, ça va aller mieux et ça va être de plus en plus chaud. Sachez-le, avec de 26 à 28 degrés, encore quelques nuages tout au nord de la région. 23 degrés attendus seulement dans le secteur de Longwy. Sur la route, rien à signaler pour le moment. Vous restez prudents à l'écoute d'Ici Lorraine. Je vous laisse en compagnie Nathalie Million et Ici ça marche jusqu'à 11h.
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8: Bienvenue dans cette émission qui met à l'honneur tous les jours des gens qui portent un chouette projet, quelque chose qu'on ne voit pas ailleurs, mais qui est de la bonne idée, qu'ils mettent en œuvre. C'est le cas de mon invité Valérie Falkenroth aujourd'hui, qui pourrait faire de la phrase de George Bernard Shaw, le grand auteur anglais, prix Nobel en 1925, sa ligne de vie. Nous ne cessons pas de jouer parce que nous vieillissons. Nous vieillissons parce que nous cessons de jouer. Vous êtes très très jeune, vous, Valérie.
9: On va dire ça, merci.
8: C'est-à-dire que vous n'avez pas arrêté de jouer? C'est pas réservé aux enfants, le jeu?
9: Oh non, surtout pas. Surtout pas le jeu contemporain. Non, non, surtout pas.
8: On verra ça avec elle dans un instant, dans votre émission Ici ça marche, sur Ici Lorraine.
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8: Si vous deviez choisir de jouer avec quelqu'un, de l'inviter à votre table de jeu pour une partie, je ne sais pas moi, de Skyjo, de Uno, de Monopoly, est-ce que Marc Lavoine ferait l'affaire?
10: Ouais.
8: Moi je veux bien. Les tournesols, on l'écoute maintenant sur Ici Lorraine.

0: Marc Lavoine, les tournesols, vous l'écoutez sur Ici Lorraine.
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0: Depuis quelques semaines, c'était le 1er août dernier, un nouveau gîte avec Ludothèque a ouvert ses portes au lieu-dit Kurberg, j'espère que je prononce bien, à Dabo, en Moselle, les chevilles ouvrières, on va dire, de ce lieu magique. C'est Valérie Falkenroth qui est mon invitée aujourd'hui. Valérie, bonjour.
2: Bonjour.
0: Et Jessica Fatalos, je dirais Jessica une seule fois parce que je sais qu'elle préfère qu'on l'appelle Jess.
3: C'est tout à fait ça.
0: Quelle bonne idée, un ludogîte, c'est quoi exactement un ludogîte?
3: Alors un ludogîte, c'est un gîte où vous allez pouvoir venir en vacances, mais où vous aurez tout un tas de jeux de société à disposition, pas besoin d'en mettre dans les valises. Vous allez pouvoir à la fois profiter d'un lieu souvent très très joli, là en l'occurrence vous êtes en pleine forêt, et à côté de ça vous avez une ludothèque disponible, en l'occurrence chez nous, vous aurez accès à plus de 2200 jeux différents, dans une pièce exceptionnelle avec une vue magnifique.
0: Alors c'est vrai que souvent quand on part en vacances, on emmène des jeux, ceux qu'on connaît. C'est difficile d'en découvrir d'autres, parce que déjà souvent on ne sait pas jouer, on n'a pas l'idée. On peut être un petit peu surpris devant autant de jeux. Vous nous aidez ?
3: Ah ben bien sûr, évidemment. Là on va soit vous promenez, vous choisissez le jeu parce que la couverture vous plaît bien, parce que le titre vous interpelle, il peut y avoir plein de façons de choisir le jeu. Mais bien sûr, on est là aussi pour vous guider en fonction des jeux que vous aimez, en fonction du nombre de joueurs que vous êtes, en fonction de l'âge des joueurs. Il y a tout un tas de critères qui fait qu'on va pouvoir vous orienter vers tel ou tel jeu.
0: Qu'est-ce que ça amène le jeu? Alors quand on est en vacances ou dans la vie, pourquoi on joue?
3: Alors le jeu, c'est la rencontre. C'est vraiment le mot magique, c'est-à-dire autour d'une table de jeu, les gens se rencontrent. Et c'est ça qui est absolument magique avec ce support. C'est-à-dire qu'on peut faire jouer des personnes âgées avec des enfants, on peut faire jouer des ados avec leurs parents alors que juste avant ils se sont pris la tête et ça allait pas. C'est vraiment un support extraordinaire.

0: Voilà, il faut savoir en tant qu'adulte perdre face à un enfant.
1: Alors, il y a les classiques, hein, je crois que le jeu le plus vendu dans le monde, c'est toujours le Monopoly.
0: Oui, sans doute.
1: On a le blanc, comment est-ce que
0: c'est ? Blanc manger coco.
1: Le blanc manger qui marche très très fort aujourd'hui, j'ai jamais joué d'ailleurs.
0: Sur un public particulier quand même, hein, c'est pas n'importe qui joue à blanc manger coco.
1: Et puis, il y a, combien vous m'avez dit de références ?
0: Oh là, chez nous, 2200.
1: Ouais. Donc il y a tous ces jeux qu'on ne connaît pas, lesquels vous préférez, vous ?
0: Alors moi, j'ai un top 1, j'en ai deux en top 1 que je n'arrive pas à départager. Pour les amateurs, c'est Takenoko et Wings Pan, qui sont deux jeux très différents.
1: Ah, Takenoko. Le premier, c'est quoi, Takenoko?
0: Takenoko, vous êtes dans les jardins japonais. Et il se trouve qu'on a le japonais qui a reçu l'empereur japonais a reçu un panda. Et ce panda atterrit dans ce jardin japonais et va se retrouver en concurrence avec le jardinier qui, lui, veut faire pousser des bambouseraies magnifiques. Sauf que le panda, va manger les bambous. Donc, on a un conflit entre les deux et on va avoir différents objectifs à réussir. C'est un jeu qui est absolument magnifique, qui est accessible aux gens, dès qu'on sait un tout petit peu jouer, je peux expliquer Takenoko assez facilement. C'est très, très, très, très beau comme jeu.
1: Voilà, ça peut être un bel objet, le jeu.
0: C'est un très bel objet. Voilà. Ouais, tout à fait.
1: Et le deuxième s'appelle comment?
0: Alors, Wingspan, là, on est sur un jeu avec des cartes absolument magnifiques. C'est un jeu sur des oiseaux. Et il a comme caractéristique d'être créé et peint par que des femmes. C'est qu'un jeu de femmes. Et on a sur chaque carte un oiseau qui est dessiné par les différentes illustratrices avec différentes caractéristiques. Et là, il va falloir optimiser votre volière en faisant venir les oiseaux qui vont bien en fonction de différents critères. C'est un jeu de toute beauté.
1: Donc c'est vrai qu'il y a d'autres jeux que les cartons, on va dire, de ces dernières années.
0: Il y a d'autres Uno, oui.
1: Le Sky Joe.
0: Tout à fait.
1: Le Flip 7, on en parlait
0: Flip 7,
1: en
0: tout à fait.
1: Et de venir découvrir ces jeux dans ce Ludogite qui a ouvert il y a quelques semaines à Dabo, lieu dit Cuberg. On en parle avec mon invité Valérie jusqu'à 11h sur Ici Lorraine. Lui vient d'Australie. Si vous ne le connaissez pas, demandez à vos jeunes. Il fait un carton. C'est un projet musical, ça s'appelle Tame Impala. Voici Dracula sur Ici Lorraine.

0: J'adore. Découvrez Tame Impala, Dracula. 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
0: Valérie Falkenroth est mon invitée. Elle a ouvert le 1er août dernier avec son épouse Jess un ludogite, un gîte avec une ludothèque intégrée pour accueillir quatre vacanciers, c'est ça, dans
4: pour
0: ce
4: l'instant quatre, oui.
0: Ludogite, du côté de Dabo, on est en Moselle, dans ce coin magnifique de la Lorraine. Comment ça démarre cette histoire-là, Valérie, dans la vraie vie? Votre vrai métier, c'est quoi?
4: Mon vrai métier, je suis enseignante en activité physique adaptée.
0: Ça veut dire que vous êtes prof de sport.
4: Prof de sport auprès de publics particuliers, tout à fait.
0: Dans un hôpital, les enfants malades.
4: C'est ça.
0: CHU de Haute-Pierre. Comment est-ce qu'on a l'idée un jour d'ouvrir un gîte autour des jeux?
4: Alors c'est une histoire de rencontre, hein, comme souvent. J'ai toujours aimé jouer. J'ai rencontré mon épouse par ce biais-là. D'ailleurs, on cherchait des partenaires de jeu, donc on s'est rencontrés là-dessus. Et on a rencontré un personnage qui s'appelle François Hafner, qui est le plus grand collectionneur de France de jeux de société, qui a plus de 10 000 jeux à sa disposition, qui a l'extraordinaire générosité de les mettre à disposition des gens qui viennent en vacances dans son gîte. Donc il était le premier ludogite de France. Et on a eu envie de passer des vacances chez lui. Donc on a passé des vacances chez lui, on a rencontré ce concept et on s'est dit waouh, mais c'est juste fou ce qu'il fait. C'est vraiment génial, il est dans le partage. Donc ça, c'est une première graine qui s'est semée. On a ensuite monté une association dans le village où on était à côté de Strasbourg, à Egbolsheim, une association de jeux de société. Et là, j'ai vu à quel point ce support est un support de rencontre entre différentes générations et que les gens venaient pour jouer. Donc il y a eu ça. Et on s'est dit, il faut qu'on en fasse quelque chose de cet amour et de la transmission de cet amour du jeu de société. Après, il y a eu différents projets, différentes choses, jusqu'à la rencontre du bâtiment à Dabo. On s'est dit, bon, bah là, ça y est, c'est le bon endroit. Tout est réuni, on a tout ce qu'il nous faut. On y va.
0: Pourquoi? Parce qu'il faut un environnement particulier pour bien jouer?
4: Alors, pour bien jouer, non. Mais disons qu'on avait dans cette maison une caractéristique qu'on pouvait couper la maison en deux, donc faire deux gîtes séparés, mais qui donnaient sur une même pièce, qui était cette ludothèque. Et cette ludothèque a une vue extraordinaire sur la colline, sur la forêt, sur la nature. On était au cœur de la forêt. Moi, je retrouvais mes Vosges du Nord natales, mes petites bosses, comme j'aime les appeler. Donc, et ma forêt. Donc, on était vraiment dans l'endroit qui nous convenait.
0: C'est une maison qui a une histoire, hein, elle a plus de 200 ans.
4: Exactement.
0: Cette maison-là. J'essaie de visualiser. Elle est divisée en plusieurs parties. Il y a deux gîtes dans la maison. Comment ça se passe?
4: Alors, c'est une maison, mais qu'on peut séparer en deux espaces,
0: d'accord,
4: si vous voulez séparer. Mais une pièce qui est commune aux deux gîtes.
0: Aux deux
4: voilà, c'est ça, qui donne sur cette même pièce. Donc, même si les gens louent les deux gîtes, ils pourront se retrouver dans la ludothèque pour pouvoir y jouer.
0: Il y a un beau terrain devant.
4: Oui, on a un grand terrain devant.
0: Il y a des oiseaux, il y a un jardin.
4: Et un jardin. On a nos boucs qui sont sur place, qui sont en train de défricher un immense terrain, qui sera plus tard, j'espère, un jardin forestier.
0: Pour que je comprenne bien, vous avez créé à l'orée des jeux.
4: Oui.
0: Qu'est-ce que c'est à l'orée des jeux?
4: Alors, il est juste une société.
0: Une société qui, on va dire, met en jeu les deux gîtes, si j'ai bien compris. C'est pas le nom du gîte à l'Orée des Jeux, c'est le nom de votre espace de jeu. Est-ce que si je ne loue pas les gîtes, je peux venir à l'Orée des Jeux?
4: Alors, on est en train de mettre en place la procédure pour être reconnu établissement recevant du public. Donc là, tout de suite, maintenant encore, vous ne pourrez pas venir jouer. Mais on est dans cette démarche-là parce que oui, on a très envie d'accueillir aussi les gens de l'extérieur. Par contre, vous pouvez venir pour louer nos jeux. On a la ludothèque qui est à disposition, donc vous pouvez venir et louer les jeux pour pouvoir jouer chez vous avec qui vous avez envie. Oh,
0: moi, je n'aime pas prêter mes jeux.
4: Il a fallu qu'on travaille sur nous. Mais en même temps, pour moi, un jeu qui est au fond d'un placard et qui ne sort jamais, c'est désespérant pour lui. Enfin, je me mets à sa place. Lui, il a envie d'être utilisé.
0: Un jeu doit être joué, c'est comme un violon, sinon il meurt.
4: Mais oui, bien sûr, évidemment. Donc, je préfère un jeu qui, tant pis, sera peut-être un peu usé, abîmé parce qu'il a servi, plutôt qu'un jeu qui est flambant neuf et qui dort dans une étagère, bien sûr.
0: C'est une démarche quand même très altruiste, je trouve, que la vôtre.
4: On est dans le partage. On veut vraiment partager. Ouais, tout à fait.
0: Valérie Falkenroth est mon invitée. Jusque 11h sur Ici Lorraine, on parle de jeux. Quelle belle discussion autour de son ludogite qu'elle a ouvert avec son épouse Jess à Dabo en Moselle. Elle est mon invitée jusqu'à 11h. Voici François Feldman, rien que pour toi.

0: François Feldman, rien que pour toi.
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0: Un petit jingle pour cette émission, avec Quentin qui réalise cette émission. Cette émission, c'est la vôtre ici. Ça marche tous les jours sur Ici Lorraine. On invite des porteurs de projets, des gens qui ont déjà réalisé une bonne idée et qui fonctionnent. D'ailleurs, allez sur le site d'Ici Lorraine, vous verrez une carte de France où vous pouvez partout en France voir de bonnes idées, des choses positives. Moi, je trouve ça très chouette de parler de choses qui marchent pour une fois. Valérie est mon invitée, Valérie Falkenroth, pardon, j'ai écorché votre nom de famille. Depuis le 1er août, elle a ouvert avec Jess, son épouse, un ludogite qui se trouve à Dabo, en Moselle. Alors Valérie, dans cette émission, on regarde un peu ailleurs en Lorraine, grâce à Hélène Malka, s'il y a d'autres endroits où certains ont eu de bonnes idées et les mettent en œuvre. C'est le cas de Clara Pilon, qui est dans les Vosges. Elle récupère des tissus, des vêtements qui ne servent plus et elle en fait un tas d'accessoires.
1: Ici, on transforme des tissus oubliés et du linge de maison coloré en accessoires. Voilà comment se présente sur Facebook la petite Marianne, qui est l'entreprise fondée par Clara Pilon à Archette dans les Vosges. On est à 10 km au sud-est d'Épinal. Bonjour à vous, Clara.
2: Bonjour.
1: Alors, est-ce que vous pouvez nous présenter tout d'abord les accessoires que vous fabriquez?
2: Oui, je vais fabriquer de l'accessoire d'allumement. Il va y avoir des chouchous, des pinces pour les cheveux. J'ai aussi des trousses de toilette. J'ai aussi des accessoires éco-responsables comme de l'essuie-tout lavable. Enfin, j'ai vraiment une gamme assez large de produits pour la maison, pour la personne. Voilà.
1: Quels sont ceux qui marchent le mieux? Est-ce qu'on peut faire un petit top 3 par exemple?
2: Le top 1, je dirais le chouchou. C'est pratique, ça abîme pas les cheveux, donc c'est un peu indémodable. Les cotons lavables. Et je dirais en dernier, les attache-câbles. C'est étonnant, mais ça marche très bien. C'est des petites pressions en fait qu'on met pour que les câbles ne s'en mêlent pas dans les sacs ou alors à la maison. Et c'est super pratique en fait.
1: Ça permet par exemple, je pense, avec les écouteurs, à ce qu'on les retrouve pas tout emmêlés, ce genre de choses?
2: Oui, c'est ça.
1: Oh, super pratique. Alors, on vous trouve sur les marchés vosgiens. Vous êtes parfois à Gérardmer, parfois à Xonrue-Longemer. Et parfois, alors, vous fabriquez des accessoires en direct live, pourrait-on dire, sur les marchés?
2: Oui, je ramène ma machine à coudre quand il me reste des accessoires à coudre. Comme ça, les gens peuvent voir en direct que c'est bien moi qui fais les accessoires. Je fais parfois des chouchous. Des fois, j'ai même ma table à repasser. Comme ça, je gagne du temps et les gens voient que c'est bien moi qui le fais, que c'est bien de l'artisanat.
1: Alors, c'est votre grand-mère qui vous a transmis son savoir-faire en couture. Racontez-nous.
2: Bah, c'est mes grands-mères, c'est ça. Il y en a une qui était couturière de métier. Et du coup, bah, moi, j'ai vécu dans l'artisanat entre mon père, ma mère, mes grands-mères. Et au début, j'y arrivais pas. Et puis finalement, c'est la grand-mère de mon mari qui m'a remis le pied dedans. Et j'ai tout de suite adoré ça.
1: Et c'est important pour vous justement de perpétuer aussi des traditions de fabrication artisanale comme ça. Vous avez l'impression de faire perdurer une histoire aussi?
2: Oui, l'artisanat chez nous, c'est très très important. C'est dommage de pas faire vivre des métiers qui existent pour des grandes usines, alors qu'en fait, on peut le faire et on a le savoir-faire de pouvoir le faire. Et ce serait dommage que ça se perde avec le temps.
1: Vous avez aussi une démarche éco-responsable, hein, vous l'avez déjà mentionné. Elle se manifeste comment, cette démarche-là?
2: Eh ben, je récupère en fait des tissus de seconde main. Ça va être du linge de maison, des vêtements qu'on laisse parfois dans les placards et qui servent plus. Pour leur donner une seconde vie, je les retransforme, je les détache, je les lave et ça repart pour une nouvelle vie, j'espère très longue.
1: Et donc vous faites un appel à tissus, c'est-à-dire voilà, si les gens retrouvent dans leur placard des choses, peut-être des anciens vêtements qu'ils ont envie de jeter, ils peuvent vous les apporter?
2: Ils peuvent me les apporter en m'envoyant un message sur les réseaux sociaux. Moi, je me déplace dans une partie des Vosges et parfois, je fais même des bordereaux d'envoi pour que les gens me l'envoient à travers toute la France. Comme ça, il y a une solution à tout.
1: Et on peut vous trouver donc sur Facebook, hein, la petite Marianne.
2: C'est ça, Facebook, Instagram et même TikTok.
1: Merci, merci beaucoup Clara. Et longue vie à la petite Marianne.
2: Je l'espère, merci beaucoup.
0: La petite Clara qui porte la petite Marianne, Clara Pilon, elle est dans les Vosges, une rencontre grâce à Hélène. Merci beaucoup, vous en pensez quoi Valérie de cette initiative?
3: Ah mais c'est super, enfin c'est vraiment bien. Tout ce qui peut faire qu'on ne produit pas de nouveaux tissus est absolument fondamental, c'est génial, écologiquement c'est parfait.
0: Moi, il y a une autre chose qui m'a interpellée dans ce reportage, c'est la notion de transmission. C'est sa grand-mère qui lui a appris à coudre, ça s'apprend de jouer aussi. Hein.
3: Tout à fait, bah, c'est ma grand-mère avec qui j'ai des premiers souvenirs de jeu, effectivement. Oui, bien sûr que ça s'apprend de jouer. On apprend à des enfants, mais des choses très simples comme lancer un dé. C'est pas quelque chose qu'on fait à la naissance. On sait pas faire ça, ça s'apprend. Et oui, les différents mécanismes de jeu, on apprend tout ça. On a des jeux à partir de 18 mois à l'orée des jeux. C'est des jeux extrêmement simples avec du gros matériel, avec des mécanismes extrêmement simples, mais qui permettent d'élaborer au fur et à mesure des jeux de plus en plus compliqués et de découvrir la foultitude de jeux qui existent ensuite. Mais
0: les jeux traditionnels, les jeux de nos parents, de nos grands-parents. Je pense aux jeux de loi, je pense à quoi est-ce que je jouais moi? Ah, bah, au nain jaune, c'est quand même un jeu lorrain, ça, le nain jaune. Est-ce que ces jeux-là ont toujours la cote?
3: Alors, ils sont de moins en moins connus. Et tout simplement tout simplement parce qu'en fait, il y a ces jeux que vous appelez traditionnels qui ont été remis au goût du jour. Ah. On peut retrouver, quand on connaît les jeux de société, on va retrouver dans les jeux contemporains des mécanismes qui nous rappellent ces jeux classiques-là. Donc, effectivement, ils n'existent, on les trouve toujours, le nain jaune, vous le trouverez toujours dans le commerce, mais il existe des jeux plus contemporains dont on va retrouver le mécanisme du nain jaune.
0: Ah, par exemple.
3: Alors là, tout de suite, ça me vient pas, mais.
0: On cherche, vous me le dites tout à l'heure.
3: Je vais chercher, je vais vous le dire.
0: Donner une colle. Croyez connaître tous les jeux. Mais
3: oh non, loin de là. Il en sort plus de 10 000 par an des nouveaux jeux.
0: Effectivement.
3: Autant vous dire, je peux pas les connaître tous.
0: Valérie Falkenroth est mon invitée ce matin pour cette magnifique idée qu'elle a mise en œuvre avec Jess, son épouse, à Dabo, un ludogite. On en parle ce matin jusqu'à 11h sur Ici Lorraine.
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0: Si vous êtes en Moselle sur le secteur Uckange-Famec, notez que des travaux sur ouvrages d'art ont lieu à partir d'aujourd'hui sur l'A30. Ils vont durer jusqu'au mois de novembre. Le sens Metz vers Longwy sera basculé sur le sens opposé. Et sur l'A30, il y a une coupure de circulation juste cette nuit, dans le sens Longwy vers Metz. La sortie se fera obligatoirement à l'échangeur numéro 2B. Et puis, des nouvelles pour les Meurthe-et-Mosellans qui empruntent l'A33. Est-ce que c'est toujours rouge sur nos cartes à 10h34, j'allais avancer de 10 minutes. 10h34, oui, c'est toujours compliqué sur la 33 dans la côte de Rosières-aux-Salines, dans le sens, que je ne me trompe pas, Lunéville vers Nancy. Si vous avez plus d'informations, vous êtes nos yeux sur les routes de Lorraine. 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
0: Ça y est, elle est là, vous le savez, elle est arrivée à Paris pour préparer sa série de concerts, la grande Céline Dion. La voici avec Parler à mon père, très jolie chanson sur Ici Lorraine.

0: parler à mon père. Vous allez chercher à avoir des places ou pas, Valérie, pour
1: Non, je n'ai pas le temps.
0: C'est bien, de toute façon, vous aviez peu de chances d'en avoir.
1: En plus.
0: Vous le savez, Valérie Falkenrode, qui est mon invitée sur Ici Lorraine.
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0: Valérie qui a ouvert avec Jess, son épouse, un ludogite. On est à Dabo, le lieu dit Kuberg. N'hésitez pas à aller sur le site internet. Hein, on tape quoi pour vous trouver?
1: À l'orée des jeux.
0: À l'orée des jeux. Si je tape ludogite Moselle.
1: Vous devriez peut-être trouver aussi ludogite. Vous tomberez sur le site des ludogites. Donc on y sera référencé.
0: N'hésitez pas à aller faire un petit tour. Ça y est, c'est ouvert. Il y en a un pour quatre et puis on a un petit peu plus grand.
1: Pour la fin de l'année, il y aura le 11 personnes et donc le 15 en totalité.
0: Oui, aller entre copains, ça c'est super. Alors c'est ce moment où on vous pose des questions un peu questionnaire de Proust, Valérie, pour essayer d'un petit peu mieux vous cerner. Vous êtes Lorraine, vous, hein ?
1: D'origine Lorraine, effectivement.
0: Le plus beau paysage lorrain, ce serait quoi ?
1: Alors actuellement, évidemment, ça serait une vue depuis Ellert sur le rocher du Dabo.
0: C'est un beau coin quand même,
1: c'est
0: le
1: magnifique.
0: Rocher de Dabo. Qu'est-ce qu'il est historiquement? Je crois d'ailleurs que Victor Hugo a été créé, je ne sais pas ce que ses parents ont fait sur le rocher de Dabo, mais la légende veut que voilà, la chose se soit passée par là.
1: Ah oui, oh bah dis donc, il va falloir être discret là quand
0: même. Ça va être inspirant, parce que c'est pas la même époque.
1: Oui, c'est vrai.
0: Un petit peu moins de promeneurs. Qu'est-ce qui vous ramène alors d'un parfum, une odeur immédiatement ici en Lorraine?
1: Alors c'est l'odeur de la colle blanche.
0: Pourquoi ?
1: Alors pourquoi ? Parce que mon grand-père, qui habitait à Famec, qui était relieur, qui avait son atelier à Hayange, je pouvais me promener une fois qu'il était à la retraite dans l'atelier qu'il avait mis dans sa maison à Famec, et il y avait l'odeur de la colle blanche dès qu'il reliait un livre. Et cette odeur-là, effectivement, me ramène à cet atelier.
0: Le nom de votre grand-père, il y a peut-être des gens qui nous écoutent ce matin, qui habitent à Hayange et qui l'ont connu, ça
1: s'appelait
0: comment ?
1: Falkenrode, Alfred.
0: Alfred, ah, je disais déjà que votre nom était Mosellan, très...
1: Oui,
0: très bien.
1: D'origine allemande, mais oui, effectivement.
0: Les jeux ont une odeur aussi, hein.
1: Oui. Alors, des fois plus ou moins bonne, si j'ai été fermé pendant longtemps. Si t'es enfermé pendant longtemps dans une cave, ça sent pas très bon, mais sinon oui, bien sûr.
0: Est-ce qu'il y a encore un mot lorrain que vous employez au quotidien?
1: Alors, en faisant des recherches, j'ai découvert que couillon était un mot lorrain.
0: Il n'y a pas de couillon ailleurs qu'en Lorraine.
1: Apparemment dans le sud de la France aussi, mais couillon, c'est un nom que j'aime bien utiliser pour un de mes chats, que j'appelle régulièrement le couillon.
0: C'est marrant, ça, ces mots qu'on utilise un peu sans y penser quand on voyage, et on voit dans les yeux de ceux qui nous regardent que non, ils n'ont pas les mêmes références que nous, ça c'est assez marrant. Et les Lorrains, bon, on est quand même assez particulier pour ça. Si vous deviez jouer avec un Lorrain, alors mort ou...
1: Alors elle est décédée, cette brave dame, mais c'est là aussi j'ai fait des recherches, mais Julie Victoire Daubier.
0: La première bachelière.
1: Exactement, la première bachelière, la première titulaire d'une licence universitaire qui s'est battue à une époque où le bac à lauréat n'était pas accessible aux femmes. Donc moi j'admire beaucoup ces femmes qui nous permettent ce qu'on peut faire actuellement en tant que femme sans même se poser la question de savoir si on pouvait ou pas. Elle s'est battue pour pouvoir passer son bac, elle a passé une licence ensuite universitaire à l'époque où les femmes pouvaient passer leur diplôme universitaire mais n'avaient pas droit aux cours. Ils pouvaient pas aller à la Sorbonne. Donc, bon courage. Et elle était même en train d'écrire sa thèse au moment où malheureusement elle est décédée. Donc, ces femmes-là qui se sont battues pour le droit des femmes, j'ai beaucoup, beaucoup d'admiration et je n'oublie pas leur parcours et leur combat.
0: Il y a un jeu qui s'appelle le baccalauréat d'ailleurs. Hein,
1: oui, un grand classique.
0: Un grand classique. Je vais avoir du mal à conjuguer le mot jouer. À quoi est-ce que vous joueriez avec Julie Victoire Daubier si vous deviez choisir un jeu pour jouer avec elle?
1: Alors, je jouerais un jeu qui s'appelle Révolution. Qui est justement de l'ordre de du combat révolutionnaire. Donc ouais, je jouerai à ça avec elle.
0: Bon, la question la plus clivante de cette émission, le sport, le club qui vous fait le plus vibrer en Lorraine.
1: Eh ben c'est le handball de
0: Metz. C'est moins clivant ça.
1: Oui, c'est le une équipe incroyable, championne d'Europe quand même.
0: Effectivement, enfin, et même pas invitée à l'Élysée.
1: Ah mais un scandale, pareil.
0: Même, hein.
1: Pareil, combat féministe, elles ont eu raison de médiatiser leur combat.
0: Vous allez voir les matchs?
1: Alors malheureusement non, mais je les ai suivis à la grande époque d'Isabelle Wendling. C'était il y a déjà un petit moment, mais je les ai suivis à l'époque.
0: Et vous savez qu'elles jouent beaucoup alors les joueuses de hand, les joueurs de foot, parce que c'est quand même des grands moments où on ne fait rien.
1: Oui.
0: Et donc bah, qu'est-ce qu'on fait? On joue à des jeux de société.
1: Tout à fait.
0: Putain, attends, c'était la belote chez les joueurs de foot, je sais pas si ça fonctionne.
1: On en aura d'autres à leur proposer s'ils viennent à l'orée des jeux.
0: On peut aller à 11.
1: À 15 même, d'ici la fin de l'année.
0: Voilà. 03. Bon, je vais donner le numéro. Non, c'était pas la peine. Notre numéro de téléphone. Mais si vous voulez avoir les coordonnées de Valérie, n'hésitez pas à appeler le standard d'ici Lorraine. On vous donnera tout ça, le site internet, le numéro pour les joindre et la façon d'aller passer un très bon moment dans ce ludogite à Dabo. Nous sommes en Moselle. Hold the Line, c'est le groupe Toto. Vous l'écoutez sur Ici Lorraine.

0: C'est Toto Hold the Line, vous l'écoutez sur Ici Lorraine. On peut écouter de la musique en jouant, Valérie?
1: Bien sûr, ça dépend du type de jeu. Ça dépend du type de musique et ça dépend du type de jeu.
0: Je vous vois depuis le début de l'émission bouger, j'ai l'impression que vous aimez la musique.
1: J'adore la musique.
0: On la retrouve dans un instant, Valérie Falkenrod qui a ouvert avec son épouse un ludogite à Dabo en Moselle. On en parle jusqu'à 11h.
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0: Dans cette émission, on discute même pendant les disques avec Valérie. On discute de jeux. Moi, j'ai envie de tout essayer. Valérie et Jess ont ouvert un ludogite à Dabo, où l'on peut accueillir 4 personnes pour l'instant, mais jusqu'à 15 dans un autre endroit, enfin dans un autre gîte, dans le deuxième gîte, d'ici la fin de l'année, à l'orée des jeux. C'est très facile à trouver sur Internet, mais si vous tapez Ludogite Moselle, ça marche aussi. Vous les trouvez très vite. Alors dans cette émission, Valérie, on fait un petit peu le tour de France des initiatives positives grâce à Robin Bernot et Noémie Guillotin. Quand les températures grimpent comme cet été, vous savez que les personnes âgées sont parmi les plus vulnérables. On l'a bien vu ces derniers mois. Et dans les maisons de retraite, la question du rafraîchissement devient aujourd'hui plus que jamais un véritable sujet de société. Alors face aux besoins de climatiseurs, des initiatives parfois étonnantes ont vu le jour. On est maintenant en Auvergne.
8: Dans l'Allier, à Montluçon plus précisément, une entreprise a lancé une cagnotte en ligne pour financer des climatiseurs dans les EHPAD.
9: Je pense que c'est très bien parce que plus on vieillit, plus on souffre de la chaleur.
8: Il s'agit de l'entreprise Mendes qui connaît plutôt bien le sujet puisqu'ils sont chauffagistes et installateurs de clim à Montluçon. Cette idée d'ouvrir une cagnotte en ligne, ils l'ont eue après plusieurs appels reçus cet été, comme l'explique Alexandra Lopito, assistante commerciale chez Mendes, jointe par Noémie Guillotin.
10: On s'est rendu compte que ce soit dans le privé ou dans le public, non, les EHPAD ne sont pas encore climatisés correctement. Les résidents sont dans des chambres qui sont à plus de 30 degrés. Et on s'est dit qu'en lançant une cagnotte solidaire, ben peut-être que si tout le monde mettait 2, 3, 4, 5 euros, et ben ça nous permettrait de pouvoir mettre, même si c'est que dans une pièce, hein, une climatisation supplémentaire dans les EHPAD. Et les établissements n'auront rien à bourser. C'est vraiment un cadeau qui va être fait aux établissements.
8: Depuis son lancement cet été, la cagnotte a dépassé les 3000 euros. Alors ici en Auvergne, ça semble marcher. Mais vous, qu'en pensez-vous? Alors, on va entendre pas mal d'avis assez différents. On va commencer avec Fleur qui, elle, est assez séduite par la démarche.
11: Et moi, je trouve que c'est vraiment une super idée parce qu'on pense pas trop aux personnes âgées. Elles ont beaucoup souffert cet été. Et donc voilà, je trouve ça super qu'on fasse des choses pour les personnes âgées.
8: Quelques mètres plus loin, après avoir discuté avec Fleur, je prends le temps d'en parler avec Francine.
12: Moi, je trouve que c'est très bien. Celui qui peut mettre dans la cagnotte et aider les autres, c'est super.
8: Est-ce que ça vous embête pas un peu que ce soit une entreprise qui soit obligée de créer une cagnotte pour qu'on prenne soin de nos aînés?
12: Oui et non. Après, c'est difficile pour tout le monde, la vie. Donc, tout le monde n'est pas apte à penser aux autres. Donc, autant que quelqu'un lance l'idée, oui.
8: Des citoyens qui se cotisent et remplissent une cagnotte pour permettre à nos anciens de pouvoir rester au frais. Pour certains, ça passe, vous venez de l'entendre. Mais alors, pour Sylvain, pas du tout.
13: Je trouve ça scandaleux qu'on soit obligé d'arriver à une cagnotte pour financer des climatiseurs, alors que les EHPAD, on va en prendre soin et ce sera à l'État de le faire.
8: L'État a, pour sa part, annoncé fin juin 2026 que le fonds de 100 millions d'euros dédié à l'amélioration de la qualité dans les EHPAD serait mobilisé en priorité pour financer des équipements de rafraîchissement afin de mieux protéger les résidents lors des fortes chaleurs.
0: Valérie, c'est vrai qu'on a souffert cet été, je ne sais pas si vous avez eu chaud à Dabou.
1: Aussi, bien sûr.
0: Comme partout en France. Et on est resté dans le noir souvent d'ailleurs. Parce que,
1: bah oui, les bâtiments sont pas assez isolés, effectivement, c'est une des solutions.
0: La chaleur. Dans les maisons de retraite ou alors à la maison, comme là quand on est enfermé, à quoi on peut jouer?
1: Ah bah tout, tout est possible dans les jeux, dans les...
0: Pour les plus anciens en particulier.
1: Alors pour les plus anciens, on va choisir, ça va dépendre évidemment des capacités de chacun, c'est pas parce qu'on est ancien qu'on a plus nos capacités, mais pour ceux qui commencent à décliner un petit peu au niveau des fonctions cognitives, on a des jeux qui vont permettre de travailler la mémoire, mais dans des capacités du moment. Donc là, on a un jeu actuellement qui s'appelle Vaiko, qui est créé par Rémi Nedjar, qui est sur Montpellier, qui autofinance son propre jeu. Et là, pour le coup, il va falloir retenir 4 cartes qui sont face cachée et essayer de faire en sorte d'échanger ces cartes pour avoir le moins de points possible.
0: Donc c'est un jeu pour jouer avec sa grand-mère, lui, d'ailleurs. Hein.
1: Tout à fait. Oui. C'est un enfant, c'est un garçon qui a toujours joué avec sa grand-mère. Et sa grand-mère, malheureusement, a développé une maladie d'Alzheimer. Et donc, au tout début de la maladie, il s'est dit, il faut que je fasse quelque chose. Et donc, il a créé ce jeu à destination de sa grand-mère, qu'il a appelé le jeu de l'esprit, d'ailleurs, et qui marche très, très bien, qu'on propose beaucoup à tout public, parce que là aussi, les personnes âgées peuvent jouer avec des petits-enfants, et on est à égalité. Mm-hmm. C'est vraiment très
0: bien. C'est marrant, des fois, les petits sont plus forts que nous. Moi, je joue au Lynx, qui est un jeu où on retient, autant dire que...
1: Alors, le Lynx, il n'y a pas besoin de retenir, il y a besoin de retrouver
0: de
1: facilement.
0: Par contre,
1: là où vous allez vous faire plumer, c'est sur Pique-Plume.
0: Ah, Pique-Plume, je le crois, avec les poules, voilà, c'est celui-là.
1: C'est celui-là. Pique-Plume, on perd contre des enfants, faut savoir.
0: Bon, vous travaillez un petit peu avec les maisons de retraite, c'est un projet, je crois. Hein.
1: C'est un projet, effectivement. On aimerait beaucoup travailler en maison de retraite, en établissement spécialisé pour différents publics. On aime pouvoir adapter, justement, les jeux au public à qui on les propose.
0: Yann Muller, c'est une nouveauté qu'on découvre sur Ici Lorraine. C'est pas Pique-Plume, c'est pas le même genre de poulet, c'est des oies sauvages. Je vous l'écoutais maintenant.
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0: Ah oui, c'est la reprise de la chanson de Michel Delpech par ce producteur DJ qui s'appelle Yann Muller, Les Oies Sauvages.
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0: Valérie et Jess ont ouvert un ludogite à Dabo, lieu dit Cuberg. Allez voir leur site, ça s'appelle à l'orée des jeux. Mais si vous tapez ludogite Moselle, vous le trouvez également. On termine toujours cette émission, Valérie, par un coup de cœur. Quelqu'un que vous voulez mettre en avant, c'est qui
3: C'est une voisine qui s'appelle Sylvie Simon. Alors Sylvie, ça s'écrit S-I-L-V-I. C'est une artiste qui est en train de faire un boulot incroyable dans un endroit avec des prés qui ont été surpâturés. Et elle s'est formée à la synthropie, à l'écoforestie. Elle est en train d'essayer de créer un lieu où les gens vont pouvoir se rencontrer et recréer du lien avec le vivant. Elle est absolument passionnante. C'est quelqu'un qui est atypique, mais qui est vraiment génial ici. Mais
0: quelqu'un que je devrais inviter, donc, si j'ai bien compris, dans cette émission.
3: Je ne peux que vous le conseiller. C'est quelqu'un de vraiment magnifique.
0: Et donc, elle va créer un lieu, c'est ça, pour parler
3: nature. C'est ça, un endroit où les gens vont pouvoir se rencontrer pour faire se croiser leur savoir, pour faire se... Encore une fois, la rencontre, c'est vraiment mon mot que j'aime, mon mot totem. Et elle aimerait remettre l'homme à sa place au milieu du vivant.
0: C'était une très belle rencontre aujourd'hui, Valérie. On va saluer Jess également à Dabo, à l'orée des jeux. N'hésitez pas à aller regarder ce site internet et puis allez vous installer dans ce ludogite. On est à Dabo, en Moselle, au lieu Cuberg, je vais réussir à le dire. Merci Valérie.
3: Avec grand plaisir. Merci beaucoup.

0: Eurythmics Sweet Dream sur votre radio, ici Lorraine.
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0: Va passer la prochaine heure avec le grand quiz, le jeu où vous allez gagner peut-être ce séjour à la Chenaudière dans cet hôtel spa 5 étoiles. On en parle avec vous et on joue avec vous dans quelques minutes.
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0: Il est 11h sur votre radio, ici Lorraine. Les infos avec Diane Sprimont. Bonjour Diane.
3: Bonjour, bonjour tout le monde.
0: Une petite fille d'un an et demi est morte écrasée par un véhicule à Grostenquin.
3: Elle a été percutée par la voiture de son père hier après-midi. Elle se trouvait sur le parking du camping Cap Fun. Une famille allemande, les parents et leurs quatre enfants venaient d'arriver de Stuttgart pour les vacances. Les enfants attendaient sur le parking que le père se gare et en reculant, il n'a pas vu sa petite fille. Les tests de dépistage d'alcool et de drogue étaient négatifs. Près de 1000 litres d'essence, c'est la quantité de carburant qui a été volée dans un supermarché de Courcelles-Chaussy. Dans la nuit de mardi à mercredi, c'est un employé qui a prévenu les gendarmes. Deux personnes ont alors été prises en flagrant délit. Un homme de 52 ans et une femme de 44 ans. Ils ont été placés en garde à vue.
0: Près de 2600 foyers touchés par des micro-coupures d'électricité dans le secteur de Macherenne.
3: Enedis a décidé de lancer une enquête car cela se produit souvent. C'est la municipalité qui a donné l'alerte. De nombreux habitants ont signalé ce problème. Enedis va donc examiner chaque portion du réseau pour trouver l'origine du problème. Le soulagement des militants et militantes féministes de Lorraine après l'annulation de la tournée de Patrick Bruel. Le planning familial de Moselle, Force Féministe et le collectif La Grenade font partie des signataires d'un communiqué. Publié ce matin, on peut y lire « Nous savons désormais qu'aucune personne ne sera en danger dans le cadre de l'organisation de ces concerts. » Le chanteur devait monter sur scène à Nancy et à Amnéville le 24 et 25 octobre prochain. Patrick Bruel, qui est mis en examen dans 4 affaires de viol ou tentative de viol. Il fait aussi l'objet de 31 plaintes au total. Et de 2, les Dragons qui ont écrasé l'équipe Plan de Cuc hier. Victoire 31 à 22 pour ce deuxième match de championnat. C'est l'heure de la Ligue des Champions maintenant. Le Metz Handball va s'envoler pour la Norvège. Les championnes d'Europe sont attendues samedi à Storhamar.
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3: Anaïs, on le voit dans le studio, hein, le ciel est gris aujourd'hui, je ne vois pas beaucoup de soleil.
0: On ne voit pas beaucoup de soleil, mais normalement, les nuages qui sont là devraient disparaître pour cet après-midi. On aura quelques nuages, un ciel un peu voilé finalement pour l'après-midi, pour profiter. Et on va surtout dépasser les 25 degrés de nouveau aujourd'hui. 26 à Thionville et Metz et 25 degrés à Beach. Ce soir, les températures ne redescendent quasiment pas. Hein. Elles vont être douces, pas en dessous de 20 degrés à 22h, avec 22 à Metz, 20 à Sarrebourg et Saint-Avold, de quoi passer un bon moment en terrasse, pourquoi pas, pour fêter cette semaine de rentrée. À tout à l'heure Diane.
3: À tout à l'heure.
0: Sur la route maintenant, pas de gros problèmes niveau circulation, tout se passe plutôt bien, à part sur les petites zones de travaux évidemment. Si vous voyez quelque chose, un bouchon, un accident, quoi que ce soit, vous n'hésitez pas à nous appeler au 03 87 52 13 13.
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0: Allez, nous, on roule sur les plates-bandes de Grease avec Olivia Newton-John et John Travolta. Summer Night, c'est sur votre radio ici, Lorraine. Summer.

0: John Travolta et Olivia Newton-John, les stars de Grease et des Summer Nights avec Ici Lorraine.
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0: Le grand quiz, votre jeu de 11h à midi. Évidemment, vous allez jouer avec nous pour ce beau cadeau à gagner. 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
0: Allez, vous nous appelez, vous jouez, vous gagnez et vous vous relaxez. Programme de rêve, n'est-ce pas? Pendant que nous, on chante avec Vivian Sauvage et la petite Lady, c'est sur votre radio Ici Lorraine.

0: vraiment de spécial. J'ai un peu jardiné ce matin. Oh. Et voilà, on va faire la cuisine tranquillement. Voilà.
1: Ah oui, ça va tranquille. Vous avez un petit jardin, vous cultivez quoi, vous, chez vous ?
0: Ah, je cultive rien du tout, je m'occupe que des fleurs.
1: Ah, bon, c'est pas mal.
0: Oui.
1: C'est joli, pas comestible, mais très joli.
0: Non, le jardin, j'ai abandonné, c'est trop sec cette année.
1: Ah bah oui, non mais oui, c'est vrai que c'est pas l'année pour avoir de jolies fleurs et une très belle pelouse chez nous, je vous l'avoue, Pietrina.
0: Non.
1: Bon, vous avez pu partir un petit peu en vacances, Pietrina, quand même. Pietrina ?
0: Oui, on est parti avec les petits-enfants, un petit peu. Voilà.
1: D'accord.
0: À Nice-Saint-Georges, la semaine dernière.
1: Oh, bah oui, tranquillement, c'est bien ça. Juste avant les avant la rentrée, pour eux, ça leur faisait un petit moment de détente avec les grands-parents, c'est top. On a un petit peu de décalage, Pietrina, j'ai l'impression. Il n'y a pas de souci. On va essayer de jouer au jeu, au grand quiz.
0: Oui, j'ai l'impression.
1: Je vous rappelle simplement les règles. Évidemment, il y a 3 questions. Seulement 2 bonnes réponses suffisent. Et n'oubliez pas votre joker très important avec les 3 propositions que vous pouvez avoir si vous êtes un petit peu en difficulté. En tout cas, vous êtes prête? Pietrina. On est prête, on y va.
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1: Alors, Pietrina, quel est l'océan le plus vaste de la Terre ?
0: L'océan le plus vaste de la Terre.
1: Mmh. Le plus grand.
0: Oh, je dirais l'océan Atlantique.
1: Ah, malheureusement, non, c'est l'océan Pacifique. Il vous reste encore 2 chances, Pietrina. Pas de panique. Question locale, cette fois.
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1: Alors, dans quel département lorrain se situe la station thermale de Vittel ?
0: Je dirais dans les Vosges.
1: Bien sûr, évidemment, dans les Vosges, dans le 88. Dernière chanson, cette fois, un petit peu plus musicale. J'espère que vous écoutez bien la radio, Pietrina.
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1: Qui interprète Coco Caline ?
0: Attendez, je l'ai sur le bout des doigts.
1: Si vous voulez, il y a les propositions. Hein. N'oubliez pas le joker, hein, pour assurer le coup.
0: Julien Doré.
1: Magnifique. Même pas besoin de propositions, Pietrina. Félicitations.
0: Joker.
1: Bravo, Pietrina. On a vraiment un gros décalage, Pietrina. Vous avez gagné, c'est vraiment top.
0: Oui.
1: Vous êtes sélectionnée, en tout cas, pour ce tirage au sort de vendredi. On vous attend avec impatience. On espère qu'on sera un petit peu moins en décalé si on vous a, Pietrina. Mais en tout cas, vous étiez de très bonne humeur. Donc, je vous souhaite une très bonne journée et un très bon appétit vu que vous faites la cuisine dans quelques instants. Au revoir.
0: Merci beaucoup.
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1: Allez, vous aussi, pour tenter votre chance et être sélectionné pour le tirage au sort de ce beau séjour à La Chaudotière. C'est magnifique, Hôtel Spa 5 étoiles. Vous pouvez nous appeler. Nous, on prend un petit peu d'air avec Bruno Mars et son énergie On My Soul.

0: Larson My Soul avec ici Lorraine. On joue toujours au Grand Quiz avec vous jusque midi et vous vous faites sélectionner pour ce beau cadeau de la semaine. Demain, vous allez gagner ce séjour à la Chenaudière, cet hôtel spa 5 étoiles, je ne cesse de vous le répéter. 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Et pour être sélectionné pour ce tirage au sort, il suffit de nous appeler au 03 87 52 13 13 et de jouer avec nous au Grand Quiz. C'est dans quelques minutes.
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0: Tourne joue avec nous, avec vous, avant de trouver nous, Alain Souchon et son beau baiser pour nous bercer avant de jouer.
7: Je chante.

0: Le baiser d'Alain Souchon avec ici Lorraine.
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0: Et on joue avec Jean-Jacques. Bonjour Jean-Jacques.
2: Bonjour.
0: Alors comment se passe la journée pour l'instant? Tout va bien?
2: Eh ben, tout va très bien. Levé tranquille, petit déjeuner, en congé cette semaine, donc je profite tranquillement.
0: Oh bah oui, vous avez de la chance Jean-Jacques, j'aimerais bien être en vacances encore moins. Vous contrecarrez tous les enfants et vous êtes en vacances pendant la rentrée. Ça doit pas être mal.
2: Septembriste.
0: C'est vrai que ça rentre pas souvent dans le débat, les septembristes ou les juinistes, je ne sais pas comment on peut les appeler, mais c'est des bonnes idées quand on n'a pas d'enfants ou de boulot qui l'impose. C'est vraiment pas mal, ça.
2: Ouais.
0: Justement, vous avez pu partir un petit peu en vacances cette semaine?
2: On a fait une petite virée en Alsace en début de semaine.
0: Tranquillement.
2: Donc sur 2 jours, et puis pour se détendre, et puis changer un petit peu de messe, voilà.
0: Bah, me dites pas que vous êtes allé à la Chenaudière, j'entends détente, Alsace, ça y ressemble.
2: Ah non, non, c'était pas la Chenaudière, c'était chez des amis viticulteurs qu'on voit depuis maintenant une bonne vingtaine d'années, donc on est allé faire coucou. Et comme c'est l'époque des vendanges,
0: bien
2: on a
0: sûr.
2: Profité pour voir un petit peu comment ça se passait.
0: Oui, vous avez cueilli 2-3 raisins et bu quelques bouteilles avec modération, j'imagine.
2: On a bu directement du pressoir, donc on a eu le privilège de goûter le jus de raisin directement qui venait d'être pressé.
0: Et qu'est-ce que ça change, ce jus de raisin directement pressé comme ça?
2: Eh ben, il est assez sucré. Bon, il n'y a pas d'alcool.
0: Bien sûr.
2: Mais et comme il n'est pas filtré, il est vraiment bio, entre guillemets. Donc, c'est vraiment du producteur au consommateur. Il n'y a pas d'intermédiaire.
0: Ça me donne envie d'aller dans les vignes, Jean-Jacques. Est-ce que vous avez envie d'aller à la Chenaudière, vous, par exemple?
2: Ah ben, j'aimerais bien, oui.
0: Eh ben, je vous rappelle simplement, bien sûr, le principe du grand quiz. C'est 3 questions, simplement 2 réponses suffisent. Et vous avez un joker avec 3 propositions, Jean-Jacques.
2: D'accord.
0: Vous êtes prêt?
2: Je suis prêt.
0: Allez, on commence avec une question musique.
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0: Assez simple, celle-là qui chante Billet. Alors d'après vous, Jean-Jacques, qui chante cette chanson iconique, Billet?
2: Alors Michael Jackson, le regretté Michael Jackson.
0: Exactement, sorti en 1982, cet énorme tube de Michael Jackson. Maintenant, on passe à la 2e question locale.
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0: Quelle cathédrale gothique construite en pierre de Jaumont est surnommée la lanterne du bon Dieu en raison de ses vitraux, Jean-Jacques?
2: Alors je pense que je vais prendre le joker là.
0: Allez, 3 propositions. Est-ce que c'est la cathédrale Saint-Étienne de Metz, la cathédrale Notre-Dame de Nancy ou la cathédrale Saint-Étienne, toujours cette fois, mais de Toul?
2: Je dirais que c'est plutôt celle de Metz.
0: Exactement. Magnifique, vous avez gagné Jean-Jacques. Pas de souci, vous êtes dans le tirage au sort de demain. Pas de problème, tout va bien.
2: Eh ben merci beaucoup. Merci.
0: Pour info, la cathédrale de Metz, il y a quand même 6500 m² de vitraux réalisés par Marc Chagall. C'est pour ça qu'on l'appelle la lanterne du bon Dieu. Vous savez avec qui vous allez aller à la Chenaudière, Jean-Jacques, si vous gagnez demain?
2: Je vis avec ma compagne Martine.
0: Oh, ben un bisou à Martine, du coup. Et puis, profitez bien de ces vacances, de ce repos bien mérité. Vous avez raison, Jean-Jacques. Et puis, peut-être à demain.
2: Peut-être à demain, merci beaucoup, bonne journée.
0: Au revoir.
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0: Vous jouez avec nous, bien sûr, on en apprend plus un petit peu avec la culture générale, le local et la musique, tout ça en s'amusant. Alors nous, pour l'instant, profitons plutôt d'un grand nom, d'une grande voix qui nous envoûte tous. Lionel Richie, All Night Long, c'est avec ici Lorraine.

0: Ici Lorraine, Lionel Richie, All Night Long.
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0: Petit tour sur la route pour vous qui êtes en plein trajet, peut-être pour aller manger et rentrer chez vous tranquillement à 11h33. Et ben, il ne se passe pas grand chose, pas de grandes nouveautés sur la route. Évidemment, il y a toujours les travaux, notamment sur le secteur de Nilvange, où des travaux d'assainissement entraîneront évidemment la fermeture de la bretelle de sortie de l'A30 de l'échangeur numéro 4 de Nilvange dans le sens Longwy vers Metz et dans le sens Metz vers Longwy du 20 juillet au 7 octobre. Encore des déviations qui seront évidemment mises en place et qui allongeront un petit peu votre trajet. Pas de soucis, sinon évidemment vraiment tout se passe plutôt bien, même dans Metz, pas de gros bouchons, des petits ralentissements, mais rien d'inquiétant. Évidemment, vous voyez la moindre chose à voir, à nous transmettre, vous êtes nos yeux sur la route et vous nous appelez au 03 87 52 13 13.
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0: Allez, nous, on récupère le grand quiz en cours de route en chantant avec M. Pokora. Quand même, c'est avec ici Lorraine.

0: M. Pokora quand même sur votre radio, ici Lorraine.
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0: Et on retrouve Aline pour jouer avec nous cette fois. Bonjour Aline.
2: Oui, bonjour Anaïs.
0: Alors comment vous allez aujourd'hui? Ça se passe bien?
2: Oui, ça va très bien. Je ne travaille pas ce matin, donc tout va bien.
0: Tranquillement, mais l'après-midi j'imagine.
2: Oui, c'est ouais. Ça, tout à fait.
0: On ne peut pas tout avoir.
2: Non.
0: Bah, vous en avez profité pour faire une petite grasse mat, vous détendre un petit peu?
2: Tout à fait, je suis allée un petit peu courir.
0: Ah, vous êtes une coureuse, Aline. Vous avez des bons petits plans pour courir près de Thionville, des beaux petits endroits, des beaux petits parcs?
2: Le long de la Moselle.
0: Tout simplement, finalement.
2: Oui.
0: Pourquoi chercher plus loin?
2: C'est ça.
0: Et vous avez un petit peu couru en vacances aussi? Est-ce que vous êtes allée voir d'autres endroits?
2: Je suis allée à Chamonix.
0: Ah.
2: Donc j'ai un petit peu couru là-bas.
0: Ah oui, puis là c'est pentu, Chamonix. On n'y va pas de main morte. Je ne trouvais plus mes expressions.
2: Oui, tout à fait. Mais bon, je me suis arrangée pour trouver du plat quand même.
0: Ah, ouais, vous avez réussi à trouver du plat entre les montagnes. C'est très bien joué, ça, Aline. Oui, vous êtes plus de vacances à la montagne plutôt qu'à la mer, vous.
2: J'aime bien les deux.
0: Ok.
2: Oui, oui.
0: Oui, un petit peu
2: de faire des randonnées à la montagne, c'est super.
0: Oui, je comprends bien, c'est vrai. Pourquoi pas profiter des deux? Je vous rappelle simplement les règles du grand quiz, Aline. Trois questions, deux bonnes réponses suffisent. Et vous avez le joker avec justement les trois propositions.
2: D'accord.
0: Vous êtes prête?
2: Je suis prête.
0: Allez, on commence avec une question de culture générale.
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0: En quelle année l'homme a-t-il marché pour la toute première fois sur la Lune, Aline?
2: Il me semble que c'est en 1962.
0: Ah, malheureusement, non, 1969, un tout petit peu plus tard.
2: Ah zut.
0: Première mission, évidemment, Apollo 11. C'est pas grave, vous avez encore deux chances, on continue sur du local cette fois.
2: Oui.
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0: Quel plat traditionnel de la cuisine lorraine consiste en un ragoût de viande de porc fumé et de légumes divers cuits au bouillon, Aline?
2: Il me semble que c'est la potée lorraine.
0: Exactement, pas besoin de proposition cette fois. Vous avez bien joué, évidemment, c'est la potée lorraine. Dernière question, musique cette fois.
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0: Quel groupe chante ce titre, Viva la Vida? Est-ce que vous avez la réponse, Aline, ou est-ce qu'il vous faut votre joker?
2: Oui, il me faut
0: petit
2: joker si c'est possible.
0: Bien sûr, vous ne l'avez pas encore utilisé, donc tout est possible. Est-ce que ce sont les Maroon 5? Est-ce que c'est Coldplay? Ou est-ce que ce sont les One Direction, Aline, qui chantent cette chanson Viva la Vida?
2: Je pense que ce sont... Voilà, je ne connais pas Coldplay. Je pense que ce sont... c'est le premier que vous avez donné, le premier groupe peut-être.
0: Soit Maroon 5, soit Coldplay, soit One Direction.
2: Oui. Là, j'avoue que je connais pas. J'ai entendu cette musique, mais je ne me rappelle plus du tout le nom du groupe.
0: Du coup, vous misez sur première, deuxième, troisième proposition, Aline?
2: Vous me faites hésiter, là.
0: C'est le but.
2: Bon, je vais essayer le troisième, alors.
0: Les One Direction? Non,
2: oui.
0: Malheureusement, ce ne sont pas les One Direction. Effectivement, bon. Groupe plutôt des années 2010, et c'est Coldplay qui chantait Viva la Vida, cette magnifique chanson. Bon, vous en aurez appris un petit peu plus à la limite, Aline. On peut se consoler comme ça.
2: Oui, voilà, c'est pas grave, c'est qu'un jeu. Hein.
0: Mais bien sûr, et puis vous pourrez jouer pendant les prochaines semaines pour d'autres cadeaux qui nous attendent, bien sûr, tous les jours.
2: Merci beaucoup, avec plaisir. Bonne journée à vous.
0: Merci Aline, bonne journée, bon appétit aussi.
2: Oui,
0: au revoir.
2: Merci, au revoir.
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0: Vous aussi, vous nous appelez, vous tentez votre chance pour être sélectionné pour ce tirage au sort exceptionnel de la Chenaudière, pendant que nous, on va un petit peu se relaxer en musique.
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0: La détente, c'est aussi avec George Harrison. Got My Mind Set On You. C'est avec Ici Lorraine.

0: Mama is Selling You, c'est de George Harrison avec Ici Lorraine.
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0: Le dernier candidat du jour, c'est Jean-Luc. Bonjour Jean-Luc.
2: Bonjour Lucie, bonjour les auditeurs.
0: Bonjour tout le monde finalement Jean-Luc. Vous avez passé une bonne journée, une bonne matinée en tout cas pour l'instant?
2: Oui, tranquillement pour l'instant.
0: Ouais, et vous avez quoi de prévu cet après-midi? Des petites activités à faire?
2: Eh ben, transformation des dernières mirabelles du jardin.
0: Oh oui, vous faites quoi? Vous faites des tartes, des confitures chez vous?
2: Tartes, confitures, marmelades, conserves, enfin bref, tout ce qui peut se transformer.
0: Et vous nous faites un petit peu d'eau de vie ou de liqueur aussi?
2: Non, pas assez de mirabelles, et puis on n'en consomme plus assez pour s'occuper de ça.
0: Eh ben, vous avez bien raison, avec modération, toujours évidemment, la liqueur et l'eau de vie. Et puis, franchement, en confiture, moi j'ai découvert ça il n'y a pas longtemps, c'est excellent la mirabelle. Et vous avez bien raison d'en faire. J'imagine que vous en distribuez aux voisins, à la famille, à tout le monde.
2: Voilà, tout à fait.
0: Bon, vous allez jouer pour être tiré au sort pour la Chenaudière. Je vous rappelle rapidement le concept, évidemment. 3 questions, 2 bonnes réponses suffisent. Et on n'oublie pas le joker si on a un petit trou, si on ne sait pas trop quoi dire, si on a une hésitation. On n'hésite pas, en tout cas, Jean-Luc. OK ?
2: Oui.
0: Allez, on y va.
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0: Eh bien, on a parlé de tarte, on va continuer de parler de tarte, mais cette fois avec un autre fruit. Justement, quel fruit est la brimbelle, star des tartes dans les Vosges, Jean-Luc?
2: La myrtille, parce que la brimbelle, c'est bonne myrtille.
0: Mais voilà, exactement, une bonne myrtille sauvage, même, très exactement. Et effectivement, on en fait de très bonnes tartes de brimbelle. Deuxième question, Jean-Luc?
2: Oui.
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0: Quelle chanteuse a sorti le tube Tandem?
2: Alors là,
0: c'est
2: entre l'idée.
0: C'est un peu plus compliqué celle-là, Jean-Luc.
2: Même on entend les chansons, mais on ne retient pas les noms des auteurs.
0: Exactement.
2: Le joker.
0: Allez, joker, est-ce que c'est Lio? Est-ce que c'est Vanessa Paradis ou est-ce que c'est France Gall qui chante cette chanson?
2: Vanessa Paradis.
0: Exactement. Eh ben Jean-Luc, c'était ma vanne aujourd'hui. Elle est sortie en 1990, cette chanson de Vanessa Paradis. Ben oui, quand même, hein, ça file vite. Bon, Jean-Luc, j'imagine que vous allez emmener quelqu'un avec vous à la Chenaudière, ce serait qui?
2: Ah ben, ça serait mon épouse, évidemment.
0: Oh, bah quand même, en amoureux, en plus, les petits restos, tout ça, ça serait sympa.
2: Oui, tout à fait.
0: Bon, bah merci beaucoup, Jean-Luc, et peut-être à demain. Au revoir.
2: Merci, au revoir.
0: Allez, bon, si vous n'avez pas pu participer, vous, aujourd'hui, comme d'habitude, on y retourne demain pour une dernière saison, le dernier jour de qualification avant ce fameux tirage au sort, juste avant midi, pour gagner ce beau, beau séjour à la Chenaudière, cet hôtel spa 5 étoiles que l'on vous offre sur votre radio ici, Lorraine. Et nous, pour finir l'heure, continuez à nous amuser, on va rêver avec P-Lion. C'est sur votre radio ici, Lorraine. Passez une belle fin de matinée avec nous. 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

0: C'est avec Ici Lorraine. Dans quelques minutes, nous, on va retrouver vos infos locales avec Diane Sprimont. Bien sûr, un petit tour sur la météo du jour de cet après-midi. Et bien sûr, vous les avez découverts en début de semaine. La bande d'Enora Malingré vous attend de midi à 13h dans On vous doit bien ça, un petit service au quotidien où on va répondre à toutes vos questions et toutes vos préoccupations.
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0: On illumine une dernière fois votre journée en chanson avec le groupe Cold, évidemment, et leur ville de lumière. C'est sur votre radio Ici Lorraine.

0: Gold sur votre radio, ici Lorraine. J'espère que vous avez passé une belle matinée avec nous. On retourne au jeu demain.
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0: Il est midi, bon appétit sur votre radio, ici Lorraine. Et vos infos locales sont avec Diane Sprimont. Bonjour Diane.
2: Bonjour Anaïs, bonjour tout le monde.
0: Un drame hier à Grostenquin, une petite fille est morte renversée par une voiture.
2: L'enfant de 17 mois se trouvait sur le parking du parc aquatique du camping Cap Fun. Et Bastien Munch, c'est son père qui était au volant de la voiture qui l'a percuté.
3: C'est une famille allemande qui vient tout juste d'arriver au camping. Venue de Stuttgart, les parents âgés d'une quarantaine d'années et quatre enfants dont la cadette, née en mars 2025. D'abord affectée à un premier bungalow, la famille, pour une raison encore inconnue, demande à changer de logement. Le père retourne sur le parking, il veut rapprocher la voiture du nouvel emplacement. Les enfants le suivent, la mère reste dans le bungalow. C'est au moment de manœuvrer le véhicule que la petite fille se retrouve derrière la voiture. Au volant, le père ne la voit pas, l'enfant est écrasé par le véhicule familial, elle meurt sur le coup. L'enquête devra préciser les circonstances du drame, elle est confiée aux gendarmes de Grostenquin. Ce qu'on sait d'ores et déjà, c'est que les tests de dépistage d'alcool et de drogue pratiqués sur le père sont revenus négatifs. Une cellule psychologique a été déployée par le 115 pour venir en aide à la famille.
2: Bastien Munch qui vous a mis toutes ces infos en détail sur le site ici.fr. Un homme et une femme sur le point de voler jusqu'à 1000 litres d'essence. Ça s'est passé à l'Intermarché de Courcelles-Chaussy dans la nuit de mardi à mercredi. Un employé a prévenu les gendarmes et ils ont été pris en flagrant délit. Cet homme de 52 ans et cette femme âgée de 44 ans ont été placés en garde à vue. Le supermarché a dû fermer sa station-service.
0: La tristesse et la déception des fans mosellans de Patrick Bruel.
2: Le chanteur a annoncé l'annulation de sa tournée mardi soir. Il est mis en examen depuis juin dernier dans 4 affaires pour viol et tentative de viol. Il est visé par une trentaine, par 31 plaintes au total. Il ne se produira donc pas au Galaxy d'Amnéville le 25 octobre. Nathalie Thionvilloise, de 63 ans, aurait dû être au premier rang. C'est un coup de massue pour cette grande admiratrice de Patrick Bruel.
4: Alors, qu'il y ait eu des choses, certainement. C'est vrai que pour avoir assisté très souvent au concert, c'est vrai qu'on voyait bien que ça a toujours été quelqu'un de charmeur, ça c'est sûr. Mais toutes les personnes que j'ai pu connaître, et j'en ai été parce que je suis allée souvent aussi le voir après, etc., on n'a jamais rien vu d'indécent. Il avait toujours effectivement un mot gentil, un mot aimable, bon, des petits clins d'œil par-ci par-là qui faisaient à tout le monde. Parce que les quelques fois que je l'ai rencontré après, attention, je n'ai pas passé des heures avec lui. Hein. C'était toujours après un concert, on pouvait de temps en temps, on gagnait par le fan club un accès après, ou alors il y avait un concert privé. Mais c'était toujours merci pour ta fidélité. Ça fait plaisir de voir que les gens sont toujours là derrière moi. Ça s'est toujours arrêté à des choses comme ça. Hein.
2: On entend la stupéfaction de Nathalie et dans le même temps, les collectifs et associations féministes de Lorraine ont exprimé leur soulagement ce matin. Ils publient un communiqué où on peut lire « Nous savons désormais qu'aucune personne ne sera en danger dans le cadre de l'organisation de ces concerts. Parmi les signataires, Force Féministe, le collectif La Grenade et le planning familial de Moselle. » Enedis lance une enquête dans le secteur de Macherenne. Les habitants constatent des micro-coupures de courant et cela arrive régulièrement. Près de 2600 foyers sont concernés. La mairie a décidé de donner l'alerte et Enedis va donc examiner le réseau pour identifier le problème.
0: Benjamin Stambouli raccroche les crampons.
2: À 36 ans, l'ancien milieu de terrain du FC Metz met fin à sa carrière. Il l'annonce ce matin dans le journal L'Équipe. Stambouli, c'est 7 clubs, 6 titres dont 2 championnats de France. Et il a déjà en tête sa reconversion, devenir entraîneur. Et puis, vous les avez peut-être déjà aperçus dans le ciel hier soir. Ce sont les montgolfières. Elles sont donc bien arrivées à Metz. Elles sont au total 29. Les montgolfiades 2026 seront lancées officiellement ce soir. Et puis, en fonction des conditions météo, il y aura 2 envols par jour. Le matin, ce sera vers 7h. Et puis, le soir, ce sera vers 19h.
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2: Et on reste dans le ciel, Anaïs, avec le point météo tout de suite.
0: Oui, alors on voit pas les nuages encore partir, mais normalement ça devrait arriver cet après-midi. Seulement un petit ciel voilé, beaucoup de soleil qui devrait arriver et surtout les 25 degrés qui reviennent en Moselle, 26 à Thionville et Metz et 25 degrés à Bitche. Ce soir, les températures, elles ne redescendent pas, quasi pas. En tout cas, elles vont être 12 pas en dessous de 20 degrés à 22h avec 22 à Metz, 21 à Sarrebourg et Saint-Avold. De quoi passer, quoi, une très belle soirée et se détendre, pourquoi pas, en profitant de cette première semaine de rentrée, de la fin des vacances et de retrouver après une nuit plutôt chaude pour un début de mois de septembre et sans un nuage. Et maintenant, c'était Nora Malingré.
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7: Et bonjour à tous, quel bonheur de vous retrouver tous les midis sur votre radio. Ici, bienvenue dans votre nouveau rendez-vous. Ici, on parle bon plan, vie quotidienne, arnaque à éviter, santé. Nous sommes là pour vous rendre service parce qu'on vous doit bien ça. C'est le titre de ce nouveau rendez-vous quotidien sur votre radio. Ici, nous sommes ensemble jusqu'à 13h. Je m'appelle Enora Malagré et voici la joyeuse bande qui m'accompagne. Aude Razo, madame anti-arnaque. Coucou Aude.
8: Coucou, coucou tout le monde.
7: Valère Coréard et ses bons plans conso. Bonjour Valère.
9: Salut Nora, bonjour à toutes et tous.
7: Elsa Wolinski, ses petites astuces au quotidien. Bonjour ma Elsa.
10: Bonjour.
7: Et la star, Gérald Kierzek.
11: Vous me gênez. Bonjour Nora, bonjour à tout le monde.
7: Il faut dire la vérité à nos auditeurs. Gérald Kierzek, notre médecin, et aujourd'hui, c'est très sérieux. On va, j'ai roulé les airs, dis donc. On va parler logement. Et oui, gros dossier. Comment alléger votre facture, chers amis? Nous avons moult solutions dans notre besace. Nous allons les partager avec vous parce qu'on vous doit bien ça. Vous voulez nous en parler? Appelez-nous ou laissez-nous un vocal sur notre WhatsApp. C'est gratuit, hein, bien sûr. 0810 055 056. Nous sommes là pour vous. Et puis, posez-nous, pardon, vos questions comme l'a fait Marie aujourd'hui.
12: Bonjour, je m'appelle Anne-Marie. J'aimerais en savoir plus sur la proposition d'allonger la durée de vie des médicaments.
7: Ah, très intéressant comme question. Merci infiniment, Marie, de nous la poser. Et ça sera une question, du coup, plutôt pour Gérald Kierzek, notre médecin.
13: C'est un projet qui s'appelle Longue vie aux médicaments et aux patients.
7: Et vous allez y répondre plus longuement dans une trentaine de minutes. Et puis le meilleur pour la fin, tout au long de l'année, je vais booster votre pouvoir d'achat. 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Il est midi 7 et on démarre avec vous, Valère, et puis aussi Aude, bien sûr, qui sera avec nous sur ce gros dossier logement. On veut alléger la facture. On veut surtout, cher Valère Correa, ne plus se faire avoir, notamment par nos propriétaires.
9: Oui, alors on ne va pas non plus jeter l'opprobre sur tous les propriétaires.
7: Bien sûr.
9: Mais c'est vrai que là, moi, je voulais vous parler de l'encadrement des loyers. Vous savez, c'est cette règle qui fixe que dans certaines communes, un loyer maximal au mètre carré est en place et le propriétaire n'a pas le droit de le dépasser. Voilà, ça c'est la règle. Seulement, ce matin, le 6e baromètre de la Fondation pour le logement a été publié. On a appris que 37% des annonces dépasseraient le plafond légal.
7: Oula, c'est beau. Je pense que mon proprio en fait partie, pardon.
9: Alors attention, ce sont les annonces. Ouais. Ça ne veut pas dire tous les baux ont été examinés. D'accord. C'est ce qui est visible. Mais enfin, néanmoins, c'est quand même une tendance de fond. Et le dépassement moyen serait de 159 euros par mois. Ça veut dire que dans un tiers des cas, potentiellement, les locataires paieraient 150 euros.
7: Pardonnez-moi, c'est énorme.
10: Mais oui, c'est énorme.
9: Oui, c'est énorme, évidemment. Alors, le plafonnement, où est-ce qu'il s'applique pour savoir si vous êtes concerné? Dans près de 70 communes. Il faut savoir que c'est une expérimentation qui d'ailleurs doit se terminer là dans 2 mois, mais le gouvernement s'était engagé à ce qu'elle soit prolongée. Donc ça, c'est une affaire à suivre. 70 communes aujourd'hui, Paris, Lille, Lyon, Villeurbanne, Bordeaux, Montpellier, certaines communes aussi de Grenoble, Alpes, Métropole, du Pays Basque ou encore de la Seine-Saint-Denis. Il s'applique lors, le plafonnement, d'une première location, d'un changement de locataire ou de renouvellement du bail. Okay. Comment est-ce qu'il est calculé? On ne va pas faire trop dans les détails, mais en gros, vous avez au départ un loyer de référence au mètre carré.
7: D'accord.
9: Ça existe dans la ville. Ensuite, le propriétaire, il peut majorer 20% de ce loyer de référence. Donc, il a le droit d'aller 20% au-dessus et vous multipliez cet indice de référence majoré par le nombre de mètres carrés et là vous avez ce qu'il a le droit de faire.
7: D'accord.
9: Ok. La bonne nouvelle, c'est qu'il existe un simulateur pour comprendre tout ça.
8: Parce que moi, je suis nul en maths. Non,
7: mais... c'est Aude Razo, madame Enfernac, nul en maths.
9: Parce qu'on va avoir besoin de l'aide de Aude là, sur ce sujet. C'est que,
7: oui, pour avoir le droit.
9: Voilà, le propriétaire peut aussi ajouter un complément de loyer. C'est prévu dans le bail au départ. C'est-à-dire, vous êtes dans un endroit un peu extraordinaire. Voilà. Il y a une très grande terrasse. Il y a, je sais pas, un truc un peu fou. Et là, il a le droit d'aller encore un petit peu plus loin. Mais ça doit être prévu dans
7: le bail. C'est ce que fait Gérald Kierzek, notre médecin.
13: En plus des 20%.
9: En plus des 20%. Donc, si vous pensez être concerné. Soit vous ne le savez pas et vous voulez vérifier. Ouais. Ou alors vous voulez savoir si vous êtes dans les clous. Il y a un site internet.
8: Elsa Wolinski veut vérifier dans la seconde.
9: Vous tapez simulateur encadrement loyer service public, d'accord, pour aller sur le site service-public.gouv.fr. En fait, c'est celui-là qui est officiel.
7: Oui, donc, nous le redonner une deuxième fois. Je suis preneuse. Encore.
9: Bien sûr, on le mettra aussi sur la page de l'émission.
7: Évidemment.
9: C'est encadrement des loyers simulateur. Service public.
7: Parfait.
9: Comme ça, vous arrivez sur le bon site. Il faut que ce soit sur service-public.gouv.fr. Et là, vous saurez peut-être, si vous vous faites déjà arnaquer, ça dure depuis un moment, ou vous êtes sur le point de l'être.
7: De l'être. Aude Razo, les recours, qu'est-ce qu'on fait, nos droits
8: recours,
7: sur ce sujet?
8: Effectivement, on ne va pas non plus tomber dans le conflit directement. Déjà, moi, si effectivement vous vous rendez compte sur le simulateur que votre propriétaire ne respecte pas l'encadrement des loyers, que vous payez trop cher votre loyer, bon, déjà, contactez-le gentiment, dites-lui, vous avez vérifié, le loyer est trop cher. Vous demandez à ce que le loyer soit baissé, on discute en bonne intelligence. Coup de fil, sinon lettre recommandée avec accusé de réception, c'est conseillé.
7: Ouais.
8: Si vous faire ça bien. S'il refuse, s'il ne répond pas, bien sûr, ça peut arriver, on voit bien sans doute que ça arrive, vu les chiffres qui sont tombés ce matin de la Fondation pour le logement. Votre interlocuteur, le nouveau, c'est la Commission départementale de conciliation. Commission départementale de conciliation, c'est gratuit. L'idée, c'est quoi? C'est de se mettre autour d'une table, tout le monde autour d'une table, et on résout ça ensemble, intelligemment, entre bailleurs et locataires, sans passer par un juge. Attention, c'est pas coercitif, parce que du coup, si à nouveau, il n'y a aucun accord qui est trouvé avec votre propriétaire, si ça échoue, vous pouvez demander à ce que la mairie, la préfecture, adresse une mise en demeure au propriétaire ou sinon vous pouvez saisir les juges. Alors si le propriétaire ne respecte pas l'encadrement du niveau des loyers, il peut payer une amende quand même jusqu'à 5 000 €. 15 000 euros.
7: Vous entendez, Gérald Kierzek?
13: Non, mais alors, vous
7: ça
13: rigolez.
7: Vous prend au pif.
13: Moi, j'ai un petit studio que je loue et ça passe par une agence et l'agence oblige à être dans les prix encadrés. Donc, alors là, pour le coup, il n'y a pas de discussion parce que c'est la responsabilité de l'agence immobilière qui est mise en cause.
7: Très bien.
8: Et Valère, vous parliez du complément de loyer, donc l'exception qui permet d'aller.

0: Don't Get Me Wrong sur votre radio, ici, dans On vous doit bien ça.
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0: Bienvenue dans votre nouveau rendez-vous quotidien. On est ensemble jusqu'à 13h. Nous parlions logement, on parlait plutôt côté propriétaire et l'encadrement des loyers. On va parler d'un bon plan assez fou hein, que va nous décrire Valère dans un instant, la coloc intergénérationnelle. Plus tard dans l'émission, on parlera des maladies cardiovasculaires. Elsa aussi nous parlera de sa fille aînée qui a quitté le nid vide, justement, qui est partie prendre un appartement toute seule. Mais donc, alors, Valère, parlez-nous de cette histoire de coloc intergénérationnelle qui nous permet de payer moins cher le loyer.
3: Alors, c'est moins cher pour le jeune et c'est un petit complément de revenu pour le senior. Moi, je trouve que c'est une belle idée, c'est presque génial, c'est du bon sens.
0: Ah, j'adore.
3: Voilà, ouais, ça nous réunit.
0: Très humaniste, en plus, c'est tout ce qu'on aime.
3: Exactement. Qu'est-ce que c'est ? C'est un senior de 60 ans ou plus qui héberge un jeune de moins de 30 ans en échange d'une participation financière modeste. Donc le jeune bénéficie quoi ? D'un logement abordable, convivial, et puis en plus il a droit aux aides au logement, donc ça c'est quand même très cool. Le senior, lui, il a une présence rassurante, davantage de convivialité, quelques services, un complément de revenus. Alors attention, les services, ils doivent rester ponctuels, des petites courses, un petit coup de main informatique, sortir les poubelles, ouvrir les volets, enfin voilà, ça doit pas être du boulot, sinon c'est un contrat de travail, c'est encore autre chose, hein, évidemment. Faut pas remplacer un professionnel. Et si le senior est locataire, son propriétaire ne peut pas lui refuser de se mettre en colocation intergénérationnelle.
0: Ah bon,
3: faut juste l'avertir, mais il n'a pas le droit de refuser.
4: C'est pas considéré comme de la sous-location.
3: Exactement, Gérald a tout compris.
0: Et on a de la chance, parce que figurez-vous qu'on a une collègue ici qu'on adore sur la radio ici, qui s'appelle Clarisse.
5: Bonjour Enora.
0: Bonjour Clarisse, bienvenue dans On vous doit bien

0: Et il se trouve qu'on vous a chopé dans les couloirs de Radio France, puisque vous êtes en colocation intergénérationnelle.
1: Exactement, depuis 4 ans maintenant, je vis chez François, il a 67 ans.
0: On l'embrasse, François.
1: Bon, on l'embrasse, bisous François. Et moi j'ai 26 ans, du coup je suis arrivée chez lui, j'avais 22 ans, j'avais pas de travail au début quand je suis arrivée sur Paris. Et là aujourd'hui je paye 450 euros par mois, c'est vraiment le bon plan.
0: Pour Paris, c'est un vrai bon plan. Bah,
1: surtout là j'habite à Boulogne-Billancourt, donc pour vous dire c'est encore
0: en
1: un peu plus
0: parisienne.
1: Cher. Voilà, dans les Hauts-de-Seine, je vis dans 120 mètres carrés, en duplex, il y a 5 terrasses.
0: Madame,
2: oh, mais dis voilà.
0: Il y a 5 terrasses. Mais je vais venir vivre chez vous.
1: Ma chambre, ma salle de bain, mes toilettes et une place de parking. Et le seul service que je dois rendre, c'est nourrir le chat. Parce qu'en gros, François travaille et des fois il part à Genève, à Toulouse. Et donc il part, donc moi je m'occupe de l'appartement et du chat.
3: Non mais c'est vraiment génial. Donc,
4: François est célibataire?
0: Oui. Elsa Wolinski. Et surtout les doses, on doit bien vous le dire, tout au long de la saison, elle cherchera un mari. Voilà, comme ça vous savez, il y a une fiction carrément là.
3: C'est un super bon plan parce que c'est vrai que c'est vraiment hyper abordable. Mais comment elle vous est venue cette idée, Clarisse, de se mettre en colocation intergénérationnelle?
1: Grâce au film L'étudiante et Monsieur Henri, je ne sais pas si vous connaissez, mais ça parle de cette colocation intergénérationnelle. Je l'avais vue, j'avais 19 ans. Et à la base, j'étais encore chez mes parents. Et je me suis dit, pourquoi pas, si un jour, demain, je pars, pourquoi pas faire ça? Parce que c'est un vrai bon plan. Il y a des loyers qui commencent à 100 euros. Moi, je paye 450 euros. Donc, c'est tout à fait abordable parce que je ne pourrais pas payer plus aujourd'hui. Donc, non, franchement, c'est très chouette. Et puis surtout, avec François, on a créé vraiment une relation de tonton. Enfin, je considère comme mon oncle. Aujourd'hui, il m'a incité à repasser mon BTS parce que j'avais raté mon BTS. Moi, je lui apprends les technologies, ChatGPT, parce qu'il est vraiment nul. Mais il ne m'écoute pas tout le temps.
0: C'est normal.
1: Et quand il a des dates, Elsa, justement, il me demande des conseils. Il m'appelle, il me dit Clarisse, comment je m'habille? Est-ce que je choisis plutôt cette cravate?
0: Vous voyez, Gérald, ce qui vous attend.
5: Non, mais ça, d'abord, j'ai pas encore 60 ans. Et là, il est riche, votre François.
1: Non,
5: c'est encore mieux, c'est le bonus.
0: Oui, c'est pas faux. Je trouve ça formidable.
3: Alors, il y a une vraie question qui angoisse souvent les seniors, c'est le binôme en fait, sur qui je vais tomber.
0: Et ça peut aussi angoisser le jeune. Parce que ça peut pas être aussi idyllique que la relation entre Clarisse et ce cher François.
3: Comment vous avez fait pour tomber sur un François?
1: Eh bien, grâce à l'entreprise Colibri, mais qui a fait faillite, donc elle n'existe plus aujourd'hui, mais en fait l'entreprise Colibri met en relation des personnes qui ont des points communs. C'est-à-dire que moi, du coup, j'ai des points communs théâtre, cinéma, musique avec François.
0: C'est comme une sorte de site de rencontre, sauf qu'il n'y a pas d'enjeu sentimental.
1: Exactement. En colocation, du coup, il n'y avait aucun enjeu dès le début. À la base, je devais rester un an, au final ça fait 4 ans maintenant, on s'entend super bien. Il a une fille qui a 22 ans, donc on a 4 ans de différence avec elle. Et c'est vraiment très agréable de pouvoir partager des moments avec eux. Et du coup, on partage du temps, je l'ai dit, on fait du piano, mais je lui apprends aussi à faire des étirements parce qu'il n'est pas souple. Du coup, on s'étire. Et
0: allez, bim, petite cartouche pour François. Moi, je trouve ça beaucoup trop mignon. Valère, du coup, vous avez des sites à nous recommander?
3: Moi, j'en ai un que j'aime bien. Il me semble que c'est une asso d'ailleurs, c'est Ensemble deux générations.
0: Ah, je connais, c'est fabuleux.
3: Voilà. Oui.
0: Fabuleux, les amis.
3: L'intérêt, c'est que ils sont d'abord très pédagogiques sur le site. Ça, c'est important pour comprendre de quoi on parle, même si là, vous avez déjà un beau mode d'emploi. Mais surtout, vous pouvez échanger avec eux, leur poser vos questions, vos inquiétudes. Il y a notamment des petits enjeux de fiscalité, la contractualisation, la façon dont ça se passe. Et puis, des entretiens aussi réguliers du binôme pour s'assurer que, voilà...
1: Que tout se passe bien.
3: Que tout se passe bien. Parce que c'est ça, l'enjeu, quand même.
4: Parce que ça fait un peu peur.
3: Enfin, vivre ensemble, c'est pas rien.
4: Ça a l'air joli comme ça, mais ça peut inquiéter.
1: Surtout sur le papier, quand j'ai annoncé à ma mère que j'allais vivre chez un monsieur de 65 ans, elle m'a dit peut-être pas.
0: Bah, évidemment,
1: et du coup, on a fait un FaceTime avec lui parce que moi j'étais à Toulouse à ce moment-là. D'accord. Il nous a montré tout l'appartement, il s'est présenté et au final, ça m'a rassurée, ça l'a rassurée aussi.
0: Bien sûr.
1: Puis elle m'a déménagé, donc on s'est tous rencontrés.
0: Merci, chère Clarisse. Voilà un vrai bon plan, la colocation intergénérationnelle. Comment payer un peu moins son loyer, comme l'a dit Valère Correa, un petit plus, un petit complément de retraite, si je puis me permettre. Dans un instant, on aura une auditrice qui va nous parler taxes foncières. Faites comme elle, appelez-nous 0810 055 056, c'est notre WhatsApp et c'est gratuit. Bienvenue dans On vous doit bien ça. Pour l'heure, on écoute Grand Corps Malade. Le prochain rêve sur votre radio, ici.

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0: Le prochain rêve, Grand Corps Malade, avec Stiletto sur votre radio ici.
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0: 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Midi 25, tout pile sur votre radio. Ici, bienvenue dans votre nouveau rendez-vous. On vous doit bien ça. On parle logement depuis le début de cette émission. Comment alléger votre facture. On vous a donné plein de bons plans grâce à Valère Coréard, notre monsieur bon plan. Vous êtes très nombreuses et très nombreux à réagir au 0810 055 056. C'est votre émission. N'hésitez pas, venez chez nous. C'est un WhatsApp, c'est gratuit. Vous pouvez aussi nous laisser des textos, des messages vocaux. C'est aussi le numéro du standard. C'est un couteau suisse, numéro de téléphone. Alors nous avions d'ailleurs Catherine de Drancy qui tente de nous joindre mais apparemment qui capte pas très bien mais qui voulait aborder avec nous un sujet très intéressant, la taxe foncière. Ah là là. Parce qu'elle a augmenté cette taxe foncière de 15% je crois, Valère Coréard.
2: Ça dépend où.
3: Ça dépend.
0: Ah, ça dépend où. Mais oui, je suis blonde. Je suis pas toujours sur le coup. C'est bien pour ça que je fais cette émission, pour apprendre plein de choses.
2: En fait, c'est la commune qui va décider de l'augmentation ou non de la taxe foncière. Alors c'est vrai, c'est un levier pour trouver de nouveaux revenus en fait, et parfois on a de mauvaises surprises. Je crois que Catherine, elle nous avait déjà laissé un petit message, en tout cas on a échangé avec elle, c'est qu'elle a pris 15% quand même
0: dans... Oh là là, c'est énorme. Pardon,
2: donc il y a une petite part automatique autour de 1% je crois, enfin on en parlait avec Aude hors antenne. Ouais. Enfin 15%, c'est vrai que ça fait mal. Alors que faire dans ces cas-là? Bon, il va falloir la payer, cette taxe foncière, mais il peut y avoir quelques solutions. Moi, la première chose, c'est que si ça vous coince, c'est que de toute manière, dans l'absolu, même s'il y a pas d'augmentation, cette taxe foncière et la taxe de trop, vous pouvez écrire aux impôts. Vous allez sur la messagerie sécurisée, je vois Aude qui me regarde, non, attention aux arnaques.
0: La arnaque, Audrazo.
2: Exact. Donc vous allez bien sur impots.gouv.fr, messagerie sécurisée, et à propos de votre taxe foncière, tout simplement, vous expliquez que vous êtes en galère.
0: Écoutez, c'est formidable, mais le standard est en train d'exploser, c'est vrai. Nous avons une autre auditrice qui veut aussi nous parler de la taxe foncière, je crois qu'elle s'appelle Evelyne. Bonjour chère Evelyne.
4: Bonjour à tous.
2: Bonjour.
0: Bonjour. Mais bienvenue.
4: Bonjour, bonjour.
0: Bienvenue dans ce nouveau rendez-vous.
4: Merci.
0: Alors vous.
4: Oui, ce nouveau rendez-vous, petite parenthèse, il est super extra.
0: Oh, arrêtez, vous allez me faire pleurer. Vous allez me faire pleurer.
4: Il faut continuer,
0: Merci. Ah, merci. Je suis très fragile en ce moment, j'ai les hormones au plafond, chère Evelyne.
4: D'accord.
0: Ce sera le sujet d'une autre émission. Chère Evelyne, vous avez envie de nous parler aussi de cette satanée taxe foncière. Racontez-nous.
4: Voilà. Alors, je vous raconte, la taxe foncière a considérablement augmenté dans les stations, alors de ski, aussi les stations balnéaires.
0: Oui.
4: C'est-à-dire qu'il y a une surtaxe très importante, c'est-à-dire plus 50%, pour ces appartements. Mais quand on n'est pas concerné par ces locations-là, finalement, on paye aussi. Donc, je voulais savoir si c'est normal, à mon avis, c'est pas normal.
0: Non.
4: Est-ce qu'on pourrait faire quelque chose?
0: Alors, je vois Valère Coréard qui fait une moue un peu boudeuse. Quand il est pas content, c'est qu'il a quelque chose à lire.
2: Non, mais en fait, vous soulevez un vrai sujet. C'est-à-dire, dans les stations très touristiques, il y a ceux qui y vivent à l'année et qui louent pas leur appartement, donc c'est pas une source de revenus. Et ceux qui sont en résidence secondaire, par exemple, et c'est une source de revenus. Alors, je me renseignerai parce que j'ai pas la réponse sur la possibilité. Est-ce qu'il y a des villes qui font deux impôts, qui imposent différemment les locaux ou les autres? Mais ce qui est sûr, c'est que si vraiment vous êtes coincé là pour la payer, écrivez sur impots.gouv.fr parce que vous pouvez avoir un échéancier. Il peut y avoir une exonération partielle et exceptionnelle. Il ne faut pas hésiter à demander. Et pour le reste, on va se renseigner et on vous répond demain ou début de semaine prochaine.
0: Merci. Valère Coira va faire ses devoirs et il adore ça. Merci. Merci. On vous embrasse très chaleureusement, chère Evelyne. Et alors, là, c'est un de mes petits moments préférés dans l'émission puisque c'est 200 € qui vont partir. Vous savez, tout au long de l'année, je booste votre pouvoir d'achat. Là, tout de suite. Maintenant, il y aura même un deuxième auditeur plus tard dans l'émission. Mais pour l'heure, nous allons accueillir David, qui nous appelle de Aizy-Jouy dans l'Aisne. D'ailleurs, je salue de tout mon cœur ici Champagne-Ardenne. Coucou les copains et bienvenue à vous, cher David.
5: Eh ben bonjour à toute votre équipe, pardon, je suis un peu ému.
0: Oh, bonjour David.
3: On pleure aujourd'hui.
0: Mais pourquoi vous êtes ému, David?
5: Vous écoutez avec attention sur plein de sujets, donc voilà.
0: Bon, ben on espère que l'émission vous plaît. Vous êtes contrôleur technique dans le bâtiment. Vous avez deux enfants, cher David.
5: Voilà, non, bah ils sont plus, bah il y a syndrome du nid, ils sont plus à la maison.
3: Ah bah vous aussi, David. Ah bah,
0: ça tombe bien, parce qu'Elsa Wolanski va en parler ça dans un instant, parce que ça serre un peu le cœur, mais pour le moment, on vous l'annonce. Avec bonheur, c'est 200 € pour vous, David.
3: Bravo.
0: À dépenser en cette rentrez voilà, dans une grande enseigne, ça fait toujours un peu plaisir, ce petit coup de pouce. Vous êtes inscrit sur ici.fr, cher David, et voilà comme quoi ça fonctionne. Merci David, on vous embrasse très très fort, et dans un instant, on continue. On vous doit bien ça, c'est votre nouveau rendez-vous jusqu'à 13h sur votre radio ici.
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0: Midi 32 sur votre radio Ici. Bienvenue dans votre nouveau rendez-vous. Ici, nous parlons bon plan, vie quotidienne, arnaque à éviter, pardon. On parle aussi santé. Nous sommes là pour vous rendre service parce qu'on vous doit bien ça. C'est le titre de ce nouveau rendez-vous quotidien. Nous sommes ensemble jusqu'à 13h. Je suis Enora Malagré. Je suis avec Aude Razo, Valère Coréard, Gérald Kirzek et Elsa Wolinski qui, dans un court instant, nous parlera comment faire face au départ de son enfant quand il quitte le petit nid. Et puis, notre médecin tout à l'heure qui nous parlera maladie cardiovasculaire, c'est important. Et pour l'heure d'ailleurs, Gérald Kirzek va répondre au vocal de notre auditrice Marie qui nous a appelé au 0810 055 056.
13: Bonjour, je m'appelle Anne-Marie. J'aimerais en savoir plus sur la proposition d'allonger la durée de vie des médicaments. Quels médicaments seront concernés? Et de combien leur date limite de consommation sera prorogée. Voilà, merci, au revoir.
0: Mais merci à vous, surtout, chère Marie, faites comme elle. Vous avez une question, on a forcément des solutions. 0810 055 056, c'est un WhatsApp et c'est gratuit. Gérald Kirzek.
14: Et pour l'instant, c'est un projet. Donc vraiment, le message, c'est ne le faites pas tout seul avec vos médicaments, etc. En disant, oh, bah, c'est pas grave, la date est dépassée. C'est un projet qui concerne 73 médicaments. L'idée, c'est de se dire, il y a une date de péremption actuellement de 2-3 ans. Si on la prolonge jusqu'à 4 ans, parfois 5 ans, est-ce qu'il y a les mêmes conditions de sécurité, de conservation et d'efficacité? Parce que longue vie aux médicaments, oui, mais c'est longue vie aux patients, parce qu'il faut évidemment qu'il n'y ait pas de toxicité et qu'il y ait une efficacité des médicaments. Donc pour l'instant, c'est dans les tuyaux. Ça concerne les antibiotiques, certains médicaments comme le lithium, le paracétamol, le lévothyrox. Bref, il y a une liste de 73 médicaments. Ça ne va pas concerner les collyres, les sirops, parce qu'on sait que ça, c'est très court, et notamment dès que c'est entamé, ça, c'est une durée extrêmement courte.
0: Pardonnez-moi, c'est combien de temps ça dure, du coup,
14: si vous dites... Un collyre, quand vous l'ouvrez, au bout d'une semaine, il faut le jeter.
0: D'accord, ok.
14: Donc il faut faire attention. attention, il faut faire attention aussi quand vous avez des médicaments, l'aspect, même si c'est dans la date, en dessous de la date de péremption, théoriquement il est encore bon, mais il a changé d'aspect, la texture a changé, ça veut dire qu'il a pris un petit coup de chaud ou un petit coup de froid, il a changé de couleur, eh bien il ne faut pas le consommer, il faut le rapporter à son pharmacien. Donc ne prenez pas l'initiative seul.
2: Je gesticule.
15: Valère Coréard, notre monsieur bon plan,
2: on ne jette pas les médicaments à la poubelle, évidemment, ni dans les toilettes, Gérald.
14: Non, dans les toilettes,
15: il y a des gens qui jettent des médicaments dans les toilettes.
14: Alors, bien sûr.
15: Oui, je vais pas dire. Si, je vais le dire, ma mère, pardon. Non, mais elle l'a pas fait exprès. Mais c'est, alors, ça pollue énormément.
14: Oui,
15: il faut faire attention.
14: Ça pollue énormément. Donc, il y a un système qui s'appelle Cyclamed, qui est géré par les pharmacies. Vous rapportez en pharmacie. Ensuite, il y a un réseau qui vient collecter. Il n'est pas question de le mettre dans les toilettes, de le mettre sur la voie publique, etc. Parce que on le retrouve dans les nappes phréatiques. On le retrouve en fait
2: dans notre eau,
14: dans votre eau, tout simplement. Alors, même si l'eau du robinet, elle est traitée, mais quand on fait des dosages avant traitement, bah, il y a plein de médicaments. Donc, pour l'instant, c'est un projet. Ça me semble pas complètement aberrant. L'objectif, évidemment, pour le gouvernement, c'est de faire des économies.
15: Bien
14: c'est
15: sûr,
14: c'est de se dire, voilà, si on prolonge la durée, ben on va faire des économies à l'échelle globale. Mm-hmm. Et c'est plutôt pas mal parce qu'on consomme énormément de médicaments et on en jette, enfin, en tout cas, on en rapporte à la pharmacie ou on n'en consomme pas beaucoup trop.
16: Est-ce qu'il ne faut pas faire un petit ménage de temps en temps? Parce que moi, mon placard, mais j'ai des tonnes
14: sûr,
16: de médicaments, je ne sais même plus de quand il date.
15: Un bien petit sûr, nettoyage de printemps.
14: Bien sûr, vous ne devriez pas avoir des antibiotiques, des médicaments comme ça sur prescription, parce que ce n'est pas parce que ça a marché le premier coup ou pour votre fille ou votre mère que ça va marcher pour vous. Et vous ramenez à la pharmacie. Et puis évidemment, les médicaments comme le paracétamol, si la date de péremption est dépassée, ça, ce n'est pas très grave. Soyons plus prudents sur d'autres médicaments. Je pense aux médicaments pour le cœur ou pour la thyroïde,
15: oui,
14: où là, il y a ce qu'on appelle une marge thérapeutique qui est très courte.
15: Merci beaucoup Gérald Kierzek et merci à notre chère auditrice Marie, faites comme elle, je le répète, 0810 055 056. Nous écoutons Zaz, On ira dans On vous doit bien ça, votre nouveau rendez-vous quotidien sur votre radio. Ici, on est ensemble jusqu'à 13h.

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0: 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C'est votre nouveau rendez-vous quotidien sur votre radio, ICI. Continuez à nous appeler au 0810 055 056. Oh, nous allons parler d'un sujet très concernant pour les papas et les mamans aux petits cœurs sensibles grâce à notre Elsa Wolinski. Et puis dans un court instant, on parlera maladie cardiovasculaire avec notre médecin, éminent médecin, Gérald Kirzek. Elsa Wolinski,
2: ben oui, parce qu'on
0: votre aîné a quitté le nid, on parlait logement tout à l'heure.
2: On parle logement, mais est-ce qu'on peut prendre juste une seconde, s'il vous plaît, pour parler du nid vide? Mais oui, parce que moi, c'est ce que j'ai vécu cette année. Ma fille aînée, à 20 ans, est partie du jour au lendemain. Elle a décidé de partir, de quitter la maison, de me quitter,
0: oh là là.
2: Moi. Non, mais je rêve. Alors, je lui ai dit, très bien, puisque c'est comme ça, tu te débrouilles toute seule.
0: Ouais.
2: Ok, tu veux partir, trouve ton logement. Et puis là, évidemment, elle n'a pas réussi. Vous pensez bien, parce qu'aujourd'hui à Paris, même pour louer 10 mètres carrés, il faut un dossier en béton.
0: Et à 20 ans, c'est ça le problème.
2: Oui, c'est ça. Et à 20 ans, quand on est une étudiante, on n'a pas de dossier en béton, bien sûr. C'est ça. Et donc, elle est revenue me voir. On revient toujours vers maman quand même. Sauf que moi non plus, je n'ai pas un dossier en béton. Non. Je suis maman solo, je travaille, je gagne ma vie, mais je n'ai pas le mot magique qui est le CDI.
0: Je ne l'ai pas.
2: Je suis une journaliste freelance et en plus un peu influenceuse. Alors là, je pense que j'ai perdu totalement tous les propriétaires en disant influenceuse. Donc il a fallu faire ce que je n'avais absolument pas prévu de faire. Et là, je pense que toutes les mamans séparées qui m'écoutent vont comprendre immédiatement. J'ai dû appeler son père, ex-mari. Pour que votre enfant puisse quitter ses parents, il faut commencer par réunir les parents, Donc il faut deux dossiers, deux avis d'imposition, deux garants, tout ça pour 10 mètres carrés. Alors rassurez-vous, on a fini par lui trouver son studio.
0: Ouais.
2: Et comme je suis une vraie mère poule et très maline, je l'ai trouvé à deux rues de chez moi. Le nid vide,
0: envahissante, elle
3: comme par hasard.
2: Oui. Sur le nid. Voilà.
0: Merci Elsa Wolinski. Alors on rit, mais attention à Aude Razzeau, parce qu'on aborde quand même un sujet assez sérieux qui est le logement chez les jeunes.
2: Il y a
0: des arnaques aussi là-dedans, Madame Aude Razzeau.
4: Non seulement c'est la croix et la bannière pour les jeunes pour se loger, alors pour
0: quelle
4: tout le monde, c'est vrai,
0: enfants.
4: Mais les jeunes particulièrement, Elsa, vous avez raison, et en plus ils sont très ciblés aussi par les escrocs, par les arnaques. Je vais vous raconter une petite histoire. J'ai une étudiante qui m'a envoyé les captures d'écran des discussions qu'elle a eues avec un proprio. Alors il a un appartement, il lui plaît bien, il est meublé, il est propre, il est bien placé, ça l'intéresse. Elle discute, il est hyper sympa, et j'ai envie de dire que je le trouve un petit peu trop sympa pour un proprio qui croule sous les demandes de location.
0: C'est Gérald Kirzek.
4: C'est peut-être Gérald, effectivement. Et puis là, la discussion prend un autre tour. Il commence à dire, vous savez, j'habite loin, je suis déjà tombée sur des personnes qui n'étaient pas très sérieuses, ils m'ont fait faux bon pour la visite, etc. Et donc, pour s'assurer du sérieux de notre étudiante, ce proprio, qui est un faux proprio, je vous le dis tout de suite, lui demande une caution, 742 euros, avant de visiter l'appartement. Donc là, c'est le moment où il faut arrêter toutes les discussions.
0: Mais parce que ça n'existe pas.
4: Je le dis pour tous les jeunes, les papas, les mamans qui nous écoutent, faites passer le message, on ne paye pas avant de visiter.
0: Jamais.
4: Et c'est pareil, maintenant il y a même des faux profils réseaux sociaux qui se font passer pour des agences immobilières, qui mettent des super photos, ils ont été piqués des photos ailleurs, d'autres appartements, ils vous disent c'est super, et pareil, ils se font passer pour l'agence qui demande de l'argent, 80 euros, 100 euros, pour ne serait-ce que visiter l'appartement. Et ça, c'est non, il faut tout de suite arrêter, on ne verse pas d'argent pour visiter un appartement, ça ne va pas du tout.
0: Merci Aude Razzeau.
2: Oui, merci.
0: Elsa, qui a failli tomber dans le panneau.
2: Moi, j'aurais pu tomber dans le panneau, oui. Moi, je peux tomber dans tous les panneaux, je vais vous dire.
3: C'est les listes, Aude, non? C'est-à-dire que les agences ou des sociétés vous proposent, soi-disant, d'avoir accès à une liste de plein de logements et ils vous demandent de payer avant.
4: Oui,
3: et en fait, sur la liste, il n'y a pas grand-chose.
4: Et c'est vrai que c'est tentant, parce qu'en fait, on a tellement de difficultés, on a tellement du mal à trouver que c'est tentant. Mais moi, franchement, je serais vraiment d'avis, ne versez pas d'argent avant la signature du bail, en fait. Alors, c'est sûr que des fois, on est en détresse.
0: On
4: est tenté,
0: c'est ça,
4: mais
0: le problème.
4: Ne le faites pas.
0: Joue là-dessus.
4: Ça peut être honnête, ça peut être malhonnête. Dans tous les cas, le faites pas.
0: Faut pas le faire. Valère Coréard, Monsieur Bonplan.
5: Si vous êtes influenceur, vous êtes au chômage, vous êtes en CDD. J'ai une solution.
0: Il a regardé évidemment Elsa Wolinski.
5: Appelez votre ex. Il y a la caution, la garantie Visal, pardon. C'est une caution gratuite d'Action Logement qui peut se porter garante. C'est public, c'est gratuit. Alors, c'est sous certaines conditions, mais c'est quand même très ouvert. Et ça vient remplacer la caution des parents si vous êtes en galère.
3: Et ça sécurise les propriétaires.
5: Et ça sécurise les propriétaires qui sont remboursés en cas d'impayé.
0: Merci, chers amis, pour tous ces bons plans. Merci pour ce témoignage à cœur ouvert. Elsa Wolinski, on parle de cœur. Justement, on va parler maladie cardiovasculaire avec notre médecin Gérald Kirzek. Et puis, on va encore vous faire bénéficier de 200 euros. Encore plein de choses qui vont se passer dans l'émission. On est ensemble jusqu'à 13h. On vous doit bien ça, votre nouveau rendez-vous quotidien sur votre radio ici. Mais pour l'heure, nous écoutons, j'aime beaucoup ce titre, Billy Preston, Nothing from Nothing. À tout de suite.

0: Preston. Nothing from Nothing sur votre radio ici. Jusqu'à 13h.
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0: Midi 47 sur votre radio ici. On est ensemble jusqu'à 13h. Vous êtes très nombreux à réagir aujourd'hui, dis-nous, hein, au standard au 0810 055 056. N'hésitez pas aussi, c'est un WhatsApp gratuit, à nous laisser un vocal. Si vous avez un problème, nous avons des solutions. Nous allons parler maladies cardiovasculaires avec notre éminent médecin, Gérald Kirzek, que vous connaissez bien sur votre radio ici. Gérald.
2: Oui, c'est un bon plan pour protéger votre cœur, c'est pas mal ça. Et quand je dis bon plan pour protéger son cœur, c'est qu'on a les moyens de prévenir les maladies cardiovasculaires. En fait, ça fait partie du groupe de maladies où elles sont évitables à 80%. C'est-à-dire qu'on n'est pas en train de parler de facteurs de risque qui diminuent un peu le risque, etc. 80% des AVC, des infarctus du myocarde, de l'artérite des membres inférieurs, vous savez, les artères qui se bougent dans les jambes, eh bien ces maladies, elles sont évitable par notre mode de vie. Donc bien sûr, il y a la génétique, bien sûr, il y a des familles où il y a plus de risques d'avoir des infarctus, des AVC, etc. Mais c'est essentiellement le mode de vie et je vous donnerai quelques bons réflexes, quelques bons plans pour justement...
0: Oui, s'il vous plaît, vous êtes
2: prendre,
0: là pour ça.
2: Mais oui, prendre les choses, prendre votre santé en main tout simplement. Alors, quand on parle de maladies cardiovasculaires, on parle de quoi? On parle de tout ce qui est cardiaque et vasculaire. Oui. Alors le cœur, ça peut être l'insuffisance cardiaque, ça peut être l'accident vasculaire, ça peut être l'ischémie, l'infarctus du myocarde, ça peut être la dissection aortique, et puis le vasculaire, c'est... Là, il y a Valère, hypochondriaque.
0: On va vous faire une confidence, chers auditeurs, il est un peu hypochondriaque.
3: Un peu.
0: Donc à chaque fois que Gérald Kirzek ouvre la bouche, j'ai l'impression qu'il a la maladie dont Gérald parle, c'est hilarant.
2: Et puis tout ce qui est vasculaire, c'est l'AVC, l'accident vasculaire cérébral, qui peut être une artère qui se bouge dans le cerveau. Ça peut être, je parlais de l'artérite des membres inférieurs, quand on marche et puis au bout de... 200 mètres, on a du mal à marcher, on est bloqué, c'est tout simplement parce que le sang n'arrive plus jusqu'à la jambe et ne peut plus alimenter les muscles. Donc les maladies cardiovasculaires, ça regroupe tout ce qui est vaisseau au niveau du cœur.
0: Elsa Wolinski.
4: Oui, excusez-moi Gérald, mais quand même, il ne faut parler pas des femmes, parce qu'il y a quand même 200 femmes qui meurent. Oui, mais il y a quand même 200 femmes qui meurent chaque jour de ces maladies cardiovasculaires.
2: Oui, vous avez raison, parce que quand on pense infarctus en particulier, on pense un homme de plus de 50 ans, un peu bedonnant, avec du cholestérol, mais on pense pas aux femmes qui sont concernées, puisque c'est même parmi les premières causes de mortalité chez les femmes. Et pendant des années, pour ne pas dire des décennies, on a un peu négligé ça. On l'a négligé en termes de recherche, on l'a négligé en termes de développement des médicaments. On l'a même négligé quand une femme arrivait aux urgences, eh bien, elle était moins prise au sérieux qu'un homme. Si vous êtes une femme et que vous dites, j'ai un peu mal à la poitrine ou je suis essoufflé, pendant des décennies, on dit « mais c'est rien, c'est dans votre tête, c'est les hormones, etc. » Il y a des études qui l'ont documenté, qui l'ont montré. Alors ça, j'aurais tendance à dire que c'était avant.
0: Ah bah, j'espère que
2: maintenant,
0: ça change.
2: Maintenant, on a bien compris que les maladies cardiovasculaires, c'est aussi les femmes, et en particulier en périménopause ou après la ménopause. Ouais. Pourquoi ? Parce que les hormones qui vous protègent jusqu'à la ménopause s'inversent complètement et ne protègent plus après la ménopause. Deuxième chose, les femmes fument. Les femmes ont le même mode de vie que les hommes. Et on sait que le tabac, c'est un des facteurs de risque. On n'a pas parlé des facteurs de risque et de ces facteurs qu'on peut influencer. Le tabac, c'est vraiment le premier pourvoyeur de maladies cardiovasculaires. La sédentarité, le fait de ne pas bouger, le fait d'être dans son canapé, d'être au travail assis, de prendre sans arrêt la voiture. On parlait du sport dans cette émission où le fait de bouger, la sédentarité, c'est le facteur de risque majeur. Chez les femmes, l'association pilule, par exemple, chez les jeunes femmes, et tabac, c'est quelque chose qui est assez catastrophique, bien sûr, parce que ça va faire quoi ? Ça va faire des caillots sanguins, ça va faire des embolies pulmonaires, des phlébites, par exemple. Donc, ça fait partie des maladies cardiovasculaires. Vous voulez les bons réflexes ?
0: S'il vous plaît, monsieur.
2: Allez, vous l'avez compris. Premier réflexe, le tabac. On le redit, mais il faut arrêter le tabac. C'est vraiment quelque chose de fondamental parce que c'est
0: poison.
2: Ça qui bouche les artères. La première artère qui est bouchée, allez, je parle des hommes, pas des femmes cette fois, c'est laquelle ? L'artère qui est bouchée.
0: La fémorale.
3: Moi, je ne peux plus parler, je suis en train de faire un malaise vagal.
2: C'est l'artère pénienne. Alors, je le dis parce qu'un des premiers signes d'impuissance.
0: Un
2: des premières causes d'impuissance.
0: Cette artère pénienne.
2: Votre avis. Une des premières.
0: Votre avis.
2: Mais oui, dans le pénis. Une des premières.
0: Ah, pardon, il faut le préciser.
2: Une des premières causes d'impuissance, c'est la maladie cardiovasculaire et c'est le tabac. Et ça, ça motive, je vous assure, un certain nombre d'hommes à
4: Valère,
2: dire
4: OK,
2: j'arrête de.
3: J'ai un super cœur d'un coup.
2: Allez, deuxième réflexe, il faut connaître ces chiffres. Prenez votre tension artérielle. matériel, vous pouvez avoir un appareil à la maison, aller faire une prise de sang pour le cholestérol, la glycémie et les chiffres du poids, ça c'est important. Ensuite, on bouge, on l'a dit, on lutte contre la sédentarité et l'alimentation, le régime méditerranéen, c'est fondamental, ça protège les artères. Donc tout ce qui est malbouffe, produits ultra transformés, ça bouche les artères. Le sucre, ça bouche les artères. Oui. Si vous avez une alimentation méditerranéenne, fruits, légumes, etc., ça va déboucher vos artères.
0: Merci, docteur Gérald Kirzek, pour ces précieux conseils. Dans un instant, on vous donne 200 euros de pouvoir d'achat et on accueillera un auditeur qui a réagi au 0810 0 55 056.
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0: Midi 53, encore quelques minutes à passer en votre compagnie, dans votre nouveau rendez-vous. On vous doit bien ça sur votre radio. Ici, de nombreuses réactions au 0810 055 0 56 et notamment celle de Philippe que nous accueillons avec bonheur. Bonjour Philippe.
12: Oui, bonjour à toute l'équipe.
0: Bonjour.
12: Tout d'abord, merci pour votre émission dans laquelle on apprend plein de choses
0: tous
12: les
0: jours. Oh, merci Philippe.
12: C'est super.
0: Oh, c'est trop chouette d'entendre ça. Merci, parce qu'on a un petit peu le trac quand même. C'est la première semaine de rentrée.
12: Mais vous vous en sentez très bien.
0: Ah, hein. Merci Philippe. Je prends les encouragements vraiment avec bonheur. Alors, Philippe, vous aviez envie de vous adresser, je crois, spécialement à Aude Razo, notre madame anti-arnaque, avec une problématique. On vous écoute, cher Philippe.
12: Oui, voilà. Alors, bonjour Aude.
0: Bonjour.
12: Moi, j'ai un petit problème depuis quelque temps. Je reçois régulièrement des mails qui viennent soi-disant d'Avast, donc qui est un truc antivirus.
0: Oui, c'est ça. Tout à fait.
12: Voilà, où on me confirme que ma commande a été enregistrée. J'ai jamais rien commandé. Le problème, c'est qu'il change à chaque fois du nom de l'expéditeur. Et le problème, c'est que à chaque fois, le montant, il change. Mais c'est plus de 300 euros.
0: En plus, c'est énorme.
13: Oui, bah, effectivement, Philippe, c'est vraiment bien que vous en parliez parce que c'est un mail qui tourne énormément. Avast, vous avez raison, antivirus, c'est bon. On peut même généraliser en fait à plein de choses. En fait, c'est un faux mail de renouvellement d'abonnement ou une espèce de fausse facture. Donc, ils se font passer pour Avast. En plus, comme on maîtrise pas trop, c'est l'informatique, on sait pas trop si on doit renouveler, on n'y comprend rien, etc. Donc, en fait, ils vous incitent juste à soit cliquer sur un lien malveillant qui va vous faire payer ce fameux 300 euros, c'est quand même énorme, soit vers un faux numéro de téléphone qui, là, alors là, vous allez tomber sur quelqu'un de très doué au bout du fil qui va vous dire, oui, attendez, oui, ah oui, il y a peut-être une erreur, mais attendez, je vais vous aider. Donnez-moi votre numéro de carte bleue. Tenez, on va régler ça ensemble.
0: Tiens,
13: voyez. Bon, voilà, c'est vraiment. En fait, il faut vraiment faire très attention. Vous avez le bon réflexe, Philippe. Philippe, quand vous dites il faut regarder l'adresse mail de l'expéditeur, est-ce que c'est bien Avast qui vous écrit? Déjà, s'il n'y a pas Avast et que c'est une espèce d'adresse Gmail ou Yahoo ou Anadou, effectivement, là, il faut pas donner suite. Vous le mettez à la poubelle, voilà. Mais c'est vrai, je suis d'accord sur le fait que ces mails sont quand même très pénibles et que c'est compliqué de devoir toujours décortiquer le vrai du faux. Bien est-ce sûr. Que c'est vraiment Avast? Est-ce que c'est pas Avast?
0: Voilà. Ouais, c'est, d'une c'est vigilance aujourd'hui, pardon. Hein, c'est
4: ça
0: quand même
4: fait flipper.
0: Un petit peu, mais enfin, heureusement, Audrazo est là pour nous donner la marche à suivre, pour être d'autant plus vigilant. Merci, cher Philippe, de nous avoir appelé au 0810 055 056.
12: Ce matin, juste encore une précision, ce matin, j'ai reçu un mail de Windows comme quoi j'ai été infecté sur mon ordinateur pour un cheval de Troie.
0: Ah ben voilà.
12: Et il y avait un numéro à appeler. Je ne l'ai pas appelé, je vous le promets.
0: Eh ben, très bien. voilà un auditeur merveilleux. Bravo, cher Philippe, pour votre vigilance. Je le répète. Faites comme lui, je le répète. 0810 055 056. Pour l'heure, nous allons accueillir Caroline de Saint-Laurent, du Var, dans les Alpes-Maritimes, et j'embrasse ici Azur. Bravo, les amis. Elle est retraitée. Bonjour, Caroline.
11: Bonjour Enora, bonjour toute l'équipe.
0: Bonjour.
11: Je suis heureuse d'être avec vous.
0: Oh, mais quel joli brin de voix vous avez là. Et on est très très heureux parce que vous êtes inscrit sur la page ici.fr. Et du coup, eh bien, c'est 200 euros pour vous.
11: Bravo. Merci à tous. Merci. Je suis très heureuse. Vraiment merci.
0: Ben, on vous doit bien ça, hein, Caroline. Et puis ça tombe bien parce que c'est le titre de l'émission, dis donc. Voilà.
11: Oui, et puis en plus, elle est super. C'est très intéressant. Intéressant tout ce que vous racontez.
0: Merci Caroline, je vous embrasse très fort. J'embrasse aussi vos deux enfants, j'ai vu que vous étiez grand-mère également. On embrasse toute la famille. Allez, c'est parti. Allez, merci beaucoup pour cette merveilleuse émission. Merci Aude, merci Gérald, merci Elsa, merci Valère. Je voudrais aussi remercier chaleureusement Mathilde à la réalisation, Alix à la technique, Sadika au standard et Gwenaëlle à la préparation. Mais dans... dans un instant.
13: Oui.
0: Le trésor de vos régions avec Marine Le Génie.
13: Eh oui, on arrive tout de suite.
0: Bonjour Marine.
13: Bonjour.
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0: Coucou Marine. Comment allez-vous, chère Marine?
13: Mais ça va très bien, Enora.
0: Alors quoi de
13: on va parler de l'encadrement des loyers, pas toujours respecté à Paris, vous l'entendrez.
0: Ah bah très bien, on en a parlé également de notre émission. On vous doit bien ça, c'est votre nouveau rendez-vous sur votre radio.
13: Et nous, on sera ici avec Manuel Domergue de la Fondation pour le logement, qui sera avec nous et qui nous en dira plus, reportage à Paris. On va parler aussi, Enora, de la sécheresse et des différentes canicules de cet été. Ça ne vous a pas échappé, il a fait chaud et ça a pesé dans les finances de nos agriculteurs. On sera avec le président des JA qui attend plus que jamais des réponses du gouvernement. Voilà pour le programme dans les grandes lignes, Enora.
0: Merci beaucoup, Marine. Le génie. Et il est d'ailleurs, ça y est, 13h sur votre radio ici. À demain, chers amis.
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0: Ça y est, il est 13h. Merci d'écouter la radio ici. À demain.
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13: Bonjour à toutes et à tous, ravis de vous retrouver pour le 13h de nos régions, avec la galère de recherche d'appartements cette rentrée. D'autant plus quand les propriétaires ne respectent pas l'encadrement des loyers. On ira à Paris, particulièrement concerné par le phénomène. Manuel Domergue de la Fondation pour le logement sera avec nous. Est-ce que vous avez remarqué récemment de petites fissures sur votre maison? Si c'est le cas, vous n'êtes pas seul. Après la sécheresse de cet été, elles sont de plus en plus nombreuses. Reportage en Alsace. La sécheresse qui a fait du mal aux cultures et aux finances. finances des agriculteurs. Ils attendent des aides concrètes qui tardent à arriver. On vous emmène aussi près de Marseille avec des témoignages qui vont vous faire bondir, j'en suis sûre. Ici, Provence a rencontré des automobilistes qui jettent leur mégot par la fenêtre et l'assument. Le trésor de nos régions part aussi dans le Nord, aujourd'hui dans le Cotentin, à la découverte d'une abbaye enfouie qui refait surface et à la table d'un restaurant breton qui répond en musique et avec humour aux commentaires parfois acerbes de leurs clients sur Google. Bienvenue dans le trésor de nos régions. On est ensemble jusqu'à 13h30. Et pour commencer, on prend la direction de J, un village de Haute-Saône traumatisé ce midi après un terrible drame hier soir. Un homme a tué ses deux enfants de 6 et 9 ans ainsi que sa belle-mère avant de retourner l'arme contre lui. Le couple était en instance de divorce. Bonjour Marie Roussel.
15: Bonjour Marine, bonjour à tous.
13: Alors vous êtes sur place pour ici Besançon. On imagine que le village est sous le choc ce midi.
15: Oui, devant l'école, ce midi, plusieurs mamans se prennent dans les bras. L'une d'entre elles console sa fille qui sort de l'établissement en larmes. C'est là que les deux jeunes victimes étaient scolarisées. Une cellule psy est mise en place depuis ce matin pour accompagner les camarades et le personnel de l'éducation. Elle va durer le temps qu'il faut, selon la directrice académique de Haute-Saône. Plusieurs psychologues sont mobilisés. Comment expliquer l'innommable ? C'est impossible, répondent les services de l'éducation qui mettent surtout les moyens pour écouter, pour aider les jeunes élèves. Comment expliquer un tel drame. La question, là aussi, est sur toutes les lèvres. Beaucoup d'habitants parlent d'un coup de folie. Liliane, qui connaît l'une des deux jeunes victimes, se dit horrifiée. Elle, qui a eu connaissance du drame dès hier soir, elle n'a pas dormi de la nuit. Toutes les personnes interrogées parlent ici d'enfants très polis, très gentils, d'une famille très investie dans la vie associative de la commune. Certains parents envisagent d'organiser un hommage en mémoire des enfants et de leur grand-mère.
13: Merci Marie Roussel, en direct depuis J. Ici Besançon. 11 ans après l'accident entre deux hélicoptères lors du tournage de l'émission Drop, on connaît la date du procès pour homicide involontaire. Ce sera du 27 septembre au 21 octobre 2027 à Paris. Lors de ce crash en Argentine, je vous le rappelle, 10 personnes sont mortes, notamment la navigatrice Florence Sarto, la nageuse Camille Muffa et le boxeur Alexis Vastine. 5 membres français de la production et 2 pilotes argentins ont également été tués. L'encadrement des loyers, je vous le disais, de moins en moins respecté. Alors que la mesure doit prendre fin en novembre, si aucune loi n'est adoptée d'ici là, la Fondation pour le logement sort son 6e baromètre aujourd'hui. Et le constat est accablant. Près de 4 annonces sur 10 seraient illégales. Nous serons dans quelques minutes pour en parler avec le directeur des études de la Fondation. Mais avant cela, on part à Paris. C'est la ville la plus touchée et les locataires sont parfois impuissants face à leurs propriétaires. Près de 50% des bailleurs y dépassent le loyer plafond. Thomas Vinclair, vous avez rencontré un locataire qui a perdu son logement après avoir demandé à son propriétaire de tout simplement respecter la loi.
16: Gaspard pensait avoir décroché le Graal. 20 visites d'appartement et enfin une réponse positive.
17: Tout s'est fait en 48 heures.
16: Mais 10 mois plus tard, il tombe de haut après avoir rempli en ligne un questionnaire de la ville de Paris.
17: Je suis en meublé dans le 20e. J'ai deux pièces.
16: Son loyer est de 1 300 € par mois pour 32 mètres carrés. Résultat,
17: j'ai 221 € de dépassement.
16: Soit en 10 mois, déjà plus de 2 000 €.
17: Qui est du coup dans la poche de mon propriétaire. Dans sa tête, l'accord c'était on est d'accord pour pas respecter la loi et tu dis rien parce qu'en fait t'es dans une situation où tu peux pas te plaindre.
16: Son propriétaire invoque alors un complément de loyer pourtant écrit nulle part sur le bail.
17: Il m'a juste dit c'est un appartement qui a une belle vue quoi. Et j'ai une vue sur une micro-place de Paris. Le bar qui est en bas, il est ouvert jusqu'à 2h du matin tous les soirs. C'est quand même un petit peu osé, je trouve. Enfin, en fait, d'argumenter que c'est un bien exceptionnel, c'est un appartement dans Paris quoi. Et il m'a dit ok, en fait c'est très simple, soit on reste au loyer de 1 300 € par mois, soit j'envoie les huissiers pour te signifier ton préavis de départ. 3 jours après, j'avais les huissiers à la porte.
16: Sous la menace d'une expulsion, Gaspard n'a plus qu'un mois pour trouver un nouveau logement.
17: Le plan le plus probable, c'est que j'aille sur le canapé d'un pote. J'ai 27 ans, je travaille, je suis diplômé, enfin voilà, c'est la réalité aujourd'hui à Paris.
16: Cet ingénieur a déposé un signalement à la mairie de Paris, il espère désormais pouvoir récupérer ses plus de 2 000 € de dépassement au plus vite.
13: Voilà. Portrait signé Thomas Vinclair et j'accueille tout de suite Manuel Domergue. Bonjour.
18: Bonjour.
13: Vous êtes directeur des études de la Fondation pour le logement. Vous avez écouté ce reportage édifiant. Première question qu'on a envie de vous poser, c'est pourquoi la loi n'est pas respectée ?
18: Effectivement, c'est une loi qui existe quand même depuis quasiment 10 ans et qui doit protéger les locataires et qui ne laisse pas non plus totalement les propriétaires puisqu'ils peuvent pratiquer des loyers qui restent relativement élevés. Et pour autant, elle n'est pas respectée assez massivement puisqu'il y a quasiment 40% des petites annonces qu'on a pu analyser qui dépassent le plafond légal des loyers.
13: Il n'y a pas suffisamment de contrôle ?
18: Il n'y a pas de contrôle, il y a très peu de contrôle. La préfecture, donc les services de l'État, ont fait très peu de choses depuis ces dernières années pour essayer de au moins sensibiliser, informer les propriétaires et puis leur rappeler que la loi, c'est la loi. Le ministre du Logement, les ministres du Logement n'ont jamais fait la moindre campagne, la moindre déclaration pour rappeler aux bailleurs qu'ils ont des droits, mais ils ont aussi des devoirs et que là, c'est un devoir de respecter l'encadrement des loyers. Et puis après, les locataires, ils sont, comme ça a été dit dans le reportage, un peu démunis, un peu désarmés parce que il y a un rapport de force qui est en faveur du bailleur. C'est lui qui a le logement. Le locataire a absolument besoin d'avoir son logement. Il y a plein de règles à connaître. Il y a des procédures à respecter. Il y a des recours possibles. Mais pour un locataire qui n'est pas un professionnel de l'immobilier, c'est compliqué de s'en saisir.
13: Vous diriez que ce manque de contrôle, il est un peu voulu. On protège les propriétaires.
18: Je ne sais pas s'il est voulu, mais en tout cas, ce n'est pas une priorité de la part du gouvernement de faire respecter la loi dès qu'il s'agit des droits des locataires. En revanche, on a vu des campagnes de presse sur le fait que les locataires seraient tous affreux, laisseraient les logements dans des situations dégradées, etc. Et ça peut arriver, mais enfin, les bailleurs ont aussi leurs responsabilités. Ce qu'on montre dans l'étude, c'est qu'il y a à peu près 40% des bailleurs qui ne respectent pas la loi, et c'est massif, et ça devrait être un scandale.
13: Alors, le reportage qu'on a entendu a été tourné à Paris, mais c'est vrai aussi d'ailleurs, Manuel Domergue.
18: Oui, bien sûr. Alors Paris, c'est vrai que c'est là qu'il y a une dégradation dans le respect de la loi depuis l'an dernier. Mais les villes où il y a le moins de respect, c'est les villes de banlieue parisienne, pleine commune et est ensemble, en banlieue nord-est de Paris. Il y a des villes, où, il faut le dire, où par contre, il y a beaucoup de respect de l'encadrement des loyers. Hein, par
13: exemple, les citer
18: Montpellier.
13: Aussi.
18: Montpellier, il n'y a que 12% de dépassement, donc c'est très correct. Bordeaux, 17%. À Lyon également, ça s'améliore. Donc c'est pas impossible quand même de faire respecter tout simplement la loi. Mais il faut se donner un peu les moyens. Alors, il se trouve que la ville de Paris a fait des efforts. Hein. La ville de Paris a fait campagnes de communication, etc. Donc, c'est pas elle qui est en cause. Mais il y a une telle pression autour du logement locatif à Paris que les bailleurs, parfois, se croient tout permis. Et donc, c'est pour ça qu'on veut changer la loi pour renforcer le respect de l'encadrement, durcir les sanctions, parce qu'en fait, les sanctions pécuniaires sont assez faibles. Et en fait, un bailleur un peu rationnel a plutôt intérêt à tenter le coup, quitte à se faire rattraper une fois sur 100, une fois sur 1000 par la patrouille, et payer une petite amende.
13: Merci beaucoup, Manuel Domergue, pour votre éclairage. Je rappelle que vous êtes directeur des études de la Fondation pour le logement et la prolongation de l'encadrement des loyers sera débattue à partir du 21 octobre au Sénat. On pensait en avoir eu assez, mais les fortes chaleurs reviennent en cette rentrée. Ça va taper fort ce week-end, après un été, déjà très très sec. Et dans certaines régions, on doit faire face au problème des maisons fissurées. Quand la pluie tombe après une très longue sécheresse, cela entraîne des mouvements irréguliers du sol qui fissurent les maisons. Un retrait gonflement des argiles, le RGA, comme ici en Alsace, Heidi Soupol.
19: En 5 ans, seules 4 ou 5 maisons ont été concernées par des fissures à Marlenheim. Mais depuis début juillet, pas moins de 3 habitants se sont manifestés auprès du maire Daniel Fischer.
20: On a une terre argileuse, donc on est sujet à ce genre de problème. Évidemment, c'est inquiétant parce que donc, ça touche aussi bien des maisons récentes que des maisons plus anciennes. Donc c'est ça qui m'inquiète aussi un petit peu.
19: Une augmentation des cas, notamment à Niederbronn-les-Bains. Le maire Jonathan Sommer est très inquiet.
21: J'appréhende les prochaines années. Nos dossiers ne sont pas forcément toujours considérés comme catastrophes naturelles. Ce qui avait été le cas, par exemple, récemment. Donc là, à un moment donné, c'est un sujet dont il va falloir se préoccuper. Quoi qu'il arrive, mais comme tous les sujets de changement d'air qu'on est en train de vivre. Enfin, on peut plus vivre comme on a vécu avant. Donc là, il faut que l'État puisse nous accompagner dans les prochaines années. Si on arrive à ça tous les ans et que de l'autre côté on n'est pas suivi, ça risque d'être assez problématique. Et c'est toujours nous, communes, qui sommes au premier front et qui prenons les foudres des citoyens.
19: Bien que le phénomène RGA soit en augmentation à cause de la sécheresse, elle n'est bien souvent qu'un élément déclencheur. Johan Glasson est le président du collectif Coup de pouce Fissuration.
22: Le phénomène, en fait, on va voir qu'il va toucher énormément de maisons qui ont été construites dans les années, on va dire, 80. À cette époque-là, il n'y avait pas d'études de sol. Et il y avait parfois une économie qui était réalisée sur certains matériaux. Ces éléments-là, en fait, peuvent fragiliser certains points sensibles de la construction.
19: La végétation peut aussi être la pire ennemie de votre maison.
22: La sécheresse, c'est quoi ? C'est un déficit hydrique sur une période donnée. Et vous avez des éléments perturbateurs comme les arbres qui vont venir, accélérer le phénomène avec des racines en prélevant plus d'eau. que la maison peut résister, quoi, en fait.
19: Pour le moment, en Alsace, les fissures sur les maisons sont principalement causées par des affaissements miniers, l'activité sismique ou encore la géothermie.
2: Edith Soupol, ici Alsace, avec le dérèglement climatique, hein, l'adaptation de nos maisons est indispensable. L'ajout systématique de sous-sol lors de la construction est par exemple l'une des solutions avancées. Les vagues de canicule et la sécheresse en France cet été devraient entraîner, on sait, une baisse de la production agricole française de 8%, et les agriculteurs tirent la sonnette d'alarme. Bonjour Jocelyn Dubost. Bonjour Jocelyn Dubost. Est-ce qu'on est avec Jocelyn ? Non ? Eh bien, Jocelyn, que nous retrouverons dans quelques petites minutes. J'en profite pour vous présenter Alison Tassin. Bonjour.
3: Bonjour.
2: Alors, ravie de vous accueillir dans le trésor de nos régions. Je vous présente Alison. Vous êtes journaliste au Parisien aujourd'hui en France. Et vous viendrez régulièrement ici à nous apporter votre éclairage politique en cette année d'élection présidentielle qui arrive. Alison, cet été inédit, donc, a obligé les candidats à se positionner sur le sujet des sécheresses et de l'eau.
3: Oui, c'est un mal pour un bien, puisque c'est rare un thème qui se retrouve au cœur de la présidentielle. Ce qui dégage principalement, ce sont des propositions autour de la gouvernance de l'eau, qui décide quoi, et surtout de son stockage. Édouard Philippe, candidat Horizon, plaide pour davantage de retenue d'eau, de pluie et de ruissellement dans des bassins ou de petits lacs artificiels. On sait que cela fait débat, notamment du côté des écologistes qui privilégient l'alimentation de la nappe phréatique. Gabriel Attal, lui, ne manque pas de superlatifs sur ce thème. Il veut un plan massif avec un grand diagnostic des fuites d'eau dans les communes pour financer des travaux, comme, suivez mon regard, Emmanuel Macron en 2023. On rappelle qu'en France, un litre d'eau sur cinq se perd dans les fuites. Et puis, il faut reconnaître qu'il y a un candidat qui se préoccupe depuis plusieurs années de cette question. C'est Jean-Luc Mélenchon. Son idée, la gratuité.

0: Et on vous entend. Donc Jocelyn, la ministre de l'Agriculture, Annie Genevard, devait annoncer des aides ce soir. C'est repoussé. Qu'est-ce que vous pouvez en attendre? Et surtout, est-ce que vous pouvez attendre encore plusieurs jours pour être aidé, Jocelyn?
1: Non, justement, c'est bien des gros problèmes. On nous avait promis des annonces aujourd'hui, ce soir. On a appris hier dans la journée que ces annonces étaient reportées et c'est vrai que ça passe plutôt mal auprès de nos agriculteurs, issus de nos réseaux, parce qu'on est vraiment dans une situation d'urgence, une situation historique, et du coup on n'a vraiment pas plus le temps d'attendre ces annonces.
0: Les agriculteurs, surtout les jeunes, se posent même la question d'arrêter tout bonnement.
1: Oui, tout à fait. On a dans notre réseau un public fragile parce qu'on a des jeunes qui viennent de se lancer dans le métier, donc qui n'ont pas forcément la trésorerie ou les moyens de passer cette crise. Donc c'est encore plus prégnant auprès de ce jeune public-là qui attendait fermement les annonces aujourd'hui.
0: Et pour vous, la priorité, c'est quoi? Relancer la production?
1: Pour nous, la priorité, elle est multiple. Effectivement, elle est déjà de répondre à l'urgence que la crise historique qu'on a traversée cet été. Fait connaître à nos fermes, mais aussi qu'on ait une vraie vision à moyen et long terme pour éviter que, avec le changement climatique dont on voit les effets de manière encore plus prégnante cet été, on ait chaque année des crises qui s'accumulent, mais qu'on ait bien une vision et un état stratège qui permet aux agriculteurs de continuer et d'accélérer l'adaptation de leurs fermes au changement climatique.
0: Est-ce que vous avez chiffré ces pertes pour les agriculteurs français, Jocelyn Dubost?
1: On ne les a pas encore chiffrés définitivement, parce que comme vous le disiez dans vos sujets précédents, on a encore de la chaleur, on a encore des épisodes de chaud qui arrivent sur le territoire, et on a aussi tous les autres aléas climatiques, tels que les tempêtes, les averses de grêle, qui continuent de toucher nos fermes. Donc pour l'instant, le chiffrage est en cours, parce que malheureusement, tout ça n'est pas encore fini.
0: Merci beaucoup, Jocelyn Dubost, président des jeunes agriculteurs, de nous avoir accordé quelques instants dans le 13h de nos régions. Je me tourne à nouveau vers Alison Tassin, journaliste au Parisien aujourd'hui en France, qui nous apporte son éclairage politique en cette année d'élection présidentielle. On a passé en revue la position des différents candidats sur l'eau. Plus largement, les candidats réagissent aussi à la crise agricole avec des propositions autour de la souveraineté alimentaire, Alison.
2: Le mot revient beaucoup dans la bouche des candidats à la présidentielle, avec notamment le Rassemblement national qui souhaite la mise en place de prix planchers ou la préférence nationale déclinée à la restauration collective, alors que Marine Tondelier veut y privilégier les circuits courts. Alors pour améliorer les revenus des agriculteurs, Fabien Roussel, pour le Parti communiste, bientôt candidat, veut instaurer des mécanismes de régulation des prix, ainsi que l'orientation de la PAC, la politique agricole commune, pour les orienter davantage vers les petites et les moyennes exploitations.
0: Merci beaucoup Alison Tassin, journaliste pour Le Parisien aujourd'hui en France, et vous reviendrez nous voir, j'en suis sûre, dans le 13h de nos régions. Vous avez parlé de la souveraineté alimentaire prônée par certains candidats, et on nous en a parlé aussi dans l'isoloir ici.
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0: Vous commencez à en avoir l'habitude tous les jours de la semaine dans le 13h de nos régions. On écoute vos craintes, vos espoirs, vos envies. En cette année d'élection, c'est l'opération Dites-le ici. 50 isoloirs aux couleurs de votre radio installés sur les places de marché, dans des maisons de retraite, sur les parvis des universités. Vous entrez dedans, en face de vous, une tablette et 5 questions simples. Quel monde pour vos enfants? Quels sont les sujets les plus importants pour vous, que ce soit en négatif ou positif? Quand vous pensez à l'avenir, qu'est-ce qui vous rend optimiste? Liberté, égalité, fraternité, quelle est la valeur la plus importante pour vous? Ou encore, quel serait votre message au ou à la future présidente de la République? Loïc est un ex-militaire. Il est entré dans l'isoloir de la foire de Châlons en Champagne. Et pour lui, il y a une priorité, la France.
5: La priorité, la seule et l'unique, c'est la France, donc les Français, en premier, d'abord, toujours et maintenant. Ça veut dire nos producteurs, nos entreprises, il ne faut pas oublier les entreprises, c'est la première chose dans notre pays, c'est ce qui fait vivre notre pays, c'est les entreprises, les entrepreneurs. La production, en fait, c'est la richesse de notre pays. Et je souhaite pour nos enfants une vie meilleure, en fait. Ça veut dire mieux consommer des produits plus sains, avoir une vie moins folle.
0: Loïc, qui a également un fils, qui nous a parlé aussi de cette nouvelle génération dont il est fier. Vous retrouvez tous les témoignages, dites-le ici sur ici.fr. Et si vous voyez un isoloir près de chez vous, n'hésitez pas à entrer, délivrer vos messages, votre radio transmettra aux candidats.

0: pouvoir d'achat et les prix des carburants, enjeu majeur aussi pour vous. À ce sujet, le gouvernement annonce la prolongation du guichet grand rouleur jusqu'au 30 septembre. Les aides pour les professionnels sont reconduites jusqu'à la fin octobre. Cette aide de 100 euros doit bénéficier à près de 3 millions d'entre vous. On a l'habitude, sur votre radio ici, de vous parler des déserts médicaux, du manque de spécialistes et notamment d'ophtalmologues. Si vous avez besoin de lunettes ou de lentilles, certains opticiens vous proposent de vous équiper, même sans ordonnance. On ne parle pas ici de télémédecine, mais de télé-expertise, des pratiques susceptibles de s'affranchir des exigences médicales et déontologiques indispensables à la sécurité des patients. Prudence, donc, le syndicat des ophtalmologistes lance l'alerte, car les opticiens qui proposent ces services poussent comme des champignons, Victor Delande.
1: La supercherie concernerait déjà plus de 300 000 patients et plus de 2 000 opticiens ont recours à cette télé-expertise que détaille Vincent Dédès, président du syndicat des ophtalmologistes de France.
2: Le patient va rentrer dans le magasin d'optique, il va faire un examen extrêmement simple, ce qu'on appelle une mesure de la réfraction, qui correspond juste à une mesure de la puissance de son œil. Aucun examen médical. Ces chiffres, qui sont des chiffres extrêmement simples, sont envoyés tout simplement en ligne à un ophtalmologiste partenaire. D'ailleurs, certains ophtalmologistes étaient même actionnaires de ces sociétés. Et l'ophtalmologiste va recopier tout simplement l'ordonnance et renvoie l'ordonnance.
1: Il serait seulement entre 10 et 15 ophtalmologistes peu scrupuleux à multiplier ces ordonnances à tour de bras, avec la complicité des opticiens qui jouent sur la difficulté de trouver un rendez-vous avec un ophtalmologiste, des pratiques très dangereuses pour les patients.
2: On est très inquiet pour la santé visuelle de ces patients qui sont repartis en ayant acheté des lunettes, parce que le modèle de ces télé-expertises est essentiellement pour ça. Elles servent qu'à augmenter le chiffre d'affaires du magasin et pas à grand-chose d'autre, sans aucun examen médical.
1: Plus de 5000 patients ayant obtenu une ordonnance par ce procédé de télé-expertise sont atteints d'un glaucome qui n'a pas été dépisté. Pour faire cesser ces pratiques, le syndicat des ophtalmologistes a saisi le Conseil de l'Ordre des médecins et lancé plusieurs procédures judiciaires contre ces opticiens.
0: Victor Dolande pour ICI. À suivre, une ancienne abbaye qui refait surface avec la sécheresse à Cerisy-la-Forêt, c'est dans le Cotentin. Une cueillette de fruits et notamment de mirabelles gratuite, ça c'est en Lorraine. Et puis un restaurant breton qui répond en chanson aux avis négatifs laissés sur Google. Mais d'abord, direction la Provence, dans le trésor de nos régions, le sud de la Provence, où il va faire très très chaud ces prochains jours et où on craint encore des départs de feu. Et certains veulent donc sévir contre celles et ceux qui jettent leurs mégots de cigarettes par la fenêtre. Un sénateur socialiste de l'Aude, Sébastien Pla, propose une loi qui ferait passer l'amende de 135 à 15 000 euros, car chaque année, ce sont des milliards de cigarettes qui sont jetées sur la chaussée. Selon un sondage pour Vinci Autoroute, 17% des fumeurs reconnaissent jeter leur mégot par la fenêtre. Plus grave encore, un tiers d'entre eux ne considèrent pas cet acte comme dangereux, Laurent Grelet.
3: Ils ne s'en cachent pas.
4: Oui. Honnêtement, oui.
3: Léo et Mehdi jettent leur mégot par la fenêtre très régulièrement et ils n'y voient rien de dangereux.
4: Ah non, enfin, attention, en état, moi j'écrasais le mégot, il n'y avait pas de flamme, c'est juste le papier.
5: Pareil, je laisse qu'il n'y a plus de braise, lorsqu'il n'y en a plus, je jette. Après, c'est un risque mesuré, je ne vais pas jeter dans la nature, c'est vraiment dans le goudron.
3: Ironie de la situation, Mehdi reconnaît avoir un cendrier dans sa voiture, mais...
5: J'en ai un, mais je ne veux pas salir ma voiture.
3: Des propos qui choquent Liliane.
6: Les aboutis restent les aboutis.
3: Dans ce quartier de l'Estac ravagé par l'incendie de l'été 2025.
6: Ma copine a perdu ses deux chiennes dans la maison. Brûler vivant sa maison, comme tous les gens d'ici, quoi. Les gens, je pense qu'ils ne se rendent pas compte du mal qu'ils font. C'est dur, non ?
3: Romain, lui aussi, s'agace de la négligence ambiante, car un incendie, ça peut évidemment partir tout simplement d'un mégot.
7: Et après, ça finit par un quartier qui a cramé. Voilà. On a encore le souvenir de s'être fait évacuer. Les enfants et tout, ça a été compliqué. Hein.
3: Mais pour Romain, ce n'est pas une amende, y compris de 15 000 euros, qui va changer grand-chose.
7: Pour moi, c'est quelque chose qui ne se fera jamais. Souvent, les amendes, on parle de 15 000 euros. Et puis après, quand vous passez au tribunal, de 15 000, ça passe à 150. Ils savent très bien qu'ils ne payeront jamais 15 000 euros pour un mégot.
0: Reportage signé Laurent Grelet, ici Provence. Autre conséquence, cette fois plus positive de la sécheresse. La belle histoire du jour nous vient d'ici Cotentin, à Cerisy-la-Forêt. C'est entre Bayeux et Saint-Lô. Des traces du passé ressurgissent. Des anciennes fondations de l'abbaye sont devenues visibles cet été, au mois d'août, dans un champ juste à côté de cette abbatiale du XIe siècle. Abbatiale classée au monument historique et construite à l'époque de Guillaume le Conquérant. L'herbe, en fait, a grillé plus vite, là où se trouve la base des murs du réfectoire, du cloître et du logis de l'abbé. L'association qui gère le monument les a prises en photo afin de pouvoir comparer avec les données historiques. Et ça colle, Lucie Tuillier. C'est l'association gestionnaire du site Les Amis de l'Abbaye qui s'en est aperçue. On retrouve Xavier Boissel, son président, juste à côté de l'abbatiale du XIe siècle.
8: Nous sommes juste au-dessus du cloître. Là, nous avions en prolongement le réfectoire, des dépendances diverses et là-bas, le logis de l'abbaye.
0: Et c'est ce logis de l'abbaye que vous avez vu réapparaître.
8: Voilà, à cet endroit-là.
0: Des bâtiments conventuels aujourd'hui disparus, mais dont le plan s'est dessiné peu à peu en août, à mesure que l'herbe jaunissait et grillait dans la prairie juste à côté. Et c'est en prenant de la hauteur, le soir de l'éclipse solaire, le 12 août, que Xavier Boissel l'a découvert. Une vraie surprise.
8: Ben oui, surtout quand on s'y attend pas. Nos regards se sont attirés vers le bas un peu, puis on a été surpris de voir ce découpage. Et ça permettait d'avoir le plan.
0: Le président a aussitôt comparé ses photos avec le plan du 15e siècle, établi en 1887 par un évêque de Bayeux, l'un des seuls plans qui existent.
8: Quand on superpose le plan de Paul de Farcy, ça colle à peu près.
0: Et ça correspond aussi avec les souterrains qui ont été conservés en dessous, dernier vestige aussi du 11e siècle, donc du site d'origine. Alors est-ce que ce sera un nouvel objet d'étude? Nous avons pour le moment d'autres priorités, confie le président, notamment les travaux pour mettre l'abbatiale hors d'eau.
8: Donc le sous-sol, si l'ambiance économique nous le permet, on verra.
0: Reportage de Lucie Tuillier, ici Cotentin, et vous retrouvez toutes les images de cette abbaye qui refait surface sur notre site ici.fr. Allez, coup de projecteur sur une très belle initiative qui nous vient du nord-est de la France à présent, c'est à Villerue, en Meurthe-et-Moselle. On a vu fleurir des rubans jaunes sur les arbres ces derniers temps, et oui, eh bien ça veut dire que vous pouvez en cueillir les fruits gratuitement, notamment les mirabelles, puisque c'est la région. L'objectif, c'est de lutter contre le gaspillage alimentaire, de favoriser l'alimentation locale et les circuits courts. Reportage ici Lorraine de Louécal.
9: Des pommiers, des cerisiers et puis des pruniers. Jeannette et Josette habitent juste en face du parc. Ça fait longtemps que les fruits leur faisaient de l'œil.
10: Quand on va se balader le matin, on s'arrête, on prend deux, trois petites mirabelles. On a secoué un peu l'arbre, on a ramassé ce qui est tombé par terre. Après, on était faire notre balade, mais elles sont bonnes, hein, vraiment bonnes.
9: À Villerue, 69 arbres portent désormais un ruban jaune. Ça veut dire que tout le monde peut cueillir leurs fruits.
11: Ah, c'est génial. C'est génial parce que déjà le coût des fruits, hein, on le voit bien sur les étals hein, cette année. Il y a plein de gens qui ne peuvent pas se permettre hein, de sortir à chaque fois le porte-monnaie. Et en plus, ils sont goûteux. Puis à proximité, donc il suffit de lever les yeux et les cueillir, quoi.
9: Des fruits locaux, gratuits et bonne qualité. Les arbres sont dans des vergers communs et ça, c'est bon pour le lien social, assure Véronique Guillotin, la maire de Villerue.
12: Ici, c'est particulièrement intéressant parce qu'on est déjà sur un espace de lien social. Il y a beaucoup d'enfants, il y a des familles, on est en plein quartier, je l'ai déjà dit, donc il y a le lien social et je crois aussi qu'il y a le pouvoir d'achat. Enfin, je veux dire, c'est pas anodin d'aller cueillir des fruits pour son usage personnel. Donc il est aux confins quand même de plusieurs enjeux sociétaux, sont des enjeux économiques, des enjeux environnementaux et des enjeux de lien social.
9: Les rubans jaunes, c'est une idée empruntée à nos voisins du Luxembourg. Ils ont lancé le dispositif en 2021, d'abord pour lutter contre le gaspillage alimentaire, explique Martine Hans, la ministre de l'Alimentation et de l'Agriculture.
13: Nous, on a 100, un peu plus que 100 communes, il y en a 75 qui participent déjà. Des retours très très positifs, des gens qui participent. Il y a des projets avec des écoles qui participent ou bien avec des crèches ou des maisons relais qui participent. L'éducation est quelque chose de très important dans le domaine du gaspillage alimentaire. Le retour qu'on a, c'est que au moins la moitié des fruits qui sont là sont quand même cueillis. Donc on a déjà un bon résultat, je pense.
9: Et en tout cas, dans le parc, tout le monde a hâte d'aller faire sa cueillette.
14: Quel fruit t'aimerais bien pouvoir cueillir?
15: Raisin, des pommes et des mirabelles et des fraises.
9: Kayla a déjà ramassé quelques pommes pour les partager avec ses copines.
0: Voilà pour ce beau reportage qui fait du bien au moral et au porte-monnaie. Est-ce que vous êtes du genre à laisser des commentaires sur Google quand vous mangez au restaurant? Les petites étoiles qui s'affichent, vous savez, sous un établissement et ces commentaires parfois injustes, voire complètement faux. C'est ce que dénonce l'équipe du restaurant Le Bar à Poissons qui a ouvert en juin à Plomeur, c'est dans le sud du Finistère. Alors ils ont eu l'idée de répondre à ces commentaires en chanson sur leurs réseaux sociaux. Une courte vidéo postée mardi matin qui cartonne, Laura Bléré est allée rencontrer l'équipe à leur restaurant.
16: Une étoile, c'est comme un poignard.
17: Des dizaines de milliers de vues sur les réseaux sociaux. La musique de fond, c'est l'intelligence artificielle, mais les paroles, elles, ont été écrites par l'équipe.
18: Ça nous permet aussi de répondre aux personnes qui ont mis ces mauvais commentaires.
17: Lison est en train de préparer son bar.
19: Ça sent bon la menthe.
18: Elle est fraîche, ouais.
17: Et elle le dit, oui. Les commentaires négatifs, c'est pénible.
18: Sachant qu'on est là toute la journée, du matin jusqu'au soir, ça fait jamais plaisir, quoi.
17: Même si les erreurs, ça arrive, ajoute Emmanuel, le manager.
20: Faut le reconnaître,
19: retour est direct. On peut réagir immédiatement que si on nous le dit deux jours après, c'est trop tard.
17: Les pires commentaires pour Joris, le chef du restaurant, ce sont ceux qui remettent en question la qualité de la cuisine.
20: C'est mon travail derrière. Ça fait 18 ans que je travaille dans la restauration. Ça n'existait pas du tout, ce système de notation. Et ça a ses avantages comme ses inconvénients. Il faut vraiment y voir un outil pour s'orienter vers les restaurants quand c'est constructif.
17: Un sujet qui touche tous les restaurateurs, d'où l'idée de Baptiste Frérot, le propriétaire, d'en faire une chanson.
21: C'est un sujet récurrent chez l'ensemble des restaurateurs, hein, pas que plombeurs, mais en toute la France, et j'ai presque envie de dire dans le monde entier. Et ça nous touche d'ailleurs que la vidéo ait autant d'écho.
17: Heureusement, l'équipe peut aussi compter sur les avis positifs qui sont bien plus nombreux sur la page Google du restaurant.
22: On va pas parler du poisson, ni du plat du jour, non.
0: Voilà, on finit en musique ce trésor de nos régions vidéo à retrouver bien sûr sur ici.fr. Merci de nous avoir suivis encore aujourd'hui. On revient demain, même heure, même endroit.
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26: 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Toutes les heures sur Ici Lorraine, on vous donne des bons plans, des idées de sortie. Alors prenez votre agenda, puisque du 4 au 27 septembre, le quartier de Devant-les-Ponts et le quartier des Quatre Bornes vont vivre au rythme de l'automne prépontois, organisé par les associations locales et les conseils de quartier, avec le soutien de la ville de Metz évidemment. Ces manifestations invitent à redécouvrir le secteur aux habitants, mais pas que. Alors au programme, histoire, patrimoine, environnement, mais aussi de nombreuses animations conviviales. Le coup d'envoi sera donné ce vendredi 4 septembre avec les Quatre Bornes et la fête aux portes de Devant-les-Ponts avec la MJC. Dimanche 6 septembre, place à la 21e édition de la fête de la Saint-Fiacre avec repas et animations. On vous a mis donc tout le programme de ce mois de septembre pour vivre l'automne prépontois du côté de Metz Devant-les-Ponts sur ici.fr.
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Andy, Lerita Mitsuko pour débuter cet après-midi musical sur votre radio locale, ici Lorraine, Maxence Radovic avec vous jusqu'à 17h. Très heureux de vous accompagner, vous offrir encore une fois cet après-midi vos places pour la Foire Internationale de Metz. Soyez au rendez-vous, ça tombe avant 17h. Mais pour l'heure, la musique est d'ici Lorraine avec un artiste qui a pris pendant plusieurs mois une petite pause. Il a pendant cette pause construit une cabane en forêt. Il s'agit de Vianney, que voici avec son nouveau titre D'or et d'étain. D'ailleurs, Vianney sera de retour avec une grande tournée en 2027. Il passera le 2 et le 3 avril prochain au Zénith du Grand Nancy.

0: Lyonnais M sur votre radio locale, ici Lorraine. Très bon jeudi, c'est l'heure de rencontrer notre Lorrain du jour dans la série Nos Mosellans, au bon coup de talent. Vous nous présentez, Ilan Malka, aujourd'hui un inventeur. Il a créé un objet qui va nous aider dans une activité très très galère pour beaucoup d'entre nous. Une activité qui peut même nous donner des sueurs froides.
1: Changer sa housse de couette. Moi, ça me fait monter l'angoisse personnellement. Comment je vais faire? Je vais pas y arriver, je vais y passer une heure. Eh bien, figurez-vous qu'un Mosellan a inventé une machine qui le fait pour nous. Ce grand homme est avec moi. Bonjour Guy Franssen.
2: Bonjour.
1: Alors, vous êtes originaire de Oost, hein, on est à 15 km à l'est de Saint-Avold. Oostin, donc, c'est le nom de votre machine. Est-ce que vous pouvez nous la présenter?
2: Ça ressemble à un valet de chambre. Donc, où on peut déposer ses habits dessus quand on est dans une chambre d'hôtel, par exemple. Elle a deux bras verticaux pivotants et un bras horizontal télescopique et le tout est motorisé.
1: Voilà, donc en fait, ça permet d'accrocher la couette à ses pinces et à ce bras motorisé qui s'adapte à toutes les tailles. Et nous, on n'a plus qu'à installer la housse et c'est mille fois plus facile. Hein. On n'a plus à se prendre la tête, à se contorsionner dans tous les sens pour y arriver, quoi.
2: Tout à fait.
1: Alors, est-ce que vous pouvez donc nous raconter comment vous avez eu l'idée exacte de cette machine? Parce que, alors évidemment, c'est sûr que on rêve tous hein, de construire une machine pour changer sa housse de couette, mais vous, vous l'avez fait concrètement.
2: Donc, nous avions un hôtel avec mon épouse, Martine, et le changement de couette était quand même très pénible. Elle m'a demandé, à ce moment-là, si je pouvais trouver une solution. Après, nous avons revendu l'hôtel. Donc, nous avons déménagé partout en France et même à l'étranger pour mon activité de technicien en imprimerie. Mais j'ai continué à faire différents prototypes, donc...
1: C'est-à-dire, c'est assez fou. En fait, au départ, c'était vraiment une obligation professionnelle parce que votre femme n'arrivait pas à changer la couette, donc elle vous a dit « donne-moi un coup de main, trouve-moi une solution ». Et même à la fin de votre activité dans cet hôtel, ben, vous avez continué à y réfléchir. Vous vous êtes dit « bon, je veux absolument inventer une machine qui change les couettes et j'y arriverai même si ça ne m'aide plus dans mon quotidien ».
2: C'est bien ça. Ça a duré, donc et puis j'ai, à un moment donné, j'ai même abandonné un petit peu l'idée parce que bon, bah, tout en travaillant dans ma petite tête, j'ai commencé en 2006 avec des prototypes différents, avec des améliorations. Donc le premier prototype faisait 1 mètre sur 50 centimètres, ce qui n'était pas très pratique pour déménager de chambre en chambre. Et après, donc, j'ai créé donc plusieurs prototypes différents pour arriver à ce qu'on a aujourd'hui. C'est un petit module déplaçable sur roulette qui fait à peu près 50 cm sur 50, mais tout est télescopique, donc pour arriver à des grandes couettes.
1: Alors, la machine n'est pas encore commercialisée. Par contre, elle a été en test dans plusieurs grands hôtels. Est-ce que vous pouvez nous raconter?
2: Donc, sur Paris, il y en a peut-être 5 ou 6 hôtels qui ont été pendant à peu près un mois, au moins dans chaque, en test. Il a été testé même au CHU de Genève, donc qui n'est pas un hôtel, mais qui a beaucoup de lits.
1: Et alors, quels sont les retours que vous avez eus?
2: Très bon. Les réponses sont vraiment positives.
1: Longue vie à la Oostin, alors. Merci, merci beaucoup à vous, Guy Franssen.
2: Merci aussi, et bonne journée.
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0: Sanderson Reality, on a tous pensé au slow du film La Boum, à l'instant sur votre radio locale. 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Avant ça, Patrick Fiori.
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1: Allez, début d'après-midi, retour au bureau. Bon courage pour cette nouvelle après-midi de travail et tout cela en musique avec Ici Lorraine. Il est 14h, l'info en France et dans le monde, c'est le 90 secondes.
2: Les aides pour les secteurs les plus exposés à la hausse des carburants sont prolongées pour les mois de septembre et octobre. Pour les agriculteurs, les pêcheurs et le secteur du BTP, annonce le gouvernement. Les agriculteurs, victimes aussi de la sécheresse, réclament par ailleurs des mesures urgentes. La ministre de l'Agriculture doit faire des annonces dans les prochains jours. Et puis toujours concernant la sécheresse, c'est au tour de l'Office français de la biodiversité d'alerter. Les petits cours d'eau sont dans un état de dégradation exceptionnel. Plus de 1400 cours d'eau au total, c'est un record et c'est 290 de plus qu'à la même période en 2025. La commune de Gilles, c'est en Haute-Saône sous le choc. Hier soir, un homme a tué ses deux enfants de 6 et 9 ans ainsi que sa belle-mère avant de retourner l'arme contre lui. Pompiers et gendarmes se sont rapidement rendus sur place. Une enquête judiciaire est en cours. L'encadrement des loyers est de moins en moins respecté alors que la mesure doit prendre fin en novembre. Si aucune loi n'est adoptée d'ici là, la Fondation du logement sort son 6e baromètre aujourd'hui. Constat accablant, près de 4 annonces sur 10 seraient illégales. Il souffle le chaud sur une planète déjà en surchauffe. L'épisode El Niño continue de s'intensifier. C'est ce que confirme l'Organisation météorologique mondiale. Ce phénomène climatique naturel prend naissance dans l'océan Pacifique équatorial et il peut bouleverser donc la météo du monde. Sophie Adnaud, nouvelle record woman européenne. La Française devient aujourd'hui l'astronaute européenne ayant effectué la plus longue mission dans la Station spatiale internationale, plus de 200 jours.
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1: Cette météo du jour, elle est nuageuse, hein, pas mal de nuages hein, sur le ciel lorrain. Le soleil sera là quelquefois avec quelques éclaircies. Les températures, elles sont assez chaudes, 26 à 29 degrés au meilleur de la journée, avec 28 degrés à Longuyon, Verdun ou encore à Sarrebourg, 29 degrés du côté de Metz et Marly. La nuit prochaine, un ciel bien étoilé et pour les températures, elles seront comprises entre 14 et 17 degrés.
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0: NCC sur votre radio locale, ici Lorraine. Allez, ça va être le moment de pousser la chansonnette au bureau, à la maison, puisque c'est les trois chansons françaises à la suite. Avec Cézanne Penn, c'est bien sûr France Gall qui arrive après Florent Pagny et Louis Chédid, Ainsi soit-il sur votre radio ici Lorraine.
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0: France Gall, Cézanne Pent pour finir ces trois chansons françaises à la suite sur Ici Lorraine. Prochain rendez-vous dans une heure. Et là, on a rendez-vous avec les infos pratiques d'Ici Lorraine. Et tenez, sortez la tenue de sport.
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0: Toutes les heures, des bons plans, des idées de sortie et des infos pratiques sur Ici Lorraine. On vous amène à Dieuze avec votre équipement de sport puisque pour la rentrée, place au sport et à la fête du sport ce samedi 5 septembre de 10h à 17h au gymnase municipal. Cette journée, c'est l'occasion de découvrir de nombreuses disciplines sportives. Les clubs et associations de la commune seront présents pour se faire connaître et surtout faire connaître leur activité. Petits et grands pourront ainsi rencontrer les bénévoles et peut-être trouver leur nouvelle activité pour cette année. Une belle manière de profiter de la rentrée et puis de se remettre au sport de manière très sympa. L'événement se veut avant tout convivial et accessible à tous. C'est gratuit et ça se passe donc au gymnase municipal de Dieuze ce 5 septembre à partir de 10h et jusqu'à 17h. C'est la fête du sport.
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0: Counting Crew sur votre radio, ici Lorraine, en Moselle, en Meuse, dans le PIO. Merci de nous avoir choisis. On passe cet après-midi ensemble avec une belle idée de sortie. Tenez, ça se passe à partir de demain à Mecklev, le MTB. Mecklev Terre de Blues, c'est le festival de blues sur 2 jours. Vous avez toutes les infos sur ici.fr puisque c'est un événement avec votre radio locale ici Lorraine. Rendez-vous donc demain à Mecklev à partir de 18h. Et pour nous laisser attendre en musique, et bien celle qui sera en concert au mois de septembre à Paris, c'est évidemment Céline Dion qui arrive après Culture Club.
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1: Bel après-midi dans toute la Lorraine. Vous écoutez votre radio locale ici Lorraine. Il est 15h, l'actu en français dans le monde. C'est le 90 secondes info avec la rédaction.
2: Une cellule psychologique mise en place à J en Haute-Saône après la mort de 4 membres d'une même famille. Un homme de 42 ans a tué ses 2 enfants de 6 et 10 ans et sa belle-mère avant de retourner l'arme contre lui. Reportage ici Besançon dans la commune à lire sur ici.fr. 11 ans après l'accident entre 2 hélicoptères lors du tournage de l'émission Dropped, on connaît la date du procès pour homicide involontaire. Ce sera du 27 septembre au 21 octobre 2027 au tribunal judiciaire de Paris. Lors de ce crash en Argentine, je vous le rappelle, 10 personnes sont mortes, notamment la navigatrice Florence Artaud et la nageuse Camille Muffa. L'été 2026, marqué par des canicules, sécheresses et incendies, a été le plus chaud jamais enregistré en France. Il restera dans l'histoire, constat de la ministre de la Transition écologique lors d'une conférence de presse. Nous n'aurons pas rénové toutes les écoles d'ici l'été prochain, mais nous pouvons à minima y faire installer des volets et des brasseurs d'air, a notamment déclaré Monique Barbu. L'épave repérée dans la nuit de mardi à mercredi au large de l'Angleterre est bien celle du Maranello, confirmation du parquet de Saint-Brieuc aujourd'hui. Sur les 5 marins présents à bord, 3 ont pu être secourus, mais 2 sont toujours portés disparus. L'aide carburant de 100 euros va continuer en septembre et en octobre pour les agriculteurs, les pêcheurs et le secteur du BTP. Maude Brejon, porte-parole du gouvernement, annonce également la prolongation d'un mois du guichet grand rouleur à destination des ménages modestes. Ce sera donc jusqu'au 30 septembre.
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1: Cette météo du jour, elle est nuageuse, hein, pas mal de nuages hein, sur le ciel lorrain. Le soleil sera là quelquefois avec quelques éclaircies. Les températures, elles sont assez chaudes, 26 à 29 degrés au meilleur de la journée, avec 28 degrés à Longuyon, Verdun ou encore à Sarrebourg, 29 degrés du côté de Metz et Marly. La nuit prochaine, un ciel bien étoilé et pour les températures, elles seront comprises entre 14 et 17 degrés.
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0: Très bel après-midi sur Ici Lorraine, Maxence Radovic avec vous jusqu'à 17h et avec vos chansons préférées, vos trois chansons françaises à la suite. D'ailleurs, c'est maintenant avec Michel Sardou en chantant. Avant ça, c'est celle qui prépare un nouvel album avec Slimane, un deuxième album avec Slimane. C'est Vita qui arrive avec Ça fait mal et juste avant, voici Jacques Higelin, Tombé du ciel sur Ici Lorraine.
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0: Radou en chantant sur votre radio locale, ici Lorraine. C'est ce qu'on fait hein, toutes les après-midi. On chante et puis on découvre aussi de belles infos pratiques et des idées de sortie avec les infos pratiques d'ici Lorraine.
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0: Toutes les heures avec de belles idées de sortie. On vous amène au centre-ville de Metz pour profiter des derniers jours. Ça y est, ça va être les derniers jours pour le Festival International Constellation. Après plusieurs semaines d'animation et d'installation lumineuse, artistique, cette 10e édition se poursuit jusqu'au 5 septembre dans les rues de Metz. Les visiteurs vont pouvoir profiter des différents parcours artistiques du festival, notamment derrière le Temple Neuf. Et puis, c'est aussi le dernier jour pour profiter du mapping sur la cathédrale de Metz. À partir de 21h tous les soirs et toutes les 30 minutes, vous allez pouvoir revivre les meilleurs mappings de ces 10 dernières années. Le Festival Constellation à Metz, c'est un événement avec votre radio locale ici Lorraine. On vous a donc mis toutes les infos sur notre site internet ici.fr ainsi que sur l'appli mobile gratuite ici. De quoi te faire une belle sortie en famille pour finir la semaine au centre-ville de Metz.

0: Ghostbusters, Ray Parker Jr. à l'instant sur Ici Lorraine. Très bel après-midi. Une belle idée de sortie pour occuper toute la famille aujourd'hui, puis jusqu'à dimanche, c'est la fête foraine de la Mirabelle qui se déroule place de la République à Metz de 14h à 20h. Elle tente de se rendre à la place de la République à Metz. Eh bien, il sera 16h, l'info en français dans le monde, mais avant ça, la musique d'Ici Lorraine avec Auria.
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1: À Metz, Verdun, Sarreguemines ou encore à Longwy, vous écoutez Ici Lorraine. Il est 16h, l'heure de l'actu en France et dans le monde, c'est le 90 secondes info avec la rédaction.
2: Les aides pour les secteurs les plus exposés à la hausse des carburants sont prolongées, annonce le gouvernement, pour les mois de septembre et octobre. Ça concerne les agriculteurs, les pêcheurs et le secteur du BTP. Les agriculteurs, victimes aussi de la sécheresse, ils réclament des mesures urgentes. La ministre de l'Agriculture doit faire des annonces dans les prochains jours. La commune de Gis est en Haute-Saône, sous le choc aujourd'hui. Hier soir, un homme a tué ses deux enfants de 6 et 9 ans, ainsi que sa belle-mère, avant de retourner l'arme contre lui. Une cellule psychologique est mise en place dans la commune. L'encadrement des loyers de moins en moins respecté, alors que la mesure doit prendre fin en novembre si aucune loi n'est adoptée d'ici là. La Fondation du logement sort son 6e baromètre aujourd'hui. Le constat est accablant. Près de 4 annonces sur 10 seraient illégales. La Chine met en garde la France de représailles. En cause, le malus financier mis en place par notre pays sur chaque vêtement de mode ultra éphémère comme Chine ou Temu. Si la France persiste dans cette voie, la Chine prendra les mesures nécessaires pour protéger les entreprises chinoises. Menace de la porte-parole du ministère chinois du commerce. Et puis Sophie Adno, nouvelle record woman européenne. La française devient aujourd'hui l'astronaute européenne ayant effectué la plus longue mission dans la station spatiale internationale, plus de 200 jours. Un record qu'elle va encore améliorer puisqu'elle ne devrait pas revenir sur Terre avant la deuxième quinzaine du mois de septembre.
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1: On termine ce jeudi comme nous l'avons commencé, avec un ciel gris tout au long de cette fin de journée. Quelques passages du soleil tout de même. Entre les nuages, ils vont jouer à cache-cache. 26 à 28 degrés avec 25 degrés du côté de Metz et Marly. 26 degrés à Phalsbourg, Sarreguemines ou encore à Saint-Avold. Pour la journée de demain, une journée largement ensoleillée avec des températures qui vont franchir les 30 degrés. On aura 30 à 33 degrés.
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0: Bruno Mars sur votre radio locale ici Lorraine. Très bel après-midi. L'après-midi qui se poursuit avec Vianney Huguenot qui nous rejoint pour l'actu de l'histoire de la Lorraine. Alors on en a beaucoup entendu parler ces derniers jours de Raphaël Glucksmann et de Léa Salamé, en Lorraine et ailleurs hein, bien sûr. Et on découvre que les conjoints de candidats ne fonctionnent pas pareil.
1: En effet, c'est très variable. Alors d'abord, c'est très différent lorsque le conjoint ou la conjointe du candidat est célèbre. Pour le duo Glucksmann-Salamé, on s'est demandé à un moment lequel des deux ambitionnait l'Elysée. Hein. Léa Salamé, même en annonçant son retrait du JT de France 2, a réussi à faire de l'ombre à son compagnon. Autre duo célèbre, c'est François Hollande et Ségolène Royal. Ségolène Royal, vosgienne d'enfance et d'adolescence du côté de Chamagne et d'Épinal. On l'oublie souvent, mais leur situation est assez exceptionnelle. Elle a été la première femme qualifiée pour le second tour d'une élection présidentielle et lui a été président de la République. Mais le couple part en vrille, d'après Ségolène, hein, lors de l'élection de 2007. Elle est candidate, lui est le patron du parti, mais il ne s'implique pas du tout. Il laisse même faire ce qui lui glisse, vacherie et croque en jambe. Et pendant ce temps-là, Fanfan, c'est comme ça qu'on l'appelait, Fanfan part roucouler avec une journaliste de Paris Match, Valérie Trier-Vellard. La Vosgienne la prend en pleine campagne, et elle encaisse, et il faut lui reconnaître une certaine force. Le plus cocasse, c'est que les deux, aujourd'hui, François et Ségolène, ont toujours des ambitions présidentielles, et veulent compter en 2027.
0: Et on part maintenant en Meuse, chez Danielle Gouze, épouse de Mitterrand, née à Verdun.
1: Dans ce couple, c'était beaucoup plus simple. D'abord, Danielle n'était pas connue avant d'être première dame. De plus, elle n'aimait pas les estrades, les honneurs et tout l'apparat du monde politique. Et puis, les relations dans le couple étaient relativement claires. François Mitterrand était connu pour être volage, mais le couple avait passé un pacte au début des années 60 qui consistait à vivre librement chacun de son côté, mais en préservant le couple social. Autrement dit, en préservant les apparences. Et ça marchait. Autre style, il y avait les conjoints qui s'effaçaient mais restaient très influents. Le Vosgien Jules Ferry, par exemple, qui a été candidat à l'élection présidentielle en 1887, n'écoute pas Adolphe Thiers qui lui conseillait de se marier à l'église avant l'élection. Non, Jules préfère écouter sa femme, Eugénie, qui ne veut pas entendre parler d'un mariage religieux. Quant à Marguerite Lebrun, épouse d'Albert Lebrun, président de 1934 à 1940, elle était l'incarnation de la discrétion, mais très influente aussi. Elle sera même la première First Lady française, baptisée ainsi aux États-Unis. Avant elle, on ne parlait pas de Première Dame.
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0: Samantha Fox sur Ici Lorraine. 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

0: C'est ma route, c'est Maxime Le Forestier sur Ici Lorraine. Tenez, une fête populaire est organisée ce week-end à Metz devant les ponts. Voici les infos pratiques.
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0: 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Toutes les heures sur Ici Lorraine, on vous donne des bons plans, des idées de sortie. Alors prenez votre agenda, puisque du 4 au 27 septembre, le quartier de Devant-les-Ponts et le quartier des Quatre Bornes vont vivre au rythme de l'automne prépontois, organisé par les associations locales et les conseils de quartier, avec le soutien de la ville de Metz, évidemment. Ces manifestations invitent à redécouvrir le secteur aux habitants, mais pas que. Alors au programme, histoire, patrimoine, environnement, mais aussi de nombreuses animations conviviales. Le coup d'envoi sera donné ce vendredi 4 septembre avec les Quatre Bornes et la fête aux portes de Devant les Ponts avec la MJC. Dimanche 6 septembre, place à la 21e édition de la fête de la Saint-Fiacre avec repas et animations. On vous a mis donc tout le programme de ce mois de septembre pour vivre l'automne prépontois du côté de Metz Devant les Ponts sur ici.fr.
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0: La recette Jack et Carla sur votre radio locale ici Lorraine. Et nous, toutes les après-midi, on a la recette de l'humour avec évidemment Fred Ballard. On croit toujours que les enfants sont tristes quand les vacances se terminent. Mais en cette rentrée scolaire, Fred, vous avez voulu rendre hommage à tous les enfants dont les vacances ont été gâchées par le fameux cahier de vacances.
1: 120 pages avec toutes les matières scolaires, toutes. Et quand même, en fin de paragraphe, des pages détentes, avec du calcul mental.
2: Ah ben oui, c'est vrai qu'un petit 3 x 7 plus 45 au carré divisé par 8,3, ça vous détend un gosse peu stressé en vacances à la vitesse de la lumière divisé par racine carrée de pi. Mais que les enfants maltraités par les devoirs de vacances se rassurent, Danny Boone est passé par là, il a surbondir après le trauma du passeport pour la 5e.
1: Tout est pensé pour saccager tes vacances et ton enfance. C'est pour ça que je foutais rien à chaque rentrée scolaire et que fin de premier trimestre, j'avais toujours dans mon bulletin « Daniel vient en touriste ». Bah ouais, j'ai pas eu de vacances.
2: Voilà, donc réfléchissez un peu les parents pour les prochaines vacances. C'est pas un cahier de vacances qui empêchera un destin de cancre, bien au contraire. Mais l'excès de confiance, c'est pas top non plus pour attaquer la rentrée. Pierre Thévenoud le sait maintenant qu'il est sorti du système scolaire.
3: Moi, je fais partie de ceux qui ont longtemps cru qu'ils étaient pas trop cons. On est beaucoup comme ça en France. C'est ça qui fout le pays en l'air d'ailleurs. Parce qu'on dit, moi j'ai des trucs à dire. On dit, non, en vrai, c'est vraiment mieux si tu fermes ta gueule. Et on les dit quand même. Si à l'école, tu te débrouillais dans à peu près toutes les matières, sauf les maths, ouais, mais c'est nous les plus cons de la Terre.
2: Voilà, bon alors que ceux qui ont toujours été nuls en maths se rassurent, cette théorie ne s'appuie sur aucune étude scientifique. La seule chose qui est sûre, c'est que ceux qui font les clowns en classe se débrouillent très très bien une fois adultes. Donc, affûtez vos vannes les enfants.
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0: Abba avec Gimme Gimme sur votre radio locale ici Lorraine. 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Moi, je vous retrouve demain à 13h30 avec le plus grand des plaisirs. Et pour l'heure, donc Nicolas Bill dès 17h. Et pour nous y accompagner, voici Ben Abar sur ici Lorraine. Bon début de soirée.
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0: Il est quasiment 17h, je suis très heureux de vous accompagner sur cette fin de journée avec Ici Lorraine. Info locale, musique et bonne humeur, on va découvrir ensemble, tenez, le Colorado Lorrain. On va aussi découvrir de nouveaux titres, se faire plaisir avec des disques des années 80 et puis vous couvrir de cadeaux, que vous soyez à Thionville, Forbach, Verdun ou Metz, dans le pays de Sarrebourg aussi. Merci d'avoir choisi Ici Lorraine.
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0: Belle fin de journée, bon jeudi, nous sommes le 3 septembre, 17h. L'information, Diane Sprimon, bonjour.
2: Bonjour Nicolas, bonjour tout le monde.
0: Branle-bas de combat à la manufacture des émaux de Longwy.
2: Les artisans sont débordés, victimes du succès de la cagnotte qui a permis de sauver leur entreprise en début d'année. La manufacture a promis une tortue en faïence aux donateurs. Résultat, ils en ont 8000 à fabriquer. Et cela prend du temps, alors Martin Pietri leur demande de patienter encore un peu, c'est le patron des émaux de Longwy.
3: On produit, on sort tous les jours des pièces. C'est pas qu'on y met de la mauvaise volonté, on travaille énormément, mais on a vraiment beaucoup à produire. Chaque personne qui vient ici peut constater que c'est très artisanal, qu'il y a plein d'étapes de fabrication. C'est 7 à 8 étapes de fabrication. Non seulement on est les mains dans le cambouis pour fabriquer, mais on est aussi déjà en train d'investir, de changer, d'acheter de nouvelles machines. On est aussi en train de recruter. On a recruté déjà 4 personnes. Donc je le dis, je sais qu'on est en retard et je demande aux gens d'être vraiment patients. On est au travail, ça prend énormément de temps.
2: Martin Pietri, directeur de la manufacture des émaux de Longwy, qui a pu récolter plus d'1 million d'euros grâce à la campagne de dons. À Vigie et Sanges, à côté de Mézières-les-Metz, le restaurant La Porcherie a été touché par un incendie. Le feu s'est déclaré cet après-midi selon la mairie. Il a pu être maîtrisé par les pompiers. Les opérations de noyage et de surveillance sont en cours.
0: Une enquête ouverte pour homicide volontaire en Haute-Saône.
2: Mercredi soir, 4 membres d'une même famille ont été tués par arme à feu dans la commune de Gy. Les corps retrouvés sont ceux d'un homme de 42 ans, de ses 2 garçons âgés de 6 et 10 ans et d'une femme de 74 ans. Cette dernière a été identifiée comme la belle-mère du quadragénaire. À ce stade, selon le parquet de Vesoul, l'hypothèse privilégiée est que le père de famille en instance de séparation aurait donné la mort aux 3 autres victimes avant de retourner l'arme contre lui. La carte scolaire de Moselle ne bougera plus. Il s'agit de celle de l'année scolaire qui vient de débuter et elle vient d'être présentée cet après-midi par le DAZN, le directeur académique des services de l'éducation nationale. Sur les 81 fermetures de classes annoncées en juin, 5 vont rester provisoirement ouvertes. Cela concerne les établissements de Moyeuvre-Grande, Clouange, Folquemont, Morange et Metz-Notre-Dame. Et puis une classe ne sera pas fermée à l'école primaire Ambroise-Thomas, c'est à Vitry-sur-Orne.
0: Il prend sa retraite à 36 ans.
2: Benjamin Stambouli l'a annoncé dans le journal L'Équipe aujourd'hui. L'ancien milieu de terrain du FC Metz songe désormais à devenir entraîneur. Il jouait avec les Grenades depuis 2024 et il a remporté 6 titres dans sa carrière, dont 2 championnats de France. Et puis c'est le coup d'envoi officiel ce soir des Montgolfiades 2026 à Metz. Cela va durer jusqu'à dimanche et si les conditions météo le permettent, il y aura un vol le matin vers 7h et un le soir vers 19h. Au total, ce sont 29 montgolfières qui sont prêtes à prendre leur envol.
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2: Et justement, là, je regardais le beau soleil qu'on voit dans le studio, ça devrait peut-être le faire pour les vols de ce soir.
0: Ah oh bah carrément, hein, le soleil est de la partie, pas trop de vent, quoique ça dépend des moments, ça peut souffler, c'est peut-être un petit peu frais même par moment quand le vent s'y met. Mais les températures sont bonnes, jusqu'à 25 à 28 degrés relevés cet après-midi sur le département. Ça redescend un peu cette nuit, 14 à 17 partout sur le département de la Moselle, 13 degrés côté Luxembourg. Et puis alors la bonne nouvelle, c'est qu'on a une fin de semaine mais royale avec 27 à 30 degrés pour demain, samedi et dimanche après-midi et le tout sous un grand soleil qui va donc durer tout au long de ce week-end. Diane, je vous dis à tout à l'heure 18h.
2: À tout à l'heure.
0: Soyez vigilants sur l'autoroute A30 ce soir, il y a un accident corporel avec 3 véhicules impliqués à hauteur de Famec. On est dans le sens Longwy-Metz. 5-10 minutes de temps de trajet supplémentaire pour vous qui êtes dans ce sens de circulation et dans le secteur. La prudence et vos infos trafic dès maintenant par par téléphone au 03 87 52 13 13. On n'a rien à vous signaler sur l'autoroute A4 et c'est tant mieux en direction de la Meuse et de la Champagne. Pas de soucis non plus en direction de la Moselle-Est et vers Frémin-Merlebach. En revanche, attention pour vous qui prenez la 320 ce soir, il y a des bons bouchons pendant près de 15-20 minutes. C'est lié à la zone de travaux qui est à hauteur de Morsbach et Rosbruck. 03 87 52 13 13, on fait la route avec vous. Il est 17h05, passez une très belle fin d'après-midi avec Ici Lorraine. Nouveauté pour la suite avec le nouveau titre de Grand Corps Malade.
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0: Étendu avec Stilto sur ce titre. On l'écoute ensemble dans ce prochain quart d'heure.
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0: De belles découvertes musicales et puis de belles découvertes également sur le département de la Moselle. On va découvrir ensemble le Colorado Lorrain parce que oui, il existe et il permet de voyager aux États-Unis sans quitter notre belle région. C'est à suivre après Johnny Hallyday dans votre playlist Ici Lorraine.

0: Hallyday sur votre radio ici Lorraine. Alors pour les fans, vous savez qu'il y a un biopic qui est en préparation depuis quelques mois, si ce n'est quelques années maintenant. Le film devait sortir à une date symbolique, le 8 décembre 2027, pour marquer le 10e anniversaire de la disparition de Johnny. Et ben le tournage a pris du retard, la date de sortie a été bien repoussée, mars 2028. Encore un petit peu de patience.
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0: Bon là, en revanche, n'attendez pas pour aller découvrir les rochers sculptés du Pays de Beach hein, qui se trouvent au cœur de ce qu'on appelle le Petit Colorado Lorrain. On est entre Lemberg et Roppwiller. Ce sont quatre rochers sculptés à l'époque gallo-romaine qui sont considérés comme des vestiges uniques en France et ils viennent d'être sélectionnés il y a quelques jours par le Loto du patrimoine, c'est-à-dire sur ici.fr. Alors puisqu'on est sur le Colorado Lorrain, c'est l'occasion aussi pour vous de le découvrir ou de le redécouvrir avec notre podcast Partir justement, qui vous emmène à ce petit Colorado.
3: Ce sont des rochers en gris rose des Vosges. Voilà ce qui explique cette couleur entre le rouge et l'ocre. Et ça va peut-être vous étonner, mais ça fait plus de 250 millions d'années qu'ils sont ici, dissimulés en pleine forêt. Ces formations rocheuses, impressionnantes, sculptées par le temps, s'étendent sur 1,5 km de long et peuvent monter jusqu'à 25 mètres de hauteur. Quand je marche à côté, je me sens vraiment tout petit.
0: Le podcast Partir sur le Colorado Lorrain avec Maxence Radovic est à retrouver sur notre application ici. Dans un instant, nous allons partir à la rencontre de notre terroir et territoire lorrain, notre bonne adresse du jour qui nous emmène à Vigy. Alors si vous aimez l'ambiance familiale, si vous aimez les bons plats traditionnels, on vous emmène au Café de la Place après Grand Corps Malade et Stilto sur Ici Lorraine.
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0: C'est une nouveauté ici, Lorraine, Grand Corps Malade et Stilto. D'ailleurs, Grand Corps Malade repart sur les routes avec notamment un passage par chez nous le 2 avril prochain. Ce sera au Galaxy d'Amnéville. Passez une très belle fin de journée, 17h14. Chaque fin d'après-midi, c'est le bon plan d'ici, Lorraine. Alors, ce sont parfois des idées de sortie, mais c'est aussi l'occasion pour nous de découvrir de bonnes adresses et puis de bons restaurants, comme le Café de la Place à Vigy. Bonsoir, Barbara.
1: Bonsoir Nicolas.
0: On prend la direction du Café de la Place à Vigy ce soir. Barbara, comment on pourrait définir cet établissement, le Café de la Place ?
1: Alors c'est un restaurant-bar traditionnel avec...

0: Les clients qui sont fidèles, c'est vraiment une belle ambiance.
1: Ah oui, là, ouais, vraiment, des clients qui aiment bien revenir chez nous parce qu'ils se sentent bien, parce qu'ils mangent bien, voilà.
0: Et c'est un vrai lieu d'échange, un vrai lieu de convivialité aussi, j'imagine. Avec voilà, notamment le jeu de qui, vous m'en avez parlé ça hors antenne, Barbara.
1: Oui.
0: Dites-moi en plus sur ça.
1: Et d'ailleurs, nous recrutons des joueurs pour jouer au qui avec, dans un club, un vrai club, avec une licence pour jouer en compétition. Voilà.
0: Comment on fait? On vient directement au Café de la Place pour s'inscrire?
1: Oh, voilà, exactement. Vous venez, vous discutez avec les joueurs et on voit.
0: N'hésitez pas à vous inscrire. Alors, toute l'équipe est super sympa en plus. C'est à Vigie, le Café de la Place. Barbara, je vous dis à très bientôt et merci encore.
1: Merci beaucoup à vous.
0: Juste avant d'écouter Shakira et Burna Boy, l'hymne du mondial de foot de cette année, voici Étienne Dao, duel au soleil. Alors, du soleil, il y en aura. Vous en faites pas tout au long de cette fin de semaine et de ce week-end avec les températures estivales qui vont avec, parce que oui, c'est la rentrée, mais l'automne n'est pas encore là. Jusqu'à 30 degrés attendus notamment pour samedi et dimanche.

Étienne Dao, duel au soleil sur votre radio ici Lorraine. Bon, sous un beau soleil hein, tout au long de ce week-end avec des températures estivales, ça va être idéal pour profiter des événements qui ont lieu partout en Moselle. La course

0: La 4 pattes à Metz, dimanche au frigo. La troisième édition aussi de la Richemontoise, ce samedi à Richemont, à l'occasion de la fête patronale. Là, c'est une course à pied de 13 km qui se tient dès 18h depuis la place de l'église. Tous les bons plans sortis près de chez vous pour ce week-end sont à retrouver en ligne dès maintenant sur ici.fr.
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0: D'ici 3 minutes, je vais vous en dire plus sur le démarrage du Ici Live Festival de la Ciotat qui a lieu aujourd'hui avec Oria ou encore Boulevard Désert qui s'y produisent. Vous aurez les précisions d'Émilie Mazoyer après Shakira et Burna Boy. Voici Die Die dans votre playlist du soir Ici Lorraine. Passez une très belle fin de journée, 17h23.

0: l'hymne 2026 de la Coupe du Monde de football. Shakira et Burna Boy sur Ici Lorraine. Chez nous, le foot, c'est la Ligue 2 hein, cette année avec le FC Metz. Et puis un match à ne pas louper samedi après-midi contre Rodez. Ça sera à partir de 14h. Match qui se jouera à Saint-Symphorien et vous pourrez suivre en direct sur votre radio ici. Passez une très belle fin de journée. 17h27, tout ce que vous voulez savoir de l'actu musicale du jour. Et puis on peut faire confiance à Émilie Mazoyer.
1: Salut tout le monde. Émilie au rapport pour votre dose quotidienne d'actualité musicale. Hommage à un guitariste et chanteur qui avait ce don merveilleux de nous donner le sourire en à peine trois notes.

0: José Sebeloué est mort il y a 3 ans, jour pour jour, et ses copains de la compagnie créole lui rendent hommage à chaque concert de ce groupe qu'il avait cofondé au milieu des années 70. La compagnie créole sera au festival Crazy Légendaire dans le Finistère le 7 novembre et le 30 décembre à Colmar. On est jeudi, c'est le début du Ici Live Festival aujourd'hui.
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0: Benjamin Biolay, Marine, Jennifer, Yann Muller vont se succéder toute cette fin de semaine sur la scène flottante que votre radio ici a installée dans le port vieux de La Ciotat. Début du Ici Live Festival ce soir avec le groupe Boulevard Désert, la jeune chanteuse prometteuse Oria et DJ Jell, membre du groupe culte du rap marseillais La Funky Family. Ce soir, demain et lundi à 19h, vous retrouverez dans Décibel tous les artistes du festival. Et pour les concerts, on enregistre tout et on vous diffuse, c'est promis, sur Ici avant la fin de l'année. Pour célébrer ses 30 ans de carrière et lancer une grande tournée anniversaire en 2027, Hélène Segarra a appelé tous ses amis.

Segarra and Friends. L'album vient de sortir, que des duos inédits. Avec Julien Doré, vous l'entendez, Julie Zenati, Garou, Florent Pagny, Philippe Catherine aussi, et le rappeur Dinos. Si vous voulez en savoir plus, écoutez sur ici.fr ou sur l'application ici, l'épisode de Décibel du 1er septembre dernier. Hélène Segarra était notre invitée. Les obsèques de l'irremplaçable Dolly Parton ont eu lieu vendredi dernier dans son fief du Tennessee, dans la plus stricte intimité. Mais les fans ne sont pas oubliés. Sa famille a promis deux événements, un aux États-Unis et l'autre en Angleterre, en 2027. Et l'aéroport international de Nashville, capitale de la country, devrait bientôt être rebaptisé en son honneur.

Ce soir, Décibel, à partir de 19h, je vous le rappelle, depuis la Ciotat pour le Ici Live Festival avec Oria, la Funky Family ou encore Boulevard des Airs. Dans un instant, le point complet sur la météo qui vous attend ces prochains jours et le soleil qui va rayonner. C'est tout ce que je peux vous dire pour l'instant. Puis on fera aussi un point sur vos conditions de circulation partout en Moselle et en Lorraine. À suivre après le pouvoir des fleurs, Laurent Voulzy sur Ici Lorraine. Je me souviens.

0: sera le 16 janvier à Metz au Centre des Congrès Robert Schuman. Vous avez peut-être pris vos places. Laurent Voulzy sur Ici Lorraine. Allez, bon courage pour reprendre la route en cette fin de journée. Vous quittez le bureau, vous travaillez au Luxembourg. Il faut s'armer de patience sur l'autoroute A3 dans les bouchons pendant 20 minutes entre l'aire de Berchem et hauteur de Zoufgen. Beaucoup de monde aussi sur l'A31 sens descendant. Déjà 20 minutes de bouchons entre Canfen et hauteur de Thionville, pont de Beauregard. Et puis tout à l'heure, on avait cet accident qui impliquait 3 véhicules, accident corporel sur l'autoroute A30 dans le secteur de Famec. Il y a des ralentissements, mais liés surtout aux travaux. L'accident en question n'est plus en cours et c'est tant mieux. Vous avez la moindre difficulté en prenant l'autoroute A4, l'A320, l'A31, l'autoroute A3 peut-être. Vous nous écoutez dans la Meuse, vous nous écoutez dans le pays de Sarrebourg, sur Thionville, au Luxe. N'hésitez pas à nous passer un coup de fil pour nous donner vos temps de parcours. Le 03 87 52 13 13. Les températures sont bonnes, 25 à 26 degrés en ce moment et températures qui vont redescendre cette nuit. 13 degrés côté Luxe cette nuit, 14 à 17 degrés partout ailleurs, et puis grand soleil prévu demain avec des maximales qui vont atteindre les 27 à 30 degrés. Dans cette prochaine demi-heure, je vous offre 4 places de cinéma pour profiter de l'opération Cinécool. On joue ensemble avant 18h sur Ici Lorraine.
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0: Et puis nous irons de l'autre côté de la frontière, direction le Grand-Duché, ce soir à la découverte d'un jeu vidéo où l'on s'ennuie. C'est un professeur d'informatique qui a créé ce jeu tout seul, sans intelligence artificielle, sans budget et sur son temps libre la nuit. 3 ans de boulot pour ce jeu vidéo qui sort la semaine prochaine. La découverte est à suivre dans moins de 10 minutes.

0: Racine.
1: Boulevard désert et carbone, c'est pas si facile sur Ici Lorraine, c'est une nouveauté. À suivre, vos places pour Cinécool, une belle opération pour découvrir des films, des avant-premières dans les salles de cinéma de la région. J'ai 4 invitations à vous offrir dans ce prochain quart d'heure sur Ici Lorraine.
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1: Mais pour l'heure, on va passer la frontière belge, allemande et luxembourgeoise, tout ce qui fait parler chez nos voisins. Ça fait peut-être des mois que vos enfants, vos ados ne vous parlent que de ça, la sortie du jeu vidéo GTA 6. Nous, on file ce soir au Luxembourg pour ralentir avec un jeu vidéo qui sait prendre le temps. C'est même au-delà de ça, puisque le jeu est ennuyant, ou presque. Alors je vous l'accorde, sur le papier, c'est pas très vendeur, et pourtant... Le jeu vidéo en question s'appelle Trudge. Il a été créé par un luxembourgeois qui s'appelle Frankie Hansen et qui a codé ça tout seul sur son temps libre. Le pari du jeu, dans un monde où tout va vite, où les jeux vidéo nous invitent à battre un monstre, à battre un classement, eh bien là, rien de tout ça. On prend le temps, on nous invite à la réflexion. Le principe de Trudge est assez simple. On se lève, on s'habille, on va travailler, on accomplit des tâches répétitives et puis on rentre dormir avant de recommencer le lendemain. Le personnage que l'on joue n'a pas de nom, il n'y a pas d'objectif à remplir. Alors comme ça, le jeu pourrait paraître un peu triste, ressembler même parfois à la vie quotidienne, un métro, boulot, dodo. Mais c'est la patience qui vous permet de progresser dans ce monde imaginé par Frankie Hansen, avec des surprises à la clé et même parfois un peu de poésie. Alors c'est une prouesse quand même d'avoir créé ce jeu. 3 ans de travail pour ce professeur d'informatique sans avoir de budget, sans faire appel à l'intelligence artificielle. Il a tout créé de A à Z, des graphismes jusqu'aux musiques, avec un bel hommage aux consoles de son enfance. Le jeu vidéo en question sort mardi prochain, 8 septembre, sur Steam. Steam, qui est un magasin virtuel de jeux vidéo sur PC, c'est la plateforme la plus populaire au monde. Et le jeu vidéo en question, 100% Luxembourg, s'appelle Trudge. Retenez bien son nom.

0: John Lennon sur votre radio locale, ici Lorraine. Passez une très belle fin de journée, 17h47. 4 places de cinéma à remporter ce soir. De quoi profiter de l'opération Cinécool qui se déroule avec ici Lorraine dans tous les cinémas participants du Grand Est. Ça démarre le 16 septembre et vous allez pouvoir découvrir des films et des avant-premières. Peut-être Tomber du ciel avec Iliès Jadel et Josiane Balasko. L'histoire d'Iliès qui mène une vie joyeuse dans la banlieue de Roubaix. Alors le seul problème qu'il a, c'est qu'il a loupé à 2 reprises son bac. C'est sa dernière chance de l'avoir et de rendre fiers ses parents enfin. Mais il y a un incendie qui survient pendant le bac blanc et on l'accuse d'en être à l'origine.
1: Iliès, rentre réviser, demain c'est le bac.
2: Faut vraiment que tu laisses coucir.
3: Il est hors de question que vous terminiez l'année ici. Vous allez changer de lycée. Il s'agit d'un lycée catholique.
4: Ahmed, Iliès, Fatima, c'est pas catholique. C'est pas... Jésus va jamais vouloir, je pense, hein.
0: Le film Tombé du ciel que vous irez peut-être voir avec l'opération Cinécool. Alors justement, le titre de ce film m'a fait penser à une chanson en particulier. J'ai 4 places à vous offrir ce soir au 03 87 52 13 13 si vous retrouvez qui chante cette chanson.
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0: Vous avez une idée de l'artiste qui chante cette chanson ? Tombé du ciel, c'était sorti à la toute fin des années 80, vous nous appelez 03 87 52 13 13. Allez, je vais vous donner 3 propositions pour vous aider. Est-ce que c'était Jacques Dutronc, Jacques Higelin ou Jacques Brel? Vous nous appelez dès maintenant. Julien vous attend au 03 87 52 13 13. 4 invitations pour aller au cinéma en famille, en couple, tout seul peut-être aussi. Au fait, comme vous le souhaitez, pour profiter de l'opération Cinécool. Vous avez le temps du disque Donna Summer, I Feel Love pour tenter votre chance.

0: Bah, c'était quand même très électro, hein, presque même techno. I Feel Love, Donna Summer dans votre playlist Ici Lorraine. Passez une très belle fin de journée.
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0: 4 places pour l'opération Cinécool qui démarre dans tous les cinémas du Grand Est qui participent à cette opération dès le 16 septembre. 4 jours pour aller découvrir des avant-premières, des films en salle, des nouveautés. C'est avec Ici Lorraine. Laure, bonsoir.
2: Oui, bonsoir Nicolas.
0: Bonsoir, comment voilà. Ça va?
2: Ben, ça va très bien, puisque je pars en vacances ce soir. Alors, je me suis dit, peut-être c'est mon jour de chance, qu'il y aura encore une autre belle surprise.
0: Ah ben écoutez, je vous le souhaite, Laure. Vous partez où en vacances?
2: Je pars en Sicile.
0: Oh, mais super. Alors comment, en voiture, en avion, comment vous allez aller jusque là-bas?
2: Ben oui, en avion, hein, comme je trouvais qu'il faisait pas assez chaud ici. Voilà, je vais chercher un peu de chaleur en Sicile.
0: Oh, ça va être super. Ce serait une grande première ou vous avez l'habitude d'aller là-bas, Laure?
2: Non, c'est la deuxième fois. Ça fait très longtemps que je n'étais pas retournée. J'espère ne pas tomber du ciel en avion quand même. Écoutez, et je compte sur Jackie Jean.
0: Ah bah écoutez,
2: voilà, veillez sur moi.
0: Ah bah alors écoutez, je vais croiser fort les doigts. Alors déjà non, on parle pas de ça, tomber du ciel, s'il vous plaît. Pitié alors. Par contre, on va écouter effectivement l'extrait parce que Tomber du ciel, c'est vrai que c'est un film qui est sorti il y a quelques jours dans les salles de cinéma de Moselle avec Josiane Balasko et Ilyes Jadel, qui est un film très très drôle, ouais. C'est une comédie française. Mmh. Et c'est vrai que ce titre m'a fait penser à cette chanson là.
2: Oui, qui est une très belle chanson avec plein de petites choses rigolotes dans les paroles.
0: C'est vrai.
2: Elle est très sympa, cette chanson.
0: C'est vrai. Alors,
2: ça rappelle beaucoup de souvenirs.
0: C'est qui, d'après vous, Laure?
2: Jacques
0: Higelin. Ben oui.
2: Voilà.
0: Eh ben, et Laure, les vacances qui démarrent, la Sicile qui arrive, et en plus de ça, à votre retour de vacances, vous allez profiter dès le 16 septembre et jusqu'au 20 des films de votre choix, des avant-premières également, que vous allez pouvoir découvrir avec ces 4 places pour Cinécool dans les cinémas du Grand Est qui participent à cette belle opération avec Ici Lorraine. Félicitations, Laure.
2: Ben merci beaucoup Nicolas, tout au bel, n'est-ce pas?
0: J'adore. Laure, je vous fais plein de gros bisous, profitez bien surtout de ces vacances bien méritées et je vous dis à très bientôt. Merci d'avoir choisi ici Lorraine, Laure, à très vite.
2: Merci beaucoup, je reste en ligne donc.
0: Oui, ne quittez pas, Julien au standard va reprendre toutes vos coordonnées pour savoir comment récupérer votre cadeau. À très bientôt Laure.
2: Merci beaucoup Nicolas, bonne soirée, au revoir.
0: On parlait du soleil en Sicile, il y en a eu aussi en France et en Moselle. On y revient justement en détail dans le journal de 18h puisque Météo France tire un bilan d'un été plutôt exceptionnel et plutôt chaud.
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6: Dans un instant, votre journal de 18h, info 100% locale sur Ici Lorraine. Et puis on retournera sur les routes autoroutes de Lorraine avec vos appels au 03 87 52 13 13, puisqu'on fait la route avec vous. Accident, véhicule en panne, zone de travaux, temps de parcours, vous avez des difficultés à nous signaler ce soir. On fait le point ensemble après Aller plus haut. Voici Tina Arena pour le souvenir 1997.

0: Tina Arena dans votre playlist ici, Lorraine.
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0: Vous avez choisi Ici, Lorraine. Merci de votre fidélité. Belle fin de journée. Il est 18h, l'info locale, Diane Sprimont, bonsoir.
2: Bonsoir Nicolas, bonsoir à tous.
0: Une rentrée scolaire en Moselle avec moins d'élèves.
2: Et il y en a eu 1900 de moins l'an dernier et 2100 de moins encore cette année selon les prévisions. Un contexte qui a entraîné des fermetures de classes, plus de 70 pour cette rentrée. La carte scolaire de cette année, la dernière version, a été présentée aujourd'hui par le DAZN, le directeur des services de l'éducation nationale en Moselle. Un exercice complexe selon Michael Cabec, car il faut composer avec la baisse démographique et l'inquiétude des enseignants et des parents.
3: C'est à chaque fois 2% de notre population scolaire et dans un cadre très particulier où plus de 50% de nos écoles ont une à trois classes. Donc c'est forcément un exercice extrêmement complexe, délicat, et je mesure l'inquiétude que ça peut générer. C'est pour ça que nous avons essayé d'abord de maintenir les taux d'encadrement, le nombre d'élèves par classe, le nombre de professeurs pour 100 élèves, et puis nous avons également mis en place une méthode de travail. Donc 18 réunions de territoire ont été organisées pendant toute l'année pour rencontrer tous les élus qui le souhaitaient, nourrir un dialogue de terrain extrêmement riche et précis, partager des données de la démographie scolaire sur plusieurs années avec une vision pluriannuelle et réfléchir notamment avec les communautés éducatives, les élus locaux, aux perspectives qu'on souhaite se donner ensemble. Parce que l'objectif de demain de cette méthode, c'est de construire et de faire partir la carte scolaire du terrain, d'objectiver ensemble les besoins et les enjeux et les décisions qui pourraient être prises, et puis d'alimenter la réflexion nationale sur les enjeux de notre territoire.
2: Et dans cette nouvelle carte scolaire, une fermeture de classe a été annulée à l'école primaire Ambroise Thomas à Vitry-sur-Orne. 5 classes vont rester provisoirement ouvertes. Ça concerne les établissements de Moyeuvre-Grande, Clouange, Folquemont, Morange et Metz-Notre-Dame. Un gros accident, mais sans gravité, sur l'A30 vers 16h. 3 voitures se sont percutées dans le secteur de Famec, dont un véhicule des pompiers. Un homme de 59 ans est légèrement blessé. Il a été transporté à l'hôpital Bel Air à Thionville.
0: À Vigy-Essange, à côté de Mézières-les-Metz, un incendie s'est déclenché dans un garage.
2: Plusieurs voitures ont pris feu vers midi et demi. Ce garage est situé à proximité du restaurant La Porcherie, mais l'enseigne n'a pas été touchée. Une vingtaine de pompiers sont intervenus route d'Essange et il n'y a pas eu de blessés. Après le drame survenu mercredi soir en Haute-Saône, une enquête pour homicide volontaire est ouverte. 4 corps ont été retrouvés dans la commune de Gy. Il s'agit de 4 membres d'une même famille. Un homme de 42 ans, ses 2 garçons de 6 et 10 ans et une femme de 74 ans qui est la belle-mère du quadragénaire. À ce stade de l'enquête, la piste privilégiée est celle d'un suicide du quadragénaire après avoir tué par arme à feu sa belle-mère et ses 2 fils.
0: Météo France tire le bilan d'un été exceptionnel.
2: Oui, en Moselle, comme partout en France, on a connu 4 vagues de chaleur et une sécheresse historique. Météo France a fait le point cet après-midi lors d'une conférence de presse. Nicolas Joly, c'était effectivement un été de tous les records.
4: Des records dont on se serait bien passé. Record de température avec un mercure qui a dépassé 5 fois les plus hauts niveaux jamais enregistrés. C'est l'été le plus chaud depuis le début des mesures en 1900. Tous les départements ont été en vigilance orange canicule au moins une fois. Près de la moitié ont même dépassé au moins une fois les 40 degrés. Record de sécheresse. On n'a jamais vu autant de cours d'eau aussi bas. Conséquence, un risque incendie constant. Du 8 juin au 20 août, on avait toujours au moins un département en risque élevé de feux de forêt. Tous ces chiffres donnent le tournis, ça semble surréaliste, mais il faut bien se dire que ce serait un été ordinaire dans une France à plus 4 degrés, c'est-à-dire en 2100, selon les projections climatiques.
2: Nicolas Joly qui a mis toutes les infos en détail sur cet été historique selon Météo France. Benjamin Stambouli met fin à sa carrière. Il l'a annoncé dans le journal L'Équipe aujourd'hui. Il prend sa retraite à 36 ans. L'ancien milieu de terrain du FC Metz pense déjà à la suite et envisage de devenir entraîneur. Il jouait chez nous avec les Grenats depuis 2024 et au total, il a remporté 6 titres dont 2 championnats de France. Et puis, si vous êtes dans le secteur de Metz, vers 19h, dans une petite heure, vous pourriez voir des montgolfières dans le ciel, puisque c'est le coup d'envoi officiel ce soir des montgolfiades 2026. Si la météo le permet, il y aura un envol prévu à 19h, et cela va durer jusqu'à dimanche, avec un autre envol prévu cette fois le matin vers 7h. Au total, ce sont 29 montgolfières qui pourraient s'envoler dans le ciel mosellan.
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2: Une soirée qui s'annonce très agréable, je crois, Nicolas.
0: Ben oui, avec de très belles éclaircies, des températures qui sont encore pas mal, hein, 25, 26 degrés sous le soleil en ce moment sur le département de la Moselle. Ça redescend un petit peu pour les températures cette nuit, 14 à 17 degrés, 13 petits degrés côté Luxembourg. Et puis demain, malgré quelques nuages le matin, ça s'améliore l'après-midi, grand soleil qui est attendu. Il va d'ailleurs rayonner tout au long du week-end avec des maximales qui vont atteindre vendredi, samedi, dimanche, les 27 à 30 voire 31 degrés. C'est pas si mal franchement si vous avez un petit barbecue de prévu et puis si vous souhaitez profiter de tout un tas d'animations. Il y a des fêtes patronales ce week-end sur le département de la Moselle, la fête de l'eau également sur le plan d'eau à Metz. On va avoir l'occasion d'en reparler dans ce prochain quart d'heure. Diane, je vous souhaite une belle fin de journée. Merci beaucoup.
2: Bonne soirée.
0: Bonne soirée. Vos conditions de circulation à tout instant, c'est au 03 87 52 13 13. Pour l'heure, ça a l'air de bien rouler sur le réseau principal comme secondaire. Attention aux quelques ralentissements, et c'est peu de le dire, 20 minutes de bouchon sur l'autoroute A3, sur les ralentissements quotidiens pour rejoindre la Moselle depuis le Luxembourg et depuis l'aire de Berchem. Voilà, trafic très très dense, et puis trafic très dense d'ailleurs jusqu'au pont de Beauregard à Thionville dans le sens descendant sur la 31. Je vous souhaite bon courage à tout moment. Vous avez le téléphone et le WhatsApp de la radio 03 87 52 13 13. On attend vos infos routes. Bon plan à suivre tout au long de ces prochaines minutes avec au programme la foire au disque de Metz, mais aussi, je vous en parlais il y a quelques instants, la fête de l'eau qui se déroule au plan d'eau tout au long de ce week-end.
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0: Et puis tenez à noter dans votre agenda Queen, The Unique Rock Symphonic Celebration. Ça sera à la Rocale au Luxembourg le 20 septembre si vous aimez le groupe Queen. Là vous allez retrouver sur scène au Luxembourg un Freddie Mercury plus vrai que nature, accompagné d'un orchestre symphonique s'il vous plaît, et d'une vingtaine d'artistes pour un show qui s'annonce hallucinant. Il paraît que c'est très très beau. Queen qui fait toujours autant rêver. Voici l'original, Radio Gaga sur votre radio locale ici.

0: Ah, ça pour les collectionneurs, ça fait partie des bons disques à avoir à la maison. Queen sur votre radio locale, ici Lorraine.
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0: Alors justement, la prochaine foire au disque de Metz, eh bien, ce sera dimanche entre 10h et 18h sur la place Saint-Louis. C'est l'une des plus belles foires au disque de France avec une cinquantaine d'exposants venus de toute la France mais aussi de partout en Europe avec des CD, des vinyles, des affiches, des livres musicaux, des goodies, même des DVD. Plein d'objets de collection également, des disques à petit prix. C'est dimanche dès 10h et toute la journée à Metz sur la place Saint-Louis. Événement à ne pas louper si vous souhaitez faire de bonnes affaires. Il y a un autre événement qui vous attend tout au long de ce week-end, samedi et dimanche, sous un beau soleil au plan d'eau de Metz, c'est la fête de l'eau avec un très joli programme, notamment cette balade nautique lumineuse. On vous donne le programme de toute façon dans 3 minutes après avoir écouté Écran Total, qui nous rappelle un peu l'été, c'est vrai, et les vacances. Benjamin Biolay sur Ici Lorraine.

se croirait presque encore en vacances. C'est dur de croire que la rentrée, c'était il y a quelques jours pour les enfants. Vous êtes peut-être en train d'aller chercher, d'ailleurs, en ce moment, chez la nounou, peut-être au périscolaire aussi. Bon, en tout cas, vous étiez 20 000 personnes au plan d'eau de Metz pour découvrir Benjamin Biolay. Il était en concert gratuit avec Issy Lorraine au plan d'eau le week-end dernier pour clôturer, comme il se doit, les fêtes de la Mirabelle. Bon, au plan d'eau, toujours, il s'en passe des choses. La fête

0: Metz continue de bouger et aujourd'hui, ça reste une fête très populaire. C'est une fête où aujourd'hui, on peut y découvrir tous les sports aquatiques. Hein, il y a des initiations et puis, ça reste une belle fête de rentrée avec surtout cette parade nautique hein, le samedi soir à partir de 20h30 où vraiment le plan d'eau change d'allure.
1: Alors c'est donc tout au long de ce week-end, hein, on a rendez-vous au plan d'eau, Pointe-Île-de-Garde, bassin de la Pucelle, quai des Roches, quai des Régates, avec, vous le disiez, cette superbe parade nautique lumineuse qui fait toujours rêver les petits et les grands. Il y a d'autres temps forts comme ça tout au long de ce week-end, Henri Malassé ?
0: Ouais, il y a beaucoup de temps forts hein, dès le samedi, hein, samedi et dimanche, avec les différents clubs aquatiques. On peut en parler du club de kayak, de l'aviron, le CERM, Veolia, qui vont proposer beaucoup d'animations en fait durant tout le week-end. Hein, aussi bien les sports aquatiques avec des initiations hein, qui vont aujourd'hui permettre aux petits et aux grands de pouvoir peut-être s'y mettre hein, aux différents sports aquatiques.
1: C'est ça qu'on apprécie aussi, Henri Malassé, avec cette fête de l'eau, c'est que finalement, c'est une vraie sortie familiale. Il y a des activités vraiment pour tout le monde, des animations pour tout le monde.
0: Il y a des animations vraiment pour tout le monde. Ça peut plaire vraiment à tout le monde. Aujourd'hui, c'est pas spécifique à une catégorie de personnes. C'est vraiment pour tout le monde. Et en ce premier week-end de septembre, en ce dernier peut-être week-end estival, vous venez aujourd'hui venir au plan d'eau, je pense que ça peut être vraiment ça peut être des moments très forts et vraiment très intéressants pour profiter encore de ces beaux week-ends.
1: Voilà, avec évidemment de quoi se restaurer, de quoi boire un petit coup aussi en famille, et puis ne pas manquer la samedi soir cette parade nautique lumineuse, tester des activités aquatiques, également il y a des stands de prévention, Henri Malassé, c'est un rendez-vous de toute façon important hein, pour la ville de Metz.
0: C'est un rendez-vous très très important. Je pense qu'aujourd'hui, quand on a aussi bien l'Eurométropole de Metz hein, qui peut être présente par rapport, qui va sensibiliser aux tri, vous avez Metz Plongée Loisirs qui vont être présents aussi hein, pour aujourd'hui initier à la plongée. Vous avez vraiment tous les sports, vraiment tout ce qui touche à la vie de l'eau. Et aujourd'hui, cette ressource qui est aujourd'hui essentielle et qui appartient à tout le monde, je pense que tout le monde peut venir y participer.
1: Et profitez-en en plus de ça, grand soleil attendu tout au long de samedi et dimanche avec 30, 31 degrés, ce sera encore bien estival. Ici.fr pour retrouver toutes les infos sur cette 6e édition de la fête de l'eau. Merci beaucoup Henri Malassé.
0: Merci à vous,
1: belle fin de journée, merci beaucoup. Je rappelle que vous êtes adjoint en charge de la ville aquatique et rendez-vous donc tout au long de ce week-end pour vivre cette fête de l'eau sous un grand soleil. Le retour de la musique, ah tiens, ça nous parle de pluie et la pluie pleut des hommes apparemment. Les Weather Girls sur votre radio locale ici.

0: Seal, Crazy sur votre radio locale ici.
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0: Passez un bon jeudi, merci d'avoir choisi ici Lorraine sur votre fin de journée. Dans un instant, point complet sur vos conditions de circulation. Quels sont les secteurs à éviter pour vous qui partez du boulot, qui allez chercher peut-être vos enfants en ce moment chez la nounou ou ailleurs. Bon courage, ça se passe bien globalement sur les routes et autoroutes de Moselle et de Lorraine. Mais on refait un point complet dans 3 minutes. Le temps d'écouter DJ, voici Soprano, nouveauté ici Lorraine. Ah

0: Soprano DJ sur votre radio locale ici. Bon, je vous le disais, sur nos routes et autoroutes en Moselle, là, ce jeudi soir à 18h31, ça roule bien. Alors, les ralentissements que vous rencontrez ce soir sont ceux du quotidien. Il n'y a pas d'événement particulier à vous signaler pour redescendre sur la Meurthe-et-Moselle, pour partir vers la Meuse, vers même la Champagne, d'ailleurs, par l'autoroute A4. Pas de difficulté pour rejoindre non plus la Moselle-Est. En revanche, soyez prudents, il y a quelques ralentissements sur la 320 à hauteur de Forbach, Morsbach et Rosbrück. Zone de travaux à passer qui vous retarde de 5 à 10 minutes en moyenne, mais ça va vers le mieux hein, par rapport à tout à l'heure. Pas de difficulté non plus majeure sur la 31, mis à part ces ralentissements entre Terville et Thionville, comme chaque soir, 10 minutes de temps de trajet supplémentaire, le temps de passer la zone du Super Green et puis le pont de Beauregard à Thionville. Voilà, globalement ça va. 03 87 52 13 13, vos messages par WhatsApp, messages vocaux ou messages texte, et puis sinon vous passez par le standard. Julien se fera un plaisir de répondre. Le ciel, plutôt lumineux hein, sur cette fin de journée en Moselle. Les températures sont bonnes, 25 degrés en plein soleil en ce moment. Ça va redescendre, 13 degrés au Luxembourg cette nuit, 14 à 17 partout dans la région. Et puis le grand soleil prévu demain après-midi et tout au long de ce week-end, avec dès demain et tout samedi, tout dimanche, des maximales qui vont atteindre les 27 à 31 degrés. Mais que s'est-il passé dans cette mystérieuse chambre jaune? Vous posez peut-être la question. Dans un instant, le coup de cœur d'ici Lorraine pour la nouvelle série de TF1.
1: On est actuellement dans la chambre jaune, là où s'est commis un crime. Pourtant, les fenêtres étaient fermées, la porte était scellée. Il y a eu un coupable qui a pu s'échapper, on ne sait pas comment. Et donc, cette série va retracer le mystère de cette chambre jaune et comment le coupable a pu s'échapper.
0: Nouvelle série à voir dès ce soir sur TF1. La comédienne Claire Romain a tourné justement dedans sans avoir lu le roman. Elle nous expliquera comment elle s'y est prise dans moins de 10 minutes.

retour fin des années 80, 1989. Morane chantait Toutes les mamas. Passez une très belle fin de journée avec ici Lorraine. Info locale, musique, bonne humeur. Il y a Gaëtan Roussel également qui est à suivre dans un instant.

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0: sera le 12 février prochain aux arènes de Metz. Gaëtan Roussel sur votre radio locale ici.
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0: Et comme tous les soirs, ici Lorraine s'intéresse à vos programmes favoris. Patrice Gascoigne nous propose ce soir une série TF1 où il va falloir deviner qui est le coupable. Place au mystère de la chambre jaune, Patrice.
3: Vous avez peut-être déjà lu ce classique de la littérature policière signé Gaston Leroux, mais avec sa série, TF1 va vraiment vous surprendre.
4: Celle qui s'est fait agresser, c'est ma grande sœur. Personne n'y comprend rien. Il n'y avait pas d'autre issue dans cette chambre.
3: Le romancier Gaston Leroux, c'est un peu notre Agatha Christie à nous. Et TF1 a eu raison de réinventer son classique, le mystère de la chambre jaune, mais en le modernisant. Je vous plante rapidement le décor. Le journaliste Joseph Rouletabille est maintenant une jeune femme, Joséphine, appelée le plus souvent Jo. Jo qui apprend qu'une tentative de meurtre a eu lieu dans son village natal, village proche des Gorges du Verdon. La victime est une amie d'enfance. Les circonstances de l'agression sont intrigantes, puisque lorsque les villageois, alertés par les cris de la victime, réussissent à ouvrir la porte blindée de sa chambre, celle-ci s'y trouvait seule. Or, il n'y a aucune autre issue possible à cette chambre jaune. Cette Jo est incarnée par la comédienne qui monte Claire Romain. Vous l'avez peut-être découverte dans le feuilleton de TF1 Ici tout commence, mais plus sûrement dans Montmartre ou dans 4 Size, puisqu'elle est l'une des trois sœurs, l'une des trois héroïnes. Claire Romain, qu'est-ce qui vous a plu dans ce projet de série Le mystère de la chambre jaune?
5: C'était un projet qui était hyper intéressant. Moi, c'était un genre que j'avais jamais eu l'occasion de faire. Je connaissais le bouquin, mais j'avais pas lu le livre, donc j'ai pas pu m'identifier au personnage de Joseph Rouletabille. Mais en tout cas, ce que j'ai adoré dans cette version contemporaine et moderne, c'est vraiment tout l'aspect en fait du personnage qui était justement, c'est un personnage, Joséphine, elle est très dynamique, elle a une forme d'intuition, elle est perspicace, c'est quelqu'un de courageux. Et le fait aussi de représenter une héroïne moderne, c'était aussi hyper intéressant.
3: Claire Romain qui vient donc incarner la nouvelle héroïne de ce classique du polar, la série Le mystère de la chambre jaune est réussie, spectaculaire. Le retournement final est tellement puissant et légendaire que je n'en dis pas plus. À vous de tenter de percer le mystère de la chambre jaune dès ce soir sur TF1. Quant à moi, et c'est pas un mystère, je reviens demain pour de nouvelles coulisses télé.
0: À demain Patrice. Dans un instant, on sait qu'on est Lorrain parce qu'on s'est rendu sur la tombe d'Harry Potter. Nicolas Turon vous explique pourquoi après Bob Marley et les Wailers sur votre radio locale ici Lorraine. Passe un très bon début de soirée.

0: One Love avec Bob Marley et les Wailers sur Ici Lorraine.
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0: Je vous souhaite une très belle fin de journée avec Ici Lorraine. 18h45, on sait qu'on est Lorrain parce que aujourd'hui c'est Nicolas Turon qui nous emmène dans un endroit où l'on ne s'attend vraiment pas à croiser Harry Potter. Fred Vialet l'accompagne pour cette histoire aussi étonnante que mystérieuse.
3: On sait qu'on est Lorrain parce qu'on
4: s'est rendu sur la tombe d'Harry Potter.
5: Oh là là, vous avez été en Angleterre ?
4: Et non, elle est en Lorraine.
5: Comment ça elle est en Lorraine ?
4: Vous ne savez pas ?
5: Je ne sais pas.
4: Le scoop est énorme.
5: Allons-y.
4: Vous savez pourquoi on dit Poudlard ? Pourquoi Poudlard s'appelle Poudlard en français ? L'école d'Harry Potter.
5: Je ne sais pas.
4: Parce qu'en anglais, on dit Hogwarts. Hog, c'est le porc, et wart, c'est les verrues. Et J.K. Rowling a inventé que Rowena Serdaigle, la fondatrice, de la maison Serdaigle,
5: oui,
4: a vu un jour un cochon verruqueux. J'adore ce terme, cochon verruqueux. Ça devient directement
3: mon insulte
4: préférée.
3: Oui.
4: Et non, cochon verruqueux, la priorité à droite. Elle a vu Rowena Serdaigle, un cochon verruqueux au bord d'un lac, à l'endroit où sera édifié le château qui donnera l'école d'Harry Potter, et qui doit donc son nom au ralouf, à la peau délicate. Le traducteur d'Harry Potter en français, qui au passage a eu le bon goût de ne pas traduire littéralement le nom du héros par Henri Potier, Harry Potter, ça donne Henri Potier, qui est plus un blase d'antiquaire que celui d'un apprenti sorcier, a cherché un équivalent phonétique à ce cochon verruqueux. Il a donc associé pou et lard, et ça donne Poudlard.
3: Poudlard.
4: Et oui, Jamy, vous, Frédéric, dans quelle maison le choix beau magique vous aurait-il envoyé ?
5: Ah bah moi, pas Serpentard, l'autre, aidez-moi.
4: Je vais vous aider, François Pelleret aurait été à Gryffondor, évidemment.
5: Oui, non, moi, je suis allé à Gryffondor.
4: À Poufsouffle. Notez que vous pourriez jouer Harry Potter, Frédéric,
5: oui,
4: à Harry d'aujourd'hui. Hein, vous avez les mêmes lunettes rondes, souvent, et noires, mais pas la cicatrice au même endroit.
5: Non.
4: J'ai pas envie qu'on en parle au micro. Je ne sais pas si la saga aurait si bien fonctionné avec une appendicite. Mais venons-en à notre sujet. Où se trouve la tombe d'Harry Potter ? Eh bien, certains la cherchent en Écosse, alors qu'elle est à Romagne, sous Montfaucon, dans la Meuse.
5: Mais qu'est-ce que c'est que ça ?
4: Eh bien, vous voyez où c'est Romagne, sous Montfaucon ? C'est entre Gênes, en Argonne, et Préaulard. Dans le cimetière américain de Romagne, sous Montfaucon, allée B, ligne 34, tombe 37, vous trouverez la tombe d'un soldat américain nommé Harry Potter, mort au combat pendant la Première Guerre mondiale. Ce Harry Potter-là est né à Saint-Louis, dans l'état du Missouri. Il a fait son service militaire à la frontière mexicaine en 1917, avant d'être parachuté en pleine Derdéder, au milieu de la forêt d'Argonne. Ouais. Il a notamment combattu dans la même division qu'Harry Truman, le futur président des États-Unis, avant de tomber après avoir repris la butte de Vauquois aux Allemands le 26 septembre 1918. Donc, le petit gars du Missouri ne pouvait pas se douter que plus d'un siècle après qu'il s'est sacrifié pour la France, de nombreux curieux et fans de la saga qui porte son nom visiteraient sa tombe dans ce qui est la plus grande nécropole américaine d'Europe.
0: Et je pense qu'on a tous appris quelque chose ce soir. Merci beaucoup Nicolas Turon, accompagné de Fred Vialet, et que vous retrouvez tous les deux demain à partir de 6h. Si vous aimez Harry Potter, puisqu'on en parlait, vous avez rendez-vous aussi le 23 décembre pour The Magical Music of Harry Potter, spectacle et concert symphonique qui reprend les musiques emblématiques des films de la saga. C'est à ne pas manquer, c'est à Creutzwald, à la salle Balthus le Lorrain. La suite de la musique, c'est Francis Cabrel, L'encre de tes yeux sur Ici. 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

0: Marine Escroc sur votre radio locale ici Lorraine. Dans un instant, Décibel, on sera en direct de la Ciotat pour le Ici Live Festival avec entre autres Boulevard Désert, la Funky Family ou encore Oria que vous avez découvert en écoutant ici. Ce sera juste après le journal de 19h sur Ici Lorraine.
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0: Dans un instant, votre journal de 19h, on va revenir sur cet été particulièrement chaud en France. C'était vraiment record en termes de température, avec des températures et un mercure qui s'annonce d'ailleurs estival tout au long de ce week-end en Moselle. Ça va grimper autour de 30 à 31 degrés samedi et dimanche. Ça va même commencer dès demain. Voilà, comme ça on se met un petit peu dans l'ambiance week-end déjà, avec ces bonnes températures et le soleil qui va avec. Passez une très belle fin de journée sur ICI. 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

0: C'est un classique, hein, les Corglises sur votre radio locale ici Lorraine. Passez une très belle fin de journée, trafic fluide hein, sur l'ensemble du réseau routier autoroutier de Moselle. Restez juste prudent dans la zone Famec-Richemont, zone de travaux sur l'autoroute A30.
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0: La circulation encore dense dans le secteur et d'ailleurs dans les deux sens de circulation. Belle fin de journée. Il est tout pile 19h, passez une belle fin de journée. Le journal Marine Le Génie.
2: Alors que 5 départements du sud de la France basculeront en vigilance orange canicule demain, l'été 2026 restera dans l'histoire. Constate la ministre de la Transition écologique. Aujourd'hui, elle présentait un bilan climatique de l'été. La France a connu donc un été de tous les records, à commencer par celui des températures, selon Monique Barbu. Été marqué aussi par les incendies, sécheresses, orages, tornades. Nicolas Joly, vous avez assisté à ce point presse qui soulève énormément de questions sur l'avenir du pays et du monde.
3: On a changé d'époque. L'été 2026 est officiellement l'été le plus chaud depuis le début des mesures en 1900. Et pour Mathieu Sorel, climatologue à Météo France, c'est directement lié au réchauffement climatique.
4: L'été 2026 a été plus 5 degrés plus chaud que l'ère pré-industrielle. Et environ 2,4 degrés sont directement imputables au changement climatique. Là encore, un élément fort pour montrer l'impact du changement climatique sur les conditions de thermomètre de nos étés.
3: Un été exceptionnel qui pourrait devenir la norme dans le futur, rappelle la PDG de Météo France, Virginie Schwartz.
5: Les températures moyennes que nous avons connues cet été, à l'horizon d'une France à plus 4 degrés, à l'horizon 2100, elles correspondront à une année, un été moyen.
3: Et dans un futur proche, c'est le risque incendie qui va augmenter.
5: Ce risque météorologique d'incendie va concerner la plus grande partie du territoire, mais aussi une saison de feu qui pourrait être étendue. Historiquement, c'était surtout juillet-août dans lequel on avait des feux. Et on voit qu'on pourrait avoir dans certaines régions jusqu'à 1 à 2 mois de plus de saison avec un risque météorologique d'incendie élevé.
3: Un danger impossible à ignorer cet été. Du 8 juin au 20 août, on avait toujours au moins un département en risque élevé de feux de forêt.
2: Nicolas Joly, ici Paris, Île-de-France. Conséquence de cet été historiquement chaud, la production agricole française a baissé de 8% et les agriculteurs devraient être fixés demain sur le plan d'aide du gouvernement. Un temps repoussé, Annie Genevard, la ministre de l'Agriculture, doit finalement dévoiler des mesures concrètes. Un plan d'urgence financé en rabotant sur d'autres budgets, Paul Barcelone.
6: Car l'agriculture est érigée en priorité numéro 1. Réunion cet après-midi avec les ministres de l'agriculture, justement, de l'économie et des comptes publics. Ces derniers jours, le Premier ministre a déjà assuré qu'il ne toucherait pas au RSA ni aux petites retraites dans le cadre du débat sur le budget à l'Assemblée. Parmi les pistes d'économie, il y a toujours la désindexation des pensions des plus riches. Mais ça ne suffira pas et il en faudra d'autres, avec, pour ne rien arranger, la censure comme épée de Damoclès au-dessus de la tête du gouvernement et bien sûr le début de la campagne présidentielle qui risque de tendre les débats.
2: Paul Barcelone, une cellule psychologique mise en place à Gis est en Haute-Saône après la mort de 4 membres d'une même famille. Un homme de 42 ans a tué ses 2 enfants de 6 et 10 ans et sa belle-mère avant de retourner l'arme contre lui. On en sait plus sur la visite du pape Léon XIV à Lourdes, Paris et Metz du 25 au 28 septembre prochain. Au plus fort de l'événement, jusqu'à 15 000 effectifs de sécurité seront déployés, indique le ministre de l'Intérieur, Laurent Nunez. Et puis les fans de Céline Dion, ça y est, comptent les jours. J-8 avant le premier concert de la star à Paris, avec un stand de goodies qui a ouvert aujourd'hui au 3e étage des galeries Lafayette de la capitale. On y trouve des cartes postales à 12 euros jusqu'au suite à 180 euros. Et les premiers fans s'y sont rués dès les premières heures, Marie Boéda.
7: Pour Céline Dion, Noëlla ne compte pas.
8: Vous avez dépensé combien ?
9: 1000 euros.
7: Et elle garde tout pour elle. La quinquagénaire, qui a sa place pour le concert en octobre, a décalé sa journée de repos pour acheter.
9: Voilà, des foulards, des t-shirts, des gants, des... Voilà. J'ai acheté la boutique presque.
7: Liliane venait d'abord pour une amie.
10: J'ai dit, je viens faire le repérage. Quand j'ai dit ça à mon amie de Saint-Jean-de-Luz, Brigitte, elle m'a dit, ah, mais tu vas me regarder tout ça, tu me prends les photos.
7: Mais cette admiratrice de la star québécoise ne s'oublie pas.
10: J'ai récupéré le t-shirt noir, évidemment, le sac noir, la pochette.
7: Il est comment le t-shirt ?
10: Ben, il est noir avec un cœur rouge et marqué Paris, I love Paris.
7: Avec le nom de...
10: De Céline Dion, évidemment, évidemment.
7: La retraitée a déboursé une centaine d'euros.
10: Oui, mais tant pis, pour Céline.
8: suivi.
7: C'est un budget, me reconnaît une acheteuse un peu plus loin.
11: Ça a vraiment bien démarré.
7: Anne-Sophie est vendeuse.
11: On a quand même des très très gros fans de Céline, donc qui achètent beaucoup et qui repartent au final heureux.
7: En moins d'une heure, plus d'une centaine d'articles ont été écoulés. Le plus populaire, le vinyle Live in Paris, dans lequel figurent des chansons des années 90 comme Destin.
2: Voilà, Céline Dion, ça finit en musique, bien évidemment. Concert du 12 septembre au 17 octobre à la Défense Arena. Le magasin reste ouvert jusqu'au 5 octobre. Un mot de foot pour vous dire que la troisième journée de Ligue 1 débute ce soir avec le match Toulouse-Lille. Le coup d'envoi, c'est à 20h45.
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0: On termine ce jeudi comme nous l'avons commencé, avec un ciel gris tout au long de cette fin de journée. Quelques passages du soleil tout de même. Entre les nuages, ils vont jouer à cache-cache. 26 à 28 degrés avec 25 degrés du côté de Metz et Marly. 26 degrés à Phalsbourg-Sarreguemines ou encore à Saint-Avold. Pour la journée de demain, une journée largement ensoleillée avec des températures qui vont franchir les 30 degrés. On aura 30 à 33 degrés.
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12: Salut à toutes, salut à tous et bienvenue sur votre radio Ici. Nous sommes en direct de la Ciotat, en direct et en public. Bonsoir le public. Oh bon, on vous entend. Ils font un petit peu les timides. Bon, le Ici Live Festival 5e du nom est lancé aujourd'hui. Alors, après avoir accueilli sur le port vieux de la Ciotat, sur notre désormais légendaire scène flottante, après avoir accueilli M, Jean-Louis Aubert, MC Solar, Christophe Maé, Amir, The Avenger, Offenbach, Louis Bertignac, Célassou ou encore Benabar. Benabar, c'est lui qui a sauté dans le port, ça tout le monde le sait. Et donc, les amis, cette année, le programme du Ici Live Festival, eh bien c'est une merveille. Il y aura Jennifer, il y aura Benjamin Biolay, il y aura aussi, ça nous fait très plaisir, Marine, Yann Muller, DJ Jell, Boulevard des Airs et Oria. Boulevard des Airs, ce sont nos premiers invités. Bonsoir messieurs.
13: Merci,
14: ne
13: t'inquiète pas.
14: Ah, son casque, c'est du direct. Nous sommes sur Ici, à la Ciotat. Et c'est le premier jour de ce festival. Nous sommes ravis de vous accueillir ici, Boulevard des Airs, et parmi nous.
15: Comment ça va, Florent?
12: Alors, merci les gars d'avoir fait mon boulot.
15: Il est bon.
12: Boulevard des Airs, bienvenue dans Décibel. C'est pas la première fois, hein, évidemment, qu'on se croise. Mais attendez, parce que là, il y a vraiment un petit souci dans mon casque. Alors, je vais le retirer. Je vais faire de la radio comme à l'ancienne, sans casque. Je vous conseille, vous aussi, de ne pas les mettre. Comment allez-vous, messieurs?
15: Avec un cadre comme celui-ci, franchement, on est très heureux d'être là. Hein.
12: On est hyper heureux de vous recevoir. C'est vous qui ouvrez le festival ce soir. Donc, on le disait avec la légende du rap marseillais DJ Jell, qui est le DJ de la Funky Family. Et puis, Oria, qui est à découvrir. Boulevard des Airs, vous avez passé un petit été de festival?
14: Oui, un grand été de festival qui n'est d'ailleurs pas terminé.
12: Ouais.
14: Fait de plein de rencontres et de découvertes de magnifiques endroits comme celui de ce soir. Donc on est ravis d'être ici. On prolonge un petit peu l'été parmi vous.
12: Ça nous fait trop plaisir. Est-ce que vous avez déjà joué sur l'eau? Puisque donc, pardonnez-nous, on fait un peu les fanfarons, des scènes flottantes. Il n'y en a pas partout.
14: Il n'y en a pas beaucoup, c'est vrai. Alors c'est déjà arrivé, mais effectivement, c'est rare. On peut les compter sur le doigt d'une main. Donc ravis de retenter l'expérience, c'est en bien. Espérant qu'on ne passera pas par-dessus bord comme notre ami Benabar, n'est-ce pas?
15: Et pourquoi pas?
12: Alors, Benabar, il y est allé de son plein gré,
14: oui, hein,
12: j'ai envie de vous
14: dit.
12: Dire. Il était comme ça dans l'ambiance, il s'est
14: et
12: dit, allez,
14: pas.
12: Je... Voilà. Non, on a le batteur de M, Mathieu Chédid, qui, le malheureux, a découvert pendant le concert qu'il avait le mal de mer.
14: Ah, ah
12: ça peut arriver aussi.
15: C'est incroyable.
14: T'as le mal de mer, Youl, ou pas?
15: Non, ça va.
14: Ok,
15: j'aime bien, j'aime bien.
12: Allez, on va écouter Je rentre à la maison, déjà parce que c'est une chanson importante pour Boulevard des Airs et aussi pour l'éducation nationale. Alors, en cette semaine de rentrée des classes, les amis, partageons ensemble cette chanson Boulevard des Airs et dans Décibel avec une chanson qu'ils joueront ce soir, évidemment.
14: Oui.
12: On compte sur vous. On y va.

0: Je rentre à la maison, c'est aussi le nom du dernier album de Boulevard Désert, le groupe qui ouvre ce soir le Ici Live Festival de la Ciotat. Alors, ironiquement, Je rentre à la maison est une chanson qui vous fait voyager d'abord partout en France. Et là même, il paraît qu'il a fallu vérifier les passeports. Messieurs, vous allez traverser l'Atlantique avec cette chanson, Je rentre à la maison.
1: Oui, c'est vrai, comme tu l'as dit tout à l'heure, cette chanson, Je rentre à la maison, elle est le support aussi d'un projet culturel et pédagogique à destination des jeunes, c'est-à-dire un grand projet à destination de l'école, mais pas que, des foyers, des associations, du milieu hospitalier, et qui permet de mener des travaux avec les différents publics et de poser des questions liées à l'identité. Et donc tu me vois venir effectivement ce projet à traverser les frontières et travailler en ce moment dans plusieurs pays. Donc on a la chance de pouvoir partir nous un mois à la rencontre des jeunes américains et pas que, voilà, un mois, une dizaine de villes aux États-Unis pour justement discuter avec eux de qu'est-ce que ça représente pour eux la maison, qu'est-ce que ça veut dire une maison quand on a quitté l'endroit d'où l'on vient, est-ce qu'on peut reconstruire une maison ailleurs que l'endroit où on est né, voilà, ce genre de questions liées à l'identité très intéressantes.
0: Ça va être beau.
2: Oui, surtout de découvrir aussi leur projet sur la chanson, ça va être parce qu'à chaque fois qu'on est passé dans des écoles partout en France, c'était toujours incroyable, même inspirant de voir leur projet, et du coup on a hâte de découvrir ce qu'ils ont fait sur le thème de cette chanson.
0: Bravo la jeunesse. Alors il y a une autre chanson, C'est pas si facile, avec Carbone, nouveau single de Boulevard Désert.

0: Bonne, parce qu'en fait, depuis le début de Boulevard Désert, l'idée, c'est d'aller vous mélanger, c'est presque un groupe à géométrie variable, avec tout un tas de talents différents. Alors, ça pouvait être Vianney, avec le tube Aller Reste. Vous avez bossé avec Zaz, avec les L.E.J., même avec le Bagad de Lynn Biway. Écoutez ça, les enfants. Musicien du Bagad. Donc vraiment, vous n'avez aucune limite, aucune frontière. Comment s'est passée la rencontre avec Carbone ?
1: Écoute, simplement, comme se font pas mal de rencontres, c'est-à-dire qu'on s'est retrouvés en studio dans le sud, puisque lui aussi, c'est avec son groupe, il vient du sud de la France, pas très loin d'ici d'ailleurs, à côté de Montpellier.
0: Ouais.
1: Et donc voilà, bah, tout simplement, comme peuvent se passer des séances studio, c'est-à-dire voilà, on a un petit truc à la guitare, on a pensé à toi, lui aussi qui mélange ses musiques aux touches un peu hispanisantes, flamenco, mélange avec lui, il est plus, c'est un rappeur,
0: oui,
1: à la base.
0: Mais il y a aussi une grande musicalité,
1: ouais,
0: ça doit vous réunir ça.
1: Complètement, et ça nous a réunis, et c'est vrai que c'est dans l'ADN du groupe que de se mélanger. Nous, on a créé ce groupe Boulevard Désert pour partager la musique, donc avec les gens, évidemment, avec les enfants, on a parlé avec le projet, mais aussi et surtout avec d'autres artistes. Donc, dans tous les albums de Boulevard Désert, il y a eu des duos, et j'espère qu'il y en aura d'autres encore.
0: Ah bah justement, écoutez, vous me faites vraiment un pont d'or pour ma dernière question, avant que vous alliez vous préparer à monter sur scène, ici à La Ciotat. Votre duo de rêve, ce serait qui ?
2: Ah, c'est dur.
0: Céline Dion est en France en ce moment. Je dis ça, je dirais, par exemple.
2: De rêve, c'est une bonne question, ça.
1: Bah, il y en a tellement.
2: Ah, ouais, il y en a plein. On parlait de Manu Chao, d'un artiste. Ah,
0: très bonne idée, ça.
1: Ouais. Manu Chao, mais ça peut être Jean-Louis Aubert, ça peut être c'est Mathieu Chédid.
0: Ah, bah, faut venir au ICI Live. Hein.
1: Voilà, c'est pour ça que je dis ça.
0: C'est complètement notre prog.
2: Tu vois. Soprano.
0: Oui, qui est dans le coin ce soir.
2: Mais c'est vrai qu'il y a plein d'artistes qu'on aime beaucoup, à qui on pourrait vraiment échanger et faire de la bonne musique, donc voilà.
0: Eh ben nous souhaitons de la bonne musique ce soir avec vous sur scène, sur la scène flottante Boulevard Désert, que vous pourrez aussi applaudir le 4 février à Enghien ou encore le 10 février à Toulouse. Bon concert, messieurs, merci beaucoup.
1: Merci beaucoup.
0: Merci, et vous restez dans le coin. Décibel, ici, en direct du

0: Avec ses compositions, la chanson française rencontre les musiques électroniques et les délires pop. Adorable puceau. Oscar les vacances et MPL avec Les Puceaux. Extrait de l'album Ceci n'est pas mon corps. Adorable puceau. Un coup de cœur, ici de Romardèche.
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2: Ah là là, ce Ici Live Festival, c'est bien, c'est un peu notre rentrée des classes. Alors vous allez découvrir Oria tout à l'heure, c'est une artiste que je rencontre pour la première fois et bah, sans doute vous aussi, hein, parce que c'est une toute jeune artiste. Elle va monter sur scène dans moins d'une heure ici à La Ciotat et vous la découvrirez. Et puis en fin d'émission, là c'est la légende DJ Gel, le DJ de la Funky Family qui sera notre invité et qui ce soir va aussi jouer au Ici Live Festival sur le Port-Vieux de La Ciotat. Avec un invité surprise, plus si surprise, puisque la presse a fait son travail et en a parlé, c'est Soprano qui sera là ce soir en invité surprise du Ici Live. Et là, j'ai deux invités avec moi, deux messieurs, sans doute les gagnants de Mister La Ciotat. Bonsoir messieurs, j'ai pas noté vos prénoms, alors vous allez jouer avec moi au blind test, mais on va faire ça à l'ancienne. Je vais d'abord vous demander, bonsoir, quel est votre prénom ?
3: Gérard.
2: Gérard, bienvenue. Et à côté, monsieur
4: Pierre,
2: Gérard et Pierre, vous connaissez le jeu du blind test, on y joue tous les soirs dans Décibels, mais là, exceptionnellement, eh bien on le fait les yeux dans les yeux. Alors comment ça va se passer? On va vous passer de la musique et il va falloir retrouver le plus rapidement possible le nom des interprètes de ces chansons à gagner ce soir. Ça fait drôlement plaisir, mais ce sont nos goodies du Ici Live La Ciotat. Il y avait des bobs, comme ça on ressemblera tous à Jules, on sera très beau, et des bananes, voilà, absolument magnifique. D'ailleurs, vous avez déjà gagné. Allez, tenez, je vous en donne à chacun un exemplaire, parce que dans Décibels, eh bien, on gagne avant de jouer. Comme ça, on joue plus détendu. Alors, bravo Pierre et Gérard, ils ont leur beau goodies. Personne ne tente de mettre le bob pour le moment, mais vous serez très beau. On fera une photo après, tous ensemble. Je vous envoie donc une première chanson. Et il faut retrouver le nom de l'interprète. Petit indice, c'est un mélange de styles à la fois chanson française et rap. Est-ce que vous vous souvenez de cette chanson ?
5: Face à la lune.
2: Alors, c'est drôle, face à la lune, presque. Face à la
5: mer.
2: Face à la mer. Et les interprètes ? Ça commence comme calorie et ça
5: Calo
2: finit...
5: Giro.
2: Oui, bravo. Et le rappeur Fassi. Sortir son bas, épée déchirée, ce tableau. Face à la mer. Bravo, bravo. Premier point pour vous deux, messieurs, parce qu'il n'y a pas de raison. Il n'y aura pas de jaloux. Deuxième chanson, là aussi, c'est un mélange de styles entre le rock et le disco. C'est un groupe américain. Sur scène extrêmement maquillée.
4: Zizi Top.
2: Alors c'est pas Zizi Top.
4: Kiss.
2: Oui, bravo Kiss. J'ai des très bons candidats ce soir. Je vois qu'à La Ciotat, on connaît ses classiques. Kiss, I Was Made For Loving You. Énorme tube, donc à la fois rock et disco. Allez, là on va faire un mélange entre de la musique celtique et du rap.
5: La tribu de Diana.
2: Stéphanie de Monaco. Alors,
5: la tribu de Diana.
2: Alors, de Dana, parce que Diana, c'était la princesse qui a mal fini. Mais. La tribu de Dana. Alors, qui se souvient du nom du groupe? Ils avaient eu une victoire de la musique, de l'album rap de l'année. Les gens avaient un peu râlé.
5: Mano.
2: Mano, bravo! Alors là, je dois vous féliciter tous les

0: deux, et Gérard et Pierre, parce que vous avez tout trouvé. Ah si, tous les deux, vous avez tout trouvé.
1: Bien sûr.
0: Pierre, il dit non. Pierre, il dit c'est Gérard qui a fait tout le boulot. En tout cas, vous avez tous les deux gagné le Bob du Ici Live et les bananes. Et d'ailleurs, j'en profite pour remercier chaleureusement l'équipe de Ici Provence qui nous a fabriqué tous ces beaux goodies et qui nous accueille ici dans des conditions absolument merveilleuses. Gérard et Pierre, vous venez voir qui, vous, ce soir en concert?
1: Tous les artistes.
0: Tout le monde?
1: Tout le monde.
0: Ouais. Là, vous venez de rencontrer Boulevard Désert, vous allez rencontrer Oria et DJ Jell.
1: C'est ça.
0: Aussi. Bon, vous allez passer une bonne soirée alors.
1: Merci.
0: Merci à vous, merci beaucoup d'avoir joué. Ouais, merci à vous.
1: Merci.
0: Et merci à vous qui passez votre soirée avec nous en direct sur votre radio ici. On est dans un studio à l'extérieur, il fait beau, il fait 35,8 degrés très exactement dans le studio. Vous voyez un petit peu la chance que nous avons d'être dans cette belle ville de La Ciotat. Et puisque le thème du blind test ce soir, c'était les styles musicaux mélangés au sein d'une seule chanson, il me semble que la chanson la plus indiquée pour représenter le thème du blind test de ce soir, c'est Bohemian Rhapsody de Queen. Il y a de la musique classique, il y a du rock, il y a de la balade, il y a du piano, et puis il y a la voix inoubliable et magnifique de Freddie Mercury. Bohemian Rhapsody, c'est parti.

0: Une merveille qui vient de fêter ses 51 ans, Bohemian Rhapsody, sur l'album de Queen, A Night at the Opera. C'était en 75. À tout de suite.
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2: 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On vous amène à Dieuze avec votre équipement de sport puisque pour la rentrée, place au sport et à la fête du sport ce samedi 5 septembre de 10h à 17h au gymnase municipal. Cette journée, c'est l'occasion de découvrir de nombreuses disciplines sportives. Les clubs et associations de la commune seront présents pour se faire connaître et surtout faire connaître leur activité. Petits et grands pourront ainsi rencontrer les bénévoles et peut-être trouver leur nouvelle activité pour cette année. Une belle manière de profiter de la rentrée et puis de se remettre au sport de manière très sympa. L'événement se veut avant tout convivial et accessible à tous. C'est gratuit et ça se passe donc au gymnase municipal de Dieuze ce 5 septembre à partir de 10h et jusqu'à 17h. C'est la fête du sport.
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0: Mais oui, nous sommes sur les terres d'ici Provence et mon Dieu qu'on est bien à La Ciotat, Décibels en direct sur votre radio ici jusqu'à 20h et puis après l'émission, les concerts vont démarrer. Alors vous ne les entendrez pas à la radio ce soir, non mais on les enregistre et on vous les diffusera évidemment avant les vacances. Alors je citais toutes ces têtes d'affiches déjà passées au Ici Live Festival les dernières années, que ce soit M, Jean-Louis Aubert, MC Solar, Célassou. C'est aussi l'occasion parfois de découvrir pour la première fois sur scène des artistes et c'est ce qui va m'arriver ce soir en découvrant pour la première fois en concert Auria. Bonsoir Auria.
3: Bonsoir.
0: Bienvenue dans Décibels, comment ça va?
3: Mais ça va super, je suis très très heureuse d'être ici.
0: Oh là là, moi aussi. Alors je connaissais déjà votre voix, je savais qu'elle était belle, mais alors vous en plus c'est incroyable, c'est en train de me fouler l'œil droit tellement vous êtes jolie Auria.
3: Merci.
0: Écoutons votre voix.

0: soirée mondaine. C'est la chanson grâce à laquelle on vous a découverte, chère Auréa. Vous allez la chanter ce soir,
1: yes,
0: soirée mondaine.
1: Bien évidemment.
0: Ouais, hein, évidemment. Qu'est-ce qu'elle représente pour vous, cette chanson?
1: Bah, elle représente mon histoire, l'histoire de plein de gens, en tout cas, je l'espère. Quand je l'ai écrite, cette chanson, c'était un petit peu pour parler l'histoire d'une jeune femme qui chemine et qui se perd aussi, pour trouver sa voie dans la vie. Mais c'est aussi l'histoire de plein d'autres personnes, parce que je parle des soirées, je parle beaucoup de gens. Et en fait, moi, j'ai grandi dans un bar à Nice, mon père a un bar. Et donc, depuis que je suis toute petite, depuis que j'ai 2 ans, je suis amenée à voir la vie des gens.
0: Ouais.
1: Et donc, je me suis un petit peu inspirée de tout ça et de tous les artistes que j'écoute et qui m'inspirent énormément. Et...
0: Alors, c'est vrai que la nuit, c'est très intéressant. J'en parlais hier, tiens, avec Bilal Hassani, qui a sorti un album aussi qui parle de la nuit, de la fête. À la fois, il y a un côté très joyeux. Des gens se parlent la nuit, qui ne s'adresseraient pas la parole pendant la journée. Mais c'est aussi, parfois, le risque de se perdre dans la nuit. Et c'est ça, un petit peu, le fil sur lequel marche la chanson Soirée Monde.
1: Oui, tout à fait. Cette idée de pas se retrouver seul face à soi-même et de cheminer pour comprendre qu'après, en fait, on apprend à s'aimer soi et ça fait du bien.
0: Alors, vous écrivez des chansons, Auréa, il faut le souligner, puisque on vous a aussi entendu avec brio sur des reprises. Je pense notamment à Toi Jamais. Oh.

0: artistes qui vous inspirent. Racontez-moi comment vous en êtes arrivé à reprendre Toi Jamais.
1: Bah écoutez, franchement, pour être tout à fait honnête avec vous, ça a été tellement spontané. J'ai écouté cette chanson, j'ai tout de suite été inspirée pour y apporter, en tout cas essayer d'y apporter moi ma singularité et ma voix. Ouais. Je me suis prêtée au jeu sur les réseaux sociaux en la reprenant un peu naïvement. Et c'est les gens qui m'ont dit qu'il fallait absolument que je sorte la version longue. Et ouais, je les ai écoutées et ça a marché.
0: Et vous savez si Sylvie Vartan l'a entendue, votre version?
1: Alors écoutez, j'en ai aucune idée. Je sais pas si elle a entendu, si elle l'aime, ouais, mais en tout cas je la remercie parce que c'est grâce à elle et à Michel Mallory qui a écrit cette merveilleuse chanson. Et aussi grâce au film Les 8 femmes avec Catherine,
0: oui,
1: Deneuve.
0: Voilà, le film de François Ozon où effectivement cette chanson-là était
1: exceptionnelle.
0: Ouais, incroyable. Alors Auria, dans la série des reprises, il y en a une que vous avez sortie qui m'a bouleversée, c'est votre reprise de Aïcha, chanson de Khaled, coécrite avec Jean-Jacques Goldman. Elle est très belle, cette chanson, dans sa version originale, parce qu'elle mêle ce qu'on fait de mieux en chanson française et aussi ce qu'on faisait de mieux à l'époque dans ce chant oriental de Khaled qui est génial. Et en fait, ça, c'est un petit peu aussi la recette vers laquelle vous tendez. On vous entend parfois sur Soirée Mondaine, beaucoup moins, mais là, sur Toi Jamais, on vous entend à partir comme ça dans des vocalises, oui, très orientales. C'est ça la recette Auria?
1: La recette Auria, oui, c'est ça, c'est l'orientalité, c'est la Méditerranée, ouais, c'est l'autre bout de la Méditerranée, c'est la chaleur, c'est les vibes, ouais, c'est exactement ça.
0: Et quand vous écrivez de la musique, en fait, l'idée, voilà, c'est de choisir à quel point vous poussez le curseur, plus vers la Méditerranée ou plus vers la chanson traditionnelle française.
1: Mais je crois que ça se fait naturellement, en fait.
0: Ah oui.
1: Je crois que j'arrive à... Des fois, je fais des choses en studio, j'essaye, et puis là, je me dis non, je trouve qu'on va trop, on s'écarte trop, il faut trouver le bon équilibre. Libre pour essayer d'être le plus ouvert, en tout cas pour moi, le plus ouvert possible et parler, ouais, au plus de monde possible. C'est ça l'idée aussi, mais je crois que c'est assez naturel.
0: En tout cas, je pense que votre version d'Aïcha, elle va parler à tout le monde. Cette chanson, elle est dans notre ADN commun. On la connaît tous, on l'a chantée tous, parfois très fort et très faux. Auria a la gentillesse de la chanter divinement pour vous ce soir dans Décibels sur votre radio, ici en direct de la Ciotat. Voici Aïcha.

Ça s'applaudit, mesdames et messieurs. Bravo, Aurélien. C'est une merveille cette version de Aïcha. Alors Aurélia, ce soir vous serez sur la scène du Ici Live Festival à La Ciotat. 2025, c'était l'année donc de la reprise de Sylvie Vartan, l'année aussi où on a découvert la fin de l'année Soirée Mondaine. 2026, votre chanson Soirée Mondaine qui a fait partie des chansons les plus chasamées de l'année, parce que dès qu'on entend votre voix, ben, on sort le portable en disant mais qui est cet astre? Eh bien maintenant on sait, c'est Aurélia. 2026, c'est aussi l'année de la chanson qu'on découvre maintenant, Princesse de la Nuit.

0: avec plusieurs chansons originales maintenant sorties. On se dit 2027, ça pourrait être l'année du premier album, Auréa.
1: Et même plutôt que ça.
0: C'est vrai ? Dites-moi tout, je veux savoir quand.
1: Alors déjà, il faut savoir que ce soir à minuit, j'ai un nouveau titre qui sort. Hey. En exclusivité, c'est ce soir je vais le chanter pour la première fois. Donc à la radio, ce sera pour vous et
0: pour
1: chez
0: nous,
1: vous.
0: Pour nous, pour ici, merci Auréa.
1: C'est ça, exactement. Je vous en prie.
0: Comment elle s'appelle la chanson ?
1: Bella Vita.
0: Oh, j'aime bien ce concept. On aime l'idée de la Bella Vita. Donc vous allez la chanter ce soir sur scène, puis elle sortira à minuit sur toutes les plateformes.
1: Tout à fait.
0: Ok. Et alors, parce que je n'ai pas oublié cette petite info que vous m'avez lâchée l'air de rien en me disant, mais peut-être qu'avant, votre album est prêt. C'est ça que ça veut dire ?
1: Mon album est prêt.
0: Ah.
1: Mon album est bientôt, sort bientôt. Il sortirait normalement au mois d'octobre.
0: Oh, mais c'est après-demain, c'est génial. Ok, premier album. Donc, ça veut dire qu'on va beaucoup, beaucoup, beaucoup entendre parler de vous dans les semaines et les mois qui arrivent.
1: Bah écoutez, j'espère. En tout cas, j'espère qu'on entendra parler de mes chansons, des sujets qui me tiennent à cœur.
0: Quels sont-ils ? On a parlé de la nuit, on a parlé aussi... En gros, il y a deux équipes. Il y a ceux qui font des chansons sans finalement se soucier des thèmes, en disant, voilà, je parlerai de ce qui me passe par la tête. Et puis, il y a celles et ceux qui veulent raconter des histoires. Vous, j'ai l'impression que c'est plutôt celle-là, votre équipe.
1: Effectivement.
0: Voilà. Donc, quelles sont les histoires que vous avez envie de partager ?
1: Alors, il y aura forcément des histoires. Les histoires sur la vie des gens, ouais. Sur les choix des gens, sur le fait des fois d'être tombés tous ici au même endroit et pourtant avoir des vies totalement différentes.
0: C'est vrai, c'est fou, ça.
1: Et finalement, on est tous les mêmes quelque part, ouais. Voilà, parce qu'on reste tous des humains avec nos états d'âme, etc., nos rapports à la vie, mais on est tous les mêmes. Donc il y a des chansons qui parlent de ça, il y a des chansons qui parlent aussi de la notion de la séparation, mais pas forcément de couple, mais la notion de séparation avec un être cher qu'on peut perdre, ouais. ou Dieu, ou l'univers, mais en tout cas, cette notion de séparation par laquelle on passe tous, l'amour bien évidemment, l'espoir.
0: Ah, alors dites-moi, parce que là aussi il y a deux équipes, hein, pour les chansons d'amour. Il y a les chansons très joyeuses, il y a les chansons d'amour un petit peu plus torturées. Vous êtes comment, vous ?
1: Je dirais pas que... Bah, la Bella Vita, elle est peut-être un petit peu dans l'idée de la dramaturgie.
0: Ok.
1: Voilà. Mais en général, même dans les histoires de déception, j'essaie de chanter l'espoir, ouais. Et de raconter l'espoir. Donc il y a une chanson qui me tient énormément à cœur dans mon album, qui s'appelle Ça ira, et qui est le dernier titre de mon album. Et mon album s'appelle Ça ira. Parce que... Voilà, je voulais finir sur une note d'espoir pour parler aux gens et pour me parler à moi-même, pour dire que quoi qu'il arrive, quoi qu'on passe dans la vie, ben ça ira, ça finira par aller.
0: Vous pensez que c'est un des rôles de la musique, ça, de donner de l'élan à celles et ceux qui écoutent, ou tout, pour le moins du réconfort, disons.
1: Ah oui, tout à fait. Moi, je pense qu'on est les porte-paroles du cœur des gens et que si on peut leur apporter un petit peu d'espoir dans leur vie, dans leur quotidien, ben on a tout gagné.
0: Bien, vous avez gagné notre cœur ce soir.
1: Merci.
0: Auréa, qui va se préparer, puisque c'est elle qui ouvre le concert. Vous avez déjà joué sur une scène flottante ?
1: Non, jamais, c'est une première. Alors tout à l'heure, j'ai fait une story, j'en ai parlé. Je disais que c'est la plus belle scène que j'ai faite et que j'ai vue, parce que c'est un concept extraordinaire. D'ailleurs, je comptais même pas m'habiller comme ça, pour être tout à fait honnête avec vous. J'ai dit, non, ce soir, je mets la robe.
0: Vous êtes magnifique.
1: Pour honorer magnifique scène flottante à la Ciotat, il faut les honorer.
0: Soirée de gala, ouverture par Auréa d'ici quelques minutes. Merci Auréa.
1: Merci à vous.
0: À très très bientôt. Et donc tout à l'heure, à minuit, sa nouvelle chanson Bella Vita qui va sortir. Et ça, c'est une excellente nouvelle. Dans la suite de nos aventures, DJ Jell de la Funky Family sera sur le studio ici du Port-Vieux de votre radio ici. On est à la Ciotat et on ne boude pas notre plaisir.
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2: Ah ouais, dernier quart d'heure pour notre décibel en direct de La Ciotat Ici Live Festival, premier soir. Et notez déjà dans vos tablettes que demain à 19h, on sera avec Jennifer et Yann Muller. Et puis lundi, dans Décibel, Marine et Benjamin Biolay. Voilà les têtes d'affiche des jours qui viennent dans notre festival Ici Live à La Ciotat. Alors attention les amis, quand on accueille dans l'émission une légende, un tailleur de diamants, on met une petite ambiance musicale.
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2: DJ Kiel, bonsoir.
4: Bonsoir.
2: Eh, hey, bienvenue sur Ici, comment ça va?
4: Ça va super bien.
2: Je suis tellement contente de vous rencontrer.
4: Mais moi aussi.
2: Le Diamond Cutter, ouais, c'est comme ça qu'on l'appelle, DJ Gel. Les anciens et les anciennes comme moi, évidemment, reconnaissent le son de la Funky Family. Vous êtes, ouais, le DJ historique de ce groupe, tout aussi historique ce collectif de rap ici à Marseille. Et à La Ciotat alors, vous y traîniez ou pas à l'époque?
4: Ben oui, on venait voir les concerts d'IAM en 90, en 91. On venait les suivre de partout. Et puis moi je viens souvent à La Ciotat avec mes enfants, j'adore. Ouais.
2: Alors ce soir, vous allez clôturer notre première soirée de festival. DJ Gel, on vous découvre notamment en 98 sur la BO de Taxi.

0: C'est aussi l'album Marginal Musique en 2006. Et cette chanson un peu bilan, fallait que je le dise.
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0: C'est que des bons souvenirs, la Funky Family, DJ Jell.
2: Oui, c'est de très bons souvenirs de jeunesse, parce qu'on est plutôt jeunes.
0: Mais franchement, en vérité, on les fait pas.
2: Non, on les fait pas.
0: Voilà, merci.
2: Non, on reste jeunes, forever young.
0: Donc c'est des bons souvenirs, et est-ce que ça fait partie de la musique que vous allez jouer en tant que DJ? Parce que là, ce soir, voilà, vous êtes DJ Jell, mais DJ vraiment derrière des platines.
2: Oui.
0: Ça ressemble à quoi, un set de DJ Jell? Justement, c'est beaucoup de rap marseillais de ces années-là, c'est quoi?
2: Alors, c'est un set de DJ Jell pour ici. Ça va être un set totalement différent et inédit pour ici.
0: Eh, merci.
2: Donc, on va avoir de la chanson française, on va avoir du reggae, on va avoir du rap, évidemment.
0: Ouais.
2: On va avoir de l'électro, on va avoir de la musique latine. Le but, c'est de faire de la fête avec les parents et avec les enfants.
0: Ah, ça, c'est génial.
2: Ouais, c'est le but, sinon, sinon y a pas, c'est pas bon, quoi.
0: Pour être un bon DJ, DJ de groupe de rap, encore une fois, donc ça veut dire aussi qu'au sein de la Funky Family, et même tout ce que vous avez fait après, évidemment, on compte sur vous pour aussi composer, pour faire des scratchs, etc. Est-ce qu'il faut avoir une culture musicale hyper éclectique ou c'est pas forcément nécessaire?
2: Je pense que pour tout musicien, il faut avoir une culture musicale éclectique,
0: ouais,
2: et s'intéresser à autre chose. Alors le DJ rap par essence, il sample, il va chercher dans la soul music, dans,
0: oui,
2: la chanson, dans les musiques ethniques, et c'est vrai que ça nous ouvre tout un panel de choix et de musiques du monde qui sont hyper intéressantes, donc il faut s'intéresser, oui.
0: Voilà, et ça c'est la belle façon de le faire, la moche façon étant de demander à ChatGPT de composer un truc qui ressemblerait à...
2: Non.
0: Voilà, les vrais vont chercher évidemment dans tout un d'albums cultes.
2: Mais oui, c'est comme ça, moi, que j'ai
0: pas connu d'ailleurs aussi.
2: Mais oui, moi, c'est comme ça que j'ai découvert la musique que je connaissais pas, le rock, le métal, certaines chansons françaises qui ont été samplées. Et j'ai redécouvert des musiques comme ça par le sample, quoi.
0: Alors, on va écouter un truc génial qui s'appelle Ma City.
2: Oh.
0: Part 2.
2: Yes.
0: Vous n'êtes pas tout seul, il y a AKH,
2: oui,
0: Kenaton et Shuriken,
2: oui,
0: les copains d'Ayam. Il y a aussi Mujnight.
2: Il y a aussi Saïd, le voilà, chanteur d'Ayam. Ouais, ouais, c'est un gros remix que j'ai fait.
0: Un canon remix qui a un clip tout neuf.
2: Eh oui, qui sort dans une semaine.
0: Il y a déjà des petits extraits sur votre Insta.
2: Exactement.
0: C'est pour ça que je l'ai vu. Je me suis dit, ça pourrait encourager tout le monde à aller voir.
2: Oui, un clip réalisé par IA. Par Chloé Saint-Jour,
0: ouais,
2: en fait, qui est réalisatrice. Et j'ai voulu fêter les 10 ans de cet album, puisqu'il est sorti en 2016,
0: ouais,
2: et offrir ce cadeau du clip qui arrive dans une semaine.
0: Allez, j'ai 10 ans, ouais, mais franchement.
2: J'ai 10 ans.
0: Ça vaut la peine. C'est notre invité de ce soir, DJ Jell. On y va.

0: Oh là là, mais quelle chanson sublime, quel hommage, DJ Djel. C'est trop beau. Ça devrait devenir l'hymne officiel de cette ville.
1: Je suis tout à fait d'accord avec
0: Franchement,
1: vous.
0: Non, mais il y a tout dans cette chanson. J'adore cette punchline. Sunshine, on met pas les phares à 14h. Bah, il est 19h55, on est en direct et bon, on met toujours pas les phares. Hein.
1: Toujours pas.
0: Et je pense que dans 2 heures, on ne mettra toujours pas les phares.
1: Non, ça, impossible.
0: C'est bon, c'est quoi le secret? On a souvent parlé de Marseille comme d'une capitale du rap français, ce qui est vrai, que ce soit côté IAM, FF, évidemment, la Funky Family. Mais vous, DJ Djel, vous avez aussi bossé avec Soprano. D'ailleurs, je pense que ce soir, il va venir faire un petit tour.
1: Gros chevaux.
0: Ou Jul, voilà.
1: Aussi. Même
0: un phénomène. Vous les avez rencontrés tous. Donc, il y a quoi? C'est quoi ces générations successives de rappeurs marseillais?
1: Je pense qu'il y a une grosse culture, une grosse part de la culture marseillaise
0: ouais.
1: qui est importante pour nous. C'est-à-dire là où on vit, là où nos parents ont grandi, où nous on a grandi aussi.
0: Et là où vous vivez, c'est là où vous fabriquez la musique aussi?
1: Dans la ville, mais ouais. peu importe le
0: oui.
1: coin, nord, sud, est, ouest,
0: c'est là,
1: centre, oui, c'est ouais. là. Et puis c'est important de parler de cette multiculturalité, de cette ouverture d'esprit qu'on ne donne pas souvent, mais qui est là. On est peut-être un peu chauvin, mais on adore recevoir les gens. Et puis depuis tout temps, Marseille, depuis Protis et Gyptis, est une ville très culturellement mélangée, donc on aime mettre ça en avant, on aime mettre le fait que la langue française est une langue magnifique et qu'on s'en sert pour écrire des textes qui restent dans l'histoire et dans la musique. Et donc je pense que c'est ça, on essaye de passer une espèce comme ça de flambeau au groupe qui arrive, et j'ai l'impression qu'ils le prennent et qu'ils
0: ouais.
1: mettent ça au sérieux.
0: Passer, ça c'est important aussi. Il y a ce truc de se faire la courte échelle. Quand la Funky Family commence, il y a IAM qui vous fait venir voilà, dans leur concert. Est-ce que justement, bah tiens, puisque Soprano va venir ce soir, est-ce que vous avez un souvenir justement du jeune Soprano à qui
1: Oh oui, je m'en ouais. souviens très très bien.
0: Il était
1: café,
0: turbulent.
1: Non, il était avide de musique tout ouais. le temps quoi. On le voyait arriver des quartiers noirs et il repartait, je me rappelle. À pied du centre-ville, après avoir rappé un peu à pied jusqu'au quartier nord, là où il habitait.
0: Et donc, c'est loin.
1: C'est très très loin. Il faut aimer la musique et il faut aimer la culture pour le faire. Et j'ai toujours cette image de Soprano, toujours prêt à faire un concert, toujours prêt à faire du show. C'est vraiment, il a toujours eu ce côté showman.
0: Et vous avez ce truc-là aussi d'être un peu ambassadeur de cette culture du rap à Marseille, culture musicale au sens large à Marseille. Si un jeune artiste vous sollicite, vous avez du temps, si vous en croisez un dans la rue, cours Julien, j'en sais rien, à Marseille, vous avez le temps de parler de musique?
1: J'ai tout le temps le temps. Je travaille une fois par an à l'AMI, à la Friche. Donc là, je donne des cours de prestations scéniques.
0: Ouais.
1: Et à l'année, j'ai ouvert avec Milou de Raptani, le directeur de la franchise, une école de DJ. C'est 2 euros les cours. On wow. fait de la transmission musicale comme ça. Et puis c'est vrai que chaque fois que je rencontre un groupe ou que je le croise sur Internet, on parle de musique. Et si je peux donner des conseils, je les donne. Mais tout de suite, c'est important.
0: Ouais. En fait, la transmission, c'est presque plus doux que le succès, non?
1: C'est même meilleur, puisqu'on laisse ouais. quelque chose, même ouais. quand on part. Et ça, il faut.
0: Les philosophes, j'adore. Alors, Ma City part 2, DJ Djel avec Akhenaton, Shuriken, Muj Knight. On a le clip qui arrive dans une semaine.
1: Yes.
0: Voilà, donc ne le ratez pas. Écoutez, faites tourner, c'est important. DJ Djel est ce soir sur la scène du Ici Live Festival pour nous. Et vraiment, merci beaucoup.
1: Merci à vous,
0: là.
1: Merci à vous, merci
0: plaisir.
1: À Ici, merci à La Ciotat. C'est génial d'être là et merci beaucoup pour cet accueil.
0: Merci, monsieur le tailleur de diamants.
1: Merci, madame.
0: Et à bientôt. Merci,
1: à très vite,
0: DJ
1: merci.
0: Bye yes. bye. Allez, décibels, c'est terminé pour ce soir. On revient demain, hein, toujours en direct de La Ciotat. On sera avec Yann Muller et Jennifer. Et pour ce soir, je voulais remercier l'équipe. Il y avait Alix Barrois, Juliette Delperou, Bertrand Montando, Alexandra Sackberg, Iris Guitoni, Melody Shape. Bah oui, il y a du monde, on est dehors, qu'est-ce que vous croyez. Et puis toute l'équipe d'Ici Provence et l'Office du Tourisme de La Ciotat. Bisous.
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4: Eh ben bonsoir tout le monde et bienvenue sur votre radio ici. Je suis très heureux désormais chaque soir de partager ce nouveau rendez-vous depuis le début de la semaine d'ailleurs, entre 20h et 21h pour découvrir ou redécouvrir la France à travers le parcours d'une personnalité chaque soir. C'est aussi à l'occasion de voyager, de s'arrêter dans une ville, dans un département, une région et de mettre en avant ceux et celles dont vous faites peut-être partie à travers les initiatives qui rendent service et sont utiles à notre pays. Allez, on est parti en balade avec mon invité qui est un homme brillant, talentueux. Il est auteur, producteur, directeur de théâtre, comédien, acteur, metteur en scène. Je pourrais en faire encore des caisses, hein, parce qu'il fait énormément de choses, ce garçon qui est à l'affiche à la Comédie de Paris du mercredi au samedi, dimanche compris, dans Tout Feu, Tout Flamme. Comédie musicale déjantée que notre invité a écrit et mis en scène autour de la vraie fausse histoire de Jeanne d'Arc. Ce soir, jusqu'à 21h, je reçois Arthur Juniot. Bonsoir Arthur Juniot.
5: Bonsoir Eric.
4: Comment ça va Arthur?
5: Mais ça va bien.
4: Est-ce que vous avez passé de bonnes vacances Arthur?
5: Oui Eric, j'ai passé de très bonnes vacances.
4: Ouais, on va se tutoyer alors. Je crois que ça va être plus sympa parce
5: ou
4: que c'est
5: un
4: vrai.
5: Coup sur deux.
4: On se connaît un petit peu effectivement avec Arthur, mais ça m'a pas empêché d'apprendre plein de choses sur ton parcours. Je suis très embêté parce que tu l'as compris depuis lundi, il y a pas que Paris dans la vie.
5: Il paraît.
4: T'es quand même un pur parisien.
5: Je suis un pur parisien, mais alors je suis un théâtreux et vraiment je passe ma vie en tournée. Et ouais. Donc j'adore découvrir la France.
4: Alors on va évidemment parler de tout ce que tu as pu découvrir, mais c'est vrai que tu es né à Paris, tu as grandi à Paris. Est-ce qu'il y a un premier lieu comme ça, un endroit qui te revient, une image de ton enfance? Tu vivais où d'ailleurs à Paris? T'étais où?
5: Tout petit, j'étais à Montorgueil, mais je m'en souviens pas.
4: Ouais.
5: Mais et après, moi, j'ai grandi à la Contrescarpe.
4: D'accord.
5: Dans le cinquième, tout ce coin-là, Contrescarpe, ouais, la Rue Mouffetard, tout ça, c'est vraiment le quartier latin de mon enfance.
4: Que tu connais bien, du coup, aujourd'hui, théâtre de la Contrescarpe, parce que Arthur Juniot dirige, co-dirige 4 théâtres parisiens.
5: C'est vrai.
4: Comment tu veux qu'on ne parle pas de Paris?
5: C'est vrai.
4: Ça qui est... Est-ce qu'il y a des villes, Arthur, que tu as découvert quand tu étais gamin? Parce que, ok, il y a Paris. J'imagine qu'il va y avoir peut-être un environnement en Île-de-France, peut-être que tu vas être amené à faire des balades, des choses. Mais est-ce que tu as des souvenirs de premières villes comme ça que tu as pu découvrir dans ta vie? Peut-être à l'occasion de ta famille. Moi, je ne sais pas d'où vient ta famille. Hein.
5: Ah, bah, non, vraiment, on est parisiens de
4: pur. Tout le monde est parisien.
5: Ah, ouais, vraiment, c'est pas très intéressant.
4: Bon, Gérard Junior, le papa parisien. Cécile Magnan, décoratrice, costumière parisienne.
5: Ouais. Eh oui, non, on est vraiment sur de la pure souche. Après, l'avantage, c'est que quand on est parisien, on fait tout pour quitter Paris. Donc, on est parti beaucoup en vacances et on s'est baladé dans plein d'endroits.
4: Déjà, t'es un enfant de la balle. J'imagine que t'as dû accompagner papa, maman sur des tournages, gamin, que t'as eu l'occasion, t'as peut-être des souvenirs comme ça d'endroits où tu as été.
5: Il y a un tournage où je me souviens parce que c'était assez fort. C'était quand mon père tournait Sans peur et sans reproche. C'était au Portugal. Et ils avaient recréé un château médiéval. Et je devais avoir 6 ou 7 ans. Donc, tout d'un coup, aller voir le travail de son papa et en fait c'est un Playmobil géant avec un château, ça c'est des souvenirs assez chouettes.
4: Est-ce que tu penses que aujourd'hui c'est bien de respirer autre chose que l'air parisien?
5: Ah oui,
4: avec le recul,
5: je fais partie de ces gens qui partent tous les week-ends. J'ai un petit coin caché où je m'en vais à une heure de Paris, au bord d'un lac.
4: Mais ça reste l'Île-de-France?
5: C'est en Île-de-France. Alors moi je suis en Île-de-France et mon voisin d'en face est dans Lyon. Donc c'est vraiment, on est...
4: Ça veut dire que tous les week-ends, tu t'en vas?
5: Souvent.
4: Tu peux nous décrire un petit peu, alors je te demande pas l'endroit où tu habites, hein, mais,
5: mais j'ai la chance d'avoir découvert un endroit paradisiaque où voilà, c'est un très grand lac et il y a plein de chalets autour de ce lac et on a tous notre ponton, un canoë-kayak, une barque, un petit bateau et on se croirait au Canada.
4: Dis-moi, on va à Angoulême, il paraît que c'est une ville qui compte pour toi.
5: Quand j'étais tout jeune comédien metteur en scène, j'ai monté une pièce de Philippe Bruno, Père à son âme, je sais pas si
4: tu
5: te souviens. Philippe Bruno qui était un auteur, quelqu'un que j'aime beaucoup, et on avait monté une pièce et on l'avait joué à Angoulême parce qu'il était parrain du café théâtre et je m'étais lié d'amitié avec le directeur et en fait j'avais commencé à programmer le théâtre pour lui et donc en fait ça a été ma première fonction entre guillemets dans un théâtre, plus ou moins programmateur de théâtre. J'allais voir des spectacles à Paris, je leur proposais d'aller à Angoulême. Je me suis lié d'amitié avec le régisseur qui était là-bas, qui ensuite j'ai ramené à Paris quand on a monté le Ciné 13. Et donc oui, c'était ma première vraie expérience de dans le théâtre sans être artiste.
4: Et il y a eu la magie.
5: Et la magie.
4: La magie, c'est avant le théâtre.
5: Quand on était le premier temps à Angoulême, j'ai rencontré un magicien et je lui ai dit, mais c'est génial ce que tu fais, tu veux pas faire un spectacle? Il m'a dit, ah, mais j'y connais rien en spectacle, donc est-ce que tu peux le travailler avec nous? Moi, j'ai deux autres copains magiciens. Donc en fait, on s'est mis ensemble, on a créé un spectacle de magie. Moi, je connaissais rien à la magie, je connaissais rien au théâtre. Et on l'a créé à Angoulême, on l'a joué deux fois et on s'est dit, c'est tellement bien qu'il faut en faire quelque chose. Et de là est né Magicien Tout est écrit, qui a joué pendant 10 ans à Paris, aux Folies Bergères, qui a fait des tournées.
3: Tu fais encore de la magie un peu ?
5: Je fais encore de la magie, tout à fait.
3: Est-ce que il y a des lieux comme ça, si par exemple je t'emmène à l'école, est-ce que tu te souviens du nom de la rue de ton collège par exemple ?
5: Bien sûr, j'étais juste à côté d'ici.
3: C'est un 16e arrondissement ?
5: C'est un quartier où je vais pas beaucoup et à chaque fois que je passe, à chaque fois que je viens ici pour une promo, passe devant parce que c'était...
3: Comment ça s'appelait ?
5: C'était la rue Beethoven qui est juste un peu à niveau de Passy, c'était une école internationale.
3: La rue Mozart ? Mozart ou Beethoven ?
5: Beethoven.
3: Okay.
5: Beethoven. La primaire était rue du Ranelagh. Enfin voilà, j'ai vraiment.
3: Ah oui, donc tu connais bien le quartier, pour les auditeurs, le 16e arrondissement.
5: Ouais, je me faisais trois quarts d'heure de métro tous les jours et je venais là. Mais parce que c'était une école anglophone en fait, donc elle était là et donc.
3: Et le collège, il s'appelait
5: International School of Paris.
3: Ah oui, quand même.
5: Ouais, quand même.
3: Et le lycée, c'était où
5: Pareil, International School.
3: Ah donc t'es resté dans le quartier. Et après le lycée.
5: Et après le lycée, j'ai fait des grandes études
3: de théâtre. Arthur Junior, votre invité aujourd'hui jusqu'à 21h. On va se balader. On ira dans le sud de la France. On ira à Avignon. Vous allez comprendre à quel point cette ville aussi a une importance particulière pour Arthur. D'autant que ça fait quasiment 20 ans cette année que tu diriges le Théâtre des Béliers. Je crois que c'était en 2006. Donc c'est une année charnière. On parlera d'Avignon. Et puis d'autres lieux. Tu aimes les abeilles ou pas, hein? Tu as déjà eu l'occasion de jouer le rôle d'une abeille? Je te pose la question.
5: Oui, si tu me lances sur le sujet, c'est que.
3: Tu reviens sur le vouvoiement. Il y a un souci.
5: Je cherchais, je lui dis pourquoi il parle d'abeille. Donc
3: tu vas comprendre. Je te parle d'abeille parce

0: que voilà, on a toute une équipe qui nous entoure jusqu'à 21h et je te propose d'ouvrir la revue des merveilles. C'est avec Benoît Prospero qui passe en revue en fait les merveilles de notre planète. Et aujourd'hui, il est question d'un insecte merveilleux.
1: Non, j'arrive pas à imiter l'abeille. Il y a rien à faire. Et de toute façon, je vais vous dire, elles sont inimitables. Et ça, Julien Frison, apiculteur spécialisé dans le miel de sapin dans le Grand Est en Moselle à Yutz, l'a bien compris. Et il était à ce titre l'invité d'Ici Lorraine. Pourquoi exactement ? Tout simplement parce qu'il constate que le changement climatique impacte aussi les abeilles. Et le constat est simple.
2: Les ruches sont en hivernage en plein été.
1: Ah bah oui, ça paraît fou, mais on en est là. Qu'est-ce qu'on fait dans ces cas-là ? Pourquoi pas de la sensibilisation, tiens. Mais comment ? Julien, il a décidé de partir sur les routes de France à la rencontre de celles et ceux qui travaillent avec le vivant. Et l'objectif, c'est quoi ?
2: C'est redonner un peu d'espoir, parce qu'il y en a. Il y a de l'espoir. On peut faire des choses, on peut faire quelque chose.
1: Eh ben oui, et c'est pour ça qu'il a créé les Sentinelles de la Nature. Concrètement, l'objectif, c'est d'échanger. Alors d'abord, peut-être de constater une énième fois ce que l'on sait déjà vis-à-vis du dérèglement climatique, mais aussi et surtout pour proposer de nouveaux récits, peut-être pour imaginer un monde de demain. Bref, Julien Frison part rencontrer celles et ceux qui vivent le changement au quotidien pour au final transformer son expérience de terrain en témoignage. Et au-delà de ça, comme Julien Frison l'apiculteur est aussi Julien Frison, le naturaliste. Il a un regard qui va bien au-delà des abeilles.
2: Il y a plein d'insectes qui pollinisent les plantes. Et effectivement, 85% des fruits, des légumes, de notre nourriture aujourd'hui, de la nourriture des humains, mais également des animaux, est pollinisée par l'insecte.
1: Et pour faire face à la disparition des insectes, donc, liés entre autres aux pesticides ou au manque de diversité dans les champs, et alors que, dans ce cas précis, certains proposent, par exemple, alors carrément des robots cyborgs pollinisateurs, Julien Frison, lui, apiculteur et naturaliste, a peut-être une idée légèrement plus simple.
2: C'est beaucoup plus simple de protéger ces insectes, de mettre en place des mesures de protection. On a déjà tout, on a tout ce qu'il faut. La nature est bien faite, on n'a rien à créer, on n'a rien à inventer, on n'a rien à produire. On a déjà tout, il suffit simplement de protéger ce qu'on a, c'est tout.
1: Mais comment on n'y a pas pensé avant ? C'est peut-être là que se cache la clé dans l'idée d'imaginer de nouveaux récits. Qu'est-ce que je peux faire à mon niveau pour vivre désormais dans un monde différent, en adéquation avec les ressources que nous offre la planète, tout en ayant une vie aussi désirable ? C'est peut-être dans cette réponse que se cache une merveille. Merci, ici Lorraine, Julien Frison, et rendez-vous sur sa chaîne YouTube, Julien Frison, les sentinelles de la nature.
0: Merci beaucoup, Benoît Prospero, les abeilles, le changement dans notre façon d'habiter la planète et d'imaginer un monde à la fois très différent et tout aussi désirable. Je ne sais pas si ça vous inspire quelque chose, Arthur Junior. Peut-être pas les abeilles, mais les frelons. Je crois qu'il y en a pas mal dans votre maison de campagne.
3: Non, je racontais en tête que j'ai fait venir un jardinier pour regarder un arbre, parce que j'avais une sorte de petite maladie sur une feuille. Je lui ai dit, mais ça c'est quoi ? Est-ce que c'est grave ? Etc. Il a dit, non, en revanche, là-haut, là, à 12 mètres, il y a un nid de frelons qui fait 1 mètre de diabète, et ça c'est très grave. Donc on a fait venir un mec, enfin bon, c'était hyper impressionnant.
0: C'est une autre manière de voir la vie, on le disait avec des abeilles, un changement dans une autre façon de fonctionner. Vous aussi, vous avez un rôle en tant qu'auteur, en tant que comédien aussi, peut-être pour façonner les choses, mais surtout dans l'écriture, les nouveaux récits, les récits. Voilà, ce que vous écrivez aujourd'hui peut changer aussi des choses.
3: J'espère.
0: Je sais pas si vous pensez à ça quand vous écrivez, mais
3: non, mais je pense inconsciemment. C'est-à-dire que je pense qu'on a notre bagage de vie, et puis en plus en vieillissant, je pense que ce qu'on fait doit avoir un sens. Au début, on cherche le sens, et petit à petit, on se dit en fait, moi, j'ai envie de divertir les gens, j'ai envie qu'ils soient heureux, et j'ai envie de faire de la culture indolore, j'ai envie qu'ils ressortent en disant je me suis marré, mais quand même, on a voulu me dire ça, ou faire réfléchir. Moi, je veux surtout pas être moralisateur, je veux dire à personne ce qu'ils doivent penser, mais en revanche, j'aime bien qu'ils se posent quelques questions.
0: Il est à l'affiche de Tout Feu, Tout Flamme à la Comédie de Paris. On parlera de cette pièce de théâtre avec Arthur Junior, votre invité. Ce soir, donc, il y a Pâques Paris dans la vie, il y a le Sud aussi, on en parle dans un instant. On est ensemble jusqu'à 21h.
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0: Un petit peu de musique pour se détendre, même si c'est plutôt l'heure du dîner à cette heure-ci. Ça dépend à quelle heure on se lève. Voici le déjeuner et en paix. Il est signé Stéphane Echer sur votre radio Ici.

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2: Non, il est à l'affiche en ce moment, la Comédie de Paris, même si on ne doit pas trop prononcer ce nom, du mercredi au samedi, à 19h le dimanche, à 15h, dans Tout Feu, Tout Flamme, qu'il a écrit et mis en scène, comédie musicale déjantée autour de l'histoire de Jeanne d'Arc. On en parlera avant 21h. Arthur Juniau, qui joue d'ailleurs depuis quelques jours et qui s'est installé là tranquillement dans le fauteuil d'ici pour se promener dans sa vie, dans les villes qui ont marqué son existence. Alors, beaucoup Paris, un petit peu l'Île-de-France, une maison de campagne limitrophe, Lyon. On a parlé il y a un instant d'une ville importante pour toi, parce qu'on se dit tu avec Arthur, c'est Avignon. Il y a 20 ans cette année, tu décides d'entreprendre.
3: Oui, alors c'est même, ça part même de plus longtemps que ça, ça ne rajeunit pas, mais 98, 99,
2: ouais,
3: même,
2: ça, c'est encore bien
3: premier
2: avant,
3: Avignon en tant que chef de troupe, on est parti, on jouait à 23h30, parce qu'on a dit que c'était un super horaire, on n'y connaissait rien, on était 12 dans un studio, c'était vraiment
2: Avignon,
3: une condition rocambolesque, et je me suis dit, plus jamais je fais Avignon, et 25 ans plus tard, j'en ai pas raté un.
2: Alors 2006, ta chaîne, tu deviens patron du Théâtre des Béliers.
3: 2006, ouais, avec
2: il y a 20 ans.
3: Avec Frédéric Thibault, mon associé, on rachète le Théâtre des Béliers, on s'associe avec David Roussel et Florent Bruno, et on crée la deuxième salle qui n'existait pas, et commence une aventure de maintenant ça fait 20 ans où on a créé des liens, rencontré plein de gens, plein de comédiens. Enfin c'est un lieu incroyable d'émergence, de fusion artistique, et il y a de tout. Moi, ce que je trouve formidable dans l'œuvre, c'est qu'il y a pas de critères de sélection. Donc, il y a du bon, il y a du très bon, il y a du mauvais, il y a du très mauvais, mais tout est possible. Et là-dedans, va sortir Alexis Michalik, va sortir Jean-Philippe Daguerre, va sortir tous les grands qui aujourd'hui explosent, ils viennent de là.
2: Il y a 20 ans, t'avais quoi? T'avais 25 ans?

0: pour le coup.
1: Tu connais pas trop?
0: Je connais très bien Avignon, mais quand on y est, on est dans Avignon, on va pas se balader, on n'a pas trop
2: y a
0: le
2: une
0: temps
2: place
0: de.
2: Pardon. Aller une place à Avignon.
0: Ah bah la place des Corsins, qui est vraiment le lieu dit de tout intermittent qui se respecte et qui aime la bière.
2: Là on boit un verre.
0: Qui est pas très loin des Béliers, qui est vraiment le rendez-vous. Exactement. C'est-à-dire qu'après la journée de boulot, on est tous terrassés de fatigue, on se retrouve au Corsin, on boit un coup et
2: la rue des Teinturiers aussi, c'est joli.
0: Pardon.
2: La rue des Teinturiers, c'est joli.
0: La rue des Teinturiers, c'est joli. Mais j'ai mon 75 qui est vraiment ma cantine de restaurant qui est absolument géniale dans une cour ombragée qui est super. C'est une ville l'été qui a une puissance folle.
2: Ouais. Alors, il y a Avignon dans la vie, il y a Paris, on l'a dit, il y a les cours Jean-Périmonie, ça je l'ai noté, il y a les premières scènes, les premiers spectacles, il va se passer énormément de choses pour toi. On parle d'Avignon, il y a le cinéma aussi, évidemment, qui va rentrer dans ta vie. Et, quand on pense cinéma, on pense tournage, et on se dit que voilà, il y a eu forcément un ailleurs qu'à Paris. Je crois que les débuts, c'était dans Meilleur Espoir Féminin. Pour le cinéma, hein.
0: Oui, mais ça c'était vraiment
2: un rôle, vraiment.
0: Oui, ça c'était un petit clin d'œil, mais dans les choses, les gros rôles qui ont été marquants et hors de Paris, on avait tourné un film qui s'appelait Avant qu'il ne soit trop tard avec Émilie Dequesne.
2: Thomas
0: Saint-Fini, Frank Diefenthal, Olivier Sitruc, Edouard Montaud, enfin on était toute une bande.
2: C'est où?
0: Et c'était à Morzine. Et
2: ah ça, oui, c'est la montagne. Là.
0: Ah ça c'était génial. C'est-à-dire que vraiment on nous a mis, on était une quinzaine de demeurés, on nous a mis dans un chalet à montagne en disant vous allez tourner là pendant 5-6 semaines. Le premier jour il y a le directeur de production qui est arrivé qui a dit les gars aujourd'hui je vous préviens, on est à la montagne mais c'est absolument formellement interdit de skier pour les assurances. Mais je tiens à vous dire qu'on a 15% chez Momo Sport.
2: Fallait pas dire
0: et
2: ça. C'est...
0: Non, mais c'était foutu. On avait tous entre 25 et 30 ans. Mais, oui, je skie, j'adore ça. J'adore la glisse.
2: Est-ce que tu skies aussi bien que ton père? Parce que moi, j'ai eu l'occasion de skier avec lui à l'Alpe d'Huez. Je sais qu'il adore aller au Festival de Comédie d'Alpe d'Huez. Gros niveau, ton père.
0: Il l'envoie.
2: Comment
0: Moi, je suis plus un surfeur. Mais j'étais un gros surfeur et quand mon fils était en âge de skier, je me suis remis au ski pour pouvoir skier avec lui, pour pouvoir le mettre entre les jambes, skier doucement, là, prendre le chasse-neige, etc. Donc je me suis remis. Donc maintenant je reskie un peu pour pouvoir skier avec lui. Et quand il y a de la bonne neige, je ressors un peu le snow pour me faire un kiff.
2: Tu l'emmènes un petit peu partout, ton fils, justement.
0: Je l'emmène pas mal même.
2: Il suit, il va à Avignon.
0: Il adore ça, il adore. Et
2: d'autres villes.
0: Sa maman est chanteuse, elle fait plein de concerts, donc il la suit aussi. Et donc en fait. Pour le coup, il est très très très heureux de découvrir ça. Il est très curieux. C'est chouette de voir qu'on a réussi à lui passer cette passion des coulisses, des spectacles. Ouais. Enfin, tu vois, il a 13 ans, il a vu un nombre de spectacles incalculables. Et bon, maintenant il est en âge, mais même quand il avait 10 ans, il allait déjà voir les spectacles pour les adultes. Enfin, avec
2: évidemment.
0: Je vois intellectuellement comment ça peut faire progresser sa réflexion. Et
2: sa curiosité.
0: C'est chouette,
2: tout simplement. Oui, non, j'avais noté juste. Voilà, j'avais pris deux films, j'avais pris Meilleur Espoir Féminin. J'avais regardé, c'était tourné à Cancale, Tressé et Vitré. En Ille-et-Vilaine.
0: Ouais, mais moi j'ai fait deux jours sur film et c'était à Épinay, donc c'est vraiment moins glam que ça.
2: Monsieur Batignolles, t'as tourné?
0: Ça, j'ai tourné.
2: T'es Arthur, t'es le frère de Martin.
0: Ouais, j'ai tourné avec Damien Jureau, je l'ai rencontré sur ça, génial. Et ça, on était.
2: Le Thévenot sur la commune Les Gras.
0: Ouais.
2: La ferme.
0: Ça s'invente pas.
2: Pas faux. Tu te souviens, c'était à Franche-Comté, ça.
0: Ouais, Franche-Comté. C'est pareil, mais c'était chouette.
2: Mais quand tu passes, quand tu tournes un petit peu partout en France, t'as le temps de te poser dans une ville où c'est je joue, je répète, je vais à l'hôtel.
0: Ça dépend. Là, j'ai tourné Zodiac pour TF1. On était pendant deux mois et demi dans le sud, du côté d'Arles. Donc là, on a le temps d'aller découvrir, etc. Ça dépend. En revanche, c'est vrai que moi, je fais beaucoup de tournées de théâtrales où on reste une journée. Mais je me fais fort partout où je vais, dire tiens, allez, on va trouver un petit restaurateur qui a un truc un peu local. S'il y a une jolie église, bah j'aime bien regarder dedans, découvrir. S'il y a un monument, un truc, une activité,
2: l'histoire.
0: Que ça soit monter à cheval, faire du kitesurf, ça, il faut que ça soit ludique, mais que ça attise la curiosité. Donc je suis assez incollable. En géographie par rapport à certains camarades, rapport à des noms, ils disent mais tu connais Issoudun, mais pourquoi tu connais ça? Mais parce qu'il y a un super théâtre. Et en plus,
2: il y a une cartographie.
0: Et en plus, il y a ce truc, c'est que souvent, on joue dans le théâtre d'à côté. C'est-à-dire qu'on joue pas à Bordeaux, on joue à Mérignac, on joue pas à Toulouse, on joue à Blagnac. Donc en fait, en plus des grandes villes, je connais aussi les petits coins.
2: Tu sais quoi, je t'invite à un barbecue. L'été n'est pas fini, nous ne sommes que début septembre. On parlera de barbecue dans un instant. L'ambiance est bonne, franchement, autour d'un barbecue.

0: barbecue et je suis sûr que tu t'es servi une brochette de temps en temps et que tu t'es demandé aussi, Arthur Junior, comme vous qui nous écoutez, comment vous allez bien pouvoir la manger. Mais
1: est-ce qu'il y aurait pas un petit reportage sur la brochette?
0: Eh ben exactement, ah là là. Catherine Quicandon a une idée pour vous. Écoute bien, c'est avec ici Gironde.
2: À Lugon et l'île du Carnet, entre Saint-André-de-Cubzac et Libourne, le barbecue, c'est du sérieux.
3: Quelle belle brochette!
2: Un Girondin a résolu le problème de la brochette qui ne veut pas descendre dans l'assiette. Il s'appelle Sourissak Vongfagdi et il a créé Pick Easy, le premier débrocheur qui vous évitera de vous tâcher au prochain barbecue de Tante Suzanne. L'idée lui est venue naturellement à un barbecue où il venait d'en mettre de partout, sur la table et surtout sur son t-shirt.
4: Il y avait un gobelet devant moi, j'ai percé par en dessous avec la brochette, j'ai rentré la brochette à l'intérieur, j'ai tiré, tout est resté dans le gobelet. J'ai versé dans l'assiette, je ne me suis pas brûlé, je ne me suis pas sali. Et voilà, je me suis dit peut-être qu'il y a quelque chose à faire.
2: C'est vrai que l'idée du gobelet en carton comme protège-brochette, c'était bien pensé. C'est donc parti pour une invention. Enfin, quand je dis c'est parti...
4: J'ai fait des prototypes avec des sopalins et des bambous que j'ai laissé dormir 6 ans. Et il y a 2 ans de ça, ma femme, donc Léa, a retrouvé cette poche.
2: Eh bien, heureusement qu'elle a fait du rangement, Léa.
4: Et elle m'a dit qu'est-ce qu'on en fait? Est-ce qu'on le jette ou est-ce qu'on essaie de voir si ça existe? Ça n'existait toujours pas. Donc on a lancé les démarches, on a déposé le brevet.
2: Et ils ont bien fait, car en 2025, Léa et Sourissak remportent la médaille d'argent au concours Lépine. Le débrocheur va alors commencer à intéresser du monde, beaucoup de monde, comme des grandes enseignes françaises de supermarchés, mais aussi de bricolage. Sourissak a aussi été contacté par l'étranger, et notamment les États-Unis, le pays du barbecue. Pick Easy a de multiples qualités. Il est en plastique 100% recyclable, ça évitera les déchets inutiles. Il répond aux normes alimentaires, ça tombe bien vu qu'il est en contact avec de la viande, des légumes et autres aliments. Il résiste aux chocs et aux UV, vous pourrez le laisser tranquillement au soleil pendant que vous mangez. Et il passe au lave-vaisselle, pratique pour enlever la graisse qui pourrait rester dessus sans avoir à frotter, frotter et encore frotter. Le prix, 14,90€, et vous n'entendrez plus
0: « Oh purée, je m'en suis mis de partout, et puis en plus je me suis taché. »
2: Plus d'infos sur pickeasy.com, pickeasy.com. Merci à Marie-Corinne Kaito d'ici Gironde pour cette idée ingénieuse et qui marche. Ici, ça entreprend Pick Easy, un débrocheur, pensé et conçu en Gironde pour manger ses brochettes sans casse-tête.
0: Et ben voilà, vous mangez des brochettes sans casse-tête, Arthur Juillot. Vous êtes barbecue ou pas? Allez.
1: Je suis barbecue, on va pas se mentir.
0: Vous êtes celui qui fait le barbecue?
1: Non, j'ai une énorme plancha à gaz, tout ça, et j'aime bien la plancha.
0: Arthur Junior nous met en appétit.
1: Pardon, j'ai vraiment cassé tout.
0: Attends, j'ai envie d'aller manger un petit quelque chose, bien sûr. Il est avec vous jusqu'à 21h. Arthur Junior, il n'y a pas que Paris dans la vie. On va continuer de se balader. Ça va, t'arrives à gérer ce petit voyage à rebours, de revenir un petit tout peu sur les lieux qui ont marqué ta vie. Il est parfaitement en forme. Arthur Junior est avec vous encore pour quelques minutes ce soir sur votre radio ici.
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0: Elle a reçu le talent ici des mains de Cœur de Pirate il y a maintenant 1 an. C'est Charlotte Gardin que l'on aime beaucoup avec une nouveauté de Way We Touch sur Ici.

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6: Il a suivi sa voie, celle de la passion, celle du théâtre, du cinéma, de la mise en scène, la voie comme celle de Jeanne d'Arc. Elle en entendait. Elle, Jeanne d'Arc qui est au cœur du spectacle qu'il a écrit, mise en scène et qui se joue en ce moment à la Comédie de Paris. On va en parler d'ici quelques minutes. C'est Arthur Juniau qui est votre invité depuis 20h et qui retrace son parcours et les lieux de sa vie qui ont marqué son existence. Beaucoup voyagé déjà, on a été dans pas mal d'endroits, on s'est arrêté en Avignon, je sais pas d'ailleurs si on dit Avignon ou en Avignon.
7: Ah, il y a deux écoles.
6: Ouais, il y a deux écoles, ouais. Et toi, c'est quoi ton école ?
7: Moi, je dis Avignon.
6: Tu dis Avignon. On a parlé du Théâtre des Béliers, je reviens sur le fait qu'aujourd'hui, tu diriges, co-diriges quatre théâtres à Paris, le Splendide, la Contrescarpe, la Comédie de Paris, où tu joues, et la Renaissance.
7: Tout à fait.
6: C'est énorme. On a parlé d'entrepreneuriat il y a un instant. C'est compliqué à gérer quatre théâtres.
7: Oui, mais je suis pas du tout tout seul. Non, mais bon, je suis associé avec Morgan Spielmaker et Boris Soula. Enfin, j'ai différents associés en fonction des lieux et on a une équipe, on est très staffé, etc. Moi, je c'est pas une volonté de diriger des lieux. Ça s'est fait avec les opportunités et les rencontres de la vie, mais c'est surtout la volonté d'être libre artistiquement. Et le fait d'être directeur de théâtre, je peux dire, tiens, si on montait une comédie musicale parodique et déjantée sur la vie de Jeanne d'Arc, elle n'entend pas des voix, elle entend des chansons, t'es d'accord ? Je me pose la question à moi-même. Oui, je suis d'accord, on le fait.
6: Ça vous dépendez presque.
7: Ça m'évite de devoir aller convaincre des gens.
6: Non, c'est une bonne technique, c'est une bonne astuce.
7: Et donc voilà, donc j'ai toutes les contraintes administratives de travail, de gérer des boîtes. Équipe, ouais. En contrepartie, j'ai beaucoup plus de liberté artistique et c'est ça qui me rend profondément heureux.
6: Il y avait un truc avec Bordeaux aussi il y a quelques années autour du théâtre. Vous avez, il y a eu un collectif d'artistes où vous avez fait des choses.
7: Ouais, je fais partie d'un collectif. On a repris le théâtre des Salinières.
6: Ouais.
7: Bordeaux même. L'année dernière à Bordeaux, ouais. Et qui est un très très joli théâtre. Et c'est un directeur sur place qui le gère. Enfin, nous on gère pas le théâtre, mais il y a un actionnariat. En fait, on s'est mis à plusieurs. Il y a Alexis Michalik, il y a le théâtre Montparnasse, il y a Samuel Louche. Enfin, on s'est mis à plein et on a tous mis un peu de sous pour reprendre le lieu. Et on est très heureux de ça. Donc, de temps en temps, on va jouer un spectacle là-bas. Voilà.
6: Comment Bordeaux ? Pour ceux qui ne connaissent pas Bordeaux, on a eu l'occasion d'y passer.
7: À Bordeaux, c'est bien Bordeaux. Moi, j'adore Bordeaux. Non, c'est hyper joli, on mange hyper bien. Il y a une ambiance, il y a des bonnes ondes. On n'est pas loin de la mer. Non,
6: Est-ce qu'il y a un endroit en France où on mange mieux ?
7: On mange mieux ?
6: Ailleurs.
8: Vous me dites à Bordeaux, on mange bien. On mange bien dans le sud, on mange bien un peu partout.
7: Ah ouais.
8: Est-ce qu'il y a un endroit où tu t'es dit
7: en fait, on mange bien partout, ça dépend ce qu'on aime manger, mais c'est vrai que tout ce qui est ça dépend. Si je veux un peu fruits de mer, tout ça, on va pas se mentir, tout ce qui est Saint-Malo, tout ce coin-là, la Bretagne, pour se faire un tour
8: de
7: quelques huîtres, ça c'est pas mal.
8: Dinard, Cancale,
7: tout ce qui est les Landes, si on veut prendre un peu de poids, c'est quand même assez formidable hein, pour ça, parce qu'on mange vraiment gras et bien.
8: Ouais.
7: Et puis si on veut une petite tomate burrata, bon, on peut aller dans le sud.
8: Ouais, mais t'es bien là.
7: Ouais, ça va.
8: Tu fais du sport ou
7: Je fais du stress.
8: Ouais. C'est pas mal ça. Je fais de la caféine. Je fais du stress. On va dans la Drôme.
7: Je connais un peu la Drôme.
8: Ah, tu t'es marié.
7: Je me suis marié dans la Drôme.
8: Tu t'es marié où?
7: À la Drôme provençale, à la Fontaine Minérale, qui est un endroit fabuleux, qui est tenu par des amis et qui est une grande guinguette, et c'est très très joli.
8: Et pourquoi t'as été te marier là-bas hein?
7: Parce que c'est des amis qui ont une guinguette magnifique.
8: Ça n'a rien à voir, je me suis dit, c'est peut-être les origines de sa femme.
7: Pas du tout, famille, non, c'était vraiment un coup de cœur pour un lieu, on s'est dit, tiens, ce lieu est sublime.
8: Redonne le nom du lieu, comment ça s'appelle?
7: La Fontaine Minérale.
8: Moi j'ai repéré l'endroit, c'est une toute petite commune, j'ai eu 650 habitants.
7: Ouais, Pont-de-Barré.
8: Ouais.
7: Ouais.
8: 657 habitants recensés en 2023. Ils étaient tous invités, du coup.
7: Ils étaient tous.
8: Non, mais c'est un peu l'événement. Arthur Junot qui se marie dans un.
7: Non, mais c'était. Il y a le bourg et puis un peu plus loin, il y a la guinguette.
8: 40 habitants au kilomètre carré. Une baignade dans le Roubion, il y a de la pêche, il y a un site d'escalade. Non, mais
7: je peux te raconter ce que tu veux, je ne connais pas du tout la région. mais en revanche, cet endroit est absolument magique.
8: Ouais. Où est-ce que vous allez avec ta femme maintenant, quand vous décidez de partir en vacances en France? C'est quoi vos petits coins de paradis à vous?
7: Eh bien, on essaye de voyager hors de France. Vu qu'on voyage beaucoup pour le travail en France, on essaye de se dire, tiens.
8: Mais t'as forcément un endroit sympa où aussi. Un endroit pour te ressourcer. Tu te dis, allez, j'ai envie de me faire
7: un. Non, on a une maison familiale sur la presqu'île de Gien.
8: Alors voilà, ça je voudrais qu'on en parle parce que je sais que tu l'aimes beaucoup cette maison.
7: Et ça, c'est un endroit sublime. On est vraiment au bord de la mer. C'est-à-dire que. Tu prends ta main gauche, ta main droite, tu fais 180 degrés, tu regardes, c'est l'eau, c'est la mer. Et moi, j'aime l'eau. Je peux en parler du lac tout à l'heure, mais un lac, la mer, tout ça, j'ai besoin d'une rivière, j'ai besoin d'eau. Et ça, c'est extrêmement ressourçant. Waouh! Quelle réalisation!
8: Alors, on est où là? On est sur la presqu'île de Gien. Ta plage à toi, elle est où?
7: Elle est. Alors, c'est plutôt des criques. Moi, je suis plus crique que plage.
8: D'accord, criques.
7: Ouais, moi, transat, plage, sable, tout ça, c'est pas. Non, j'ai besoin de sauter, de rocher, de grimper, de voir des poissons. Des trucs.
8: Ça, c'est en tous les cas un endroit voilà, dans lequel tu te sens bien et dans lequel tu peux aller assez régulièrement. Du côté de la presqu'île de Gien, tu fais un peu de bateau ou pas?
7: Je fais, bien sûr. Permis bateau, permis côtier, permis fluvial, je suis au taquet.
8: Et comme papa?
7: Non, il a pas
8: le permis bateau?
7: Si, bien sûr, mais pas le fluvial.
8: Ah, c'est quoi la différence?
7: Ah, ben, c'est sur les fleuves. En
8: ah oui, tu me dis, évidemment.
7: J'ai le droit de piloter partout.
8: Et tu te verrais partir comme ça un peu à l'aventure, tu as déjà pensé longtemps sur un bateau par exemple, te couper de toutes tes activités, de toutes tes co-directions.
7: Bah, c'est des fantasmes qu'on a tous. Après, je pense que j'adore le bateau, mais j'ai un peu le mal de mer, donc ça peut mal se passer.
8: Est-ce qu'il y a des endroits qui t'inspirent pour écrire? Là, il y a Tout Feu Tout Flamme. Tu l'écris, tu joues, tu le mets en scène. Tu t'écris où généralement?
7: Moi, il y a un endroit où j'adore écrire, c'est dans le train.
8: Donc, en parcourant la France.
7: En parcourant la France. Non, mais c'est parce qu'il y a un truc de... Il y a un bruit constant, on téléphone pas, on n'est pas trop dérangé, et quand on travaille beaucoup, qu'on fait beaucoup de trajets, il y a ce truc où on se dit, ah là, on perd notre temps, et tout d'un coup, c'est un endroit où moi, j'aime bien écrire.
8: Les réseaux sociaux? Ta vie, ton heure,
7: ça c'est pas
8: complètement.
7: Ouais, c'est vrai. Non, ça
8: pas
7: c'est
8: vraiment. Parfois, ça peut être très intéressant.
7: Ah non, mais
8: tu vas découvrir pourquoi. Parce que si les réseaux sociaux prouvaient qu'ils peuvent avant tout être un véritable moteur de solidarité, voilà ce que je vais te montrer. Est-ce qu'on va entendre? Parce que depuis plusieurs mois, figure-toi, un homme cuisine régulièrement des dizaines de repas pour des sans-abri et partage ses recettes ainsi que ses distributions sur TikTok et sur Instagram. Cet été, il a d'ailleurs décidé de quitter sa cuisine parisienne et se balade un peu partout en France. On l'a rencontré au micro de Robin Bernot.
9: Un créateur de contenu s'est lancé dans un tour de France solidaire pour cuisiner pour les sans-abri.
10: Je trouve ça génial, il faudrait continuer en fait.
9: Cet été, Manu Solidaire, c'est son nom sur les réseaux sociaux, a décidé de sillonner une partie partie de la France pour cuisiner et distribuer des repas aux personnes vivant dans la rue. Et cette tournée, il la partage sur les réseaux sociaux avec ses plus de 400 000 abonnés. Ainsi, les internautes qui le suivent peuvent faire des dons qui serviront entre autres à financer les ingrédients et les différentes étapes du voyage. Il y a quelques jours, il était de passage à Avignon où il a préparé plus de 60 repas et notre journaliste Clara Baudard en a profité pour le rencontrer.
11: Aujourd'hui, c'est compliqué de se dire que les sans-abri, on veut juste pas les voir parce qu'en fait, ils existent, sont autour de nous. Toutes les personnes de la rue, elles ont besoin de manger.
9: Il faut savoir que début août, la mairie d'Avignon a adopté un arrêté municipal anti-mendicité, une mesure qui ne décourage pas Manu Solidaire de réaliser ses distributions de repas, bien au contraire.
11: Se dire qu'on vire les personnes démunies des centres-villes sans leur donner de solution de repli, c'est un peu se voiler la face et cacher la misère, alors que quoi qu'il arrive, elle restera là.
9: Alors ici, ça marche. Et vous, qu'en pensez-vous ?
10: Bah, je trouve ça hyper cool. Enfin, s'il peut y avoir de l'aide en France, de l'entraide, enfin, je trouve ça vraiment génial.
9: J'en ai par exemple discuté avec Juliette qui souhaitait souligner les difficultés de pouvoir bien se nourrir, en particulier aujourd'hui.
10: Il y a de moins en moins d'aides justement qui sont consacrées aux personnes les plus délaissées et les moins aisées dans la population. Donc je pense que c'est vraiment cool s'il y a des initiatives qui peuvent se faire de façon individuelle. Quoi.
9: Des difficultés pour s'alimenter qui concernent évidemment les sans-abri, mais pas que, c'est ce que m'a rappelé Jade.
12: Enfin, moi je vois les étudiants aussi par exemple, ou les personnes comme ça qui ont besoin d'aide. Non, je trouve ça génial, il faut continuer d'être dans d'autres villes. Ils font que Avignon pour l'instant ?
9: Alors, pas tout à fait. En fait, Avignon faisait partie de tout un circuit organisé dans le Sud-Est. Manu Solidaire est entre autres passé par la Loire, la Lozère ou plus récemment à Marseille.
12: Ok, bah qui passe en Bretagne. Je trouve que la question de la nourriture en ce moment, c'est compliqué.
9: Pourquoi c'est compliqué ?
12: Parce que les prix augmentent, tout augmente.
9: Grâce à cette initiative, Manu Solidaire crée du lien, une démarche qu'il souhaite poursuivre et continuer à partager sur ses réseaux sociaux avec toujours cette même envie, celle d'être utile.
8: Et ben voilà, et c'est le mot d'ordre d'ailleurs, tout au long de cette saison sur votre radio ici, être utile. Robin Bernot, on se retrouve demain d'ailleurs avec toute l'équipe sur ici et sur ici.fr pour mettre en avant toutes les bonnes initiatives un peu partout en France. Arthur Junio, reste encore quelques minutes.
7: Avec plaisir.
8: Ah bah écoute, me dis pas le contraire, surtout qu'on va parler de ton actualité, la Comédie de Paris Tout Feu Tout Flamme. C'est le spectacle qui se joue depuis quelques jours. Il y a plein de belles actualités également pour Arthur, une tournée dans toute la France encore et toujours. Il est avec vous jusqu'à 21h.
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8: Est-ce que Arthur Junio va nous emmener dans le Loir-et-Cher dans un instant ? Je ne sais pas, vous le saurez en écoutant ici. En attendant, voici Michel Delpech.

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2: Avec Arthur Juniaux qui est à vos côtés ce soir, il est là depuis 20h pour peut-être mieux comprendre les clés de sa réussite à travers les lieux qui l'ont accompagné partout en France. C'est dingue parce qu'il est là entre 20h et 21h, c'est vraiment pile l'heure à laquelle tu joues. Hein. Généralement, 19h30, 20h, 21h, c'est des horaires.
3: J'ai fait une relâche exceptionnelle pour être avec toi, Eric.
2: Ouais, c'est très gentil. On va se dire un mot sur Tout Feu, Tout Flamme. C'est ce spectacle qui se joue depuis tout juste quelques jours. C'est l'occasion d'en parler, la Comédie de Paris, comédie musicale, tu l'as un peu évoqué, donc que tu as écrit, tu as mis en scène, écrit dans le train, mis en scène, non pas dans le train, mais la Comédie de Paris, comédie musicale déjantée. L'histoire, en deux mots, tu vas nous la raconter, Jeanne d'Arc n'entend pas des voix, mais des chansons.
3: Voilà, en gros, ça part de là, et puis on a fait une parodie, on a pris la vie de Jeanne d'Arc que les gens connaissent à peu près, puis on a pris quelques libertés pour faire rire les gens avec tout ça, tout en essayant d'expliquer ce que c'était que d'être une femme à l'époque et de voir ce que c'est que d'être une femme aujourd'hui avec un petit fond, une petite réflexion, tout en rigolant beaucoup.
2: Mais c'est la première fois que tu te lances dans la comédie musicale.
3: J'avais fait Denver avec mon camarade
2: Guillaume Jeune Michel, public, exact.
3: C'était jeune public. Là, c'est la première fois que c'est un spectacle adulte, enfin tout public. Voilà.
2: Qu'on a
3: joué d'ailleurs. On parlait de région, mais on l'a créé en avant-première à Bordeaux. On a joué deux jours.
2: Et
3: après, on a fait le festival d'Avignon. Okay. Et donc là, ça commence à Paris. Donc voilà, ça va bien avec cette émission. T'as parlé de plusieurs endroits. Donc là, maintenant, on peut le découvrir à Paris. Et ça sera en tournée dans un an.
2: Quand ça marche bien à Bordeaux, quand ça marche bien à Avignon, c'est bon signe pour Paris. Tu sens la différence, évidemment, entre Paris et la province. Pas le même public.
3: Ouais, pas le même public, mais pas forcément, parce qu'à Avignon, c'est un public tellement d'aficionados. Les gens, ils viennent, ils connaissent tout. Enfin, voilà. Donc, non, on le sent en général quand on joue un spectacle à Paris et après quand on part en tournée avec des grosses salles d'abonnés où les gens sont très enthousiastes et ont très envie de voir les spectacles. Souvent, ça arrive plus.
2: On peut se dire un mot sur l'affiche. Tout feu, tout flamme. Un astronaute ou un truc là qui est porté.
3: Bah non, c'est Jeanne d'Arc dans sa.
2: C'est marrant parce que alors de loin,
3: une photocopie en
2: armure.
3: C'est une femme dans une armure.
2: Mais je me suis
3: chevalier.
2: Dit dans son délire, il est parti dans une Jeanne d'Arc 2026, Sophia Deneau.
3: Il y a plein d'anachronismes. Il y a plein, il y a des chansons, c'est très rigolo. Il y a des délires.
2: Qui fait la musique?
3: C'est Romain Trouillet qui a composé la musique. Moi, j'ai écrit les paroles et après, il compose des chansons incroyables. Mélange de Disney, il y a des chansons de gospel. Enfin, c'est très riche. Il y a plein de surprises.
2: Et puis, alors, une scénographie toujours intéressante. On va saluer Juliette Azopardi.
3: Évidemment, Juliette.
2: Ça ressemble à quoi? Les décors, voilà. Qu'est-ce qu'on peut voir? Les tableaux?
3: C'est un petit château fort. C'est un peu comme, les Monty Python ont adapté leur film pour faire Spamelot. J'ai adapté la vie de Jeanne d'Arc pour faire Tout Feu, Tout Flamme.
2: Elle n'entend pas que des voix, mais elle entend donc aussi des chansons. Vous êtes invité à voir Tout Feu, Tout Flamme. Donc, il l'a écrit, il l'a mis en scène. La vraie fausse histoire de Jeanne d'Arc, Comédie de Paris, du mercredi au samedi à 19h, le dimanche à 15h. Et ça partira dans toute la France. Est-ce que c'est ton tempérament, ça aussi, d'être tout feu, tout flamme?
3: Ah oui, faut faire les choses à fond. On n'a pas le temps. Pas le temps de pas faire les choses à fond.
2: C'était le titre d'un film, ça, Tout Feu, Tout Flamme de Rapneau.
3: Évidemment. J'ai même hésité, je me suis dit, tiens, mais je trouvais que ça donnait totalement le ton, parce que faire un spectacle sur Jeanne d'Arc, on va se dire, oh là, est-ce que ça va être un truc historique, c'est un truc chiant, c'est un truc religieux, qu'est-ce que c'est? Et je pense que de dire à quelqu'un, c'est une comédie musicale sur Jeanne d'Arc, qui s'appelle Tout Feu, Tout Flamme, ils ont compris tout de suite que c'était du second degré, et donc, où ils ont envie de se marier, ils viennent, ou alors ils viennent pas.
2: C'était avec Isabelle Adjani, je crois, et Yves Montand, ce film, c'était en 1984. Il n'y a pas que Paris dans la vie, il y a, trois petits points, si je te lance comme ça.
3: Il n'y a pas que Paris dans la vie?
2: Il y a une autre ville? Allez, une qui devient comme ça. Une nouvelle image qui arrive.
3: Bien sûr, Orléans.
2: Ah tiens, oui, alors.
3: C'est pour parler un peu de mon actu, c'est pour ça.
2: J'ai mis une demi-seconde. Ah oui, Orléans, oui, forcément, Jeanne d'Arc. Tu connais Orléans?
3: Je connais un peu Orléans, pas bien, mais
2: juste le temps d'un passage.
3: Non, mais quand j'avais 18 ou 19 ans, j'ai fait un téléfilm, c'était mon premier film, et j'ai passé un mois à Orléans, et pas du tout, c'était au Mans, je dis n'importe quoi.
2: Rien à voir. Tu viens de réaliser que c'était pas,
3: réalisé que c'était pas du tout Orléans, c'était au Mans. C'était le Mans.
2: C'est sympa aussi.
3: Voilà, mais donc pas du tout. Donc on va parler du Mans alors.
2: Si tu veux.
3: Voilà, non, je sais pas.
2: Est-ce qu'il n'y a pas un autre lieu qui compte pour toi à Paris? C'est le Parc des Princes.
3: Le Parc des Princes.
2: T'es toujours fan du PSG ou pas?
3: Oui, mais oui. Moins. Mais mon cœur est au PSG et au Parc des Princes. Après, j'ai pas le temps d'y aller. J'y vais de temps en temps avec mon camarade Alexandre Amiel qui m'emmène, mais j'ai plus le temps. Mais c'est vrai que de temps en temps,
2: on fait un petit match. Deux titres de Champions League.
3: Ah oui, ah non, mais c'est.
2: Tu continues de suivre les matchs?
3: Oui.
2: C'est des matchs importants. Mais c'est où le lieu pour suivre un match de foot? Il y a un endroit particulier?
3: Non, mais en fait, moi, j'adore les stades.
2: Il y a un truc incroyable
3: dans un stade et partout où j'ai la chance de voyager, même quand je vais aux États-Unis, en Inde, ou machin, j'essaye d'aller voir un sport local, une ambiance. Et c'est vrai que d'aller voir un match de cricket en Inde ou un match de football américain aux États-Unis, c'est fou en fait. C'est-à-dire qu'il y a une ambiance incroyable et c'est vrai qu'on rentre dans le Parc des Princes, il y a les poils, on est comme ça. Voilà. D'arriver, la montée des marches, il se passe un truc génial dans un stade. Parce que ici.
2: Bah oui,
3: c'est Paris.
2: Ici, c'est Paris. Et pourquoi la radio s'appelle ici? Bah oui, il y a forcément un lien. Bon, je vais laisser le sport de côté. Le théâtre, c'est ta vie. Je pense que c'est plus théâtre que ciné. Les deux, ça va de pair, mais.
3: J'aime plein de choses, mais après, l'endroit où je suis bien, c'est sur un plateau.
2: Quels sont les beaux théâtres que tu as visités en France? Si tu avais un top 3 des théâtres où
3: je sais, t'a... je sais.
2: Non,
3: je sais où tu veux.
2: Non, je sais où tu veux bien.
3: Eh ben, on va parler de l'Opéra de Vichy, qui est absolument sublime.
2: Ça, parce qu'effectivement, je suis de Vichy, pour ceux qui.
3: Il est de Vichy. Mais, surtout, c'est un théâtre où c'est un opéra, mais c'est aussi ils accueillent en spectacle, enfin des tournées de spectacles. Donc j'ai eu la chance d'y jouer 4-5 fois. Et
2: les sièges sont jaunes.
3: C'est sublime. Pardon.
2: Les sièges sont jaunes.
3: Ouais, mais c'est beau. Et en plus, la dernière fois que je suis allé, ils m'ont fait visiter toutes les salles à côté. Enfin, voilà, c'est incroyable. Mais je me souviens là, on était à Albi l'année dernière avec des camarades. Ils nous ont visité le vieux théâtre. Enfin, il y a tellement de beaux théâtres, il y a des théâtres abandonnés qui sont sublimes. À Paris, il y a les Bouffes du Nord, c'est une espèce de, on passe cette porte, c'est un truc incroyable. Il y a plein de lieux incroyables en France.
2: Ouais. Tu avais des conseils, tu sais, on a parlé un petit peu des bonnes initiatives, de l'entrepreneuriat. Si tu devais t'adresser à un Arthur Junior qui a 20 ans aujourd'hui, ou un petit jeune, voilà, qui a 17, 18 ans, qui est fou de théâtre et qui a envie de se lancer dans cette carrière, avec le recul, à 45 ans à peine, tu dirais quoi?
3: Je dirais il faut faire de toute façon, faut se planter, c'est pas grave, on se plante tous, il faut écrire, c'est un métier qui est tellement difficile si on est en attente du désir des autres, donc il faut créer. Moi j'ai eu la chance avec un groupe de copains d'être créateur de mes contenus, donc alors on se bagarre pour que ça marche, on se bagarre pour plein de choses, mais en tout cas on n'est pas frustré de pas faire, et donc voilà on écrit. Moi j'étais en cours avec Sébastien Castro et voilà, il a écrit ses pièces et c'est cette énergie là qui fait que on est tout le temps en mouvement, donc il faut écrire. On va me dire ah oui mais personne va lire ma pièce, bah il faut la monter, oui mais c'est personne va voir, bah, faut en monter une deuxième, et c'est ça qui fait que on existe. Il faut être créateur, il faut le plus possible, et si on me dit oui mais moi je sais pas écrire, c'est pas grave, mais il faut trouver des gens qui savent écrire, il faut faire des groupes, des familles de gens avec qui on a envie de travailler, et c'est là où les cours de théâtre sont hyper importants. C'est pas forcément le prof qui veut vous apprendre à jouer bien ou pas jouer, mais ça va être l'énergie, ça va être ah bah tiens, en cours je vais rencontrer Jean-Mi ou Simone et je vais avoir envie de faire des choses avec eux, donc il faut voilà créer.
2: Il y a forcément un parc qui marque notre enfance, notre adolescence, un endroit où on nous emmène, où on a grandi gamin, où on a joué au ballon. Est-ce que toi tu te souviens de cet endroit où tu étais quand tu étais plus jeune?
3: Ouais, en fait à Paris il y a une rue des Fossés Saint-Jacques dans le 5e, il y a une petite place et où ils ont tourné Emily in Paris, et donc maintenant il y a une petite fontaine, c'est très joli, il y a une porte où il y a un milliard de touristes qui se prennent en photo à longueur de journée, mais quand j'étais môme, c'était un terrain vague. Cet endroit. Et nous, on allait là, on jouait au foot. Après, ils ont fait une dalle, on faisait du roller. Enfin, c'était vraiment l'endroit où tous les mômes se retrouvaient, parce que c'était une grande place, donc tous les parents pouvaient regarder par la fenêtre et nous voyaient jouer. Et on faisait ça assez jeune, en plus. Et maintenant, bon, c'est autre chose. Mais donc, c'est ce souvenir-là. C'est pas un parc, c'est cette place.
2: T'as un grand, on en a parlé, qui a 12-13 ans. T'as aussi une petite fille depuis un an, c'est ça?
3: Tout à fait,
2: la petite Lilou. Elle va où? C'est où son parc à elle?
3: Elle n'ira jamais dans un parc plein de pollution. Je l'emmène dans la forêt.
2: Ouais, c'est dans la maison de Cambrai. Voilà. C'est là qu'elle grandit.
3: Mais non. Pour l'instant, on bouge beaucoup. On n'est pas encore dans les parcs.
2: Est-ce qu'il y a, et on finira d'ailleurs ce rendez-vous avec ça, un lieu, un endroit en France où tu n'as jamais été, même si je pense que tu as été partout, ou en tous les cas une région où tu dis voilà, ça fait des années que j'en parle, j'y suis jamais allé. Quand est-ce que j'y vais?
3: Non.
2: Le mec connaît toutes les villes.
3: Non, 36 000 non, mais je me suis pas. Enfin, non, mais ça fait 20 ans que je fais du théâtre. Ouais. Je fais une tournée au moins un an sur deux.
2: Donc, on fait entre 50 et 80 dates.
3: Où t'imagines le nombre de villes, de trucs. Alors, après, il y a plein de villes que j'ai pas faites, mais en tout cas, des régions, j'ai tout le temps à faire. Après.
2: Il y en a une où t'aimerais vivre, par exemple?
3: Non, mais j'aimerais bien. J'y suis allé souvent en Bretagne pour travailler et j'irais bien. Allez, dans le Finistère, ça je connais pas ce point-là, j'irais bien. Mais bon, c'est
2: à la
3: loin.
2: Pointe.
3: Faut y aller. Faut y aller.
2: Brest,
3: mais je connais pas bien. Ça, ouais. J'aimerais bien découvrir un peu ce coin-là.
2: Tu connais déjà Saint-Malo, c'est déjà pas mal. C'est un petit peu plus bas. Arthur Junio, Tout feu, tout flamme, la comédie de Paris en ce moment, du mercredi au samedi à 19h, le dimanche à 15h. Une tournée aussi, un autre spectacle qui arrive un peu partout en France.
3: À partir d'octobre, je suis en tournée avec une pièce qui s'appelle Week-end chargé d'Éric Assou. C'est pour le coup, on se balade partout.
2: Bon, la vie est belle, la rentrée est sympathique.
3: La vie est très belle.
2: Les théâtres, on rappelle la Contrescarpe, le Splendide à Paris, la Renaissance, et j'en ai oublié un, c'est Berthaud.
3: La Comédie de Paris.
2: La Comédie de Paris. Il y en aura d'autres, les théâtres en France, t'as envie d'investir ailleurs?
3: Je veux monter des spectacles.
2: Ou tu dis ça maintenant?
3: Je dis ça maintenant. ça dépend de mes associés qui disent, allez, je me laisse embarquer, c'est pas de ma faute.
2: Merci pour ce voyage, Arthur Junio. C'était un plaisir, on a passé un bon moment. Arthur, vous allez l'applaudir, tout feu, tout flamme, je le rappelle, à la Comédie de Paris. Il n'y a pas que Paris dans la vie, mais il faudra aller à Paris, malheureusement, c'est comme ça. Je salue tous les Parisiens et les Parisiennes. Nous embrassons avec tendresse chaque soir. On se retrouve demain avec d'autres invités. L'émission se retrouve dès à présent sur ici et ici.fr. Salut et à demain.
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2: Non, il y a Serge Gainsbourg aussi. Il a eu raison de travailler avec Vanessa Paradis et ça donne ça.

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1: C'est une très belle soirée. Je vous remercie d'avoir écouté ici, ici.fr, pour partager l'émission. Il est 21h. Et de la bonne musique avec Laurent Petit-Guillaume, c'est 100% années 80.
2: Bonsoir à tous et bienvenue dans la pause souvenir du soir. Les années 80 sont à l'honneur et ça commence comme ça.

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0: On pourrait croire que quand on est le fils du patron de la Motown, pour faire un tube, il suffit de demander à papa. Eh ben, pas du tout. Lorsque Kennedy Gordy fit écouter la maquette de Somebody's Watching Me à son père, il resta un peu enthousiaste. Du coup, il changea de nom et comme son meilleur ami s'appelait Michael Jackson, il lui demanda d'enregistrer les chœurs. Sans le dire à personne. D'ailleurs, le nom de Michael ne fut jamais mentionné. Et voilà. Après cette petite histoire de famille, on retrouve Sandra in the Heat of the Night.

Les avions, c'était Nuit Sauvage. Ici. Un petit tube et puis s'en va, c'est l'histoire de ce trio, les avions, qui s'est quand même retrouvé pendant 19 semaines dans le fameux Top 50. Ah, le Top 50, l'émission culte qu'on suivait avec passion tous les jours sur Canal+. Souvenez-vous, on attendait la révélation du classement tous les samedis, qui débutait par le fameux « Salut les petits clous » de Marc Toesca. Ben oui. Alors, le parking des anges de Marc Lavoine a finalement atteint la 11e place de ce fameux Top 50. C'était en juillet 1986. Bon bah du coup, on l'écoute tout de suite.

0: C'était Madonna avec Like a Prayer. Et il n'y a que la Madone pour oser sortir en 1988 un titre qui mélange des références sexuelles et religieuses. Mais le scandale, ça ne lui fait pas peur, sinon elle ne serait pas devenue Madonna. La chanson provoque, le clip fait scandale, mais la chanson devient un énorme tube. En France, c'est Indochine qui, dès le début, ose des thèmes qui dénoncent. Par exemple, l'intolérance en 85 avec Troisième Sexe qui arrive dans un instant.
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0: Girl avec Chercher le garçon.
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0: Un groupe culte des années 80, Taxi Girl, c'est la new wave à la française, un mélange de pop, de rock, de sonorités électroniques, un mouvement musical venu d'Angleterre comme souvent. Hein. On leur doit tout à nos voisins british, entre autres l'immense Freddie Mercury qui en 87 décide de reprendre un tube d'un groupe des années 60, The Great Pretenders des Platters, et bien sûr, c'est génial, ça arrive tout de suite.

Tracy Chapman, c'était Baby Can I Hold You. 1988, le monde entier tombe sous le charme du premier album de cette chanteuse américaine, découverte lors du concert hommage des 70 ans de Nelson Mandela à Londres. Ce Baby Can I Hold You est le troisième single d'un album qui se vendra à plus d'un million d'exemplaires, rien qu'en France, hein. Sans doute une surprise pour cette artiste qui ne s'attendait pas à devenir une star mondiale. Allez, tout de suite, c'est Jean Schultes, une vraie star 80, qui vient encore vous faire une confidence pour confidence.

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1: 100% années 80, c'est tout pour aujourd'hui. Mais rendez-vous demain, même endroit, même heure. La suite, c'est dans un instant. 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
3: Saviez-vous que la Bohème, l'hymne absolu de Montmartre, a failli ne jamais sonner aussi juste?
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3: En 1965, Charles Aznavour reçoit un texte du parolier Jacques Plante. C'est l'histoire d'un peintre qui regarde son passé avec nostalgie. L'idée est là, mais Charles n'est pas totalement convaincu. Pour lui, il manque le vécu, l'odeur de la térébenthine et le vrai langage des ateliers. Aznavour retravaille alors chaque vers. Il y injecte ses propres souvenirs de jeunesse, misérable, mais tellement heureuse.

0: Le résultat est un raz-de-marée mondial. Avec sa mélodie poignante, la bohème devient instantanément le symbole de l'esprit français.
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3: Tout le monde se demande qui est cette femme fatale dont Marc Lavoine chante les yeux revolvers. Eh bien, voici la réponse.
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3: Pendant des décennies, le chanteur a brouillé les pistes, évoquant un amour de jeunesse pour protéger son jardin secret. Mais Marc Lavoine a enfin lâché la vérité. Ce n'était pas une petite amie, mais bien sa mère, Micheline. Elle lui répétait souvent « Si tu avais des revolvers à la place des yeux, je serais déjà morte. »

0: Une phrase choc qui a donné naissance au tube qu'on connaît tous.
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0: 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Orelsan, La fête est finie. 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
1: J'ai rencontré une fois dans un restaurant, et quand ce disque est sorti, son troisième album, j'étais à Biarritz et je me suis dit, allez, je garde ce moment, je vais aller sur la plage tranquillement avec mes écouteurs et je vais écouter l'album. Et

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2: Nous sommes avec Joaquim Cordero dans le centre historique de Montferrand. Joaquim, vous avez un parcours assez atypique. Papa était déjà là, le grand frère, la grande sœur, déjà bien installés. Et vous, finalement, vous êtes resté quasiment une dizaine d'années au Portugal avec maman et les autres frères et sœurs avant de venir.
3: C'est ça.
2: Que l'on dit feia, farta et formosa.
3: C'est ça. Alors, farta, généreuse, fria, parce qu'elle est à 1000 mètres d'altitude.
2: Voilà,
3: c'est la ville la plus haute du Portugal. Après, les mauvaises langues disaient qu'elle était vilaine. Et moi, je dirais plutôt qu'elle est formose, c'est les charmeuses, quelque chose un petit peu dans ce genre.
2: Bon, en tout cas, c'est là où vous êtes né, c'est là où vous avez passé vos premières années, enfin, à proximité, dans un petit village, Monte Soito.
3: C'est ça.
2: Un beau jour, donc, vous décidez de partir. Votre papa est venu vous chercher avec votre sœur. Racontez-nous.
3: On part. À l'époque, on était mal informés.
2: Oui, les gens disaient que, attention, vous n'avez pas de papier, il faut se cacher, etc.
3: Alors, moi, j'ai passé la frontière d'Espagne, d'abord.
2: Villa Formosa,
3: par les petits chemins. Je me suis retrouvé de l'autre côté. Donc, on a pris le train Fontes du Nord, donc côté Espagne. J'étais accompagné de ma soeur, le beau-frère, le papa. On arrive à la frontière donc, de France. Et là, bon, à la douane, ils m'arrêtent, ils me disent, bon, papier. Donc, j'ai montré ma pièce d'identité. On m'avait dit qu'il fallait que je dise que j'étais seul, parce que sinon, ils pouvaient accuser le papa qu'il n'était pas sœur. Enfin, c'était un truc qui ne tenait pas debout. Mais bon, à l'époque, c'était comme ça.
2: Là, ça a été un vrai problème.
3: Eh bien, ça a été un vrai problème, parce qu'il m'envoie dans une salle. Et au bout d'un petit moment, un gendarme me prend et me ramène. Donc, on était deux. Marche arrière, direction la douane espagnole. J'étais pas majeur, j'avais pas le droit de voyager. Il me laisse donc à la douane, il prend l'autre gars, il l'amène ailleurs. Et moi, j'étais là tout seul.
2: Seul ? Qu'est-ce que vous avez ressenti, la joie
3: Là, j'ai dit, je sais pas comment ça va se passer, mais...
2: Vous n'aviez pas un sou en poche ?
3: Pas un sou en poche, c'était mon père qui avait tout. Je sors de la gare et je prends la route en direction d'Andaï, donc de la frontière française. Je vais essayer de voir si je trouvais mes parents. Au bout d'un petit moment, qui sait que je vois un taxi qui s'arrête à côté de moi. Ma sœur à l'intérieur, je peux vous dire que ce jour-là, j'ai dit, bon voilà, ça y est, je suis sauvé. Elle a été très courageuse parce qu'elle a dit, arrive ce qui arrivera. Mon frère, je ne vais pas le laisser comme ça. Ça, c'est quelque chose que je lui dois, ce geste qu'elle a fait.
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4: Ah, quel enfant n'a pas rêvé un jour de devenir pompier. Enfant adolescente, Gaëlle Hérault est adjudante, légende ici.
5: Bonjour, je suis l'adjudante Gaëlle Hérault, je suis pompier professionnel depuis 23 ans et j'occupe le poste de chef de salle opérationnelle adjointe au CODIS de la Sarthe. Mon histoire, j'ai découvert l'univers pompier en classe de 4e lors du stage de découverte et donc j'ai dû intégrer la section des jeunes sapeurs-pompiers donc au centre de la Ferté-Bernard. Par la suite, donc rentrée pompier volontaire. Après le bac, je suis rentrée militaire technicienne de l'air en tant que pompier. Donc le déclic et puis l'ambiance caserne, allié du sport, travail d'équipe et puis de passer les différentes formations, ça a concrétisé et aujourd'hui voilà, je regrette pas et je continue dans ce métier avec passion. Alors la fameuse question, quand on est femme, est-ce facile de progresser ou d'être pompier? Comme tout métier, lorsqu'on l'exerce avec passion, conviction et beaucoup de sérieux, je pense que tout le monde a sa place. Et la Sarthe représente bien ce corps-là, féminisé au maximum. Chaque pompier se doit de répondre à ses missions. Et là, il n'est plus question de femme ou d'homme. Au moment de partir en intervention, il y a toujours cette phase de gestion du stress, l'adrénaline. On aime cette phase-là, en fait, qui nous porte et puis qui nous galvanise pour la mission à venir. Voilà, au fur et à mesure des années, l'expérience font que ce stress, on le dompte, on le familiarise et puis grâce aux formations, on en fait une clé de réussite en fait. Mais on a tous besoin de ce stress-là et de cette adrénaline pour continuer à exercer ce métier. Et toujours cette fameuse question, est-ce que la tenue de pompier peut faire fantasmer? Je suis désolée, alors soit parce que je la vois depuis trop longtemps, pour moi elle s'apparente à mon métier, ma passion, et forcément certains la portent tout de même mieux que d'autres, faut être honnête. Mais après voilà, je suis pas du tout dans le mythe de l'uniforme, peut-être parce que ça fait trop d'années que je le porte. Mais c'est valable aussi pour les autres corporations, hein, gendarmes ou autres. Donc voilà, désolée de mon côté, je rentre pas dans le mythe du pompier en tenue.
6: Un pompier doit toujours être prêt à intervenir.
5: Voilà, c'était l'adjudante Gaëlle Hérault. Merci de m'avoir écouté et gardez en tête, toujours réserver un meilleur accueil possible pour les pompiers qui, sachez-le, au téléphone ou en mission, font le maximum pour vous aider.
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4: Avaler des légumes aux ados, c'est souvent mission impossible.
7: Parce que c'est pas bon.
4: Et si en plus les légumes sont moches, là c'est carrément la guerre.
8: Oh, toi, file dans ta chambre et que ça saute. Dépêche-toi. Allez, ouste.
4: Carottes tordues, navets craquelés, patates trop grosses ou trop petites, difficile de leur faire avaler tout ce qui sort des standards parfaits des supermarchés.
9: Non, j'ai pas faim.
4: Du coup, les légumes moches finissent à la poubelle. Pourtant, ces légumes-là ont autant de goût, voire plus de caractère. Mais non, ils ne rentrent pas dans le moule. Comme dans la vie, ce qui n'est pas dans la norme est souvent mal perçu. Et dans l'alimentation, carrément jeté.
10: Je me rappelle dans le temps que, quand j'étais petite, qu'on ne gaspillait rien.
4: Au lycée d'Avier à Joigny, on a décidé de casser les codes et de ne rien gaspiller avec une soupe un peu spéciale.
11: Tiens, ça c'est de la soupe au chou.
4: Alors, elle n'est pas forcément au chou, mais tous les mercredis, entre 10h-10 et 10h10, c'est l'effervescence dans la cafétéria. Des centaines d'ados, des cuillères qui s'agitent, des verres de soupe qui disparaissent en un clin d'œil, 150 portions englouties avec le sourire. Le secret ? Une soupe préparée avec des légumes moches. C'est tellement bon. Oui, des carottes difformes, des pommes de terre irrégulières, transformées en un délice réconfortant.
12: Avant, j'étais moche. Ma vie était un enfer.
4: Et puis l'équipe choc de l'association Lycévasion, née en 2025, est arrivée et elle a tout changé. Avec cette idée choc, et si on montrait que moche ne veut pas dire mauvais? Et ça marche, les élèves adorent, tout se passe comme sur des roulettes au lycée Louis Davier. Voilà un geste d'éducation de bon goût, doublé d'un geste solidaire et anti-gaspi, qui met dans le mille. Du coup j'ai envie de m'y mettre aussi. Allez, sauvons les légumes moches.

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1: Ambiance nature aujourd'hui. 55 000 jardiniers, amateurs ou professionnels suivent depuis plus de 15 ans Franck Natier, un Mayennais de Saint-Plé. Il réalise des vidéos autour de la permaculture sur sa chaîne YouTube La Forêt Nourricière. Mais quelles sont ces vidéos qui touchent tant de personnes ?
2: Des fois, je vais visiter des jardins extraordinaires. Souvent, je vais montrer des tests d'association que je vais faire entre les plantes.
3: Et on voit ici, c'est les figues sont en association avec la caseille. C'est un hybride entre le groseillier à macro et le cassis.
2: Je vais parler de variétés assez rares et exceptionnelles, très résistantes aux maladies et qui se débrouillent bien seules.
3: On va voir la figue poire. C'est une figue énorme. Elle est géante. Elle pèse jusqu'à 300 grammes. Regardez un petit peu la taille de ces figues.
1: Et ce qui plaît, c'est la façon de jardiner de Franck sous forme de culture multi-étagée.
2: Donc c'est le fait de pouvoir cultiver différentes plantes alimentaires ou médicinales sur plusieurs strates de hauteur. C'est d'agencer tout ce beau monde pour que ça produise un maximum de fruits et de légumes en essayant d'en faire le moins possible.
1: Effectivement, c'est pas mal ça. Mais est-ce qu'on a une belle production derrière ?
2: Sur un petit jardin qu'on cultive comme ça, on peut atteindre à certains endroits du jardin 25 kilos de fruits et de légumes par mètre carré.
1: Là, on a de quoi nourrir la famille pour un bon moment. C'est bio, c'est naturel et c'est ça qui séduit vraiment les gens.
2: Les gens veulent revenir vers une alimentation plus saine. Et je pense que cette approche du jardin forêt, de la permaculture, répond à un besoin.
1: Franck Natier met tout son cœur à partager des expériences originales, voire même introuvables ailleurs. Mais l'une des vidéos qui a le plus marché, c'est tuer le liseron et les plantes envahissantes écologiquement. Bon, pour le coup, ça l'a un petit peu déconcerté.
2: Bah, les gens, je les invite plutôt à planter l'abondance, à faire un monde meilleur, plutôt qu'à exterminer des plantes dans le jardin.
1: Même les chardons, parce que là, bon... Non ? Bon, d'accord. En tout cas, Franck Natier cultive un message principal à travers sa fameuse chaîne YouTube La Forêt Nourricière, c'est celui-ci.
2: Bah, de prendre soin de nous, de la terre, des générations futures, entre la rivière de la conscience, de l'écologie et la rivière de la destruction de l'environnement et du futur de nos enfants, quoi.
1: Pour garder ce joli rire. Merci à Franck Natier, je le rappelle, Mayennais de Saint-Plé. La Forêt Nourricière, c'est une chaîne YouTube avec une publication par mois.
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4: Christian Rock, musicien.
5: Les Limousins sont formidables. Stéphane Pigateau.
4: Depuis tout petit, je voulais faire de la musique. C'était une passion, j'écoutais la musique, ça me travaillait. J'étais très amoureux de la musique dès le départ, depuis tout petit. À 7 ans, j'ai commencé à prendre des cours de solfège. J'ai commencé par la clarinette dans une fanfare. Et donc, j'ai pris des cours de solfège avec un prof d'accordéon. Et je voulais pas faire d'accordéon, mais bon, j'ai craqué quand même et je suis devenu accordéoniste.
6: Vous intégrez du coup très jeune, hein, finalement, un groupe avec notamment d'autres accordéonistes de renom, on peut citer Jean Ségurel. Comment ça se passe, ça, quand si jeune, à 15 ans, on intègre ce genre de groupe ?
4: 12, 13 ans, 14 ans, je jouais comme ça, pour les petits papis, mamies, dans les EHPAD. Et il y a quelqu'un qui m'avait repéré, et il s'avère que c'était un musicien de Robert Monédière. Et je suis rentré, donc j'avais 15 ans à peu près. J'ai donc travaillé avec Robert Monédière et Ségurel, qui venait aussi jouer avec nous.
6: Et alors, comme à l'époque, il y a un moment, faut partir à l'armée. Vous allez faire votre armée.
4: À la sortie de l'armée, j'ai refait un an de plus avec l'orchestre d'Alain Kleiner. Et ensuite, je suis rentré dans un orchestre à Toulouse qui s'appelait Sentimental Trompette.
6: C'est un des gros orchestres de l'époque.
4: Oui, tout à fait.
6: Et vous commencez là une carrière nationale.
4: C'est ça. C'est-à-dire qu'au départ, avec cet orchestre, on faisait toutes les grosses soirées de prestige. Et un jour, on a été remarqué par Daniel Guichard qui a enregistré deux albums. Et il nous a proposé de partir en tournée avec lui pour la promotion de ses albums, qui était à l'époque Le Gitan, et voilà. Et on a accompagné Annie Cordy, on a accompagné Hervé Villard, Herbert Léonard.
6: À cette époque-là, vous habitez Paris, si on peut le dire, parce que vous tournez beaucoup. Comment arrive ce moment où vous allez intégrer la garde républicaine? Parce que ça aussi, c'est pas commun, de sortir de cette carrière pour intégrer la garde républicaine. En deux mots, comment ça arrive, ça?
4: Comme on dit chez nous, j'étais en plein bourg, comme on dit, ça tournait plein pot, quoi. On était souvent en studio, on faisait des télés avec Guy petit luxe. Quand Manuela, mon épouse, attendait notre fils, ben, il a fallu trouver une solution pour vivre un peu et vivre à peu près normalement, quoi. J'ai passé le concours pour la garde républicaine et je suis rentré donc comme trompettiste à la garde républicaine, oui, effectivement, pour l'accueil des chefs d'État et les concerts avec le président, voilà.
6: Et quand vous regardez dans le rétroviseur comme ça sur cette vie qu'on vient de parcourir assez rapidement,
4: oui,
6: c'est quoi votre plus grande fierté dans tout ça?
4: Ma plus grande fierté, c'est d'avoir pu faire passer le goût de la musique à des élèves. J'étais prof de trompette et d'accordéon et j'ai des élèves maintenant, j'en ai un qui est prof à Toulouse. Je suis fier d'avoir donné envie à des enfants de faire de la musique. J'ai 66 ans, j'ai eu la chance de vivre de ma passion et ça, c'est pas rien.
6: Il arrive le moment où on pense s'arrêter peut-être?
4: Moi, mon pays, c'est la Corrèze. Je voulais revenir en Corrèze et travailler en Corrèze. Donc j'ai monté mon orchestre, qui a très bien fonctionné pendant 20 ans. Parallèlement, j'ai monté un chœur d'hommes, voilà, hein, qui continue à tourner. Ça s'appelle le chœur de loup de Lubersac, avec lequel on tourne pas mal et on va se. Voilà.
6: Et là, vous qui vouliez rester un petit peu tranquille en Corrèze, avec ce chœur-là, vous faites le tour de France et finalement, c'est reparti pour un tour. Quoi.
4: C'est reparti pour un tour, effectivement.
6: Et pour paraphraser la chanson de Dalida, alors le plus tard possible, là, on est d'accord, Christian, vous mourrez sur scène?
4: Sur scène, peut-être pas, mais dans la musique, oui. C'est quand même très fatigant à faire de la scène. Quand on part en tournée et tout, c'est quand on part sur plusieurs jours, ou même des fois plusieurs semaines, c'est quand même dur. Ça, je ferai plus. Voilà, donc, mais je serai toujours dans la musique, c'est sûr.
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7: La dernière fois que vous y êtes allé, je suis sûr que vous aviez un kawé fluo et un petit goûter dans un sac en plastique préparé par maman. Avec plus de 80 oiseaux de proie et 30 espèces différentes, et surtout un spectacle où le seul effet spécial, ah bah c'est la nature elle-même, aujourd'hui, je teste pour vous la volerie des aigles. Nous sommes dans les ruines du château de Kilsheim. C'est juste sous le Haut-Königsbourg. Et je grimpe les derniers mètres à pied vers la volerie, où je suis déjà accueilli par Eric Renaud, le directeur du site, et une équipe de soigneurs passionnés et quelques cris que j'entends au loin, assez impressionnants, d'oiseaux qui ont l'air quand même assez gros. Et on commence par les coulisses, derrière la zone qui est accessible au public. Et Alexandre, qui est soigneur, est équipé d'un gant en cuir sur tout le bras, et surtout, il est d'un calme absolu. Et je crois que c'est nécessaire. Et autour de nous, plein d'oiseaux. Et chacun d'entre eux est identifié, suivi, observé quotidiennement. Et j'apprends d'ailleurs que les oiseaux ne sont jamais forcés à voler. Ah non, non, non. Ils participent volontairement grâce à un entraînement basé sur la confiance et le renforcement positif. On les encourage, puis on leur donne des petites gâteries pour les remercier quand même. Et c'est ainsi qu'Alexandre me propose évidemment de tenir le gant. Oui, alors pas pour sortir la tarte du four, hein, mais pour tenir, non pas un pigeon non plus, hein, mais bel et bien un aigle, oui, qui passe tranquillement du gant d'Alex et au mien, voilà. Battement d'ailes XXL, je sens les plumes sur ma face, ah oui, parce qu'il fait son petit poids, hein, le petit bonhomme, et heureusement que je suis accompagné, hein. Et étonnamment, je n'ai pas eu trop peur, parce que le regard de l'aigle est si perçant que j'étais quelque peu fasciné. Même si mon bras, lui, l'était un peu moins. La volerie des aigles, c'est la première volerie créée en France. C'est en 1968. Et à l'époque, elle avait été créée surtout pour changer l'image qu'on avait des rapaces qui ont été longtemps persécutés. Allez, hop, le spectacle commence.

0: peu comme au tennis.
1: Mauvais réflexe. Et j'entends mon voisin qui me chuchote. Faut pas bouger.
0: Ah oui, en effet, hein, parce que plusieurs rapaces s'élancent. Hein, chouettes, aigles, pigargues.
1: Et on en prend plein les yeux.
0: En tout cas, moi, j'ai retenu une chose. Hein, c'est qu'ici, c'est pas les humains qui regardent un show d'oiseaux. C'est plutôt l'inverse. Hein, c'est les oiseaux qui nous observent en train d'essayer de rester calme. Et ça, c'est tout un spectacle.
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1: Le carnaval de Nice, la fête du citron, la fête du mimosa aussi. Tiens, moi j'aimerais bien qu'on en parle avec le monsieur qui est à côté de moi. Salut Thomas Brice.
2: Salut, bonjour à tous.
1: Je suis sûr que t'as la fête du mimosa là dans tes mille raisons d'aimer la Côte d'Azur.
3: C'est une certitude.
1: Allez, ouvre-moi tout ça.
3: Raison 654, la fête du mimosa. Ah. Alors ce sont des petits soleils au cœur de l'hiver. Le mimosa est une fleur qui pousse massivement dans notre région. Chaque hiver, le massif de l'Estérel et des Tannerons se couvre d'un jaune flamboyant. Bref, c'est un véritable trésor et c'est en son honneur que la ville de Mandelieu organise chaque année la fête du mimosa.
1: Oui, parce que Mandelieu, c'est considéré comme la capitale du mimosa.
3: En effet, mais c'est plutôt récent, car le mimosa, désolé de vous décevoir, n'est pas originaire du sud de la France. Et oui, il a été importé d'Australie au 19e siècle. Alors cette fleur d'or décorait les jardins des somptueuses villas de la Riviera, mais ne supportant pas la captivité des enclos, la plante s'est enfuie pour coloniser les collines de la région, bien aidée par le climat méditerranéen et des sols riches.

0: Le mimosa a conquis les paysages et nos esprits, car cette fleur couleur soleil est devenue un symbole de la Côte d'Azur.
1: Et c'est pour ça que Mandelieu organise la fête du mimosa.
0: Et oui, au début du XXe siècle, dis-toi que l'exportation du mimosa devient la principale activité de la commune. Des bouquets sont envoyés aux quatre coins de la France, voire de l'Europe, apportant un peu de notre soleil chez nos voisins au temps grisâtre. Et depuis 1931, Mandelieu organise chaque année une fête spectaculaire qui émerveille petits et grands. Cette tradition presque centenaire est devenue un moment phare de la ville, même si on se rappelle que malheureusement la fête a dû s'arrêter pendant une dizaine d'années à cause d'une mauvaise récolte et des incendies. C'est finalement en 1996 que Mandelieu a pu célébrer à nouveau le mimosa.
1: C'est assez récent. Et d'ailleurs, cette fleur ne sert pas qu'à faire des bouquets ou à décorer les chars de la fête.
0: Et on peut tout faire avec du mimosa. On le retrouve dans des parfums célèbres comme Givenchy, mais on le retrouve aussi dans nos assiettes. Vous connaissez tous l'œuf mimosa.
1: Oui.
0: Bon, là, c'est un mauvais exemple parce que là, c'est vraiment un œuf maillot saupoudré avec du jaune qui évoque un œuf mimosa. Par contre, vous pouvez vraiment en faire des beignets, voire des confiseries.
1: C'est vrai.
0: Bref, c'est un plaisir pour les yeux et les papilles. Et si vous voulez tout savoir sur cette fleur emblématique, ne loupez pas la fête du mimosa à Mandelieu, car c'est bien évidemment
1: une bonne raison d'aimer la Côte d'Azur.
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3: Bonjour, je m'appelle Jérémy Ferrier, j'ai 40 ans, je vis à Port-Camargue, et je suis soigneur animalier à l'Institut Sicorium du Rue du Roi depuis 15 ans.
4: Comment on se dit, petit, je veux faire ça comme métier? Vous vous rappelez du moment qui a été le déclic?
3: Ouais, je pense que c'est une vocation et je me rappelle très bien du moment. À l'époque, j'étais au CP et j'ai reçu un papier du Marineland où j'ai vu tous les mammifères marins et je sais qu'à ce moment-là, je me suis dit, c'est ça que je veux faire plus grand.
4: Est-ce que c'était compliqué à atteindre votre rêve? Les profs vous ont soutenu dans le projet?
3: On va dire qu'il y a maintenant plus de 20 ans que je fais ce métier. Du coup, à l'époque, le métier était moins connu que maintenant. Et quand j'ai demandé pour m'orienter, on m'a dit, tu veux être éleveur, c'est ça? De chiens, de chats? J'ai dit non, je veux travailler en parc zoologique ou en aquarium. Et du coup, ils m'ont dit, il faut être vétérinaire pour ça. Ce qui était totalement faux. Du coup, au début, oui, j'ai dû galérer, m'orienter vers un schéma plus classique. Et enfin, j'ai pu faire un stage au Sicorium où j'ai rencontré les soigneurs et eux m'ont dit quelle formation il fallait faire pour devenir soigneur.
4: Vous dites quoi le matin en vous réveillant?
3: Le matin, quand on arrive, on se dit qu'on a de la chance d'être là déjà. De travailler avec des animaux sauvages, c'est quand même une chance. Surtout, la première chose que je me dis, c'est est-ce que tout le monde va bien?
4: C'est quoi le meilleur souvenir que vous avez eu avec les animaux où on se trouve là au Sicorium? Il y a des otaries, il y a des phoques. Vous avez forcément un souvenir inattendu avec eux?
3: Oui, il y a un souvenir plutôt marquant qui c'était avec mes otaries. Il y avait le mâle dominant et deux femelles. Il y a une femelle qui commençait à être un peu agacée. Du coup, elle n'écoutait plus trop. Et j'ai eu le mâle dominant qui s'est mis entre elle et moi pour pouvoir recadrer la femelle, et la session s'est très bien terminée.
4: C'est quoi le message que vous avez envie de faire passer à la radio?
3: Le message que j'ai envie de faire passer, c'est qu'il faut respecter la vie animale, végétale, que les aquariums et les parcs zoologiques servent à sensibiliser les gens à cette vie-là et à pouvoir les voir en vrai. Je pense que c'est notre rôle. D'éducation.
4: C'est quoi qui vous impressionne le plus chez ces animaux?
3: C'est déjà leur adaptation à l'eau. Ils ont des capacités exceptionnelles de nage. La proximité qu'on peut avoir avec eux, quand on les connaît bien et qu'on passe beaucoup de temps avec eux, la confiance qu'ils peuvent nous donner.
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6: Timéo, le chasseur.
7: Il était 5 heures du matin, on avançait dans les marais, couvert de brume.
6: Révélé par The Voice Kids, Timéo Béas est un jeune chanteur originaire de Cran. L'interprète de Canaillou a aussi su séduire les studios Disney en prêtant sa voix au personnage de Mufasa, le roi lion.
7: Marchait devant dans les roseaux.
6: Pour l'un de ses enregistrements, il rend hommage à Michel Delpech.

0: c'était Timéo.
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3: Quand il bat fromer le thé au lapin, faudrait pas qu'il se sauve.
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3: Un thé, c'est un toit, un abri, où qu'on renferme les bestiaux pour qu'ils soient bien à l'abri de la pluie, des renards, et puis dans le temps des loups. Allez donc savoir pourquoi qu'on parle du thé au lapin, du thé au chef, du thé au cochon, puis quasiment jamais du thé aux ouailles, aux poules, aux vaches ou aux chevaux. Une histoire de thé qui se raconte dans le pays fort. Avant que je vous la raconte, faut juste savoir que quand ils boivent une tisane, ils disent pas, par exemple, « boire du tilleul », mais « boire sul tilleul ». Logique, on boit l'eau qui a passé sur les plantes. Alors c'est l'histoire d'un pourvieux qui avait mal au vent. Il s'en va voir la guérisseuse, elle la regarde, puis elle dit « va avec à rentrer chez vous, puis boire sul thé ». Il connaissait pas ça, le thé. Ça fait qu'il retourne chez eux, puis le v'là qui dieu sul thé au cochon en qu'une chopine de jus de poume. Adam, il a attrapé la fouère. Mais il avait plus mal au ventre. Comme quoi, y a que la fouée qui saute. Quand on était jeune, le samedi soir, on allait chez les uns ou chez les autres pour fêter les anniversaires. Chez nous, il y avait deux autos. Une 404 puis une camionnette. Oh mon pas, il voulait bien nous prêter la grosse auto quand que c'est qu'il en avait pas besoin. Sinon, on prenait la camionnette ou que c'est qu'on s'entassait. Et puis dame, on rigolait. Sauf une drôlière qu'elle appelait ça « le thé au chieuve ». Puis qu'elle voulait pas y monter. Ça fait qu'une fois, elle est à la fête en vélo, à 15 km. Adam, quand elle est arrivée, on avait fini de manger le gâteau. Puis c'était quasiment l'heure de repartir. Eh ben, vous me créerez si vous voulez, mais pour le retour, à la bas, vous voulez qu'on les ramène et les pissons vélo dans le thé à chieuve.
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1: Le quotidien d'une personne en situation de handicap, et plus précisément en fauteuil roulant. Quelles sont les difficultés du quotidien? Est-ce que c'est galère? C'est ce qu'on va découvrir parce qu'aujourd'hui, j'ai testé pour vous un trajet en fauteuil roulant. J'ai rendez-vous à la radio en centre-ville du Mans. C'est là que je retrouve Damien Loison-Planchon.
2: Bonjour, bienvenue dans mon quotidien de personne en situation de handicap.
1: Damien a 38 ans et le syndrome de Hartnup avec une neuropathie. Ancien informaticien de métier, il est touché par cette maladie très rare. À sa connaissance, c'est même le seul cas en France. Il enchaîne donc les hôpitaux, les spécialistes et les soins du quotidien en attendant que la recherche avance. Tout un ensemble lourd à porter auquel s'ajoute le stress de tous les jours lorsqu'il sort en extérieur. Et pour m'en rendre compte, je vais donc le raccompagner chez lui, ce qui implique de passer par la tant redoutée avenue Bollé et ses travaux. C'est parti, on démarre.
2: Là, tu vois, il y a un exemple, c'est que tu vois le trottoir devant, il est rehaussé. Donc là, moi, je vais m'amuser parce qu'il va falloir que je fasse arrêter tout le monde pour pouvoir faire un demi-tour.
1: Et très vite, je me rends compte des difficultés. Poubelles mal rangées, voitures mal garées, trottoirs abîmés. La liste est très longue et ça devient vite un parcours du combattant.
2: T'as pas le choix, en fait, t'es obligé d'être vigilant surtout. C'est hyper lourd et puis c'est surtout hyper fatigant et hyper énergétique de réfléchir à comment je fais pour aller d'un point A à un point B en prenant le temps, entre guillemets.
1: Avec parfois l'obligation de devoir prendre des risques parce qu'au fur et à mesure qu'on avance, on arrive sur l'avenue Bollé et problème, certains trottoirs ne sont pas adaptés. Donc, Damien doit aller sur la route.
2: Voilà, et puis alors ça, les voitures qui te klaxonnent alors que, tu fais comme tu peux.
1: Heureusement, Damien garde le sourire, mais il me fait prendre conscience de tous ces petits détails auxquels on ne prête jamais attention. Exemple, les petites marches des devantures d'établissement.
2: Ça, c'est un cabinet de kiné, regarde, t'as deux marches.
1: Et ces petites marches, ça prive carrément Damien de pouvoir accéder à certains commerces tout simples, à commencer par une boulangerie devant laquelle on passe sans pouvoir s'arrêter. Et Damien m'explique que le problème de ces sols mal entretenus, c'est que ça use les pneus plus vite. Au bout de plus d'une demi-heure, on arrive enfin à destination, mais comble du sort, son entrée est en travaux depuis le mois de juin et il est obligé de passer par le parking. Preuve qu'il reste encore du travail en matière d'accessibilité. Et à ce propos, à partir du début d'année 2026, avec son association Les Étincelles 72, ils vont distribuer des flyers
2: à tous les ERP, tous les établissements recevant du public, pour leur dire comment faire des aménagements. Penser à nous, c'est penser aux autres, c'est-à-dire penser aux personnes âgées qui sont en déambulateur, c'est penser aux dames qui sont avec des fauteuils. Voilà, c'est penser à tout ça.
1: Et pour y penser, quoi de mieux que le Téléthon qui se mobilise dans toute la Sarthe? Alors, ce quotidien de personnes en fauteuil roulant, c'est testé, mais avec toutes les galères, il y a encore du boulot, et ça, c'est pas approuvé par Ici Mène.
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3: Il y a des coins de chez vous, vous vous y baladeriez il y a 90 ans, vous les reconnaîtriez pas parce que la ville est en perpétuelle évolution. Et puis il faut dire que la Seconde Guerre mondiale, par chez nous, elle a un peu chamboulé certains de nos jolis coins. Eric, le gars que je vais vous présenter, il est à la fois amoureux du passé et du présent.
4: C'est toi ?
3: On a rendez-vous au Parvis, le bistrot de la rue du Maréchal Foch.
4: Bonjour Fred.
3: Ça va Eric ?
4: Ça va, merci. Et toi ?
3: Il y a de la vie hein, aujourd'hui.
4: Il y a de la vie, et oui, il fait beau, c'est magnifique, c'est une belle ville.
3: Le Parvis a installé des eaux de téléphérique sur le trottoir.
4: Ah.
3: On s'y installe pour boire un coup.
4: C'est bien là. Ça devrait être pas mal.
3: On va pas y rester bien longtemps.
4: Bah, on va peut-être faire un petit tour à un moment, tu montres un coin ou deux. Non ?
5: Ouais, c'est ça, ouais.
3: Ah, voilà le serveur.
4: Si tu veux, toi ?
6: Un diabolomante, s'il vous plaît.
3: Et toi ?
7: Qu'est-ce que vous avez avec des bulles ?
8: Du champagne.
3: Ce sera une limonade, s'il vous plaît.
7: Légère, voilà.
3: Son truc à Eric, c'est l'histoire.
4: Ça m'a toujours un peu passionné. Alors, je me suis d'abord intéressé à ma généalogie, qui m'a ouvert l'esprit sur l'histoire en général et sur l'histoire locale, pour le coup, parce qu'on recherche un peu ses origines et donc sa propre histoire. Et je suis tombé sur une photo de Louviers ancienne. Je me suis dit, mince, ce serait pas mal de faire un parallèle entre la nouvelle et l'ancien lieu.
3: Ah bah, v'là nos verres.
7: Merci, Mathieu.
4: Merci à vous.
3: Voilà ce qu'il fait, Eric. Il trouve de vieilles photos de Louviers et il les refait avec le point de vue d'aujourd'hui. Puis il les poste et les commente sur Insta et Facebook, ce qui lui permet
4: de se rattacher à l'histoire, se dire que mince, il y avait ça là il n'y a pas longtemps, et le fait de me remettre dans les mêmes conditions, dans le même plan de vue, ça me donne un peu cette impression de toucher du doigt ce qui a été créé, ce qui a été fait, et ce qui malheureusement est beaucoup détruit ou ce qui a changé, forcément.
3: Mathieu vient nous rendre la monnaie.
7: Merci Mathieu.
3: Donc Eric refait aujourd'hui des photos prises hier.
4: Voilà, s'il faut, je ramène un escabeau parce que une photo a été prise, par exemple, au premier étage d'un bâtiment qui n'existe plus, et eh ben je viens avec mon escabeau parce que j'aime bien vraiment me remettre exactement dans les mêmes conditions. C'est mon petit kiff à moi, hein, bien sûr, mais pour le coup, j'ai commencé à le partager, et puis fil en aiguille, je crois que ça a plu aux gens.
3: Tu ne te contentes pas d'exposer des photos comme ça, tu expliques, tu racontes des histoires autour de ça.
4: Alors effectivement, j'explique et je raconte des histoires, mais je ne suis pas historien, je le dis, hein, je prends ce qui a déjà été fait par des historiens, et je source en fait mes données comme ça.
3: Allez. Allons faire un petit tour.
4: Donc là, on arrive dans une rue, la rue du Matré, qui est une rue très très très connue et très ancienne de Louviers, au carrefour en fait de la rue du Marché aux œufs et de la rue du Matré. Et à cet endroit-là, il y avait un vieux manoir qui datait du XVIe siècle environ.
3: Il y avait un manoir ici.
4: Un manoir, oui. Ça a été édifié par les archevêques de Rouen, si je ne dis pas de bêtises.
3: À la place du restaurant japonais.
4: C'est ça, c'est empiété sur le restaurant et un peu sur la rue.
3: Alors là, quand tu fais la photo avant, après, il faut avoir de l'imagination pour arriver à faire connecter les deux photos. Quoi. Tu l'as faite cette photo-là ?
4: Oui, oui, je l'ai faite.
3: Changement de décor.
4: On est cette fois sur la place du Parvis, là où on était tout à l'heure, avec un autre restaurant qui était très connu aussi, l'hôtel du Mouton d'Argent, dans lequel Victor Hugo est venu passer une nuit.
3: Donc là, sur la place du marché,
5: c'était couvert ici. Là.
4: Exactement, il y avait une halle en fait, mais qui était deux fois plus petite que celle qui est actuellement. Là aussi, c'était un très très bel endroit, très apprécié de tous les commerçants, puisqu'ils avaient l'obligation de venir faire leur étal chaque samedi matin.
3: Pour voir les photos d'Eric, vous tapez Louviers avant-après sur Insta ou Facebook.
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6: Oui, j'adore. Ouais.
8: Pourquoi est-ce qu'on chante? Et qu'est-ce que ça peut apporter le fait de chanter?
6: De donner de l'ambiance. Ouais.
9: De s'amuser.
8: Prenons le problème à l'envers et on va arriver à l'homme. Pourquoi les oiseaux chantent?
9: Pour appeler les autres oiseaux.
6: Pour qu'ils donnent à manger. J'ai faim.
10: On peut se tutoyer?
8: Ouais.
10: Sympa. T'es lourd.
11: Mais j'ai quand même faim.
6: Ils appellent les oiseaux. Ils disent j'ai faim. Vous pouvez me donner à manger? Est-ce que vous êtes partis pour aller partir me prendre à manger?
8: Donc tu penses que les oiseaux chantent pour demander à manger?
9: Oui. Pour nous réveiller peut-être. Bah aussi des fois ils chantent le midi pour dire s'il y a un danger ou pas.
8: Et donc nous, pourquoi est-ce qu'on chante? Vous aimez chanter?
6: Oui, j'adore. Ouais.
8: D'accord. Et à part ça, tu chantes quoi quand tu chantes?
6: Je sais pas, Pierre Garnier. Chaque seconde, seconde d'été.

0: Et pourquoi tu chantes et pourquoi tu... Qu'est-ce que ça t'apporte en fait?
1: Pour s'amuser, pour nous donner de la joie.
0: Est-ce que ça fait du bien par exemple de chanter?
1: Oui, ça délibère les émotions.
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1: Une escapade très nature aujourd'hui, à la découverte des tourbières des Landes. C'est une spécificité de notre département, un milieu préservé. Karine Dos Santos est naturaliste au département des Landes.
2: Ah, les tourbières, elles sont plutôt nichées au cœur du massif landais. Ce sont des véritables joyaux écologiques. Ce sont des zones humides qui sont composées d'un sol qu'on appelle la tourbe. Cette fameuse tourbe est constituée de 20 à 30% de débris de végétaux et de 70 à 80% d'eau. Les végétaux qui composent cette tourbe sont essentiellement des sphaignes, donc ce sont des mousses de la famille des bryophytes. Et la particularité de ces mousses, c'est que ce sont des véritables éponges. Elles sont capables d'absorber jusqu'à 30 à 40 fois leur poids en eau. Alors, pour à titre d'information, un tapis de sphaignes de 1 mètre carré de surface sur 20 cm de hauteur peut stocker jusqu'à 70 kg d'eau. Et forcément, ces sphaignes vont interagir avec le milieu en absorbant des sels minéraux, en échangeant des ions, ce qui va en conduire de façon simplifier, hein, parce que c'est un peu plus complexe au niveau chimique, à acidifier ces milieux. Donc on a généralement des tourbières landaises qui sont plutôt acides, avec des pH de 4 à 5, donc relativement acides, ce qui va induire des conditions de vie très particulières pour les espèces qui vont y vivre. On va dire qu'une tourbière est active si les sphènes continuent à se développer. Par contre, si elles commencent à régresser, elles vont plutôt être en voie de dégradation. Et à ce moment-là, on va voir d'autres espèces apparaître, des bruyères, du chouin noirâtre, de la moulinie, des arbustes tels que les saules, voire du piment royal, et forcément tout le cortège d'espèces qui vont avec. Donc on va diviser deux catégories en fonction de l'alimentation en eau, celles qui vont être alimentées par les fameuses nappes phréatiques, les nappes souterraines, et celles qui vont être plutôt alimentées par le réseau hydrographique ou les eaux de ruissellement. Donc ça va être plutôt des tourbières qu'on va trouver en proximité des rivières ou en périphérie des étangs. Alors, on va pas oublier le secteur des Barthes de l'Adour, qui est quand même très connu et qui surtout regorge de tourbières. Mais on va dire que les espèces les plus impressionnantes pour les enfants, notamment quand on fait des animations scolaires, ce sont les fameuses plantes carnivores. Drosera, donc les Drosera à feuilles rondes et à feuilles intermédiaires, et la grassette du Portugal. Au niveau de la faune, on a le fameux lézard vivipare qui va être inféodé à ce type de milieu, et certaines libellules, dont la Cordulea corfin et le fameux papillon emblématique un peu des tourbières, qui est le fadet des lèches, dont le département a une responsabilité assez forte pour sa conservation.
1: En raison de la fragilité du milieu, une seule tourbière est ouverte au public, la tourbière de l'Estanc à Metz, aménagée avec panneaux, pontons d'observation, circuits de randonnée et accessible aux personnes à mobilité réduite. Recommandée par Ici Gascogne.
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3: C'est bien Laetitia, c'est mieux.
4: Ça fait décharger toute la semaine là. C'est très bien. Ah oui.
3: Mais qu'est-ce que tu me fais alors?
4: C'est pas évident, hein.
3: Oui.
4: De faire de la connerie, c'est pas évident.
3: Est-ce que tout le monde est OK?
5: Virginie et vous.
6: La danse country est arrivée en France dans les années 90. Et depuis, les chiffres augmentent. En 2022, il y avait 4 millions d'amateurs en France, plutôt dans les campagnes et autour des villes. Qu'on se le dise, la country est une danse populaire. La preuve, à Saint-Pargoire, gros village de 2500 habitants dans le canton de Gignac. C'est là, dans la salle Max Pox, que Céline Cabel donne ses cours hebdomadaires. 3 cours d'une heure, le soir, du plus simple au plus avancé. Quand on arrive, le cours a déjà commencé, zut! Thierry, le technicien, va vite poser sa perche au-dessus de la tête de l'animatrice. En face d'elle, une vingtaine de femmes de 35 à 75 ans, pantalons, petites bottines et chapeau de cow-boy sur la tête. L'ambiance est à la fois joyeuse et studieuse.
3: Est-ce que tout le monde a compris les pas, la danse? Si vous devez parler, c'est maintenant.
6: Ou vous taisez à jamais.
3: Je mets la musique.
6: Je m'approche rapidement de Régine, Josiane et Séverine.
7: Bonjour mesdames. Toutes les trois, vous avez déjà le t-shirt? C'est obligatoire quand on est là, on a le t-shirt? Let's go girls.
8: C'est-à-dire nous, ça fait 3 ans déjà.
9: Et puis on fait des démonstrations dans la rue, pour le carnaval, les associations.
7: Et le t-shirt, c'est drôle, c'est un chapeau de cow-boy sur des Santiago, il y a marqué Let's go girls, c'est le titre de Shania Twain. Et alors vous, c'est venu comment la country? Parce que vous dites que ça fait 3 ans, donc dès qu'elle est arrivée, vous avez tout de suite embrayé.
8: Oui, ça m'a tenté, je suis venue.
7: C'est génial. Hein.
9: Je fais les 3 premiers cours gratuits. Pour voir si vraiment ça nous plaît ou pas, il faut quand même. C'est pas évident, hein.
7: Oui.
9: De faire de la country, c'est pas évident.
8: Puis il y a une bonne ambiance, donc voilà.
7: Oui, puis la salle, même la salle, je la trouve sympa. Elle est très haute de plafond, la salle. Il y a des poutres en bois. Mais ça ne fait pas la salle un peu où tu te gèles au mois de novembre.
9: Figurez-vous que l'année dernière, on était dans une salle comme ça.
7: Ah, moche.
9: Une grande salle moche.
10: Allez, on y va. En ligne, nickel. Mon premier cours de country, il y a 22 ans, c'était cette danse-là, Duchesse.
11: J'en ai les larmes aux yeux, parce que ça me fait nostalgique.

0: sont les nouvelles du mois de septembre.
1: Ah ouais.
0: Et le reste, bah, ce sont des anciennes. On est sur notre troisième année d'association Country Saint-Parois. Troisième année. Troisième année.
1: Donc ça finit par se savoir.
0: Oui.
1: Il y a du monde.
0: Le bouche à oreille fonctionne bien dans les villages.
1: Alors que le premier cours est terminé, les filles enchaînent avec le deuxième. Visiblement, personne n'a envie de partir.
0: Comment on reste au niveau 2? Yes.

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2: C'est la Camini Minute, votre chronique de la joie et de la bonne humeur. Comment ça va les amis? Enfin, je dis comment ça va les amis, je pourrais dire CMTV. Oui, parce que je ne sais pas si vous avez remarqué, mais je ne sais pas si c'est la nouvelle génération, mais il y a des gens, quand ils parlent, ils mettent de moins en moins de voyelles, de moins en moins de lettres. Pour dire « il n'y a rien », ils disent « il y a R ». Pour dire « mort du rire », ils disent « MDR ». Pour dire « péter de rire », ils disent « PTDR ».